0: Quatre verbes qui résument le mode de fonctionnement et une bonne partie de l'enfance de Jacques de Vaucanson. Né le 24 février 1709 à Grenoble et dixième enfant d'une famille de gantiers, quand la mère de Jacques, très pratiquante, va voir son confesseur, il passe ses dimanches dans une pièce quasi vide où trône seulement une vieille et immense horloge.
1: Il est 8 ans.
0: C'est comme ça que le petit Jacques va comprendre son fonctionnement jusqu'à en reproduire une avec un couteau et quelques bouts de bois.
2: Alors il faudrait pas dire le bout de bois, mais les deux bouts d'un bois.
0: C'est le début d'un long voyage dans l'ingénierie qui mettra pourtant un moment avant de prendre son rythme de croisière. Influencé par sa famille, Jacques est pendant longtemps tiraillé entre la vie religieuse et les recherches scientifiques. Mais à l'âge adulte, l'attrait de la technologie est le plus fort.
3: J'ai fait mon choix.
4: Ouais.
3: Il est quand même trop tôt pour le faire.
0: Après plusieurs années d'études et la perte de ses économies, un de ses cousins l'envoie en Normandie pour lui faire passer l'envie de continuer dans ce domaine. Mais c'est là que Jacques va faire une rencontre qui va annihiler les espoirs de sa famille.
5: Les calculs sont pas bons, Kevin.
0: Celle du chirurgien médecin Claude-Nicolas Leca, superstar de la médecine à l'époque. C'est comme ça que va se confirmer l'une des ambitions de Vaucanson, recréer avec un automate les fonctions vitales humaines, comme la circulation du sang, la respiration ou encore la digestion.
6: On commence toujours par un petit jus pour bien se purifier de l'intérieur.
0: Il lui faudra une petite dizaine d'années pour présenter ce qui fera sa renommée. Nous sommes en 1738 et malgré un coût exorbitant, le tout Paris se presse pour observer le joueur de flûte traversière, l'automate de Jacques de Vaucanson.
7: Son histoire parle d'humanité et de son voyage pour trouver sa place parmi les hommes.
0: Jacques conçoit un ingénieux système stocké dans le socle, un cylindre en bois garni de picots qui entraîne des leviers, des chaînes et des câbles. Un mécanisme qui pouvait modifier le débit d'air, la forme des lèvres, le mouvement des doigts. Même l'Académie des sciences est bluffée. L'année d'après, Jacques de Vaucanson récidive non pas avec un, mais deux automates.
8: Oui, les tomates, elles restent parallèles, il n'y a aucun problème.
0: Un nouveau musicien, le joueur de tambourin, et surtout ce qui deviendra son chef-d'œuvre, le canard digérateur. Une réplique de l'animal capable de cancaner, simuler la nage, manger et digérer. Le mécanisme de la digestion était d'ailleurs laissé visible pour que chacun se rende compte de la complexité de l'œuvre. Même si l'existence d'une vraie digestion est contestée par certaines sources, elles s'accordent toutes sur la perfection technique de l'animal. C'est la consécration pour Jacques.
9: Tu vois cet homme-là ? Il est très connu. Par contre, avant ça, c'était un parfait inconnu.
0: Il se retrouve nommé par l'État français inspecteur général des manufactures de soie. La soie, à cette époque, c'est une industrie florissante mais qui a besoin d'être modernisée. Ce à quoi Vaucanson travaillera jusqu'à la fin de sa vie en développant notamment un prototype de métier à tisser.
7: Si mes calculs sont exacts, attends-toi à voir quelque chose qui décoiffe.
0: La machine, basée sur ces automates, est trop complexe et trop en avance sur son temps. Mais notons qu'elle sera reprise plus tard par un certain Jacques-Joseph Jacquard, dont le métier à tisser révolutionnera le monde. À sa mort en 1782, Jacques de Vaucanson lègue tous ses travaux et ses machines. Ce legs permettra la création du toujours actuel Conservatoire des Arts et Métiers. Voltaire disait de lui, le hardi Vaucanson, rival de Prométhée. L'un des plus grands génies du XVIIIe siècle était un Isérois, illustre Isérois.
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11: Salut Brice Hizel.
12: Tu le connais lui ?
13: Comment il s'appelle déjà ?
14: Je m'appelle David Pasquet, j'ai 55 ans.
11: C'est le musicien alors ?
14: Je suis talavardeur, musicien, compositeur.
11: Ça c'est terrible les musiciens, ça branche toujours beaucoup les femmes. C'est dur pour les autres.
13: Mais qu'est-ce que tu fais là ?
14: Je suis dans les petits bonheurs.
12: À la fin de la musique !
14: Vous habitez où, vous m'avez dit ?
15: Alors, moi j'habite à Vannes, je viens du centre-Bretagne, du Saint-Nicolas-du-Pelem.
11: Comment t'as fait pour te retrouver là-bas ?
15: Parce que je suis arrivé par la rencontre d'une fabuleuse femme qui a finalement m'a déplacé de mon centre-Bretagne.
16: J'ai jamais vu un homme avoir autant d'égards pour une femme.
15: J'habite là-bas depuis 95. Il y a la mer, il y a la ville, il y a la campagne pas loin. Bon, il y avait une culture vantaise aussi à Saint-Nicolas, c'est-à-dire que c'est quand même le Pline qui est roi à Saint-Nicolas-du-Pelem. Et finalement, d'aller à Vannes, c'était pas aller tellement l'étranger pour moi.
13: Oui, enfin, en somme, tu n'as jamais quitté le département.
17: Pour ainsi dire.
18: J'ai acheté un petit 45 tours. Regarde.
15: Mon premier 45 tours, c'est un Titi et Gourminet qui se parle avec une petite musique derrière.
19: Gourminet, veux-tu jouer avec moi ? Gourminet, Gourminet.
15: Ouais, voilà. Gourminet, non. Bah, j'écoutais ça tous les jours, hein. D'ailleurs je crois qu'il restait toujours sur l'électrophone. Ça me rendait plein de joie et en même temps un peu de méfiance quand même. Parce que Titi, il faut qu'il fasse attention à Gros Minet. Et Gros Minet, c'est un malin.
19: Mais oui, c'est bien.

0: nous rire.
1: Raconte-nous une histoire, allez.
2: Une blague courte.
3: Bon, vous y allez, oui.
2: Un jour, la plage. Celle-ci voulait toucher mon coquillage. Je lui ai dit, oh, fais-moi l'amour si tu veux, mais...
3: Touche pas à ma coiffe.
2: Très drôle.
4: Ça va pas l'air.
5: Ce matin, exercice d'expression orale.
2: N'est que tout de la variant, hein.
6: Ce qui signifie ?
2: Ce qui signifie, c'est pas le tout de raconter les conneries.
6: Ah non, je confirme.
7: Oh, bon, dites pas de conneries.
2: Allez, salut, Canabou.
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1: Je rêvais d'avoir une maison à la campagne. Cette maison, c'est comme si j'y étais née. C'est ma maison de famille.
2: Ma maison s'appelle l'Ostao de la Mar.
3: C'est une maison un peu envoûtante.
4: Eh bien, vous voyez, des livres et trois fenêtres qui me donnent le paysage du pays, comme si c'était trois tableaux.
5: Ils ont vécu ici.
0: Thibaut Gaudry.
6: Alain Delon, vous l'aviez rencontré sur un tournage ?
7: Non, je l'ai rencontré dans la rue. Mais on a fait un film ensemble qui était Jeff, et qui était un film qu'Alain désirait faire avec moi, donc ça a été aussi une rencontre.
5: En 1968, deux stars du cinéma français sont réunies pour la première fois à l'affiche de Jeff, un film qui ne restera pas dans les mémoires, contrairement à la grande histoire d'amour qui est en train de naître depuis quelques semaines. Mireille Darc et Alain Delon ne se quittent plus.
8: Alain Delon enchaîne les films, dont Jeff et Madly, sur lesquels il a comme partenaire l'égérie de Georges Lautner, Mireille Darc. Ils tourneront 8 films ensemble. Nouveau coup de foudre qui scellera une histoire d'amour qui le marquera à jamais. Il dira de Mireille, près de 40 ans plus tard, lors de sa disparition, « Elle était la femme de ma vie, ma moitié. »
5: 2 ans plus tard, alors que Delon est à Marseille pour tourner Borsalino et que le couple cherche un coin de soleil et de tranquillité, l'ami et agent de l'acteur, Georges Baume, leur fait découvrir Aix-en-Provence où il habite. Ils sont sous le charme et ne tardent pas à s'installer dans un hôtel particulier du quartier Mazarin, le plus ancien de la ville.
9: Pourquoi tu t'en vas ?
10: Parce qu'on est deux.
9: Je comprends pas.
10: Facile à comprendre. Un jour ou l'autre, il n'en restera plus qu'un de nous deux. Faut mieux que je m'en aille avant. Tu finiras par se tirer dessus.
5: Dans l'hôtel de Boisgelin, aux belles pierres ocre, construit en 1650 et classé monument historique, ils louent le vaste rez-de-chaussée qui leur permet de profiter de l'adorable jardin avec son imposante fontaine à vasque. Ils y font même percer une porte dans l'un des murs afin de pouvoir sortir discrètement et éviter les éventuels groupies ou paparazzi, et flâner dans les rues ou aller déjeuner aux Deux Garçons, la plus célèbre brasserie de la ville.
11: Tu sais où tu m'aimes ?
9: Sûr.
11: Même après que tu m'auras fait l'amour.
9: Ça dépend de toi.
5: Ils y mènent une vie paisible, en famille, dans cette ville qui est encore une belle endormie, qu'une polémique va réveiller un peu. Alain et Mireille aimeraient bien pouvoir se baigner au saut du lit et faire construire une piscine. Une faute de goût majeure pour les habitants du quartier et les défenseurs du patrimoine. Une polémique qui en créera une autre. Mireille Darc aime bronzer au bord de sa nouvelle piscine en tenue d'Ève, conduisant un voisin, dont la vue donne sur le jardin, à déposer une main courante pour offense aux bonnes mœurs. Une protestation qui n'empêche pas l'actrice de continuer à lézarder nue sous le soleil aixois.
11: Il faudra encore un peu de champagne.
9: Sommelier ?
11: Parce que vous avez besoin du sommelier pour me servir. Et doucement, le champagne c'est fragile. C'est mon père qui m'a appris ça.
9: Ah oui ?
11: Tiens, vous n'avez pas besoin du sommelier pour me tenir la main ? Vous ne voulez pas coucher avec moi en plus, là, tout de suite sur la banquette ?
5: Ils passeront 5 ans dans ce lieu dont la beauté laisse interdit, comme le dit Mireille. Et aujourd'hui, il n'y a aucune plaque pour rappeler aux nombreux touristes qui se baladent sur la jolie place des Quatre Dauphins que cet hôtel particulier a abrité l'une des plus fameuses idylles.
12: C'est un mot qu'elle m'a écrit, il doit y avoir 40 ou 35 ans, ou 35 ou 40, peu importe, qui résume à lui seul tout ce qu'est Mireille. Et c'est un mot que j'ai toujours avec moi depuis ces 40 ans et qui m'aide à vivre. Mon amour, il est 3 heures du matin et je n'arrive pas à dormir. Je pense à toi qui as tellement de mal à vivre. Je t'ai donné tout. Et j'ai simplement besoin d'un peu de calme et de tendresse et d'un sourire le matin parce que la vie est là et qu'il faut remercier le ciel d'être l'un en face de l'autre et de s'aimer.
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13: À une 15aine de kilomètres au nord de Mont-de-Marsan, la commune de Broca, son histoire est très liée aux forges et la création de son musée à votre radio locale Ici Gascogne. Notre guide, Martine Maisonnave, présidente de l'association des Amis des Forges.
14: C'était suite à un jeu donc radiophonique en 1988 sur Radio Land à ce moment-là. On avait fait des recherches et puis à l'été 89, on s'est dit on a récupéré des vieux objets en fonte pour pourquoi pas ouvrir un musée. Donc l'été 89, on a ouvert le musée et l'association a été créée dans la foulée. Ce musée retrace l'aventure métallurgique de Broca au XIXe siècle. Donc le haut fourneau dont les restes se situent à côté du musée, hein, c'est d'ailleurs les seuls dans les Landes à cette époque-là, a fonctionné de 1833 à 1904. Mais ce musée, effectivement, il explique comment on obtient de la fonte. Hein, c'est un alliage de fer et de carbone et les matériaux nécessaires à sa fabrication, c'est-à-dire la garluche, le charbon de bois. On y présente aussi de nombreux objets du quotidien qui viennent des forges de Broca, dont la marque de fabrique est la pomme de pin. Et on y retrace également la vie des ouvriers de l'époque et la famille à l'origine de cette fonderie qui est la famille Larrey.
13: L'économie de Broca a donc longtemps tourné autour des forges, en fait.
14: C'est vrai qu'à cette époque-là, la population comptait 1300 habitants. À l'heure actuelle, on est 800. On a des écrits sur lesquels en 1850, il y avait 150 charbonniers qui travaillaient pour les forges de Broca, 80 mineurs, et dans le haut fourneau, ils étaient 170 personnes et 21 personnes à la forge. Mais il y avait aussi également des enfants de plus de 12 ans.
13: Les enfants travaillaient aux forges.
14: Ils travaillaient quand même aux forges parce qu'ils étaient petits. Si vous voulez, dans la halle de coulée qui était autour du haut fourneau, ils pouvaient passer facilement et ils travaillaient aux forges. Mais ce qui n'empêchait pas Adolphe Larrey, là, qui a été le premier maître des forges, donc de Broca, d'avoir une politique paternaliste. Il voulait que les enfants aillent à l'école. Il avait fait construire des logements pour ses ouvriers qui existent d'ailleurs toujours sur le site des forges, mais c'est occupé par des privés à l'heure actuelle. C'était la politique, il poussait des wagonnets, quelque chose qui est effectivement une recherche que j'aimerais développer à l'intérieur du musée, plus insister sur le travail des enfants.
13: Des travaux vont bientôt commencer pour déplacer le musée dans des locaux plus adaptés. Une souscription est d'ailleurs ouverte à la Fondation du patrimoine. Vous pouvez soutenir les projets du musée et l'association recherche des documents sur justement le travail des enfants aux forges. À votre bon cœur, le musée est ouvert sur rendez-vous en enseignement auprès de la mairie de Broca, recommandé par Ici Gascogne.
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15: Vous êtes dans un club de quelque chose, vous ? Genre vous faites du foot le dimanche matin ou du tennis le mardi soir ? À moins que vous attendiez impatiemment le mercredi après-midi pour aller vous éclater au club des cheveux d'argent. Cathy, elle, son club à Bois-Guillaume, il s'appelle Invigno Meritas. Bon, je vous le dis, Cathy, dans son club, on cultive du raisin. Par contre, j'ai du mal à la trouver.
16: Ah, si on se carre pas au même endroit aussi, hein ?
15: Bah oui.
16: Comment tu vas ?
17: Bien, et toi ?
16: T'as vu le soleil ?
17: Bah écoute, regarde, l'exposition est
16: magnifique, hein ?
15: On est au pied du conservatoire de musique de Bois-Guillaume.
17: Oui !
15: Et ici, Cathy et ses copains ont planté des vignes pour faire du vin.
17: Bah oui, le vin de Invigno Meritas.
16: Tu me les montres de plus près, là ?
17: Allez, on y va.
15: Il y en a pas mal des vignes dans l'agglo rouennaise.
17: Il y en a à Bois-Guillaume, il y en a à Biorel, il y en a à Mont-Saint-Aignan.
15: Et les copains d'Invigno Meritas n'en ont pas qu'au conservatoire de Bois-Guillaume.
17: Deux arts sur le Mont-Fortin, avec 1431 pieds.
15: Ouais.
17: Et tu peux voir les vignes de Rouen. Quand tu es en bas de la rue Jeanne d'Arc, tu lèves le nez au-dessus de la gare, tu vois les vignes.
16: Alors qu'est-ce qui vous a pris de monter cette association-là de viticulteurs amateurs ?
17: C'est une idée folle de Philippe Rivals, qui est d'une famille de vignerons dans le Tarn. Ouais. Et il habite à Bois-Guillaume, en face d'un terrain, et il disait ça serait bien de mettre des vignes sur ce terrain. Et avec le propriétaire du terrain, M. Humann, il nous a mis à disposition gracieusement son terrain. Et puis, courageusement, les vignerons de Bois-Guillaume ont planté différents cépages. Ça fait 10 ans.
15: Elle n'est pas toute jeune, l'association.
17: Ça fait 10 ans que l'association existe. On apprend sur le tas.
16: Tu connaissais rien avant, toi ?
17: Rien du tout.
15: Rien du tout.
17: Rien du tout.
16: Et là, t'es venu avec ton sécateur et tout.
17: Je peux te montrer comment on taille une vigne maintenant.
16: C'est la période, en fait.
17: Hein ? On va le faire, là, ça y est, on commence.
16: Ouais.
17: On attend un petit peu parce qu'on ne voudrait pas se taper des petites gelées le mois prochain.
16: Quand t'étais gamine, tu gaulais les pommiers ?
17: Oui, plutôt les pommiers qui
16: est... Aujourd'hui, tu tailles les vignes.
17: C'est ça.
16: Il a fallu prendre des cours ou quoi, alors ? Comment vous avez appris ?
17: On fait des cours ouverts à tout public. On a eu la semaine dernière une session de taille.
16: Ah, vous en donnez en plus ?
17: À Bois-Guillaume, les gens viennent.
15: Il y avait du monde à la dernière session de taille.
17: On était une quinzaine de personnes quand même.
16: C'était une session de taille.
17: Tu veux essayer ?
16: Vas-y, mais il ne faut pas trop couper alors. Mars, c'est pas encore trop le moment. Là.
17: On peut commencer là. Sur le dessus, tu vois, t'as des départs comme ça.
16: Ouais.
17: Et à partir de là, tu comptes 1, 2 bourgeons et tu coupes.
16: Tout simplement.
17: Voilà.
16: Tu mets tout par terre.
17: Tout ce qui est mort, hop, tu coupes.
16: Combien il y a de pieds en tout à...
15: Elle te l'a dit tout à l'heure.
17: 1431. Et tu sais pourquoi ?
16: 1431.
17: Ça te rappelle pas une date ?
16: Bah c'est...
15: C'est pas Waterloo ?
17: Non.
15: C'est pas...
17: C'est chez nous quand même, hein, Rouen.
15: Ah, Jeanne d'Arc.
17: Eh ben oui.
15: C'est en 1431.
16: Quelle était...
15: Ben, est-ce que vous avez une cuvée Jeanne d'Arc au moins ?
17: Pas encore.
15: Mais c'est une idée.
17: Bien vu, Fred.
15: Et il est comment ce vin ?
17: Il est bon.
15: Il est bon.
17: Très très bon.
15: Il leur reste des bouteilles des premières cuvées.
17: Oui, plein. Ouais.
15: Ouais. Il n'était pas aussi bon.
16: Vous les gardez pour la postérité, quoi.
17: Exactement.
16: Pour la collection.
17: Pour les gens qu'on n'aime pas.
16: Ouais, tiens.
15: Vous savez ce qu'ils font avec les feuilles de vigne ?
17: On fait des feuilles de vigne farcies.
15: Rien ne se perd.
17: C'est très très bon.
15: Tapez une vigne Méritas sur un moteur de recherche, vous aurez toutes les infos.

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1: Saviez-vous qu'en France, une grande partie des voitures de police que vous voyez dans les séries n'ont jamais arrêté personne? Non, non, elles viennent parfois d'un hangar très discret en Alsace. Oui, oui, ici, entre deux zones industrielles, on fabrique l'illusion du cinéma avec plus de 90 000 objets différents. Aujourd'hui, je teste pour vous Ciné-Régie à Geispolsheim. Nous sommes dans une zone d'activité en périphérie de la ville. Assez classique, hein. Sauf que sur le parking, on peut apercevoir plusieurs voitures de police qui attendent tranquillement. Intriguant, hein. Et là-bas, j'y retrouve Mickaël. C'est le directeur fondateur de Ciné-Régie. C'est une compagnie d'ici, hein, qui propose à la location des uniformes, des costumes, des véhicules, des armes et même de la décoration pour le cinéma et la télévision. Mickaël m'accueille avec un super sourire et une phrase plutôt rassurante. Tu verras ici, tout est faux, mais tout doit paraître vrai. Et il n'a pas tort, hein. En poussant la porte de l'immense hangar, je comprends que je viens d'entrer dans un monde littéralement parallèle où se mêlent des uniformes à perte de vue. Police nationale, gendarmerie, pompiers, militaires, chaque uniforme correspond à une époque précise. Une couture, un écusson, une nuance de bleu, tout compte parce qu'un détail faux, eh bien, peut ruiner littéralement la crédibilité d'une scène. Alors, comme le veut la chronique, eh bien, j'ai évidemment tenté d'en porter un, mais je découvre immédiatement un problème. Ah ben oui, oui, marcher avec assurance quand on porte un uniforme officiel, ah ben ça ne s'improvise pas. Non, je ressemblais davantage à un agent de sécurité un peu paumé plutôt qu'au commissaire Moulin, si vous voyez ce que je vais dire. On poursuit en changement littéralement d'ambiance, hein. Place aux fusils, aux flingues et autres lance-roquettes. Méga impressionnant. Mais Mickaël insiste, hein. Toutes les armes sont neutralisées ou adaptées pour le cinéma. Ah oui, ici on rigole pas avec la sécurité, hein. Elle est maximale pour une illusion absolument totale. Et je vous le confirme, ici, on n'est pas avec des petits jojos en plastoc. Non. Et Mickaël a déjà fourni des tournages de films assez balèzes, hein. Si je vous dis Fury avec Brad Pitt ou encore Sherlock Holmes avec Robert Downey Jr. Et même le film Les Rivières Pourpres. La classe quand même, hein. Ciné-Régie peut même livrer ses véhicules et ses équipements sur des tournages partout en France et même en Europe. Alors je vous laisse imaginer la scène, hein. Lorsqu'il y a un contrôle routier disons banal, la tête de l'agent quand il réalise que le véhicule de police n'est pas un officiel et qu'à l'intérieur on y trouve un bazooka, 10 mitraillettes et 12 fusils à pompe. Et heureusement, hein, avec l'attestation très spéciale que présente Mickaël, ah bah tout est réglé, hein. Mais il faut le dire, la scène reste quand même très cocasse. Comme quoi, à Geispolsheim, on peut vivre un polar sans même commettre de délit.
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2: Nous sommes dans les années 1970. Un ovni se pose à Chasseneuil. Dans cette soucoupe volante, attention, pas d'extraterrestres, mais des gens en maillot de bain.
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2: Cette drôle de piscine en forme d'ovni est ce qu'on appelle une piscine tournesol. En fait, il s'agit d'un modèle qui a poussé en France dans les années 70 et qui a pour origine un programme lancé par l'État en 1969. Ce programme, nommé 1000 piscines, intervient dans un contexte marqué par deux événements. D'abord, le fiasco des nageurs français aux Jeux Olympiques de Mexico en 1968. Ensuite, plusieurs noyades tragiques impliquant des enfants. Résultat, eh bien, il faut apprendre à tous les Français à nager, vite et partout. Pour cela, un concours est lancé afin de concevoir des équipements innovants, économiques et facilement reproductibles. Et le type tournesol est l'un des plus caractéristiques. Il est l'œuvre de l'architecte Bernard Scholler. Alors attention, 1000 mètres carrés au sol, 6 mètres de haut, cette piscine était révolutionnaire à l'époque. Il faut imaginer 36 arches métalliques qui soutiennent un dôme de plastique en partie escamotable et pivotant afin de profiter au maximum du soleil, d'où son nom, hein, le tournesol. Dedans, on retrouve tout le nécessaire, un bassin de 25 mètres, des vestiaires, des douches, bref, un vrai vaisseau spatial aquatique.
4: Cette piscine tournesol de Chasseneuil-sur-Bonnieure était-elle le seul modèle construit dans notre région ?
2: En France, entre 1972 et le début des années 80, il y en a eu 183 construites sur les 250 prévues au départ, dont 18 en Nouvelle-Aquitaine. Mais attention, hein, la moitié a déjà disparu, à l'image de celle qu'il y avait à Châtel-Aillon-Plage. Il faut dire aussi que ces piscines tournesol, eh bien, elles ont tendance à mal vieillir. Maintenir ces structures à flot, sans mauvais jeu de mots, coûte cher et les rénovations ne sont pas toujours simples à réaliser. C'est pour cela que la piscine tournesol de Chasseneuil est un vrai petit morceau de patrimoine des Trente Glorieuses, toujours bien vivant avec près de 40 000 usagers par an. Les gens sont sensibles à son charme rétro-futuriste, à ses petits carreaux de faïence ou à ses grands hublots. Alors en cette fin d'été, eh bien, si vous passez du côté de Chasseneuil, n'hésitez pas à aller piquer une tête dans cet ovni.
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y a des chansons dans sa guitare, Julien continue sa croisière musicale. Ses dernières compositions résolument folk explorent le temps qui passe. À écouter avec une chemise à carreaux, la vitre baissée, une main sur la portière.

0: Éléonore, Julien Daigniel. 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
1: Bonjour, je m'appelle Julien Patrick Escos, mais on me surnomme Papy Cocos. C'est un surnom qu'on m'a donné quand j'étais plus jeune, à l'époque j'avais 14 ans, et c'est une amie d'école qui m'avait donné ce surnom. Et j'ai mon fils qui s'appelle Cocos.
2: Cet homme d'une soixantaine d'années est un Médocain, amoureux de sa terre, de son phare. Il se souvient d'un monument laissé à l'abandon durant son enfance, la base du bâtiment, envahie par les ronces et les herbes. Aujourd'hui, le phare de Richard est restauré, il se visite, l'enfant du pays est même devenu le gardien du phare. Cocos, qui d'ailleurs a plus un look de corsaire que de gardien.
1: Oui, tout à fait, parce que bon, quand les enfants viennent, ils me voient avec mon bandana, je suis le pirate.
2: Alors justement, comme les gosses, comme les gamins, comme les drôles, ici, nous allons visiter ce phare.
1: Oui, mais bon, il est pas grand.
2: Il est pas grand, mais on le voit.
1: Oui, mais bon, j'avais ma collègue Aurélie qui a travaillé moi cet été, comme elle disait, c'était son petit phare.
2: Quelles sont ses dimensions exactement?
1: 16 mètres de haut.
2: Et quelle est son histoire? Pourquoi a-t-il été construit ici, juste en bordure de l'estuaire de la Gironde?
1: Et apparemment, autrefois, il y avait un arbre qui est tombé. Les pêcheurs, avant, fiés à l'arbre. Et après, ils n'avaient plus aucun repère. Ils ont fabriqué ce phare à la suite.
2: Tout est lié à un arbre, c'est fou quoi.
1: Voilà, au départ, c'est un arbre.
2: On va rentrer, vous avez un trousseau de clés qui vous sert à quoi? À ouvrir le phare, tout simplement?
1: À ouvrir le phare. Caline! Caline! Caline!
2: Et Caline, c'est votre chienne donc?
1: Oui, c'est ma chienne. Ça fait 3 ans, comme un mois, qu'elle vit ici.
2: Ah ouais, dans le phare alors du coup?
1: Ben, elle vit dans l'appartement à côté, oui, avec moi.
2: Elle garde bien le phare ou pas?
1: C'est plutôt la gamelle.
2: Où va-t-on là?
1: Je vais vous faire visiter moi chez moi, là où j'habite, là où je vis tous les jours, enfin, où je dors le soir. C'est là où je passe mes journées.
2: Un bâtiment qui est collé au phare. Ah oui, il y a la cuisine en face.
1: Et à côté, j'ai mon salon. J'ai même la télé, j'ai tout ce qu'il faut.
3: À 7 ans.
1: Je vais sur ICI, parce que bon, les autres chaînes ne me plaisent pas trop.
2: La 3.
1: Voilà, c'est ça.
2: Comment vit-on à l'intérieur d'un phare?
1: Non, après c'est une habitude. On m'appelle l'ermite. J'aime bien la tranquillité, donc bon, l'hiver, moi, ça me dérange pas.
2: Aline. Nous quittons le local personnel du gardien. Il nous emmène à présent visiter le musée et le phare en lui-même.
1: Aline.
2: Changement d'ambiance, autant à l'extérieur, il fait très beau, autant quand on rentre à l'intérieur, ça résonne avec, pour commencer, la première pièce qui est un musée.
1: On a des pièces, que des photos, que des personnes du coin nous ont données. Enfin, on donnait à l'époque à l'association.
2: Ce phare avec la pièce d'à côté, votre local, c'est chez vous, c'est votre maison.
1: Mais c'est chez moi, et puis moi, je l'ai toujours connu. Donc après.
2: Quel est l'endroit que vous préférez?
1: Moi, le carré.
2: À proximité du phare.
1: À proximité du phare. Oui.
2: Et c'est pas le phare en lui-même?
1: Si, j'aime le phare, mais bon, je monte pas en haut, j'y monterai pas tous les jours.
2: On peut y aller là?
1: Bien sûr, on peut y monter, oui.
2: Donc forcément, il y a un escalier en colimaçon. Il y a combien de marches au total?
1: 63.
2: Vous savez qu'il y a une légende qui dit qu'il y a plus de marches à aller qu'au retour. Et vous savez pourquoi? C'est parce que c'est plus facile à descendre qu'à monter.
1: Il y en a qui descendent et il y en a qui arrivent à nous trouver 72 marches.
2: On a presque le tournis, hein?
1: Oui.
2: Cocos, gardien du phare de Jodignac et Loirac, va reprendre les visites à partir du mois de mars prochain. En attendant, il se contente de profiter d'un cadre exceptionnel.

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3: Il a pour le coup des histoires qui nous restent bien dans la tête, c'est Arnaud Fromage qui est avec nous. Bonjour Arnaud.
4: Bonjour, bonjour à tous.
3: Arnaud, ça faisait longtemps que vous ne nous aviez pas déterré une vieille loi de l'époque révolutionnaire.
4: Oui, mais cette fois j'en ai trouvé une qui sert vraiment à quelque chose. Je dirais même que c'est une loi qui a tout changé. Il s'agit de celle qui, en 1799, a instauré en France le système métrique. Ou plutôt, le système MKPS pour mètre kilogramme poids seconde. Trois unités de base pour les unir toutes et en finir enfin avec les toises, les perches, les pouces, les lieux, les livres et les boisseaux. Il faut dire que chaque région et parfois même chaque ville possédait sa propre unité de mesure. À Besançon, c'était l'Aune, par exemple, qui mesurait un peu plus de 81 cm. Alors pour éviter les embrouilles, eh bien une tige en métal, une aune étalon, avait été scellée dans la pierre au XVIe siècle à l'extrémité gauche de la façade de l'hôtel de ville. Et elle y est toujours, d'ailleurs, elle est toujours en place. Mais voilà, à la demande des commerçants de l'époque, un système identique était nécessaire et ce fut donc le système métrique.
3: Le système métrique qui a depuis été adopté par presque tous les pays du monde, on peut le dire.
4: Oui, en gros, il n'y a que les États-Unis, le Libéria et la Birmanie qui refusent toujours le système métrique, et c'est vrai que le Royaume-Uni l'utilise en traînant des pieds. Le système métrique, qui a évolué d'ailleurs depuis, il a intégré le système SI, le système international, qui rassemble toutes les unités de mesure de base desquelles on peut calculer toutes les autres. Et elles ne sont que 7. Le kilogramme, la seconde et le mètre, donc, auxquels s'ajoutent le Kelvin pour la température, l'ampère pour l'intensité électrique, la mol pour la quantité de matière et le candela pour l'intensité lumineuse.
3: Et avec ça, on peut tout calculer ?
4: En grande partie, oui, les autres unités se déduisent de ces sept-là, mais il y a malgré tout un monde qui résiste encore et toujours au système métrique et, je dirais même, à la logique humaine, celui des pointures de chaussures. Personne n'y comprend rien, alors j'ai mené des petites recherches. Tout part du point de Paris, inspiré du quart de pouce britannique. La pointure d'une chaussure est calculée en divisant la longueur de l'intérieur de la chaussure en centimètres par le point de Paris. En gros, une pointure 40, ça fait environ un pied de 26 cm de long. Pour les Italiens, c'est le même calcul, mais avec une pointure en moins. Les Américains commencent à compter à partir de la taille 1, qui correspond à notre 31. Les Anglais, c'est pareil, mais eux, ils commencent à 0. Les seuls qui ont un système à peu près compréhensible, ce sont les Japonais. En gros, un pied de 26 cm correspond à la taille 26, et ensuite on décale, mais toujours en fonction du fameux point de Paris. En résumé, il serait peut-être temps de mettre un bon coup de botte là-dedans, parce que rayon chaussure, moi, je ne sais plus sur quel pied danser.
3: Ah, c'est le cas de le dire, oui. C'est vrai qu'on a un petit peu perdu avec tout ça. Merci beaucoup, notre cher Arnaud Fromage, avec ses nécessaires minutes comptoises. Et puis à très bientôt.
4: À demain.
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5: On sait qu'on est Lorrain parce que quoi, Nicolas Turon?
6: Parce qu'on coule des bronzes.
5: Ça va?
6: Vous êtes... Ben alors, on va parler d'artisanat.
5: Je vais essayer de tirer la chronique par le haut.
6: Oui, voilà, vous avez bien fait.
5: Les bronzes d'industrie à Amnéville?
6: Pas du tout.
5: Pas du tout.
6: Bon, alors, c'était pas mal.
5: C'est pas mal, non?
6: Si je vous dis que la fabrication de cloches a disparu depuis plus d'un siècle en Lorraine,
5: oui,
6: et que vous me répondez, ah ouais, et à Toul, je vous répondrai d'y aller plutôt mollo avec Nadine Morano, un tantinet procédurier. Je vous rétorquerai sur toute la commune de Robécourt dans les Vosges.
5: Oui.
6: Vous voyez où c'est?
5: Pas du tout.
6: C'est entre Blévincourt et Saint-Ouen-les-Paris.
5: Il le fait chaque fois.
6: Non, c'est au sud-ouest de Contrexéville, à la frontière avec la Haute-Marne.
5: D'accord.
6: Robécourt, qui n'est pas connu pour l'invention de la mini-jupe, contrairement à ce que son nom pourrait laisser croire. Mais oui, mais bien pour sa fonderie de cloches.
5: Il y avait la même en Moselle avec Robécourt.
6: Homécourt, pendez-le, Homécourt. Il s'agit ni plus ni moins que du dernier endroit où l'on peut couler un bronze en Lorraine. Je sais ce que vous vous dites, Frédéric, oui, mais il ne s'agit pas là d'une image, rien à voir avec ce dont vous me parliez, hors antenne, et que vous avez déposé dans les toilettes de l'aire d'autoroute de Crantenoy, alors que vous reveniez du séminaire « Comment maigrir en mangeant gras ?»
7: Oh mon Dieu.
6: Rappelez-moi, Nicolas, la manufacture de Robécourt a fermé ses portes en 1939, mais une fois par an, des passionnés et des fondeurs bénévoles, souvent venus d'Alsace, réouvrent l'atelier le temps de couler un bronze. La démonstration est une alliance de force et d'agilité. Vous avez déjà vu couler une cloche?
5: Non.
6: pour de vrai, j'ai vu ça la semaine dernière.
5: Oui, alors.
6: Dans le Haut-Doubs. Ah. Et je me suis dit, est-ce que ça existe encore en Lorraine? D'où cette chronique? Eh ben, c'est fascinant. Il faut voir le bronze liquide monté à 1100 degrés, qu'on coule dans des moules en argile, soigneusement enterré au préalable dans la terre.
5: D'accord.
6: C'est tout un processus. Et puis, on attend quelques minutes et l'étape du démoulage est fondamentale. Et l'apparition du clocheton, une véritable épiphanie, une naissance, tout le monde fait, oh!
5: Ah oui.
6: On voit vraiment un objet de métal qui a durci en peu de temps, ce qui fait un point commun avec vous également. Jadis, les saintiers, connaissez-vous la profession de saintier?
8: Non,
6: c'était les clochiers itinérants qui moulaient les cloches sur les places des villages. Alors pourquoi un métier itinérant? Parce que la cloche, contrairement aux apparences, est un objet hyper fragile. Mm-hmm. Donc si on la trimballe avec les roues et les charrettes de l'époque,
5: elle casse.
6: Eh bien oui, elle casse. Ah. Et puis, autre avantage, quand il est itinérant, le clochetier, bah, il est sous la main du maître d'œuvre qui peut vérifier que le boulot est bien fait. Il n'y avait pas de
5: bien
6: SAV
5: sûr, bien sûr.
6: À l'époque. Et sachez que c'est la taille du moule et donc de la cloche qui conditionne la note que la cloche ou la clarine pour les vaches produira in fine. Ce qui m'a fasciné, c'est qu'après les souffleurs de verre et les ouvriers des hauts fourneaux, c'est encore un métier du feu sacré qui passe par la Lorraine et je trouve ça beau.
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9: Oh ben écoutez, j'ai quand même 89 ans, alors je ne sais pas si je pourrais aller longtemps encore, hein. Et puis qu'en Ligue 1, et puis surtout qu'ils y restent quand ils seront en Ligue 2. Mais je vous le souhaite à tous, allez les petits.
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10: À 89 ans, Pierrette est bien plus qu'une simple fan du FC Sochaux-Montbéliard. Elle est l'âme du club et dans son salon, entièrement décoré en jaune et bleu, elle se remémore ses premiers pas au stade. Pierrette, d'où vient cet amour inconditionnel pour le FC Sochaux-Montbéliard?
9: Oh ben ça, c'est vieux, hein. C'est quand je peux plus vous dire la date parce que je perds la mémoire, hein. Mais ça fait un bon moment et puis c'était des bons souvenirs. On était contents, surtout quand il y avait la victoire.
10: D'ailleurs, vous êtes comment vous, en plein match? Est-ce que vous êtes calme? Est-ce que vous chantez?
9: Mais je chante, je dis allez Sochaux, tous ensemble pour vous. Et puis il y a aussi les autres supporters, Jean-François Bonnet, Mireille, Jean-Guy, et puis d'autres, ma foi.
10: Et quelle émotion ça vous procure d'arriver au stade avant un match et de vous poser à votre place?
9: J'y vais de bon cœur en espérant avoir une belle victoire, que tout le monde sera content.
10: Depuis que vous venez au stade, est-ce qu'il y a des moments qui vont rester à jamais gravés, des joueurs, des personnalités que vous ne pourrez jamais oublier?
9: Oh ben je garderai surtout quand c'était la Ligue 1. Avec Teddy Richet, Michel Isabé, puis tous les autres dont je n'arrive plus à me souvenir de leurs prénoms.
10: Et dites-moi Pierrette, est-ce qu'il y a quelque chose que vous souhaitez aux joueurs, à l'ensemble du staff pour cette année 2026?
9: Oh ben écoutez, j'ai quand même 89 ans, alors je ne sais pas si je pourrais aller longtemps encore, hein. Et puis qu'en Ligue 1, et puis surtout qu'ils y restent quand ils seront en Ligue 2. Mais je vous le souhaite à tous, allez les petits, bon courage, vous pouvez le faire.
10: Vous êtes un visage incontournable des tribunes de Bonal, je sais que les gens s'arrêtent vers vous aussi. Qu'est-ce qu'ils vous disent?
9: Ben, y en a qui me disent bonjour, il y en a qui viennent prendre des photos, qui me disent on peut faire une photo, ben, je dis si vous voulez, je réponds ben, c'est gratuit, profitez-en. Et puis quand il y a des enfants, mais j'ai dit je veux que les enfants soient sûrs, hein, que c'est eux qui veulent bien. Hein.
10: Vous avez transformé votre habitation en un véritable musée dédié au FC Sochaux-Montbéliard. Qu'est-ce que vous avez comme objet spécifique, Pierrette?
9: J'ai beaucoup de gobelets, ma foi, j'ai donné beaucoup de choses à des gens, parce qu'un jour je ne sais pas ce que ça va devenir tout ça.
10: Et dans ces objets, est-ce que vous en avez certains qui sont vos préférés?
9: Ben, c'est la Coupe de France, les écharpes qu'il y a la Coupe de France, ça c'est beau. Je les ai, ils sont rangés, là. Je les ai ressortis l'autre fois, mais voilà. Moi, ce que je veux, c'est que Sochaux reste en Ligue et puis qu'ils montent, surtout. C'est pour eux, pour leur avenir, pour l'avenir du club et puis pour l'emblème bébatique du club.
10: Une véritable leçon de fidélité, signée Pierrette. Son portrait, les photos de son incroyable collection sont à retrouver sur notre site internet ici.fr. Et bien sûr, allez Sochaux!
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1: Dimanche matin, levé avant le soleil, vers 9h, vous descendez prendre un café que vous pensez amplement mérité. 8 heures de sommeil, franchement, on mérite une pause café. Et devant la cafetière, votre cousin regarde attentivement le café couler. Ça s'appelle une sentinelle de cafetière. Et là, il se retourne et dit « Bon, t'es déjà debout ? Il fait corps noir, t'as qu'est ta lit ou quoi ?» Ne paniquez pas, Wikizef est là pour vous aider. Taquet un lit. C'est une réflexion semi-désagréable, parce qu'il y a plusieurs niveaux de réflexion désagréable. Ça dépend de l'heure qu'il est, du temps qu'il fait. Admettons, il fait 27 degrés à l'ombre, et ben c'est l'heure de « fais pas chier ». Ou alors, il y a 3 grammes à quart. Et ben c'est pas la peine de se demander pourquoi il est désagréable d'un seul coup, c'est parce qu'il n'y a plus de canette.
0: Exemple.
1: Vous avez la réflexion désagréable qui serait « t'es déjà debout ? Ah, retourne te coucher, c'est pas le jour à me faire quiller du côté de la cafetière, hein ». La réflexion pas désagréable, t'es déjà debout. Oh bah alors, j'ai fait du café pour un régiment de soldats, t'inquiète, assis-toi, je te ramène un jet. Réflexion semi-désagréable, bah t'inquiète, t'as un lit ou quoi ? Petite phrase qui présuppose que pour que vous parvinciez à vous lever tôt, il faille forcément que vous fûtes tombé du lit. Vu que vous n'êtes pas totalement du nord et que forcément tout ce qui est au sud du péage d'Arras possède un degré de fainéantise qui augmente au fur et à mesure qu'on s'approche de la Côte d'Azur. Ou là-bas, pour se lever tôt, bah faut pas qu'ils quittent leur lit, hein, mais qu'ils descendent en rappel. Allez, au revoir hein, et un baisse à marraine.
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2: Allez, c'est le moment de découvrir les origines de vos communes en Vienne et en Deux-Sèvres avec Patrick Citeau dans Nord de Nom. Et il est aujourd'hui à Mazières-en-Gâtine, une commune située au centre des Deux-Sèvres et qui possède de nombreuses sources, hein, Patrick.
3: Comme son nom l'indique, Mazières-en-Gâtine a planté son décor dans ce paysage de bocage avec ses vallées et ses haies propres à la Gâtine poitevine. Située dans l'arrondissement de Parthenay, ce n'est pas une très grosse commune. Sa configuration est d'ailleurs assez particulière. La commune dessine ainsi un 8 resserré au centre où se trouve le bourg, ce qui a des conséquences assez inédites par rapport à ses 3 communes voisines. Elle se trouve en effet en très grande proximité du cœur de vie et notamment de l'église de Mazières-en-Gâtine. La limite avec Saint-Pardoux se trouve ainsi à 50 mètres de l'édifice religieux. Une distance qui est de 100 mètres pour Saint-Mars-la-Lande et 500 mètres pour Verruy. Mazières correspond bien à l'image de château d'eau du Poitou que l'on donne à la Gâtine. La commune possède ainsi de nombreuses sources qui alimentent ruisseaux et étangs jusque dans le bourg. Une présence qu'elle doit à sa situation géographique. Mazières est en effet située sur la ligne de partage des eaux de la Sèvre niortaise au sud et du Touet au nord.
2: Et côté sous-sol, la commune affiche également des caractéristiques particulières.
3: Des particularités qui prennent la forme d'une pierre bleue très dure appelée diorite. Elle est notamment exploitée pour la réalisation des routes. Le nom de la bourgade apparaît quant à lui dans un texte de l'abbaye de Saint-Mexan du milieu du XIe siècle. Mazières est alors appelée Macerias, un nom qui signifie « ruine » en latin. Il est possible que les vestiges antiques d'un théâtre gallo-romain aient alors influencé cette dénomination. La commune traverse les siècles pour se retrouver à la Révolution en bordure de la Vendée militaire. Mazières sera relativement épargnée par cette période tourmentée. En 1849, le comte de Tussaud y installe la première ferme-école du département des Deux-Sèvres. L'établissement contribue au progrès de l'agriculture en Gâtine. Il faut attendre la seconde moitié du 19e siècle pour voir le village se développer avec notamment la construction des halles couvertes et d'une gare. Depuis, Mazières-en-Gâtine continue sa route sur les rails de l'histoire.
2: Eh bien, n'hésitez pas à aller faire un tour à Mazières-en-Gâtine en Deux-Sèvres, à visiter ce joli bourg poitevin. Merci Patrick Citeau pour toutes ces infos. On vous retrouve le week-end prochain, évidemment, même heure, samedi et dimanche, aux alentours de 8h20. 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
4: Nicolas Dangle, gérant de l'entreprise Rêve en Van basée à Nexon.
5: Les Limousins sont formidables. Stéphane Pigateau.
4: Ma première formation qui était un DUT génie civil à Aigleton, en fait, ça a été un peu le tremplin et ça m'a boosté et motivé pour continuer dans ce sens-là. C'était plutôt le BTP et notamment les travaux publics. L'envie d'aller sur le terrain, de faire du chantier, voilà, des projets de construction.
6: Les études se poursuivent, vous passez vos diplômes, ensuite les jobs arrivent, donc là dans le BTP toujours.
4: Dans le BTP tout de suite, pendant 7 ans, 2 ans dans le Cantal et 5 ans sur la région bordelaise. Conducteur de travaux, donc c'est-à-dire que j'avais en gestion plusieurs équipes de travaux. Que ce soit de l'assainissement, du terrassement, des réseaux d'eau, des travaux routiers, gestion d'équipe on va dire. Entre 30 et 40 personnes, ça, voilà, suivant le pic d'activité un peu de l'entreprise.
6: À cette époque-là, vous êtes plutôt heureux, bien dans votre boulot, bien dans votre vie, vous faites ce que vous aimez depuis tout petit.
4: Exactement, je fais ce que j'aime. Mais avec le temps, l'amplitude horaire devient importante, des chantiers de jour, des chantiers de nuit. Au bout d'un moment, il y a un semblant de ras-le-bol et l'envie de penser à autre chose et de prendre du temps peut-être pour soi.
6: Exactement. Vous prenez des sabbatiques et alors là, c'est voyage au bout du monde.
4: Tour du monde, ouais. L'envie, un billet aller pour le Pérou et puis on verra ce qui va se passer. Puis après, un passage en Asie et un grand stop en Océanie, notamment en Nouvelle-Zélande.
6: Et puis là, en Nouvelle-Zélande, vous trouvez du travail, vous restez un peu sur place pour visiter.
4: Pour visiter, du travail pour faire un peu d'argent, pour continuer le voyage et pour s'acheter un premier petit camion à aménager. Parce que voilà, la Nouvelle-Zélande, c'est un peu comme l'Australie, c'est deux pays qui sont connus un peu pour la van life.
6: Vous êtes avec votre compagne, c'est ça?
4: Exactement.
6: Ouais, et tous les deux, vous n'y connaissez rien en aménagement de van. Donc vous achetez ce petit camion en Nouvelle-Zélande pour faire le tour de l'île. Vous l'aménagez vous-même?
4: Ouais, on l'aménage nous-mêmes, c'est-à-dire que la journée, on bosse et le soir dans l'exploitation on garde quelques outils, quelques palettes et puis on bricole un bout de meuble, un bout de plan de travail pour faire un semblant de cuisine et puis voilà, c'est très sommaire mais ça fait notre premier van aménagé on va dire.
6: Donc là vous faites le tour de la Nouvelle-Zélande, vous visitez, vous profitez et puis quand même dans votre tête, vous vous dites revenir en France, repartir sur les chantiers, j'ai plus envie quoi.
4: Moins d'envie, enfin, surtout l'envie de changer et de faire autre chose. 3 mois sur la route avec notre petit camion, allez on va rentrer en Limousin et pourquoi pas lancer cette activité.
6: Et là directement en rentrant, c'est-à-dire que vous savez avec votre compagne que vous allez rentrer en France et que c'est ça que vous allez faire?
4: L'idée, ouais, elle est concrète. Quand on atterrit en France à l'été 2019, je sais que objectif début 2020, c'est de lancer une boîte d'aménagement de camions. Et janvier 2020, donc 6 mois après, création de l'entreprise Rêve en Van.
6: 3 mois après, c'est le Covid, c'est le confinement. Qu'est-ce qui se passe dans votre tête à ce moment-là? Vous réagissez comment?
4: À l'instant T, il y a forcément un moment de doute. Hein. Et puis en fait, avec le temps, confiné, donc création du site internet, se lancer sur les réseaux sociaux, aménager l'atelier.
6: Et c'est quoi de ce dont vous êtes le plus fier dans tout ce parcours?
4: J'avais un bon train de vie, j'avais un salaire correct, une voiture de fonction, etc. Enfin voilà, tout allait bien. Il y a des personnes qui n'y ont pas cru, qui m'ont dit non mais tu vas te planter. Aujourd'hui de leur dire 6 ans après que je suis toujours là, je suis toujours en vie et que je m'éclate dans ce que je fais, je pense que c'est une petite fierté, ouais.
6: Voilà, mais le van ce sera jusqu'au bout de votre vie.
4: On va essayer. Ouais. Après, peut-être que si on se revoit dans 10 ans, je serai sur autre chose. Mais en tout cas pour l'instant, je vais y rester, ouais.

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4: Une voix, une personnalité, un tempérament qui nous accompagne depuis plus de 30 ans. Ah, on en a des souvenirs avec Zazie.

0: suis aussi Larsen. À ma place, rue de la Paix, je suis un homme, Speed. Je ne sais pas quelle est votre chanson préférée de Zazie. À vrai dire, je ne sais même pas quelle est ma chanson préférée de Zazie. Ce que je sais pour sûr, c'est que c'est bon de la savoir toujours là, pas loin, à s'occuper amoureusement de sa musique et de nos petites oreilles. Zazie est de retour avec une nouvelle chanson, Youpi. Elle est ce soir dans Décibels pour tout vous raconter. Et bonsoir Zazie.
1: Bonsoir.
0: Bienvenue dans Décibels. Chère Zazie, la dernière fois qu'on s'est vu, c'était pour un album dans lequel il fallait mettre de la couleur.
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0: Et plutôt un album dans lequel vous mettiez les couleurs dont on avait bien besoin et vous réclamiez un petit peu de légèreté dans ce monde de brut.

0: gueule avant.
1: Ouais.
0: On est en train de peaufiner pour deux, trois éléments techniques, mais enfin, il est quand même en très, très, très bonne voie. Donc, il va sortir quelque part à la rentrée. On ne sait pas trop quand. Ça dépendra un peu de l'état des lieux. Mais...
1: En tout cas, cette année, quoi.
0: Oui, oui, oui, complètement. Ouais.
1: Peu importe, c'est le nom de la chanson qu'on va découvrir maintenant. Premier extrait, donc, de ce 12e album. Qu'est-ce que vous pouvez nous dire pour vous préparer psychologiquement avant de l'écouter?
0: Alors, peu importe, au début, elle s'appelait pas Ma Faute, pour vous dire.
1: Ah.
0: Et puis, j'y ai rajouté un peu d'humour, ce qui est compliqué en chanson, en tout cas un peu de deuxième degré. Je trouve qu'on est dans un monde qui n'est pas hyper rigolo, avec pas donc son lot de très très bonnes nouvelles tout le temps. Donc, j'ai fait un peu comme j'aime faire, comme d'habitude, c'est-à-dire... un espèce de paradoxe entre une chanson ou un son, en plus un peu électro là, où j'ai eu la chance de travailler avec Yuxek, qui est assez digeste en fait, et puis avec un peu de deuxième degré, mais avec du sens quand même, parce que j'y tiens toujours un peu dans mon écriture. J'essaie de rendre ça plus digeste en fait que quand j'écris le texte tout seul, où je me dis on va tous tirer une balle, c'est pas possible.
1: Oui, l'idée c'est évidemment c'est pas de forcer le trait en fait. Si on parle de quelque chose qui est angoissant, on va pas mettre la musique des Dents de la Mer.
0: Exactement, ouais, c'est ça.
1: C'est horrible.
0: Voilà. Je vous remercie de la comparaison, mais c'est un peu ça. Donc, il y a oui aussi un peu de cynisme dans Peu importe, parce que ça voudrait dire que en fait, je dis ça, je dis rien. Peu importe. Évidemment que c'est pas une chanson qui va changer le monde, mais quand même, j'aime bien penser à ce que je dis avant de les, enfin voilà, avant de le chanter. Et j'aimais bien cette idée de partir. Alors d'une pub qu'on peut voir tellement souvent sous nos écrans et qui nous dit « Oh, regarde, il a une voiture plus grosse, il a un jardin plus beau, l'herbe est plus verte. » Et d'élargir, comme si on dézoomait, on commence par le chien qui a pissé dans le jardin et c'est le chien des voisins, salopard. Et puis on dézoome et puis on va un peu sur la lune et on regarde ça, on se dit « Bah, est-ce que c'est très important ?» Et aussi avec tous les problèmes qu'on peut voir de territoire, de regarde comme c'est plus mieux, comme on va à la conquête de tel terrain, comme de tel pays. Donc voilà, c'était un peu l'idée de cette grande parano, mais où on peut danser dessus, quoi. Comme disait Nougaro, danser sur moi.

0: porte.
1: Ce je dis ça, je dis rien, à la fin, il est parfait.
2: Un cynique absolu, la fille y croit pas.
1: Non, tout ce que je viens de vous dire depuis 3 minutes,
2: oubliez.
1: Laisse tomber.
2: C'est un peu ça.
1: Zazie, de retour en pleine forme. Alors, ce peu importe, il a été fabriqué, donc on l'a dit sans vraiment le dire, mais d'abord avec le texte, qu'il a ensuite fallu rendre digeste, ce sont vos mots, Zazie, pour nous faire danser, quoi.
2: Oui, alors j'avais cette espèce de gimmick pour composer la mélodie, donc j'ai fait la mélodie au piano, donc bon, bing, bon, bing, bon, bon, c'était déjà au piano, mais ça sonnait comme un pot, évidemment. après, j'ai fait le texte dessus, après, j'ai appelé mon copain en lui disant, je voudrais que ce soit un truc un peu électro, qui revienne, comme ça, avec des vagues, donc je suis allée chez lui, dans le sud, et on a fait la maquette,
1: ouais.
2: En une journée. À la fin, on avait un peu la pêche. Ça nous a mis de bonne humeur.
1: Ça, c'est bon signe, non?
2: C'est plutôt
1: ça marche
2: bon
1: sur vous,
2: signe,
1: ouais.
2: En général,
1: ouais.
2: Quand on commence à voilà. Et puis, je suis rentrée à Paris avec cette maquette. Et là, j'ai demandé à mon ami batteur, qui a fait aussi le reste de l'album, David Salquin. J'ai la chance d'avoir des musiciens que je connais très bien et qui, en plus, ne font pas que... Enfin, mon ami batteur, il fait aussi de la guitare, il chante très très bien, etc. Et donc, pour me faire une vraie batterie, donc il a enregistré une vraie batterie dans son studio, qu'il m'a envoyé, il m'a dit, j'ai une petite idée pour une basse, est-ce que... Bon, j'ai dit, bah écoute, envoie toujours, je voulais pas être désagréable avec lui. Et la basse, au début, elle était synthé, elle était faite avec un clavier, et puis j'envoie ça. Je le rappelle, je dis, bon, écoute, David, je suis désolée, mais là, tu vas devoir me le faire. Elle est géniale, ta basse.
1: Génial, on l'entend.
2: Et puis,
1: tout
2: du coup, il m'a renvoyé la basse en disant, j'ai aussi une petite idée de guitare. Donc, je dis, bah, vas-y, fais l'écouter. Et la guitare, elle devait être que à la fin du refrain. Youk, c'est qu'elle a décidé de la mettre dès le début du refrain, parce qu'elle est super, sa petite cocotte, comme ça, voilà. Donc, en fait, c'est vraiment une espèce de ping-pong avec des gens qui se connaissent très bien et qui aiment jouer, quoi. Donc,
1: mais ça dit aussi beaucoup de vous et de votre ego pas du tout surdimensionné, parce que vous acceptez les suggestions, vous les prenez, vous les réappropriez pas, vous me donnez le nom des gars et tout, enfin c'est pas tous les artistes qui fonctionnent comme ça.
2: Bah ils devraient, parce qu'on leur doit ça aussi aux gens avec qui on travaille.
1: Ouais, c'est vrai.
2: Moi évidemment je suis très fière d'être compositrice et auteure, mais c'est pas tout, c'est-à-dire qu'il y a des gens qui aussi transforment l'essai, je dirais. Vous faites un truc en maquette en noir et blanc au fusain et ils sont là en train de vous faire un truc en cinémascope. Donc évidemment je suis présente puisque j'ai réalisé l'album, j'ai produit l'album, mais je les laisse aussi faire. J'appelle des gens où je sais quel est leur talent, comment il peut être complémentaire du mien, comment ils vont avoir des idées auxquelles j'ai pas pensé.
1: En fait, vous leur faites confiance.
2: On se fait confiance, voilà, mutuellement. Ouais. Et ils savent aussi que de temps en temps, ils font un truc super. Je leur dis, c'est super, mais non. Ce qui peut être très désagréable, mais ils savent que c'est pas eux qui sont pourris, c'est juste que j'entends un autre truc dans ma tête, quoi. Voilà. Ah. Donc c'est vraiment une question de confiance, la musique.
1: Vous avez démarré dans les années 90 et vous avez vu beaucoup d'évolution du métier, beaucoup de changements entre là, la sortie de Peu Importe et la sortie de vos premiers singles. Évidemment, ça sort pas de la même manière. Est-ce qu'il y a des changements qui ont mis, vous parliez de la joie de faire de la musique, qui ont mis votre joie de faire de la musique à l'épreuve?
2: Oui.
1: La dématérialisation ou les réseaux, enfin je sais pas, quelque chose.
2: Au début, tout ça, je trouve ça réjouissant. C'est-à-dire que, pour vous dire, nous, on a commencé sans Internet quand même.
1: Oui.
2: Il faut quand même se remettre dans le contexte.
1: Moi, j'avais la cassette.
3: J'avais sur les cassettes.
1: Voilà.
2: C'est ça. Et Internet est arrivé. Moi, je trouvais ça intéressant. Je me suis dit, tiens, il y a une certaine liberté là-dedans. On était 3 artistes et j'étais parmi les premières, alors que je connaissais rien du tout au numérique. Je crois qu'il y avait Aubert, Souchon, Dao, moi, enfin, on était quelques-uns à se dire, tiens, on va faire des sites, c'était marrant au début, on pouvait avoir une ligne artistique là-dessus, etc. Et puis, bon, les réseaux sociaux sont arrivés les uns après les autres, ça a commencé à s'horizontaliser, à avoir beaucoup de choses, et surtout où on a commencé à voir arriver les filtres, les influenceurs, les instagrammeurs, les trucs des drôles de métiers, où il n'y a pas de sous-métiers, il y a bien des gens qui vivent de la publicité, donc pourquoi pas. Mais ou d'un côté, en fait, c'est pas tellement la dématérialisation des choses, parce que ça peut être hyper intéressant, mais c'était la déshumanisation des choses, ou s'éloigner un peu de la vérité, mettre des filtres, de l'autotune, alors que ça peut être très artistique aussi. Bien hein, sûr. Ouais. Moi aussi, de temps en temps, je mets un filtre pour faire un post, parce que je trouve que j'ai une sale gueule, ou je trouve que c'est plus marrant, y compris si, avec les trucs qu'on peut voir oui. sur... Voilà, où on a des têtes de cuillère à peau et des,
0: oui, c'est
2: des
0: ça,
2: choses comme ça.
0: Où on se met des petites oreilles de chat.
2: Voilà, oui. mais je trouve que quand même, il y a un danger là-dedans. C'est la perpétuelle comparaison avec ce qui se passe, avec ce que les autres font. Ouais. L'algorithme, quoi. Je veux dire, est-on vraiment les prostituées de l'algorithme? Quand j'entends parler en disant oui, alors maintenant, tu sais, il faut faire des dumps, ce serait mieux. Des carrousels. Alors, un carrousel, pour moi, c'était un manège qui tournait. Non, alors maintenant, ça a une autre signification.
1: Les dumps,
2: c'est quoi? Oui, ouais. C'est des photos. Pourquoi? Ah, parce que tu vas rentrer plus facilement dans l'algorithme. Et oui, la question est vraie, c'est mathématique. Mais pourquoi en fait?
1: Ouais.
2: Pourquoi vouloir rentrer plus facilement dans l'algorithme? Oui, j'ai bien compris, pour l'exposition, c'est une manière de faire parler de soi, de diffuser ses chansons. Mais de temps en temps, je pense qu'on est tellement dans cette mécanique-là qu'on oublie qu'elle est que ça n'est qu'une mécanique, ça n'est qu'un média en fait, ça n'est qu'un moyen, média ça vient du latin, moyen d'arriver aux gens. Donc prenons-le comme un média et non pas comme une fin en soi ou comme une source en soi. La source, c'est la musique, quoi. C'est toujours la même tuyauterie.
0: Alors, j'ai reçu ici, dans Décibel, une jeune femme qui avait des choses à dire sur vous, Zazie. Elle s'appelle Alice on the Roof.
2: Oh là là.
0: Et vous lui avez écrit une chanson qui s'appelle Tyrannosaur. Alice on the Roof qui raconte comment ça s'est passé, votre rencontre et votre travail ensemble.
4: J'ai eu la chance de venir ici dans le studio de sa musicienne et acolyte de toujours qui s'appelle Edith Fabuena. Et
0: ensemble, de nos plus grandes productrices aussi en France.
4: Joyaux de la France. Et on a écouté plusieurs maquettes ensemble. Elle a flashé sur ces deux mélodies qui étaient pour le coup vraiment très en talin là, tululu. Et elle travaille, bon, j'imagine que vous le savez, mais elle travaille beaucoup la nuit, Zazie. Et je crois quelques jours plus tard, à l'aube du coup, vers 5h du matin, elle m'a fait un mail avec les deux chansons. Je crois que c'est un des plus beaux mails que j'ai reçus de ma vie. Les mails sont d'une poésie folle, c'est magnifique. Et elle m'a dit 40 fois, tu peux tout changer, c'est ta chanson. Et c'était parfait. Elle avait mis des mots voilà, qui collaient tellement bien avec ce que j'ai envie de dire. Il y a une chanson qui s'appelle Tyrannosaure. J'adore ce mot. Moi-même, j'aurais pas osé. Enfin, je sais pas, j'ai trouvé ça génial qu'elle l'utilise.

0: Hanover, signé Zazie, donc sur l'album de Alice on the Roof. Vous devez être tellement sollicité. Qu'est-ce qui fait que vous allez vers, par exemple, cet artiste-là, Alice, quand, oui, vous devez être sollicité tout le temps pour écrire?
1: Oui, souvent, mais en fait, j'aimais bien son univers déjà. Donc, c'est déjà plus simple pour une rencontre, même si je lui dis, écoute, je suis en plein album moi-même, donc c'est compliqué, parce que je me laisse toujours le choix d'être inspiré ou pas par un travail ou une maquette de quelqu'un. Bon, déjà, la personne est délicieuse, complètement perchée. Enfin, voilà. C'est très drôle parce qu'elle s'appelle Alice Dutoit, d'où son nom Alice
0: on the Roof.
1: Mais elle est vraiment perchée, quoi. C'est-à-dire qu'elle est vraiment sur le toit de quelque chose. Et en même temps.
0: Elle a cette belgitude aussi qu'on adore.
1: Mais complètement. Voilà. Elle est d'une douceur infinie. Elle est extrêmement bienveillante et tendre. Et on a vraiment beaucoup fonctionné par mail. Mais ce qu'elle ne dit pas, parce que là c'est très très flatteur pour moi, mais ce qu'elle me dit pas, c'est qu'avant je lui ai posé la question en lui disant, est-ce que tu as des thèmes ou des choses que tu aimerais aborder, sans avoir forcément les mots ou la manière de les dire, mais, et elle m'avait sorti 3-4 thèmes comme ça par mail en me disant, écoute, voilà, parler du démon ou du truc en soi qui nous bouffe, et où est-ce qu'on le met, à quelle place il a dans nos vies, est-ce qu'on l'écoute, est-ce qu'on l'écoute pas, est-ce qu'on arrive à s'en sortir, et tout un tas de thématiques comme ça qui étaient très inspirantes aussi, plus la chanson, enfin vous entendez, elle faisait oh la nota comme ça, mais c'était déjà magnifique au piano, elle était toute seule au piano, et d'où l'idée de l'appeler Tyrannosaure, puisqu'on a pris le plus terrible des monstres, et c'est vrai que j'aurais peut-être pas écrit, en effet, c'est drôle qu'elle le dise, j'aurais peut-être pas écrit une chanson pour moi qui s'appelle Tyrannosaure. Ouais. Mais entre sa belgitude, son univers très très fantasque et en même temps d'une poésie folle, puis sa voix, quoi, ses capacités vocales, je me suis dit, allez, on va faire s'envoler ce Tyrannosaure, on va le rendre un peu moins méchant, quoi.
0: C'est beau. Mais c'est vrai que quand un artiste a la chance, alors pardon, c'est flatteur, mais c'est vrai, de se retrouver avec un texte à vous, Zazie, ça fait parfois des étincelles, jeu de mots. Oui, moi j'écris pas de texte, excusez-moi.
1: Voilà, c'est la seule fois où j'ai fait un texte avant de faire la chanson.
0: Ah ouais?
1: Non, ça m'est arrivé deux fois.
0: Deux fois?
1: La première fois, c'était donc Pascal Obispo qui m'a appelé en disant, oui, tu fais quoi là? Ce serait bien de faire un hymne pour le Stade de France. C'est Johnny qui va le chanter, merci, au revoir.
0: Oui, bon.
1: Ok, donc le lendemain à 7h, puisque c'est pareil, c'est les mêmes horaires que
0: ce
1: que
0: disait
1: Alice on the Roof, c'était la nuit. J'ai fait ça, et puis parce que je préfère m'appuyer sur la musique, en fait. La musique me crée une image.
0: Ah oui.
1: Sans mots, et puis j'essaye de mettre du sens sur cette sensation, en fait. Donc c'est compliqué d'écrire sans avoir une idée de mélodie ou d'accord avant. Et la deuxième fois, c'était Callot. Giro, qui Maël voulait que je lui fasse un texte, et il faisait l'album de Maël, et il m'a dit, tiens, vas-y, pour une fois on va changer, tu vas me faire un texte.
0: Ah,
1: ça m'arrangeait pas du tout, parce qu'à chaque fois vraiment j'ai pas cette habitude, et puis j'ai fait toutes les machines ont un cœur, et je lui ai envoyé, j'avais marqué Kiba, donc il en a enlevé quelques-uns, j'avais marqué 4 fois, il l'a fait plus que 3 fois, et après, 2 jours après, Calogero m'a envoyé la mélodie qu'il avait fait dessus, et donc ouais, c'était chouette, en fait, ça marche aussi dans ce sens-là, mais c'est vrai que je suis moins à l'aise.
0: Quand vous écrivez une chanson qui devient intemporelle, il y a Allumer le feu de Johnny, mais bon, le perso de Johnny fait que de toute façon, voilà, c'est une espèce de
1: cathédrale. Il est intemporel, oui.
0: Voilà. Je pense à Double Jeu, chanté par Christophe Willem, fin mars, Zénith de Paris, premier Zénith de Théodora. Théodora, c'est la chanteuse préférée des ados.
1: Ouais, elle est formidable.
0: Donc, on est sur une salle remplie par des gens qui ont 15 ans, 16 ans, 17 ans. Allez, 25 ans, vraiment les plus vieux. Sur scène, Théodora, pareil, 22, 23 ans. Et l'invité, c'est Christophe Willem, et la salle est folle, folle de joie. Ils chantent par cœur une chanson qui est sortie quand ils étaient soit bébés, soit pas nés.
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0: Christophe Willem au Zénith mars 2026.
1: Ouais, non, c'est bien, c'est bien. C'est pas bien pour mon ego, mais c'est, non, mais c'est super, en fait.
0: Mais si.
1: Bah, on ne sait pas, il y a de temps en temps ça des chansons comme ça qui
0: d'aujourd'hui qui écoutent ouais. de la musique urbaine qui... Donc sur le papier on se dit ah bah non c'est pas le public de Zazie, et ils sont complètement touchés et ils s'identifient et ils s'approprient un truc que vous avez écrit il y a 20 ans.
1: Bah, je pense que le quand je serai grand déjà peut parler à des jeunes. Hein. Ouais. C'était pas fait exprès, mais c'était plus. C'est une chanson qui, pareil, est très dansable et avec un peu d'humour quand même. Où ouais. il y a ce cœur qui font. Faudrait savoir ce que tu veux. Et lui il dit bah c'est comme ça. Qu'est-ce que j'y peux. Et en fait il y a une espèce de recherche où il dit bah je en chanteur dans ma salle de bain. Il y a des choses marrantes où tout le monde. Bah on le voit d'ailleurs beaucoup sur les réseaux. S'invente un peu chanteur. D'ailleurs il y en a qui sont très très bons.
0: Ouais.
1: Mais qui ont pas encore franchi la porte, ouvert la porte de leur chambre et qui posent des choses, font des petites choses dans leur coin. Donc je pense que c'est ça aussi qui parle peut-être à ces jeunes.
0: Et le talent, Zazie, d'écrire des chansons qui sont restées, qui restent et qui vont rester. Alors il n'y a pas de recette évidemment, mais quand même...
1: un bon élément de recette, c'est ouais. de prendre des super interprètes.
0: Oui, évidemment, ça aide.
1: Ça aide.
0: Ouais, mais donc. De l'humour, ça, on a compris que c'est un truc que vous aimez bien mettre dans les chansons. Alors, c'est pas forcément la galéjade.
1: Quand la chanson le permet.
0: Mais de l'esprit, voilà. De l'esprit. Et aussi, peut-être, jamais essayer d'être à la mode.
1: Alors, Maxime Le Forestier m'avait dit un truc génial. J'ai beaucoup de respect pour Maxime, qui est devenu mon ami, pour le fait qu'il ait duré aussi longtemps, ouais. alors que moi, je l'écoutais quand j'avais 11 ans, j'écoutais là, comme un arbre dans la ville, en me disant, oh, c'est trop bien. On était tous un peu babacool à l'époque, mais je trouvais ça trop, trop sympa, ce qu'il disait. Et j'ai eu la chance de pouvoir le rencontrer, de travailler même un peu avec lui. Et il m'avait dit, je lui avais dit, comment tu fais quand t'as, voilà, quand tu traverses des petits déserts, ce qu'on appelle ces petites zones comme ça, un peu où il y a moins de succès, on est moins ouais. sollicité, etc. Il dit bah tu ne changes pas, surtout tu ne changes pas, parce qu'en fait tu sais, regarde, c'est comme les pantalons, pas de def, pas taille haute, pas les épaulettes, les couleurs atroces, là ils nous refont un truc des années 80. En fait si tu changes pas, ça va redevenir à la mode dans un certain temps. Et en tout cas je pense qu'on peut aimer ou ne pas aimer ou trouver ça daté. Bien sûr, ce qui est normal, hein, puisque c'est daté par rapport à notre âge, par rapport à notre vécu, mais au moins on peut pas remettre en question l'honnêteté avec laquelle on l'a fait. Quoi. Je cherche pas à faire du jeunisme. J'adore rire un peu avec les codes, parfois même rire avec les réseaux ou m'en servir, mais enfin, vous voyez, j'ai posté 3 trucs en un an, donc je pense que...
0: Ah, l'algorithme
1: catastrophe, mon label n'en peut plus de moi.
0: Faim.
1: mais voilà, je pense que c'est une question d'honnêteté, en fait, ne pas... Je pourrais pas défendre quelque chose qui serait loin de moi.
0: Ouais.
1: Je pense que j'irais direct au burn-out, donc...
0: Ça nous donne envie d'avoir bientôt des nouvelles du nouvel album de Zazie. Le premier extrait, peu importe, est disponible. Donc on se donne rendez-vous après les grandes vacances.
1: Oui.
0: Bon, bah, comme on dit pas souvent, vivement la rentrée. Merci Zazie. À bientôt.
1: À bientôt.
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3: 1966, un jeune homme de 22 ans enterre les yéyés en une seule chanson. C'est l'histoire de Love Me, Please Love Me.
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3: En plein milieu des années 60, la France s'endort sur des reprises approximatives de tubes américains. C'est là que déboule Michel Polnareff. Look androgyne et voix aiguë, il sort son premier album et décroche un succès planétaire avec Love Me, Please Love Me. Ce n'est pas juste un slow, c'est une révolution. Le disque s'exporte même aux États-Unis, un exploit rarissime pour un artiste français.

0: Avec ce titre qui fait le tour du monde, Paul Naref ne se contente pas de chanter l'amour. Il libère les mœurs et envoie définitivement les yéyés au musée.
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2: Ce soir, un voyage en musique et en bagnole sur près de 4000 km. La route 66, ici chantée par les Anglais, Rolling Stones, c'est la route mythique américaine du XXe siècle qui part de Chicago pour aller jusqu'à Los Angeles. Elle traverse les lieux incontournables de l'histoire de la musique et est inspirée de sacrées chansons. C'est le thème du livre Rock and Roll Trip, la route 66 en musique. On en parle ce soir dans Décibel avec son co-auteur Loric Henton. Attachez vos ceintures. Bonsoir Loric Henton.
3: Bonsoir.
2: Bonsoir, vous êtes maître de conférences en études américaines à l'université de Versailles-Saint-Quentin depuis 2007. Et alors, votre spécialité, c'est la politique du rêve américain. J'aime beaucoup ça.
3: Oui.
2: La politique... Ah non, je viens de comprendre, j'ai mal lu la phrase. C'est
3: non,
2: la politique du rêve américain jusqu'à nos jours. Et oui, l'Amérique qui faisait rêver, l'Amérique qui fait moins rêver. C'est ça, bah, en gros, votre champ d'action.
3: Il y a les deux. Que ce soit aujourd'hui ou hier, il y a toujours plusieurs Amériques.
2: C'est
3: et
2: vrai.
3: La route 66 traverse d'ailleurs plusieurs Amériques, mais donc oui, on peut pas s'intéresser que à l'une et avec les cheveux orange et que à l'autre.
2: C'est vrai. Alors, avec Julien Grosso, vous signez donc ce Rock and Road Trip, la route 66 en musique. Je le disais tout à l'heure, c'est une route qui part de Chicago, qui va jusqu'à Los Angeles, Santa Monica, très exactement, près de 4000 kilomètres. On part en haut à droite de la carte des États-Unis, on finit en bas à gauche. Et souvent, quand on parle de la route 66 aujourd'hui, on en parle au passé. Est-ce qu'elle est encore active, cette route ?
3: Alors, on peut en parler au passé parce qu'elle a eu une existence qui s'est arrêtée officiellement dans les années 80. Et puis ensuite, c'est devenu un objet de mémoire. Mais donc, en fait, elle a été ressuscitée parce que c'est devenu un objet de patrimoine.
2: D'accord.
3: Et maintenant, on peut la faire. Alors, on peut la faire de plusieurs façons parce qu'il y a aussi des endroits où il y a plusieurs tronçons. Il y a des endroits où c'est quand même très compliqué de la suivre exactement parce que ça a été remplacé par, comme nos nationales, hein, par des autoroutes.
2: Oui, des rocades.
3: Ouais, il y a des endroits, c'est quand même un peu compliqué de suivre. Il y a des endroits qui sont vraiment très, très anciens et très mal entretenus parce qu'il y a quand même de la distance. Et puis, il y a des endroits qui sont hyper touristiques. Alors, pas forcément toujours dans le meilleur sens du terme, mais ça reste quand même, très image d'Épinal, hein, avec des néons, avec des petites stations-service toutes mignonnes. Il y a vraiment un soin très américain qui est mis dans l'industrie du tourisme qui souffre un peu en ce moment, d'ailleurs. C'est ce qu'on disait tout à l'heure. Il y a une partie de l'Amérique qui n'est pas forcément hyper populaire.
2: Oui, je sais pas,
3: et donc, tous nos petits musées, parce qu'il y a ces plein de micro-musées avec trois bagnoles et deux machins. Et tout ça, en fait, ça en souffre. Hein. C'est toute l'Amérique du milieu qui carbure beaucoup au tourisme. Alors, beaucoup local. Hein. C'est du road trip local des Américains qui font la 66.
2: Ah, c'est du tourisme domestique.
3: Ah oui, oui. Il y a beaucoup d'Américains qui font ça. Et puis, il y a beaucoup d'étrangers, des Européens essentiellement, qui se font la 66. Alors, qui en moto pour les plus aventureux.
2: Johnny Hallyday, il avait fait ça.
3: Ah, mais il y a plein de gens qui... Il y a des agences, je crois, en France, qui organisent des trucs comme ça, en Harley. Et puis, il y a des choses qui sont un petit peu plus... Voilà, avec un toit sur la tête, et on peut faire de la voiture. On peut faire des portions, on n'est pas obligé de tout faire, parce que c'est vrai que c'est quand même un peu... C'est long, hein.
2: 4000 bornes,
3: On peut faire ça en plusieurs tronçons. Et donc, ça permet de partir moins longtemps, également, pour des questions de budget. Et donc, il y a des gens qui font des tronçons. Julien, par exemple, était parti au Texas, il a rattrapé la 66, et il a fait toute la partie Texas, LA, juste ça, pas l'autre moitié.
2: Julien Grosso, donc votre co-auteur. Et vous alors, Loric Henton, est-ce que vous avez déjà mis un pied ou une roue sur la route 66?
3: Oui, on a des petites portions, mais
2: des
3: pas
2: petites
3: tout.
2: Portions.
3: Moi, mon coin, c'est plutôt Boston et New York, en fait.
2: Ok, donc plutôt en haut à droite.
3: Voilà.
2: Rock and Road Trip, la route 66 en musique, donc, puisque c'est ce qui nous intéresse. On croise dans cette route 66 énormément de lieux emblématiques, hein, puisque la route 66, elle traverse trois fuseaux horaires, huit États. Enfin voilà, il y a vraiment une grosse portion d'Amérique. Vous vous êtes donc concentré sur les chansons qui parlent de la route 66 et les villes traversées par la route 66 qui ont produit des chansons. Le trajet, il commence à Chicago. Alors on va pas pouvoir faire toutes les villes, hein, parce que voilà, le bouquin est épais, les villes sont nombreuses, les chansons encore plus. Mais je me suis dit qu'on pouvait quand même en profiter pour visiter quelques lieux emblématiques. Et puisque ça commence à Chicago, il faut bien dire que Chicago, c'est une ville très importante pour la musique et notamment pour les musiciens du sud des États-Unis. Et pour être encore plus précise, les musiciens noirs du sud des États-Unis qui ont ensuite influencé des générations de rockers, noirs ou blancs d'ailleurs. Je pense notamment à Muddy Waters.

0: passe. On a fait un peu la playlist idéale des Rolling Stones. Hein. Je pense que c'est toutes leurs influences. C'est trois artistes. Muddy Waters, Bo Diddley et Etta James. Il n'y en a pas un qui est né à Chicago. Pourtant, non. Leur point commun, c'est Chicago. Pourquoi ?
1: Parce qu'en fait, la plupart, en fait, ils sont même nés dans le sud. Alors, Etta James, c'est l'exception. Elle est oui. Los Angeles. Bon, mais sinon, ils sont les Noirs du Sud. En fait, ceux-là, ils sont tous du Mississippi et ils sont d'un coin assez restreint dans le Mississippi. Ils vont tous dans les villes du Nord, dont Chicago, parce que ils cherchent du boulot et moins de discrimination. Et donc, à partir de la Première Guerre mondiale et jusqu'à la Deuxième Guerre mondiale, il y a un appel d'air parce qu'il y a de la guerre et parce qu'il y a des emplois industriels. Ils vont rejoindre des cousins, des frères, des sœurs. Il y a des réseaux familiaux, des réseaux d'entraide aussi. Et donc, il y a toute une sorte de société du Mississippi qui vient s'installer à Chicago, également Détroit, Cleveland, etc. Et donc, à Chicago, il y a une scène de la musique qui est carrément transplantée. Et l'électrification des instruments aidant, ça devient le blues de Chicago, qui est en fait du blues du Mississippi, mais électrifié, et puis passé à la moulinette d'un label absolument essentiel de Chicago, qui est Chess.
0: Chess en anglais, c'est le jeu d'échecs,
1: ouais. Hein,
0: c'est ça. Ça veut dire que ça mélange les noirs et les blancs, le label Chess.
1: Alors, ça mélange les noirs du Mississippi et les blancs d'Europe de l'Est, parce que Chicago, il y a énormément de juifs d'Europe de l'Est qui sont installés dans un quartier qui était un petit peu le ghetto d'une certaine manière, et c'est là que sont venus après les noirs. Et donc, les juifs et les noirs se sont bien entendus parce que ils ont en commun l'expérience de la discrimination, d'être un petit peu à la marge de la société. Et on a partout aux États-Unis, notamment à LA, pas que à Chicago, des tas de labels qui sont pilotés par des entrepreneurs juifs qui mettent en musique des musiciens noirs, presque exclusivement. Et la seule exception, c'est Sam Phillips, qui n'est pas juif, à Memphis.
0: Avec Sun Records.
1: Avec Sun Records. Ouais. Mais Chess, ça fait partie de tout cet écosystème, et donc ils veulent faire de la musique noire pour un public noir, et puis, si possible, transcender ça et toucher le public blanc. Alors là, Sam Phillips à Memphis, c'est exactement le même deal. Pourquoi ? Parce que 9 dixièmes de la population, donc du marché, c'est des blancs.
0: Étape, si on fait le voyage de la route 66, c'est une sacrée étape. C'est même nous, hein, depuis qu'on est tout petit, on associe beaucoup l'Amérique à un endroit.

0: moi j'avais 4-5 ans, j'avais compris que l'Amérique cool, où il se passait des choses, où il y avait des aventuriers, des gens qui osaient, c'était autour du Mississippi. Alors déjà, est-ce qu'on se met d'accord? C'est un fleuve ou une rivière, le Mississippi?
1: C'est un fleuve parce qu'il se jette dans la mer. Mais en anglais, on dit river.
0: The river.
1: Et
0: ouais.
1: River peut signifier à la fois rivière et fleuve. Donc il y a une ambiguïté. Le Missouri est une river. Ouais. C'est le plus long cours d'eau aux États-Unis. Il se jette dans le Mississippi, qui n'est pas le plus long, mais qui est peut-être symboliquement le plus important, celui qu'on traverse pour passer vraiment de l'autre côté. Et à Saint-Louis, justement, il y a cette arche gigantesque, monumentale, qui est la porte de l'Ouest. Traverser le Mississippi, longtemps, ça a été la frontière des jeunes États-Unis, et au-delà, c'était autre chose. Et puis, à partir du moment où on a pu franchir le Mississippi et aller commencer à s'encanailler de l'autre côté, on est allé, après,
0: le nouveau monde, quoi.
1: La prochaine étape, c'est les Rocheuses, hein. Donc, il y a quand même de quoi s'amuser. Et puis après, il y a le Pacifique. Donc, le Mississippi, c'est la première grande frontière. Et puis, c'est le moment où on passe d'une Amérique à une autre. Et même pour les stations de radio, il y a celle qui commence par un W, celle qui commence par un K. Et le Mississippi, c'est vraiment l'épine dorsale où on change les noms des stations de radio, par exemple. Donc, c'est vraiment un lieu de passage où on traverse et on entre dans autre chose.
0: Donc, évidemment, la route 66 traverse le Mississippi. Dans votre livre aussi, on traverse le Mississippi. C'est vrai qu'il y a une chanson, peut-être, il y en a plein d'autres, hein, mais il y a une chanson qui rend tellement hommage à cette river. C'est Proud Mary. Alors, vous la connaissez peut-être en version Tina Turner.

0: dans cette chanson, c'est plutôt un fleuve bienveillant avec des gens sympas. Ouais. Voilà, c'est quelque chose de très positif dans Proud Mary. Mais il y a plein de légendes un peu flippantes autour du Mississippi. Il y a un côté, enfin voilà, parfois un peu sulfureux aussi.
1: Oui, il y avait. Bah, en fait, c'est un fleuve, donc c'est un endroit où on passe. Il y a un côté et puis l'autre. Quand à l'époque de la Prohibition, il y avait un côté où l'alcool. Enfin, après la fin de la Prohibition, il y avait un endroit où l'alcool était encore interdit, un endroit où on pouvait se procurer de l'alcool, et donc il y avait plein de petits établissements où on pouvait aller s'encanailler, danser, rencontrer des madames. Il y a un certain nombre de bluesmen, Robert Johnson, qui est connu essentiellement pour avoir vendu son âme au diable, hein, quand même pas mal.
0: Il a fait ça.
1: Ça fait des points. Oh, il l'aurait. Tous les carrefours du Mississippi, ils vendent ça, quoi. C'est le truc touristique.
0: Est-ce qu'on a trouvé le vrai carrefour, Crossroads, où soi-disant il a vendu son âme au diable?
1: Alors, le plus photographié, il est à Clarksdale, au croisement de la 49 et de la 61, alors c'est moche comme tout, hein, c'est deux nationales, mais tous les touristes s'arrêtent là, et toute l'économie locale tourne autour de ça, et tous les carrefours, donc il y a ce côté un petit peu diabolique, ce côté aussi, voilà, contrebande ici, et puis on peut acheter de l'alcool là, et puis il y a des filles, et puis voilà, donc entre Memphis et la Nouvelle-Orléans, mais c'est quand même beaucoup plus bas que notre route 66.
0: Oui, c'est ça, alors pour revenir sur la route 66, on parle des chansons, mais il faut bien se rendre compte que dans la construction du rêve américain, alors pas vu d'Amérique cette fois-ci, mais vu de nos yeux d'Européens à nous. Il y a des films aussi, il y a Paris, Texas de Wim Wenders, il y a Sur la route de Madison de Clint Eastwood, il y a Little Miss Sunshine avec son petit combi Volkswagen, voilà, qui passe aussi par la route 66. Il y a Cars.
1: Mais oui, Cars.
0: Le film d'animation, pardon. Oui. Voilà, Disney, Pixar. Cars a fait
1: beaucoup pour remettre la route 66 un petit peu au goût du jour. C'est-à-dire qu'il y a un tourisme Cars. Cars a eu un effet boost sur le tourisme et a vraiment été une sorte d'accélérateur.
0: Donc Cars, c'est récent. Est-ce qu'en musique, on a des choses récentes aussi, ou est-ce que quand même cette route 66, elle est là pour ressusciter des vieilles gloires?
1: Ouais, c'est quand même très marqué. Il y a une exception à laquelle je pense, mais c'est très vintage, mais il y a une exception, on parlait des femmes tout à l'heure, il y a Grace Potter avec Mother Road, et alors ça, c'est extraordinaire. Grace Potter, c'est une des plus grandes rockeuses actuelles. Elle est extraordinaire, et alors l'album Mother Road et la chanson Mother Road, ça envoie du pâté.
0: Mother Road, la mère de toutes les routes, c'est un des surnoms de la route 66. On dit aussi Main Street USA, c'est
1: ça? Oui, il y a plusieurs.
0: La grande rue de l'Amérique.
1: Oui, il y a plusieurs surnoms comme ça, mais c'est vrai qu'il y en a quelques-uns qui survivent mieux que d'autres, en fait.
0: Il faut que vous nous parliez aussi, alors on s'éloigne un peu de la musique, mais comme vous êtes un vrai spécialiste, et c'est pas tous les jours que j'ai des profs de fac dans Décibels, hein, vous le savez les amis, et puis moi-même à la fac, j'y allais pas tous les jours non plus, donc bref, puisque je vous ai sous la main, vous parliez des petits musées. Ouais. De trois fois rien qu'il y a au bord de la route. Il y a aussi des, c'est même pas des musées, mais des side road attractions, je crois que ça s'appelle, voilà, des attractions de bord de route, où on s'arrête et il y a par exemple la plus grande sculpture d'épi de maïs du pays, ou ensuite, quelqu'un qui a fait une soucoupe volante pour agrémenter le bord de route. Ça existe pas chez nous.
1: Quand on regarde sur les bords de l'autoroute, il y a des petits machins, mais ça,
0: c'est différent chez nous, non?
1: Et puis, il y a une grosse différence, c'est que, un, il n'y a pas la grosse baleine bleue de Catoussa, qui est très kitsch, hein, et deux, il n'y a pas les 10 Cadillacs plantés dans le sol qui ont été chantés par un certain Bruce Springsteen.
0: Ouais,
1: voilà,
0: ça.
1: Quand Bruce Springsteen chantera les airs d'autoroute en France, on reviendra. Parce que, à la sortie d'Amarillo, il y a un truc, mais alors, c'est assez dingue, parce que c'est vraiment en bord de route.
0: Ouais.
1: C'est-à-dire, on pose sa voiture, et puis on peut aller taguer les trucs, bon, ça n'a pas grand intérêt.
0: Non.
1: Mais on peut, c'est accessible. Et puis voilà, c'est 10 Cadillacs plantés un petit peu en épi dans le sol. Et c'est une œuvre d'art des années 70, qui est toujours là d'ailleurs, et qui est à la portée vraiment du public. Et donc qui a été chantée par Cadillac Ranch, par un certain Bruce Springsteen.
0: Ça, c'est la clé.
1: C'est pas rien quand même.
0: C'est pas rien du tout. Je suis à peine lourde avec mes sous-entendus depuis tout à l'heure. C'est vrai qu'il y a une Amérique qui fait rêver et en ce moment, il y a une Amérique qui fait flipper et qui même fout un peu la honte parfois, notamment par la voix de son président qui ne sait pas toujours comment se comporter en société. Vous, Laurie Kenton, au-delà d'être le co-auteur de ce bouquin fascinant sur la route 66, sur la musique, sur les chansons, les labels, etc., américains, vous êtes maître de conférence en études américaines, et vous avez écrit un bouquin en 2017 qui s'appelait La fin du rêve américain.
1: Point d'interrogation.
0: Point, oui, La fin du rêve américain. Voilà, c'est mieux comme ça. Est-ce que, justement, en préparant ce livre avec toute la mystique de la route 66, de l'Amérique, des bagnoles, de la radio, etc., tous ces groupes, on rêvait tellement d'aller en Amérique. Est-ce que ça, c'est un sentiment qui disparaît petit à petit ?
1: Non, c'est toujours là. C'est toujours là parce que c'est une Amérique qui est un petit peu figée d'une certaine manière. Alors, c'est toujours très vivant parce que tout ça est toujours très animé. Il y a des gens dans les musées, il y a des gens qui sont passionnés. Les Américains sont passionnés par ce qu'ils font. Ils mettent un niveau d'enthousiasme absolument dingue dans tout ce qu'ils font. Et puis quand ils font les choses, ils font jamais ça à moitié.
0: Ils ont une histoire très courte, donc finalement ils la chérissent.
1: Ouais, et puis ils sont passionnés. Ouais. Ils sont à fond et ils ont un petit musée au milieu de nulle part, mais ils sont à fond et c'est génial parce que c'est très communicatif et ça a un côté vivant mais figé ou figé mais vivant, et donc on est toujours dans cette Amérique un petit peu éternelle, et donc les présidents passent mais cette Amérique là elle reste. Et donc bon, là le problème principal, outre le fait de pouvoir rentrer aux États-Unis, c'est de pouvoir dépenser de l'argent parce que tout est devenu assez dingue au niveau des prix. Ouais. Alors, en dehors de New York, parce que bon voilà, les grandes villes c'est quelque chose. Après, la route 66, elle passe aussi beaucoup par des petits patelins où c'est quand même beaucoup plus accessible. Hein.
0: Bien sûr. Ouais.
1: L'Oklahoma en particulier, c'est un des États les moins chers des États-Unis. Il y a plein de trucs. On se demandait ce qu'il y aurait parfois entre Chicago et LA. Bon, on situe quand même pas mal, hein, Chicago et LA. Et entre les deux, parfois on se disait, est-ce qu'on va réussir à meubler un bouquin entre les deux ? Ben en fait, oui.
0: Oui.
1: Parce qu'il y a énormément de trucs, même sur l'histoire de la musique. Saint-Louis, Tulsa. Tulsa, c'est une des villes les plus importantes dans le top 5 à 10 des villes américaines en musique. Il y a tout le rock des années 70 et à Tulsa, il y a plein de musiciens qui sont sur tous les disques d'Eric Clapton, etc. J.J. Cale, Leon Russell, tout ça, c'est Tulsa. Et en fait, personne ne le sait. Ouais. Et donc, il faut qu'on parle de ça pour que ça sorte un petit peu. Oklahoma City, c'est une ville où il y a plein de musées. Il y a énormément de choses. C'est pas juste un coin de redneck. Alors, évidemment, il y a quelques rednecks. Mais il y a énormément de choses. Et puis, c'est extrêmement divers. Il y a le Texas, il y a l'Arizona, il y a des endroits où c'est quasiment désertique. Ouais. Mais on n'est jamais loin des grands monuments et des grands parcs. Et donc, il y a toujours des choses qui, en fait, ne changent pas.
0: Dans Rock and Road Trip, la route 66 en musique, vous proposez donc un itinéraire hyper réjouissant. Il y a des rappels historiques, il y a des bons plans aussi, des endroits à pas rater. Donc, si pour le moment, pour tout un tas de raisons, vous ne pouvez pas aller vous faire en vrai la route 66, bah sachez qu'avec ce livre qui est dispo aux éditions hors collection, ça va vous faire quand même drôlement voyager et évidemment donner envie d'écouter plein de musique. Alors il y a une chanson, on a écouté quelques mesures tout à l'heure en tout début d'émission pour vous accueillir, c'est Route 66, chanson donc ode à cette route. Le premier enregistrement que j'ai trouvé date de 1946 et c'est Nat King Cole qui la chante.
1: Exactement. That California trip, get your kicks
0: on Route 66. Route 66. Quand elle existe pour la première fois, cette chanson, donc dans les années 40, la Route 66, alors elle est déjà culte ?
1: Elle est en train de le devenir. Elle a 20 ans.
0: Ouais.
1: C'est d'abord une route qui sert à connecter des villes perdues au milieu. Donc Tulsa et Saint-Louis aux deux grands pôles que sont Los Angeles d'un côté et Chicago de l'autre. Donc la première raison d'être de cette route, c'est qu'il y a de plus en plus de voitures et il s'agit de mieux connecter des villes du milieu avec les deux gros marchés que sont Chicago et LA. Donc c'est d'abord une raison économique. 10 ans après, il y a ce qu'on appelle le Dust Bowl, c'est-à-dire c'est une série de tempêtes qui font que les champs sont tellement secs qu'à la moindre tempête, eh ben, il n'y en a plus. C'est-à-dire que on a des champs verticaux, c'est-à-dire ces images absolument délirantes où on voit des murs de poussière, mais en fait c'est un champ qui est en train de se déplacer, qui va se déposer sur le champ d'un autre. Et donc en fait personne n'a plus de champ, et donc quand on ne peut plus rien faire pousser, il reste un truc, comme dans les chansons de Springsteen, il reste la bagnole, on met tout ce qu'on a dans la bagnole et on va vers la Californie où on pense qu'on sera accueilli comme des rois, on pourra recommencer une vie. C'est un peu plus compliqué, mais la route 66, c'est l'échappatoire des raisins de la colère. C'est, on est carrément dans Springsteen. On peut aller trouver une autre vie ailleurs grâce à la 66. Nat King Cole, quand il chante ça, la chanson est écrite par Bobby Troup, qui est un jeune auteur part avec sa femme à travers l'Amérique et écrit cette chanson. Et là, on est dans quelque chose de nouveau. On est en 46, il n'y a plus la Grande Dépression, il n'y a plus la Deuxième Guerre mondiale, on peut enfin commencer à vivre. Et on arrive dans quelque chose de nouveau, c'est les loisirs. Et le road trip, on n'est plus dans la destination. On ne va pas en Californie, on ne va pas à Chicago, on fait un voyage. Et la destination est presque secondaire. Et c'est ça qui est important dans cette chanson, c'est que l'itinéraire devient l'objet du désir, et la destination, bon, elle est presque anecdotique finalement.
0: On voyage. Et cette chanson a été reprise par Chuck Berry. Get your kicks on blue 66. Par les Rolling Stones. Get your kicks on blue 66. Plus étonnant, par Depeche Mode. Get your kicks on blue 66. Comme quoi, ça fait des petits partout, hein, ce rêve américain.
1: Et Depeche Mode, encore des Anglais d'ailleurs.
0: Encore des Anglais, ouais.
1: Et on voit bien la différence entre Chuck Berry, qui reprend vraiment Nat King Cole,
0: oui,
1: et les Stones qui reprennent Chuck Berry, mais avec les doigts dans la prise. Hein.
0: C'est vrai.
1: On voit bien, il y a 3 ans entre les deux.
0: Hein. C'est fou, hein.
1: C'est absolument dingue. Et c'est là qu'on comprend la tempête Rolling Stones.
0: Et puis, autre type de tempête, bien française, celle-ci, mais tellement amoureuse du rêve américain. Eddie Mitchell aussi a chanté La Route 66.

0: qu'on pense de la politique extérieure des États-Unis en ce moment, la route 66, ça vaut le coup d'aller vivre ça.
1: Cette année en particulier, alors c'est compliqué de rentrer, il y a un petit sujet pouvoir d'achat, mais cette année on est en plein centenaire de la route 66 et donc il y a des manifestations partout, tout le temps sur la route 66. Il y a des sites web qui les répertorient et c'est absolument dingue. Des trucs qui sont microscopiques. Il y a toujours un petit festival, il y a un petit défilé.
0: Kermesse, un truc.
1: Ouais, des vieilles bagnoles, il y a un petit concert, il y a des tas de trucs, il y a des conférences, il y a des choses qui se passent tout le temps sur l'ensemble de la route 66, en dehors de LA, en dehors de Chicago.
0: Et puis, pour réviser avant de partir, je vous recommande donc la lecture de votre livre, Lauric, Rock and Road Trip, la route 66 en musique de Chicago à Los Angeles, aux éditions Hors Collection. Merci beaucoup d'être venu nous voir. À bientôt, Lauric, merci.
1: À bientôt.
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2: Cette chanson, c'est ma berceuse d'enfance et même quand j'étais encore dans le ventre de ma maman, c'est la chanson qu'elle m'a toujours chantée pour m'endormir et elle la chante super bien, c'est toujours doux.

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0: Magnifique chanson de Francis Cabrel pour vous réveiller ce mardi matin sur votre radio ici. Nous sommes le 1er septembre, jour de rentrée. Et ce matin, j'ai décidé de vous donner le sourire en musique.
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0: écho dans mon casque. J'ai l'impression que vous êtes à l'autre bout de la ville.
1: Non, je suis juste à côté de vous. Regardez bien.
0: Heureusement que je vous vois, parce que je vous jure dans mes oreilles, vous êtes très loin. Carlos à la cantine, chanson sortie en 72. Et ça y est, c'est aujourd'hui, tous les parents qui nous écoutent, ils ont le sourire, puisque vous allez vous débarrasser enfin des enfants. C'est la reprise, c'est les vacances qui se terminent et c'est la rentrée qui débute. Mais Valentine, je vous rassure, vous n'allez pas vous débarrasser de moi si vite.
1: Oh, si, je veux vous mettre à la garderie, vous. Pourtant, ils sont contents, les enfants, eux, de retourner à l'école, de retrouver les copains. C'est l'info du jour dans une demi-heure. Et n'oubliez pas le portable, Louis, c'est dans la poche. L'incompréhension des lycéens privés de téléphone, on en parle dès les infos de 5h.
0: Ici, dès 5h, ça commence maintenant. Et voici toute l'équipe présente pour vous jusqu'à 7h. Saveria au standard, Florent à la technique et Emeline à la rédaction en chef ce matin.
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0: Mardi 1er septembre, excellent réveil à l'écoute de votre radio ici. Il est 5h. 5h, le tour de l'actualité à vos côtés, Valentine, et à la une, la disparition d'une figure de la droite.
1: Édouard Balladur, ancien Premier ministre, est mort à 97 ans. Portrait d'un homme dont la carrière a traversé la 5e République, Cyril Ardo-Redon.
4: Édouard Balladur, pour beaucoup, c'est cette petite phrase lancée à ses militants le soir du premier tour de la présidentielle de 1995.
5: Je vous demande de vous arrêter. Je vous demande de vous arrêter.
4: Le candidat termine troisième derrière Jacques Chirac et Lionel Jospin. Si son échec ne met pas un terme à sa carrière, il ne reviendra plus jamais sur le devant de la scène politique. Édouard Balladur a étudié à Sciences Po Paris, puis à l'ENA. Il commence sa carrière au Conseil d'État, dirige le cabinet de la radio-télévision française, puis entre au cabinet de Georges Pompidou, où il participe aux accords de Grenelle après mai 68. Ministre de l'économie lors de la première cohabitation sous François Mitterrand, il met en place une politique libérale et privatise notamment la Société Générale ou TF1. 5 ans après, en 1993, lors de la seconde cohabitation, il est nommé Premier ministre, Jacques Chirac préférant se consacré à la présidentielle. Édouard Balladur entreprend notamment une réforme des retraites, augmente les impôts ou gère la prise d'otage du vol Air France Alger-Paris. Député de Paris entre 1995 et 2007, sa campagne présidentielle de 1995 fera l'objet d'une enquête pour financement illégal. Il est finalement relaxé en 2021, 10 ans après le début de l'instruction.
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0: 11 600 000 élèves retournent en cours ce mardi, Valentine.
1: Et la principale nouveauté de cette rentrée, c'est l'interdiction du portable au lycée. Mais la déconnexion s'annonce complexe pour Raphaël et Timothée, élèves au lycée Bonaparte de Toulon. Ils racontent à notre journaliste comment la mesure va bouleverser le quotidien des lycéens biberonnés à l'application Pronote et aux tablettes.
6: C'est indispensable parce que là, demain, j'ai un prof qui est pas là. Il y a 2 bâtiments dans le lycée. Je peux pas deviner ma salle, quoi.
7: Donc, avant, tu allais sur l'application Pronote, voilà, et tu vérifiais.
6: Ça. Oui, c'est ça. Enfin, ils sont obligés de me laisser Pronote, quoi. Parce qu'on a besoin de savoir ce qu'on a à faire. On a des documents en ligne et tout, quoi. Puis quand il y en a rien à faire, c'est bien d'avoir le téléphone. Et les gens qui ont pas

0: l'éducation nationale et au fisc. Et pourtant, la facturation électronique devient obligatoire pour toutes les entreprises, peu importe leur taille. Elles ont l'obligation à compter d'aujourd'hui de recevoir et d'émettre leurs factures via une plateforme payante agréée par l'État. Cette réforme de simplification, selon le gouvernement, permettra surtout à l'État de lutter contre la fraude à la TVA.
1: 5h04 sur votre radio ici, c'est la fin des arrêts maladie de plusieurs mois.
0: Les médecins sont limités dans leurs prescriptions à partir d'aujourd'hui. Un mois d'arrêt de travail maximum et pas plus de 2 mois supplémentaires en cas de renouvellement, sauf exception. Le gouvernement sévit face à l'explosion de leur nombre. Anne-Laure Danier, encore en hausse de 4% sur un an.
2: La première cause des arrêts maladie de longue durée, c'est la santé mentale. Anxiété, dépression, burn-out, ces troubles explosent chez les jeunes, les cadres. Et d'après le généraliste Michael Rochois, qui exerce à Outreau dans le Pas-de-Calais, ce sont ces arrêts maladie qui sont visés par la limite d'un mois pour un premier arrêt, renouvelable jusqu'à 2 mois maximum. Et après, eh bien, il faudra faire une demande justifiée par l'état du patient.
3: On se doute bien que les dérogations vont être plus simples lorsqu'on va dire le patient a un cancer, il fait de la chimiothérapie, de la radiothérapie, donc oui, effectivement, son arrêt va durer 6 mois au moins, ou pour une fracture ouverte, où le patient est immobilisé 3 mois, bon ben voilà, ça va être facile, mais certaines situations vont être plus complexes, tout ce qui est santé mentale, où on va nous dire qu'il faut revoir le patient plus fréquemment, donc ça occupe des consultations, ça occupe du temps médical indûment.
2: Avec cette mesure, chaque prolongation de l'arrêt maladie imposera des consultations en plus, et donc du temps médical perdu pour ce représentant du Collège de la médecine générale, qui défend justement pour gagner du temps, l'autodéclaration des arrêts de travail très courts et des congés pour enfants malades, comme le font la plupart de nos voisins européens.
0: Mais le gouvernement de Sébastien Lecornu n'entend pas s'arrêter là. Le Premier ministre veut, je cite, une vraie réforme des arrêts maladie pour limiter entre autres leur coût à la sécurité sociale, plus de 12 milliards d'euros l'année dernière. Et puis les adieux d'une star du football à ses fans du monde entier. Lionel Messi prend sa retraite internationale. On ne reverra plus la Pulga jouer avec l'Argentine, ni les journalistes commenter ses buts de génie, comme pendant cette Coupe du Monde face à l'Algérie.
4: Impressionnante, el rebote, McAllister se llena de balón.
0: Je vous propose de vous arrêter là. Lionel Messi, 39 ans, 8 ballons d'or sur la cheminée, 125 buts avec l'Argentine en 207 sélections. La météo, Louis.
1: Ah, si je vous la fais comme ça, je fais sauter tout le monde du lit. Alors là, ce mardi matin, c'est une très bonne rentrée qui commence. Et dans le ciel, c'est une belle journée qui se prépare. Et ça, en plus, sur l'ensemble du territoire. Ce matin, on a un soleil généreux du sud de l'Auvergne-Rhône-Alpes jusqu'au pourtour méditerranéen. Ailleurs, on retrouvera un léger voile nuageux pour la matinée. Les températures, elles, restent agréables. Milieu de matinée à Lille et Amiens, 16 degrés. À Rennes, 17 degrés. Clermont-Ferrand, 18 degrés. À Valence et Marseille, 22 degrés. Et puis cet après-midi, c'est le soleil, lui, qui va se généraliser sur la quasi-totalité du pays avec de belles éclaircies. Pour les maximales, ce mardi après-midi, 24 dans le nord, à Strasbourg, et 28 degrés à Nice, 29 pour Perpignan cet après-midi. 5h07, Valentine, j'ai le dicton du jour.
0: Je vous écoute.
1: S'il fait beau à la Saint-Gilles, ça dure jusqu'à la Saint-Michel.
0: Autrement dit, il va faire beau tout le mois de septembre.
1: Exactement, vous avez tout compris.
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1: Très bon réveil, je suis ravi de vous retrouver ce mardi, jour de rentrée pour commencer votre journée à l'écoute de votre radio ici. Et aujourd'hui, vous l'avez compris, en fait, les Gilles, bonne fête à tous les Gilles qui nous écoutent ce mardi matin à l'écoute de votre radio ici. Bon réveil en musique avec Sister Sledge, We Are Family.

0: sur ICI 5h10 avec We Are Family. Très bon réveil, merci de nous avoir choisis pour commencer votre journée.
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0: Ce mardi, on remonte le temps avec Stéphane Bern, direction Tours, où l'on parlerait, Valentine, le français le plus pur.
3: Et cette réputation lui colle à la peau depuis le 15e siècle, l'époque où les rois de France séjournent régulièrement dans la vallée de la Loire.
0: Alors, comment l'accent de Tours est-il devenu une référence? Voyage dans le temps avec Stéphane Bern, c'est juste avant les infos de 5h30.
3: Et puis, en ce jour de rentrée des classes, nous sommes avec les élèves de Biscarros ce matin.
0: Ou plus d'un mois après l'incendie des Landes, des élèves retournent dans l'école qui les a accueillis pendant l'incendie de cet été. Reportage dans 3 minutes. On tourne les pages de votre magazine à présent ce matin dans la revue d'ici. Et pour cette rentrée, le magazine Notre Temps nous invite à bouger. Ce mardi commence la première édition de Septembre Bouge, un mois entier pour remettre un petit peu d'activité physique dans notre quotidien, telle qu'elle soit notre âge ou notre niveau.
3: Avec des événements dans 18 villes de France jusqu'à la fin du mois.
0: Et le grand rendez-vous, vous pouvez le noter dès à présent, c'est le 14 septembre. Ce jour-là, toute la France sera invitée à bouger pendant 30 minutes, marcher, pédaler, danser. C'est vous qui choisissez l'idée. Le tout, c'est de bouger. Et justement, elle aussi, elle bouge, mais elle bouge sous l'eau. Écoutez le chant des baleines.
3: C'est pas mal comme réveil le matin.
0: C'est apaisant, hein.
3: J'aurais pas dit ça.
0: Dans le magazine Science et Vie, une découverte cette semaine, des scientifiques, Valentine, ont constaté que certains chants de baleines se propagent plus vite que le son.
3: Les chercheurs ont même cru à un bug informatique, moi aussi à l'instant. Lorsque leur chant était capté par leur micro sous la surface avant même de l'entendre. Et en fait, c'est parce qu'ils empruntent deux chemins. Ce sont une première onde sonore arrive directement au micro, quand l'autre rebondit sous la surface de la mer avant d'atteindre l'appareil, ce qui donne une sorte d'écho.
0: Et cette découverte, effectivement, c'est aussi bien une bonne nouvelle pour les baleines, puisqu'elle permettra de mieux les localiser, surtout, et de limiter les risques de collision avec les bateaux.
3: On continue de voyager, Louis. Je vous emmène dans la grotte de Lascaux V.
0: Lascaux quoi ?
3: Lascaux V. Vous ne connaissez pas la grotte de Lascaux V en Dordogne ?
0: J'ai jamais entendu parler.
3: Eh bien, moi non plus. L'office du tourisme non plus. Pourtant, un vacancier a vraiment insisté cet été pour la visiter. Et il a fallu un long moment pour lui faire comprendre que le I et le V sur son billet voulaient dire 4 en chiffres romains. Les plus belles perles des touristes en vacances en Dordogne, c'est à lire sur ici.fr.
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0: 5h13 sur votre radio ICI. Très bon réveil à vous qui nous écoutez ce matin, qui nous rejoignez à l'instant. Soyez les bienvenus. Et tout de suite, c'est une rentrée pas comme les autres à Biscarros.
3: Où élèves et professeurs retournent ce matin dans ce qui était il y a encore quelques semaines leur centre d'accueil, l'école de la plage, point de ralliement pour des milliers d'habitants des Landes évacués pendant l'incendie. Stéphane Garcia.
6: Quand on pousse les portes de l'école avec les manuels scolaires posés sur la table, les murs décorés des dessins d'enfants, difficile de croire qu'il y a à peine plus d'un mois, ici, c'était un véritable camp pour les réfugiés de l'incendie.
7: Il faut s'imaginer des matelas posés un petit peu partout, avec des gens qui étaient avec leurs enfants, avec parfois leurs animaux de compagnie. On avait des chiens, des chats, des perruches, toute une ménagerie autour.
6: Florian y est enseignant, il est aussi ancien sauveteur. Alors il fait partie des premiers à donner un coup de main quand il a fallu accueillir 450 personnes dans les couloirs et les classes.
7: On a tous essayé d'être à la hauteur de l'événement. L'école était un peu sans dessus dessous, mais rapidement, il a fallu switcher, se dire qu'on n'était pas dans une école mais dans un centre d'accueil. Donc il a fallu essayer de placer tout le monde soit dans des salles, soit du coup à l'extérieur sous les coursives. On avait toute une aile de l'école qui était elle pour les personnes qui avaient besoin de plus d'accompagnement. C'était compliqué, mais une belle expérience. Il y a eu du beau quand même dans tout ça.
6: Aujourd'hui, il ne reste que les souvenirs. Florian et ses collègues se sont réappropriés les lieux.
7: Il a fallu remettre un petit peu en ordre, il faut retrouver un peu tout le matériel. Donc là, voilà, on essaie de se remettre un petit peu dans le bain. Et voilà, on est tous prêts à accueillir les élèves et contents de reprendre, surtout de retrouver un semblant de normalité.
6: Un semblant de normalité et une rentrée scolaire pour 180 élèves et des vies encore marquées.
8: J'essaie de la rendre le plus normale possible, justement. Je vais re-rentrer dans un quotidien et parce que ça va faire du bien à mes enfants et à moi.
6: Aurore, une des enseignantes, fait partie de ceux qui ont tout perdu.
8: J'ai perdu ma maison qui a brûlé dans l'incendie la première nuit, le 23 juillet. Je veux que ce soit le moins impactant possible pour mes élèves, en tout cas. Pour eux, ils rentrent en CP, c'est une classe importante et je veux pas que le fait qu'ils aient une maîtresse qui soit sinistrée impacte sur leur rentrée. Je veux que pour eux, ce soit le plus normal possible.
6: Alors même que tous, ici, sont aujourd'hui liés.
8: Ici, c'est une petite école, on se connaît tous, parents d'élèves, enseignants, voilà, c'est comme un petit village. Donc, je pense que tout cet été, on a eu un élan de solidarité ensemble et on va poursuivre dans la même dynamique. Voilà, on va accompagner les enfants qui en auront besoin. Mais on sait que ce ne sera quand même pas une rentrée comme les autres.
6: Et pour accompagner élèves et enseignants, des psychologues seront d'ailleurs à disposition dès la rentrée.
3: Parmi les élèves de Biscarros, au moins 35 de la maternelle à la primaire ont perdu leur maison dans l'incendie cet été. Ce retour à l'école, c'est aussi une forme de retour à la normalité.
0: Merci Valentine. 5h16 dans les coulisses TV. Ce matin, on plonge dans le grand bain avec Léon Marchand. Le champion français se dévoile comme rarement dans un documentaire événement diffusé ce soir sur France 2. Et on en découvre les coulisses avec Patrice Gascoigne dans quelques minutes après la musique d'ici qui vous réveille ce mardi avec le trio Daniel Lavoie, Patrick Fiori et Gaouf et la chanson du collectif Notre-Dame de Paris.

0: Le collectif de Notre-Dame de Paris sur ici à 5h21. 0810 055 056, c'est le numéro de votre radio. Deux personnes vont passer à l'antenne juste après les infos de 5h30. Et je vous le dis d'entrée, un couche-tard et un lève-tôt. Et l'un d'entre vous repartira avec un très joli cadeau volontiers.
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0: Et à 5h22, on retrouve tout de suite Patrice Gascoin avec ses coulisses TV. Et aujourd'hui, Patrice, vous nous proposez une activité piscine. C'est plutôt pas mal pour la rentrée, mais pas avec n'importe qui. Gros plan sur le documentaire événement de France 2 consacré à Léon Marchand.
3: Quand on gagne 4 médailles olympiques à 23 ans, on en fait quoi de sa vie? C'est un peu la question fil rouge de ce documentaire sur Léon Marchand, filmé notamment par son papa.
4: Pour moi, c'est beau de le faire avec mon père, quoi. Qu'il puisse me suivre au jour le jour avec sa caméra.
5: Tout le monde te touche, tout le monde te prend en photo. Ça, c'est dur pour une famille parce que t'es resté notre fils. Et le jour où ça va moins bien se passer, tu risques de te faire éclater, quoi.
3: L'harmonie familiale autour de notre star de la natation, c'est l'une des images fortes qui jaillit de Léon au-delà de l'or. À voir ce soir sur France 2, Léon Marchand nous ouvre toutes les portes de sa vie d'athlète, vivant avec une cible d'homme à abattre dans le dos, mais qui nous ouvre aussi sa vie d'homme, une réussite que l'on doit aussi au tandem de réalisateurs. Un jeune talentueux, Sacha Vucinic, et son propre père, Xavier Marchand. Sachant que Léon Marchand est une personne plutôt réservée, est-ce que réaliser ce documentaire intime l'a obligé à se dépasser? On écoute Sacha Vucinic, puis Xavier Marchand.
6: Oh ben, j'ai la sensation que c'est ça que montre le documentaire. On a réussi à avoir cette intimité-là grâce à Xavier. Je pense qu'il a eu un espace pour se raconter comme jamais.
3: Est-ce que Léon Marchand a mis des conditions quand même?
7: Qu'il fasse avec son père.
3: On le sent très heureux de faire ce documentaire avec son papa derrière la caméra. Moi, je veux savoir, et vous, qu'est-ce que ça vous a procuré comme émotion?
7: Énormément d'émotions, de la sincérité, de l'envie de faire découvrir aussi au grand public qui était Léon, qui était mon fils. Ça nous a fait vivre de super moments grâce à ça, ouais.
3: Xavier, est-ce que finalement, on peut dire des choses à Sacha qu'on ne dirait pas forcément à son père, même dans ce moment de confidence?
7: Oui, c'est sûr, il y a une différence, c'est évident. Et c'est pour ça aussi que c'était intéressant de pouvoir avoir un autre regard.
3: Et en même temps, on entend Léon être touché par le fait de le faire ça avec son papa.
7: Oui, c'est ce qui l'a motivé aussi au départ. Et c'était bien d'ailleurs, parce que c'est vrai que moi je fais ce métier, pas de documentaire, mais je travaille en télé avec des caméras depuis plus de 20 ans. Donc ça tombait bien qu'il ait envie de faire comme ça, de faire dans ce fonctionnement-là.
6: Et je pense qu'au-delà du père, ce qui a aidé Léon, c'est que Xavier est aussi athlète et qui sait de quoi il parle et que la natation, il la connaît. Donc je pense que c'est un appui incroyable pour le doc de pouvoir à la fois sublimer le sport qu'est la natation avec son père et de pouvoir avoir une vision globale et commune de se dire, ok, comment on raconte ce sport-là.
3: Sacha Vucinic et Xavier Marchand, réalisateur de Léon au-delà de l'or, à voir ce soir sur France 2. Et on replonge demain pour de nouvelles coulisses télé.
0: Merci Patrice, à demain 5h20. Un petit peu d'histoire ce matin pour vous avant l'actu aux côtés de Stéphane Bern. Selon vous, quelle région française parle le français le plus pur? C'est peut-être la vôtre. Réponse dans 2 minutes, juste après la musique d'ici. Voici tout de suite Pierre Demar à l'écoute de votre radio. Je pense à vous.

0: mardi. 1er septembre, jour de rentrée. Vous écoutez ici avec le nouveau single de Pierre Demar. Je pense à vous à 5h28. Il est temps de retrouver Stéphane Bern. Et ce matin, on voyage au temps ou une région qui va devenir malgré elle eh bien, la boussole sonore du français.
1: Pendant des siècles, on a répété que le français le plus pur se parlait à Tours. Mais qui a décrété ça ? Allez, faisons un tour à Tours pour découvrir qui nous a joué ce tour. Le grammairien et imprimeur John Palsgrave publie un ouvrage destiné aux Anglais qui veulent apprendre le français. Et lorsqu'il cherche un modèle de prononciation, il recommande la langue parlée en Touraine. Pour lui, c'est là que l'on trouve le français le plus élégant et le plus compréhensible.
2: C'est un tact d'une élégance, ça, bordel de merde. Hein, ça, c'est élégant, ça ?
1: Depuis le 15e siècle, les rois de France séjournent régulièrement dans la vallée de la Loire. Entre Tours, Amboise et Blois, la cour royale attire administrateurs, juristes, écrivains et diplomates. La langue utilisée dans cette région devient peu à peu celle du pouvoir. Les souverains n'avaient pas TikTok, mais ils lançaient déjà les tendances. Alors quand, en 1539, François Ier fait du français la langue officielle du royaume à la place du latin par l'ordonnance de Villers-Cotterêts, le latin comprend que sa période d'essai ne sera finalement pas renouvelée.
3: Et quand on a signé des papiers, ça s'appelle des contrats ! Et on revient pas dessus quand ça vous chante !
1: Rien d'étonnant dès lors à ce qu'on s'inspire à présent de la langue parlée en Val-de-Loire. Car la Touraine possède aussi un avantage géographique. Située loin des frontières, elle subit moins les influences des langues voisines, elle est plus neutre. Au XIXe siècle, Alfred de Vigny enfonce le clou dans son livre Saint-Marc, en affirmant que les Tourangeaux parlent sans accent. Une formule restée célèbre, même si les linguistes rappellent aujourd'hui qu'un accent neutre n'existe pas vraiment.
4: Ça sonne bien, ça ? On vous aurait même félicité de parler le français sans accent.
1: La Touraine, un accent tellement discret qu'il pourrait faire carrière dans les services secrets. Nom de code, accent 000.
0: 7. Merci Stéphane, rendez-vous demain. Et cette fois-ci, tiens, vous nous plongerez dans l'histoire des thermes de la station thermale de Roya en Auvergne. Bon réveil à l'écoute d'ici, il est 5h30, voici l'actualité en français dans le monde en 90 secondes. C'est avec vous, Valentine Letès.
5: Un serviteur de la France, du Parti Socialiste au Rassemblement National. On salue ce matin la mémoire d'Édouard Balladur. L'ancien Premier ministre est mort à 97 ans après avoir traversé la 5e République du général de Gaulle au gouvernement de François Mitterrand. Nous avons vécu l'été le plus chaud jamais enregistré en France, avec une température moyenne de 24,1 degrés selon les calculs de nos confrères de franceinfo.fr et basé sur les données de Météo France. Le record de l'été de 2003 est donc battu d'un degré. Des élèves handicapés sans leur accompagnant cette rentrée, la moitié des AESH de l'Académie de Nantes n'ont pas été affectés à leur poste selon un représentant syndical. La cyberattaque de cet été à l'éducation nationale en est la cause et empêche toujours tous les services de fonctionner correctement. Plus de poulet ou de bœuf brésilien dans nos rayons de supermarché. L'importation de ces viandes sera suspendue après-demain jeudi par l'Union européenne puisque le Brésil n'a toujours pas fourni de garanties suffisantes sur la conformité de ses produits avec nos règles sanitaires comme l'utilisation abusive d'antibiotiques dans ses élevages. Un coup de pouce à partir d'aujourd'hui pour l'achat d'une voiture électrique d'occasion. Une prime financière par les fournisseurs d'énergie, bonifiés pour les professionnels de l'aide à domicile et sans condition de revenus. L'US Open, c'est déjà fini pour Arthur Fils, le numéro 1 français du tennis, battu dès le premier tour par le grec Stefanos Tsitsipas. Mais nous retrouverons sur les courts de New York les Français Adrian Manarino et Diane Paris, qualifiés pour le second tour du Grand Chelem.
0: L'info du jour, c'est la rentrée des classes.
5: Avec tout un tas de nouveautés cette année, du lycée à la primaire. Et la grande question ce matin, Marcelin Robin, la voici. Qui est content ce matin de retourner à l'école ?
6: Camille profite des dernières heures avant sa rentrée en CE2 pour crapahuter sur une pyramide de cordes. La fillette de 8 ans a hâte de retrouver ses amis.
7: J'ai envie d'aller à l'école et je me sens heureuse. J'ai envie d'apprendre plein de choses et j'ai envie de retrouver mes copains, copines.
6: Cette soif d'apprendre, elle est partagée par Ferréol. Lui aussi entre en CE2.
8: J'ai hâte de découvrir ma nouvelle maîtresse. J'ai envie d'apprendre le français et les maths et les multiplications.
6: Pour Baptiste, la rentrée est synonyme de nouveaux repères à prendre. Le garçon passe en CP, ce qui veut dire une cour de récré plus grande.
7: Je ne vais pas changer d'école, je vais changer de cour. Parce qu'il y a les grandes sections, les moyennes sections et les petites sections, elles sont dans une cour et les grands, ils sont dans une autre cour.
6: La rentrée chez les grands, c'est aussi pour Sixtine. Et là, l'envie de retourner à l'école n'est pas franche.
7: J'ai envie de rester en vacances avec maman. Parce que c'est bien de jouer.
6: Pour autant, tout est prêt pour faire une bonne rentrée en CP.
7: J'ai un cartable en fleurs et brillant et c'est écrit Sixtine avec un petit lapin. Et tout est préparé.
6: La bonne nouvelle pour ceux qui aimeraient rester en vacances, c'est qu'elles finissent toujours par revenir. Patience, plus que 7 petites semaines à attendre.
5: Et puis avec un cartable en fleurs sur le dos, comment ne pas avoir envie de retourner à l'école, je vous le demande.
0: Eh bien, peut-être lorsqu'on en est privé de portable, Valentine.
5: Effectivement, c'est la principale nouveauté de cette rentrée, l'interdiction du téléphone portable dans l'enceinte des lycées, considérée par le ministre de l'Éducation comme une urgence sanitaire face à une forme d'addiction aux écrans. Mais l'application de la mesure s'annonce difficile dans certains établissements.
0: Merci Valentine. La météo tout de suite de ce mardi 1er septembre, jour de rentrée. Et c'est une belle journée en plus qui se prépare dans le ciel. Ce matin, on va retrouver un joli soleil généreux et ça du sud de l'Auvergne-Rhône-Alpes jusqu'au pourtour méditerranéen. Ailleurs, on va retrouver un léger voile nuageux au cours de la matinée. Les températures, en revanche, elles, seront agréables à Lille et Amiens, 16 degrés en milieu de matinée. Rennes, 17 degrés. Clermont-Ferrand, 18 degrés. Valence et Marseille, 22 degrés. Cet après-midi, eh bien, c'est le soleil, lui, qui se généralise et qui gagne du terrain sur la quasi-totalité du pays avec de belles éclaircies. Puis pour les maximales, elles seront très agréables. 24 pour la maximale dans le nord à Strasbourg. Et dans le sud, 28 degrés à Nice, 29 pour Perpignan, 5h34.
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0: C'est la rentrée, Valentine. C'est peut-être le plus beau jour, justement, pour tous les parents qui nous écoutent et qui vont emmener leurs petits à l'école. Et j'ai la petite blague du jour, la petite blague de rentrée, vous voyez ?
5: Oui. J'ai hâte.
0: Même si elle vous fait pas rire, faites au moins l'effort.
5: D'accord.
0: Pourquoi les profs de maths portent-ils toujours des lunettes de soleil le jour de la rentrée ?
5: Je ne sais pas.
0: Eh bien parce que leurs élèves sont trop brillants.
5: Ah, c'est mignon.
0: C'est mignon.
5: J'aime bien,
0: allez,
5: c'est
0: à garder
5: mignon.
0: En tête celle-ci, voilà, pour recommencer votre journée. Merci de nous avoir choisi la musique d'ici avec vos chansons préférées qui vous réveillent. Voici pour vous Jean-Jacques Goldman, La vie par procuration.

0: 7h avec Jean-Jacques Goldman pour vous réveiller à l'écoute de votre radio ici. Et attention, aujourd'hui, si quelqu'un sonne chez vous en se présentant comme éboueur pour vous vendre un nouveau bac à poubelle, Valentine.
1: Oui, nous avons déjà reçu plusieurs signalements en cette rentrée, alors que dans l'immense majorité des cas, le remplacement de votre bac est gratuit.
0: Alors, comment repérer les faux éboueurs? Audrazo nous donne les bons réflexes dans ses pavrés dans quelques minutes sur ICI.
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0: J'avais pas vu, Valentine, vous en avez fait une belle là dans les studios.
1: Ben oui.
0: Ouais, c'est bien, bravo.
1: Le j'ai renversé verre. Mon verre d'eau.
0: Eh ben écoutez, si on, vous irez nettoyer tout ça après, puisque tout de suite, nous avons notre duel. C'est le moment que j'attendais, c'est notre duel. Couche-tard, lève-toi, un petit peu particulier ce mardi, jour de rentrée. C'est un double duel de lève-tôt. Et on accueille tout de suite Mickaël, qui habite dans le Vaucluse et qui est avec nous ce matin. Bonjour Mickaël.
1: Bonjour Mickaël.
4: Bonjour.
0: Et nous avons notre deuxième lève-tôt, c'est Georges, qui habite dans l'Allier. Bonjour Georges.
1: Et bonjour Georges.
4: Ah, bonjour.
0: Georges, vous êtes bien avec nous?
4: Oui. Oui, je vous écoute.
0: Ah, on vous entend bien Georges. On va commencer par jouer avec la première question. C'est OK pour vous messieurs?
4: Oui, c'est parfait.
0: Le but étant de me donner le chiffre le plus proche de la bonne réponse. Combien coûte, selon vous, le panier ICI de fourniture scolaire en cette rentrée 2026? Mickaël, je vous écoute.
4: Alors, j'ai donné 147 euros.
0: 147 pour Mickaël. Georges, selon vous?
4: J'ai donné 250.
0: 250. Valentine, mon arbitre favorite.
1: Oui.
0: Est-ce que vous avez la réponse?
1: Bien sûr. Oui. Le panier ICI 2026 de fourniture scolaire coûte 134,17 €.
0: C'est donc Mickaël qui repart avec sa radio ICI en DAB+ ce matin. Bravo Mickaël.
4: Eh bien super, voilà. Une journée qui démarre bien.
0: Une journée qui démarre bien. C'est quoi votre passion dans la vie, Mickaël?
4: Eh bien justement, c'est pour ça que je suis levé tôt. C'est, j'aime faire du vélo et donc là j'attends que le soleil se lève doucement et... Et on va vite aller faire un tour avant d'aller au travail.
1: Ah, combien de kilomètres, Mickaël?
4: Je vais monter vers Vitrolles-en-Luberon. J'ai une petite soixantaine de kilomètres.
1: Quoi. Pas donc, mal.
0: Ça fait une belle balade.
4: Une bonne heure, et demie, 2 heures. Voilà.
0: Eh ben, bonne balade à vous, Mickaël. Et encore bravo, puisque votre poste radio ici, on vous l'emmène directement à la maison. Et Georges, c'est quoi ce que vous aimez dans la vie, votre passion?
4: Bah, c'est les camions, les courses automobiles, donc voilà.
1: Ah, mais c'est pas grave, du coup, vous avez déjà l'autoradio dans le camion et la voiture, Georges.
0: Et Georges, dans votre métier, vous devez vous lever très très tôt. Pourquoi vous êtes un lève-tôt, vous, Georges?
4: Bah, parce que là, je suis en train de livrer des clients, je suis transporteur.
0: Ok, et vous commencez votre journée à quelle heure?
4: Bah, faut que je sois au dépôt vers 2h30 le matin.
0: Ah bah, franchement, bravo, puisque se lever à 1h, c'est le réveil à 1h, 1h30 tous les jours à peu près.
4: Merde. Comment?
0: Vous avez fait tomber un truc. Réveil hyper tôt, 1h, 1h30. À peu près.
4: Ouais, c'est ça. Ouais.
0: Eh bien, Georges, très belle journée à vous. Travaillez bien. Merci. Mickaël, bonne balade à vélo. C'était un plaisir de jouer avec vous ce matin, messieurs. On était sur un duel un petit peu particulier, duel de lève-tôt sur votre radio ici ce matin.
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0: 5h42, en cette rentrée, passage obligé forcément hein, pour les parents, les fournitures scolaires. Et enfin, non, pas partout, Valentine.
1: Et non, dans certaines communes, les familles n'ont rien à acheter puisque la mairie leur offre.
0: Alors, comment ça marche cette idée? Et surtout, est-ce une bonne idée? Robin Bernot est allé voir sur place, reportage à suivre, juste avant les infos de 6h. Et puis, ce mardi, une belle chanson pour vous réveiller. Celle-ci, je l'adore, c'est celle du Roi Lion.
1: Oui, le Roi Lion, l'un des dessins animés les plus populaire et une musique pour la partie orchestrale, en tout cas réalisée par Hans Zimmer.
0: À 5h43, vous vous réveillez à l'écoute de votre radio ici. Voici Debbie Davis avec l'histoire de la vie.

0: L'histoire de la vie avec Debbie Davis à l'écoute de votre radio ici. Bon réveil.
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0: 5h47, tout de suite, place à votre rendez-vous. C'est pas vrai, c'est le rendez-vous anti-arnaque avec Aude Razo. Et Aude, vous nous alertez sur les faux éboueurs qui essaient de nous vendre des bacs à poubelles.
3: Oui, je vois passer pas mal de signalements en cette rentrée de prétendus éboueurs qui toquent à la porte des maisons. Ils se font passer pour des agents de la collectivité qui gère chez vous le ramassage des déchets et les voilà effectivement qui vous proposent d'échanger votre vieux bac à ordures un peu usé contre un tout nouveau flambant neuf, le tout moyennant 10, 20, 70 euros. Ça dépend des escrocs parce que oui, ce sont des escrocs. Notez bien, changer de bac à poubelle, alors il y a quelques exceptions, mais dans l'immense majorité des cas, c'est gratuit. Et ce qui doit vous alerter aussi, c'est la notion de démarchage. Un éboueur, un agent qui se présente là, spontanément, chez vous, sans que vous ne soyez au courant de rien, sans que vous n'ayez rien demandé, et qui en plus vous demande de payer, c'est très très suspect.
0: Et Aude, il ne faut pas non plus le laisser entrer chez nous.
3: Non, jamais. Et ça vaut d'ailleurs pour toute personne qui se présente à la porte sans préavis. Elle reste sur le pas de la porte. Il y a 2 ans, un retraité s'est fait piquer 250 euros en liquide qu'il gardait caché dans un tiroir. Un jeune homme était entré chez lui juste avant, sous prétexte justement de le débarrasser de son bac à ordures. Attention, il y a beaucoup d'arnaques autour des poubelles. Vous avez les escrocs qui récupèrent les coordonnées bancaires de ceux qui veulent acquérir un composteur. Il y a ceux qui vous font croire que vous devez payer une amende, là, maintenant, tout de suite, parce que vous n'avez pas de composteur. Ne payez pas. Passez un coup de fil toujours à la collectivité pour vérifier. Prévenez les forces de l'ordre si nécessaire. Et puis, parlez-en aux voisins, c'est important.
0: Merci, Aude. On vous retrouve demain à la même heure pour un nouveau rendez-vous anti-arnaque. Bien sûr, 5h49. Deuxième rendez-vous avec vous sur votre radio ici, dès 5h ce matin. C'est la rentrée. Bonne rentrée à tous, d'ailleurs, qui nous écoutent et qui vont reprendre la route, soit du boulot cette semaine et soit de l'école pour vos enfants, vos petits-enfants. Et cette rentrée, justement, racontez-la nous ce matin au 0810 055 056 puisque Valentine, ce mardi, on cherche un auditeur qui
4: emmène ses enfants ou ses petits-enfants à l'école ce matin pour la rentrée des classes.
0: Racontez-le nous, 0810 055 056. À tout de suite, les amis, on se retrouve juste après la musique d'ici qui vous réveille aux côtés de One Republic. Voici Runaway. 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

0: One Republic pour commencer ce joli mardi à l'écoute d'ici, une chanson qui bouge, ça fait du bien, jour de rentrée, il faut se mettre en mouvement. 5h52, quand des communes nous offrent les fournitures scolaires, même si elles coûtent un petit peu moins cher cette année, d'après le panier ici, l'achat des stylos, cahiers, cartables, c'est un sacré budget pour les parents, en particulier lorsqu'on fait les courses avec les enfants, Robin Bernot.
1: Les fournitures scolaires. Évidemment, lorsque l'on est enfant, on veut ce qui est à la mode et ce qui est à la mode, ça coûte cher.
2: En fait, avant, vraiment, ma mère, elle n'avait pas les moyens et forcément, quand elle m'achetait pas ce que je voulais, j'en voulais un peu.
1: Sauf que derrière, pour les parents, c'est un véritable budget. Juste à côté de Valenciennes, dans le Nord, je vous présente la commune de Denain, historiquement ancrée à gauche et dirigée depuis 2008 par des maires issus de l'enseignement. Denain offre pour la 10e année consécutive les fournitures scolaires à tous les enfants de la ville scolarisés du CP au CM2. Notre reporter Julien Prouvoyeur a assisté à cette distribution et en a profité pour discuter avec Anthony Bovin, directeur du pôle éducation et vice-sportif de la commune.
3: Le premier jour de l'année, l'ensemble des enfants arrive avec le kit, donc ça permet vraiment de travailler dès 8h30, j'ai envie de dire, et puis de démarrer dans de bonnes conditions.
1: Sur place, il y a Sarah, par exemple, elle est venue récupérer un kit pour sa fille qui rentre en CM1. Alors qu'est-ce qu'on a dans ce kit ?
4: Il y a des fournitures, des stylos, des feutres, des crayons de couleur, nécessaires pour eux, quoi. Donc là, ça nous aide vraiment beaucoup pour les enfants, quoi.
1: Ici, dans le Nord, cette distribution gratuite de fournitures, ça marche. Mais alors vous, qu'en pensez-vous ?
2: Je pense que c'est bien, surtout pour ceux qui sont dans le besoin.
1: Abigail a 20 ans, elle est étudiante et cette période d'achat des fournitures, ça lui rappelle forcément quelques souvenirs.
2: Quand j'étais enfant, j'aimais beaucoup les fournitures chères. Et ma mère, elle me disait non, ça coûte trop cher. Oui.
1: La voix que vous entendez juste derrière Abigail, c'est Perle, elle a 19 ans et elle aussi est étudiante.
5: Nous, on prenait souvent de la sous-marque en fait.
1: Sauf que lorsque l'on est ado, on a forcément envie d'avoir ce qui est le plus tendance et ça, les marques, elles l'ont bien compris.
5: Vu que les gens, ils voient qu'on a des plus beaux trucs, on est un peu plus, pas valorisés, mais en mode, les gens, ils sont là en mode, oh, t'as des trop beaux stylos puisqu'on t'a emprunté et tout.
1: Alors, avec cette distribution, la ville de Denain permet à tous les élèves d'avoir le même matériel et de démarrer l'année sur les mêmes bases.
5: Ce que la ville a proposé, je trouve que c'est bien parce qu'ils ont tous les mêmes fournitures.
1: Une distribution de 1800 kits qui a tout de même un coût. L'an dernier, cette opération a représenté une dépense de 18 000 euros inscrite au budget de la ville.
0: Merci Robin. Bonne rentrée à vos enfants, à vos petits-enfants et aux grands-enfants aussi. Ce sont des vrais aventuriers, j'en doute pas. L'Indochine d'aventuriers, on va les écouter dans quelques instants. Mais avant, vous nous appelez tout de suite au 0810 055 056. Si vous emmenez justement enfants, petits-enfants à l'école ce matin pour cette rentrée, venez nous le raconter avec Valentine au 0810 055 056. On se retrouve juste après la musique d'ici sur votre radio ici. Valentine.
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0: J'en suis un bel aventurier moi ce matin. Bien rigolé. Appelez-nous 0810 055 056 si vous faites votre rentrée, si vous emmenez vos enfants. On vous entend, on vous attend.

0: Indochine avec l'aventurier sur votre radio ici. C'est le jour de la rentrée, Valentine. Et on a un auditeur justement qui est très content de nous avoir et un petit peu penaud puisque ses petites filles, elles, vont faire leur rentrée. Mais malheureusement, lui, eh bien, il est loin d'elle à quelques kilomètres et il est avec nous ce matin. C'est Daniel.
1: Bonjour Daniel.
2: Bonjour, comment ça va?
1: Ça va bien et vous?
0: Vous aussi?
2: Ça va, impeccable.
1: Elles s'appellent comment vos petites filles, Daniel?
2: C'est Eva et Charlotte.
1: Eva et Charlotte.
0: Et du coup, vous ne pouvez pas les accompagner, Daniel, puisque vous êtes un petit peu loin.
2: Pas mal de départements. Je suis en Touraine et puis oui, c'est en Normandie.
1: Ah oui, effectivement. Elles ont quel âge, Eva et Charlotte?
2: 9 ans.
1: 9 ans, c'est quoi? C'est CM1,
0: CM2?
2: CM2. CM2, je crois.
1: Ah bah bravo, papy. Bravo, papy Daniel.
0: Daniel, je crois que c'est CM2 en plus.
2: Bah oui, oui. Papy vieillit, hein.
0: Daniel, bonne rentrée à vos petites filles et belle journée à vous. Bon mardi, on est le 1er septembre, c'est le jour de la rentrée. Merci à tous d'avoir été là. À 6h, rendez-vous avec l'actualité de vos régions. 6h30, le retour de Valentine Lottès.
1: Pour l'info en 90 secondes.
0: Et voilà, toute l'équipe d'ici matin est là ce mardi. Je vous souhaite une belle journée. Ça commence maintenant.
3: Que ça commence maintenant à Viva Verde. Est-ce que vous êtes prêts?
4: Moi, une. Hein.
3: Bonjour.
4: Bonjour, Pauline. Bonjour, tout le monde.
3: J'étais en train de me maquiller. Ça va?
4: Voilà,
3: hein,
4: voilà. J'ai pas ce problème-là.
3: Est-ce que ça serait pas le jour de la rentrée aujourd'hui?
4: Ah, je crois bien.
3: Je crois bien aussi. Est-ce que papa David Valverde est prêt aussi? Parce que y a trois enfants.
4: Il a laissé
3: enfants.
4: À maman David Valverde le soin de faire rentrer les enfants. Donc,
3: ouais. Bon, il est rentré, je crois, en quatrième, c'est ça?
4: Quatrième, CM2 et moyenne section.
3: Allez, on est parti pour aujourd'hui. Let's go pour cette rentrée.
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3: Je suis ravie de vous accompagner en ce jour de rentrée, il est tout juste 6h.
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3: Le premier point sur l'actualité de ce 1er septembre, 10 000 enfants retournent en classe aujourd'hui dans le département de la Loire.
4: Et ils sont aussi des milliers en Haute-Loire. On dit parfois que la rentrée, c'est le début des vacances pour les parents. C'est à coup sûr la fin de celle des enfants qui ne retournent pas tous en classe avec la même envie. Il y a ceux qui traînent des pieds et ceux qui ont hâte d'y être avec quand même une pointe d'appréhension. C'est le cas d'Aimé qui rentre en CE1 à l'école Jacquard à Saint-Étienne.
6: Je suis contente d'aller dans une nouvelle classe. Parce que je vais changer de maîtresse et je suis quand même contente de pouvoir découvrir une nouvelle maîtresse. Ça fait une sensation un peu qui me fait peur aussi. Moi, il y en a beaucoup. C'est une grosse école. Ça fait CP, CE1, CE2, CM1, CM2. Et du coup, c'est difficile de savoir quelle maîtresse on va voir. Parce qu'il y a plusieurs classes et il y en a même qui font CP, CE1. Alors des fois, peut-être que je serai avec ma meilleure amie. On a toujours été dans la même école, mais on a été dans la même classe qu'une seule fois dans notre vie.
3: Donc ça va être les grosses, grosses retrouvailles.
6: Oui. J'ai même acheté deux cadeaux.
3: Tu vas courir et vous allez vous serrer dans les bras?
6: Sûrement.
4: Voilà, des sourires dans certains établissements. Et puis dans d'autres, il y aura un petit peu plus de tension. Exemple ce matin à Saint-Marcel de Féline, dans le Roannais. Une classe a été supprimée pour cette rentrée. Les parents d'élèves bloquent à partir de 8h10. On va voir ce que leur répond Thierry Diculé, le directeur académique des services de l'éducation nationale de la Loire. Il sera notre invité à 7h45 avec cet autre enjeu auquel ces services seront attentifs. L'interdiction du téléphone portable dans les lycées à partir de ce matin. Mesure qui était dans l'air du temps, vous le savez, mais qui a été confirmée il y a quelques jours seulement. Difficile donc de l'appliquer pour Emmanuel Richard, prof de français, secrétaire du syndicat SNES FSU dans la Loire.
7: Ça va être plus compliqué que ça, donc sans nier vraiment l'intérêt de la mesure, hein, mais dans les faits, qui va faire respecter cette interdiction? On n'a pas plus d'AED hein, pour parcourir les couloirs à la recherche d'élèves qui auraient leur téléphone portable. Ça demande à ce que ça passe en conseil d'administration, ça demande une modification du règlement intérieur. Donc déjà, réglementairement, ça va prendre du temps et ça va être un peu compliqué. Matériellement, il va falloir peut-être des casiers, des pochettes pour ranger les téléphones, enfin des dispositifs en tout cas. Et puis humainement, surtout, voilà, on ne sait pas qui va faire respecter ces interdictions et la manière dont vraiment l'interdiction va pouvoir être mise en place.
4: On souhaite une bonne rentrée donc à tout le monde. Les prochaines vacances, notez-le, c'est à partir du 17 octobre.
3: D'autres petits dans l'actu ce matin, des traces de louveteaux ont été détectées dans le Pilat.
4: On savait que le loup se balader dans le massif. On a désormais la certitude qu'il s'y reproduit et qu'il y a donc au moins une meute sur le territoire. La préfecture de la Loire rappelle que le loup est une espèce protégée, mais qu'elle peut délivrer sur simple demande des autorisations de tir de défense des troupeaux. Dans le nord de la Loire, hier après-midi, une bétaillère avec 39 bovins s'est renversée sur la RD482. Des bêtes ont été blessées. La circulation a été complètement coupée sur cet axe majeur du Rouennais. On en vient au loto du patrimoine qui a dévoilé hier la liste des sites qu'il va accompagner cette année. 9e édition de ce dispositif.

0: s'ils sont pas lancés très rapidement, il est clair qu'on va au-devant de gros problèmes et d'investissements qui seront à la sortie encore plus importants. Alors on va essayer d'échelonner les choses. Le loto du patrimoine nous soutiendra sur la première tranche qui va permettre de stabiliser l'édifice, d'intervenir justement sur le parvis, la façade et le chevet. Après, il est clair que pour nous être en mesure commune de faire face à la part qui nous restera, on va être obligé d'échelonner sur au moins une dizaine, quinzaine d'années.
1: Et le montant global pour le chantier est d'environ 5,5 millions d'euros. On va revenir sur tout ce que peut apporter le loto du patrimoine à 6h30. Et la mort hier de l'ancien Premier ministre Édouard Balladur. Il avait cohabité avec le président François Mitterrand. Il restera notamment dans l'histoire au soir du premier tour de la présidentielle, quand il n'arrive que troisième et qu'il tente d'appeler les électeurs de droite à voter pour Jacques Chirac.
2: Tout démontre que les Français l'ont décidé. C'est M. Jospin et M. Chirac qui seront présents au... Je vous demande de vous arrêter. Je vous demande de vous arrêter.
1: Édouard Balladur, qui a traversé la 5e République de Gaulle jusqu'à la fin des années 90, c'est à lire sur ici.fr.
3: Et ce matin, on demande aux footballeurs de l'AS Saint-Etienne de ne pas s'arrêter.
1: Ouais, et qu'ils continuent à remporter tous leurs matchs et notre petit cœur de supporters s'en portera très bien. 4 victoires en 4 matchs. L'AS est imposée hier à Dijon. Plus difficilement que d'habitude après avoir été mené 2-1. C'est Augustin Boîquier qui a marqué le but libérateur à 10 minutes du terme.
4: Avec David Tazuli, le 1 d'entre les deux, la frappe de Boîquier. Oh, quel but!
1: Très content, Jérémy Marié. Les Verts ont déjà 4 points d'avance en tête de la Ligue 2. Intéressant en plus de savoir s'imposer dans ce genre de match, analyse le défenseur Maxime Bernauer.
5: On a dû aller chercher cette victoire. On a un peu plus subi que d'habitude parce qu'ils nous ont posé d'autres problèmes. On a été un peu moins bons aussi, je trouve. Maintenant, on est très très content d'avoir gagné. On sait qu'il n'y aura pas de match facile. C'était un peu une anomalie que sur les 3 premiers matchs, le score soit large et qu'on soit devant assez rapidement, facilement. On savait aussi qu'il y allait y avoir des matchs comme ça. On s'y était préparé. Maintenant, il faut qu'on s'en serve. Comme le coach a dit, on sera bien plus fort après un match comme ça parce qu'on est allé puiser et rechercher d'autres choses qu'on n'avait pas forcément dû chercher sur les premiers matchs. Donc, on va s'en servir. Et puis, comme je dis, l'important, c'était vraiment de pouvoir gagner, de renverser ce match. Et c'est ce qu'on a fait.
1: Nouveau gros test samedi dans le chaudron pour les Verts avec la réception de Montpellier et le retour des deux copes, ça fera du bien. Autre rendez-vous ce soir à 20h en direct sur notre chaîne YouTube 100% Synthé, émission spéciale Mercato. Le marché des transferts sera officiellement terminé à 19h59 précisément en l'occurrence. On saura d'ici là si Lucas Tassin s'est bien engagé en prêt en Espagne au FC Séville, comme c'est la tendance. Hier, c'est le milieu de terrain et enfant du pays, Aymen Mouefek, qui a été prêté lui aussi en Espagne, mais en deuxième division du côté de Cadiz. L'Espagne, où il fait beau, on n'est pas à plaindre dans la Loire et la Haute-Loire.
3: Non, hein. Pour ce mardi 1er septembre, jour de rentrée, on démarre avec une météo qui fait du bien, du soleil sur nos deux départements. Dans l'après-midi, quelques nuages élevés vont circuler. Alors je vois par Météo France, ça sera vers le Puy-en-Velay. Saint-Etienne aussi ne sera pas épargné avec quelques nuages sur le Pilat et dans la vallée de l'Ondaine. Mais les éclaircies resteront au programme. Vous avez sorti peut-être la petite veste ce matin, mais vous faites bien. Mais gardez le t-shirt quand même en dessous, parce que cet après-midi, on remonte jusqu'à 29 degrés en pleine. Par exemple, vers 14h, il est prévu 25 degrés à Craponne-sur-Arzon et au Puy-en-Velay, 26 à Monistrol-sur-Loire. Je vois qu'il va faire 27 degrés à Saint-Étienne et Firminy, 28 à Saint-Chamond et Montbrison, 29 degrés, ça sera la maximale prévue à Brioude, Roanne et Feur. Je vous souhaite une bonne rentrée et bonne préparation, on peut le dire là. Je pense que les parents y sont. Pour l'instant, il n'y a rien sur la route dans la Loire et la Haute-Loire, mais évidemment qu'on va vous tenir au courant des difficultés de circulation ce matin sur votre radio ici Saint-Étienne-Loire.
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3: Est-ce que maman Valverde nous écoute, vous pensez, David?
1: À 6h08, non, je lui souhaite de.
3: C'est réveillé à quelle heure pour la rentrée là?
1: C'est réveillé à 7h15.
3: Tranquillement. Ouais. Donc là, on peut dire que les enfants sont pas encore réveillés.
1: Non, qu'ils en profitent. Okay.
3: Allez. Daniel Balavoine, Je suis pas un héros. Ça, c'est la suite de votre playlist matinale. Je vous souhaite un très, très bon réveil.

0: matin, vous vous êtes levé presque à l'heure. Vous allez réussir à préparer les petits, à retrouver les chaussures disparues, les cartables. Et vous avez même eu le temps, je vois, de vous faire un café. Daniel Balavoine, je ne suis pas un héros, sur votre radio ici Saint-Étienne-Loire. Il est 6h passé de 13 minutes. Bienvenue.
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0: Pour ce mardi 1er septembre, le vrai top départ de la rentrée. Les cartables sont presque prêts, les réveils beaucoup moins. On souhaite une bonne fête au Gilles, bonne fête à vous. Peut-être votre anniversaire, joyeux anniversaire, le même jour qu'un chanteur des Bee Gees. J'ai nommé Barry Gibb. 80 ans, tout pile, et il continue de chanter. Oh, et tiens, petit jeu du matin. Quel est le point commun entre le film Dune et Spider-Man?
3: Très talentueuse Zendaya.
0: Zendaya, icône du cinéma de ces dernières années. Elle fête ses 30 ans tout pile aujourd'hui. Icône de notre radio ici, c'est le docteur
3: Kierzek.
0: Oh, vous avez toutes les bonnes réponses aujourd'hui. Notre médecin pour votre consultation immédiate et gratuite de cette rentrée. La rentrée, c'est aussi le bon moment pour faire le point sur votre santé. Médecin, dentiste, vue, vaccin, vous avez tout bon? Les rendez-vous à ne pas oublier. On fait le point ensemble dans une minute.
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0: 6h15. Il est temps d'accueillir le docteur Kierzek sur votre radio ici. Bonjour. Il y a la rentrée des classes, certes. Mais est-ce qu'on ne peut pas profiter de cette rentrée pour faire un bilan santé, n'est-ce pas, docteur?
5: Bonjour à toutes et à tous. Les cartables sont prêts, les réveils sont réglés et on reprend le rythme. La rentrée, c'est le moment idéal aussi pour mettre son suivi médical à jour, même quand on se sent en pleine forme. Ça s'appelle de la prévention. C'est une sorte de check-up annuel, un peu comme on fait la vidange de sa voiture avant les grands départs. Alors, premier réflexe, c'est de prendre rendez-vous chez son médecin traitant. Et oui, il connaît vos antécédents, votre mode de vie, va pouvoir vous orienter. Un bilan général de prévention tous les 1 à 2 ans, ou plus souvent si vous avez des facteurs de risque, si vous fumez, si vous êtes en surpoids, si vous avez de l'hypertension artérielle ou encore du diabète. Lors de cette consultation, votre médecin va prendre toutes ces mesures, le poids, la taille, la tension artérielle, vérifier vos vaccins, le fameux DT polio, diphtérie, tétanos, poliomyélite, et pour certains, c'est le HPV, le zona, et il va faire le point aussi sur les dépistages, cancer du sein, cancer du col de l'utérus, colorectal, ou encore vous faire un bilan cutané en fonction de votre âge et de votre sexe, et il pourra, le cas échéant, vous proposer des examens complémentaires.
0: Donc on commence par son généraliste, et ensuite, y a-t-il d'autres spécialistes à voir, même si on n'a pas de problème particulier?
5: Alors le suivi ne s'arrête pas au cabinet du médecin traitant, c'est lui qui est un peu le coordonnateur, c'est un peu le chef d'orchestre, il va prescrire des examens complémentaires chez le radiologue, chez le cardiologue par exemple, mais il y a quand même deux rendez-vous que l'on oublie un peu trop souvent, c'est un, le dentiste avec un détartrage et un contrôle des dents et des gencives, c'est recommandé tous les 6 à 12 mois, même en l'absence de douleur, c'est vraiment essentiel pour prévenir les caries et les maladies des gencives, surtout si quand vous brossez vous avez un petit saignement, ça c'est déjà un signe de parodontopathie, la maladie des gencives, et ça peut avoir des répercussions sur votre santé en général. Et puis le deuxième rendez-vous qu'on oublie, c'est et un contrôle de vue tous les 1 à 2 ans, c'est conseillé, surtout si vous portez des lunettes. Si vous avez une forte myopie ou si vous êtes diabétique, là c'est vraiment l'ophtalmologiste. Et si vous n'avez pas de problème de santé particulier, vous pouvez aller voir un opticien et ils font des contrôles de vue, là aussi ça va être intéressant. Et puis encore une fois, tout ça c'est à la carte, il n'y a pas de bilan standard, c'est un check-up de prévention. Votre médecin traitant et le chef d'orchestre, il va aussi vous poser des questions sur votre sommeil, sur votre alimentation ou sur votre stress. Et puis c'est le moment pour vous de lui en parler. Parlez aussi, et d'ici là, portez-vous bien.
0: Bon, attendez, il va falloir que je change de lunettes, je vois pas la suite de votre programme. Ah, les gens d'ici arrivent, avec des spécialités d'ici. Par exemple, en Haute-Loire, quand je vous dis spécialité, vous pensez, pourquoi pas la lentille du puits? Voilà. Et puis, chez nous, dans la Loire, les fourmes de Montbrison et d'Ambert. On va aller à la rencontre de vous, auditeurs, parce que chaque jour, eh bien, ici, c'est avant tout votre radio. Ça arrive juste après votre musique. Laurent Voulzy avec Karine Redinger.

0: Ah, bon Laurent Voulzy pour commencer votre journée. Il est 6h20 et je vois que vous êtes déjà réveillé sur notre page Facebook ici Saint-Étienne-Loire avec notamment des commentaires comme celui de Marie-Joëlle. 15 degrés ce matin à Saint-Chamond, 14 degrés dans le centre de Saint-Étienne chez Alexis. Je vois qu'il y a également Odette qui est réveillée avec 12 degrés chez elle à l'Orme. Et vous alors, il fait combien? Comme tous les matins, on fait la météo ensemble. Direction notre page Facebook ici Saint-Étienne-Loire. Par-dessous le pull, prévoyez le t-shirt quand même. Hein. Il fera jusqu'à 29 degrés cet après-midi. C'est l'heure des gens d'ici. Tous les matins, je pars à votre rencontre, car ici, c'est avant tout votre radio. Direction, ce matin, la Haute-Loire pour rencontrer un vrai gourmand, mais surtout un amoureux de son village. Quelqu'un qui aime son territoire et qui prouve qu'on peut être très attaché à son coin tout en gardant une belle place pour les bonnes choses dans l'assiette.
1: La charcuterie, la viande, le fromage. Bonjour, je m'appelle Pierre-Alain et j'habite à Tence. C'est un petit village. 3200 habitants professionnellement. Je suis directeur des affaires culturelles pour la ville d'Issingeaux. J'aime beaucoup le spectacle vivant, la littérature, le cinéma, etc. J'ai fait aussi beaucoup de sport. Je viens plus de là même. Je me destinais à être prof de PS à une époque. Je suis curieux, moi, donc j'aime bien papillonner à droite à gauche professionnellement, j'entends, pour essayer, pour découvrir, pour... Voilà.
0: Est-ce qu'on est sportif dans la Haute-Loire?
1: Ah bah oui, c'est territoire de sport de nature, sport de plein air, donc VTT, rando, on a même du kayak dans les gorges de la Loire, l'Ardèche à proximité, c'est vraiment le sport de pleine nature. Ouais.
0: Allez-y, emmenez-moi.
1: On pourrait commencer par le petit trail des Jonquilles et faire l'ascension du Lisieux au printemps. On pourrait ensuite aller faire l'ascension du Mézin, puis faire des petites pauses gourmandes à droite à gauche. Alors, parce que j'ai été restaurateur aussi à une époque. Et là, je vous inviterai à aller voir découvrir l'ours maçon et le Putting Golf à Tence. Oui. Alors ça, c'est juste magnifique. Un petit coin de paradis en plein milieu de la forêt.
0: Est-ce qu'on peut le décrire ?
1: Ah bah oui, un petit coin de paradis, ça le décrit très très bien. On est en plein milieu de la forêt, donc on est entouré de greens de golf. Donc c'est la fin d'un parcours de golf classique, c'est-à-dire qu'on joue que sur le green, il n'y a pas les grands coups d'approche. Mmh. Et donc techniquement c'est très facile et que même les enfants on peut venir en famille. On est dans un cadre de vertu vraiment incroyable et on fait une petite activité ludique sympa et un restaurant qui est au top. Donc ouais, l'ours maçon, je vous l'invite.
0: C'est votre petit coin préféré?
1: Ouais, ça a une petite bière en terrasse, l'ours maçon.
0: Alcool à consommer avec modération.
1: Voilà, ouais, ils ont des très bons jus de fruits.
0: Tiens, on parlait de gourmandise, vous avez été restaurateur. Pour vous, c'est quoi vos spécialités de la Haute-Loire que vous avez pu mettre en avant? La lentille du puits?
1: La lentille du puits, ouais, tout à fait, bien sûr. Chez nous, c'est principalement la charcuterie, la viande, le fromage, fromage de chèvre, les fruits rouges, framboises, mûres, fraises, tout ça.
0: On se régale, en fait.
1: Ah oui, non, mais c'est un petit coin de paradis, mais il ne faut pas trop le dire, parce qu'après, on va avoir trop de monde.
0: Donc là, cette interview, elle doit rester entre nous.
1: Voilà, c'est ça.
0: Et qu'est-ce qu'on pourrait souhaiter aux auditeurs d'ici Saint-Étienne-Loire pour cette rentrée?
1: Plein de découvertes, et puis avec de la culture, j'ai envie de dire, soyez curieux, allez voir du spectacle vivant. À Issingeaux notamment, il y a une très belle saison culturelle et du cinéma, de la littérature et de l'ouverture.
0: Les gens d'ici, sur votre radio, ici Saint-Étienne-Loire, on part à votre rencontre, comme chaque matin. Oh, Dracula, vous l'avez entendu durant l'été. Eh bien, le voici sur votre radio, ici Saint-Étienne-Loire. Votre horoscope ne va pas tarder et également vos informations de 6h30. Bon réveil tout le monde et merci de nous avoir choisis aussitôt de bon matin dans la Loire et la Haute-Loire.

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0: L'horoscope avec Catherine Viguier, les balances qui devront composer aujourd'hui.
8: Pour éviter les déceptions, ce sera mieux, oui.
9: Bélier, votre petit cœur est peut-être blessé, vous pourrez vous confier et en parler.
10: Taureau, au fil des heures, vous vous sentez valorisé en privé et en société.
11: Gémeaux, journée motivante, mais pensez à vous reposer, à vous poser un peu.
12: Cancer, vous êtes insatisfait, très insatisfait, alors vous vous rebellez et vous agissez.
13: Lion, au programme des victoires tant attendues, savourez-les.
14: Vierge, vous donnez tant de vous sans vraiment vous épargner, pensez à votre santé.
15: Balance, vous détestez les conflits, alors faites tout pour concilier, vous réconcilier.
16: Doucement les scorpions, évitez d'être trop exigeant avec vous et avec les autres.
17: Sagittaire, trop bien, une conjoncture encourageante et de plus, vous êtes bien accompagné.
18: Capricorne, qu'il s'agisse de votre famille ou de votre habitation, vous devrez assurer.
19: Verseau, aujourd'hui, grâce à une distraction ou à une discussion, vous vous sentez plus léger.
20: Poisson, si vous avez vécu une déception, ce n'est pas une raison pour tout remettre en question.
21: Et pour nous tous, on adopte l'allure que l'on souhaite soi.
0: Ouais, David Valverde, arrêtez d'être déçu.
22: J'ai
0: en fait.
22: Pas eu de déception. Je sais, bon, faut que je creuse.
0: Vous êtes en train de remettre
22: sans que je m'en sois rendu compte.
0: Vous êtes en train de remettre en cause la parole de Catherine Miguel.
22: Non, jamais, jamais de la vie. Je mets en doute ma mémoire sur les gens qui m'auraient déçu. Je sais pas.
0: Bon, si jamais vous êtes vierge, sachez que c'est le signe le plus donné en France. Et étant donné qu'on est en plein dedans, parce que c'est septembre qui fait partie des mois où les naissances sont historiquement nombreuses. Vous voulez réécouter votre horoscope, vous avez loupé votre signe ou comme David Valverde, vous posez des questions, rendez-vous sur ici.fr et notre application ici. On allume la télévision.
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0: Et bonjour,
7: Pauline
0: bonjour.
7: Blanc.
0: La Loire, la Haute-Loire, David Valverde.
22: Bonjour Pauline, bonjour tout le monde.
0: Très bonne rentrée à tous ceux qui reprennent aujourd'hui, les élèves, les parents, les profs, les personnels des écoles et de courage aussi à tous ceux qui travaillent en ce moment même. Et puis évidemment, pensez à ceux qui ne sont pas concernés par la rentrée et qui nous écoutent quand même. À 6h39, et même on va continuer de rester ensemble avec des infos locales. David Valverde là pour faire le point sur ce qui se passe près de chez nous. Est-ce qu'on peut parler quand même de ce 3-2, David ?
22: Magnifique.
0: Incroyable, on est en tête de la Ligue 2. L'ASS, hein, pas nous. Et ça, c'est un magnifique jour de rentrée. Vous voulez participer, vous voulez d'ailleurs réécouter les commentaires de l'AS Saint-Etienne d'hier, de ce match de 100% Synthé. Tout est disponible sur notre chaîne YouTube 100% Synthé. Direction donc chaîne YouTube 100% Synthé. Vous cliquez, c'est totalement gratuit. On va commencer cette matinée ensemble. Je suis ravie de vous retrouver. Les informations avec vous, David. Et à la une, la fin des vacances scolaires.
22: Et le retour en classe pour les enfants dans la Loire et la Haute-Loire. On y va parfois un petit peu à reculons.
23: Je suis quand même pas très contente que les vacances soient finies. Mais je suis contente de retourner à l'école.
24: Toutes mes copines sont dans ma classe. Et là, je lui ai dit qu'on doit être sérieux dans cette classe cette fois.
25: Bonne rentrée.
22: Bonne rentrée matinale spéciale rentrée scolaire avec notamment dans le Rouennais ce blocage de l'école primaire de Saint-Marcel de Féline. Les effectifs augmentent. Mais on va leur supprimer une classe. L'AS Saint-Etienne, effectivement, très bon élève de Ligue 2. Victoire 3-2 hier à Dijon. Plus compliqué que les autres rencontres. compte, mais les Verts ont montré du caractère. Ils ont 4 points d'avance sur leurs dauphins en tête de cette Ligue 2. Dans un instant, on va découvrir les deux sites retenus chez nous pour le loto du patrimoine. C'est au Monastier sur Gazeille, en Haute-Loire, et à Périgneux, dans la Loire. Le reste de l'actu de ce matin, avec Valentine Lottès, c'est la mort d'Edouard Balladur.
1: La disparition d'une figure de la droite française, Édouard Balladur, 97 ans. C'est d'abord cette phrase rentrée dans les annales.
2: Je vous demande de vous arrêter.
1: L'ancien Premier ministre salué de la gauche socialiste à l'extrême droite ce matin pour sa dévotion à la France. C'est l'heure de ressortir le cartable, la trousse et les stylos. C'est la rentrée des classes pour 11 600 000 élèves ce matin, avec pour principale nouveauté l'interdiction du téléphone portable au lycée. Un mois maximum d'arrêt maladie, 2 mois de renouvellement tout au plus, sauf exception. Les médecins sont limités à partir d'aujourd'hui dans leurs prescriptions, notamment pour limiter le coût des arrêts de travail de longue durée. Ils ont coûté 12 milliards d'euros à la sécurité sociale l'an passé. La viande brésilienne bientôt éjectée de nos supermarchés. L'Union européenne stoppe l'importation de volailles et de bœuf du Brésil à partir d'après-demain jeudi, puisque le pays n'a toujours pas fourni les garanties sanitaires réclamées par l'UE sur la production de ces viandes et notamment sur l'utilisation abusive d'antibiotiques dans ces élevages. Une nouvelle sortie en scaphandre pour Sophie Adnot. L'astronaute française sort une 3e fois dans l'espace aujourd'hui pour remplacer un rétro-réflecteur de la Station Spatiale Internationale. Elle pourra compter sur l'américaine Jessica Meir pour l'accompagner. Équipe 100% féminine donc cet après-midi. Et puis une légende du football se retire des terrains. Lionel Messi, 39 ans, prend sa retraite internationale. Nous ne verrons plus la Pulga jouer avec l'Argentine.
22: Et on connaît donc depuis hier la liste des sites retenus pour le loto du patrimoine. Un site par département et chez nous, c'est le Moulin de l'Ermite à Périgneux pour la Loire et l'abbatiale Saint-Chaffre au Monastier sur Gazeille en Haute-Loire qui ont été sélectionnés, Nicolas Georgeau.
3: Les pierres noires, oranges et rouges de l'abbatiale de Saint-Chaffre sont aujourd'hui usées, vieillies par le temps, constate Manon Chaussande, directrice de l'office du tourisme Mézin-Loire-Mégal.
4: L'étanchéité de la toiture, de l'infiltration de l'eau, protection des trésors, en fait, des biens, elle reste visitable aujourd'hui, mais pour combien de temps?
3: Alors Michel Arcis, le maire de Monastier-sur-Gazeille, a pris en main le projet avec une liste de travaux.
5: Stabiliser le mur de soutènement de l'église, consolider la façade qui a tendance à se décrocher. Après la création d'un système d'assainissement pour drainer les eaux autour du chevet, reprendre les toitures.
3: Les rénovations finies, Michel Arcis veut développer les visites guidées. Des visites qui, pour le Moulin de l'Ermite à Périgneux, seront une première. Aujourd'hui, c'est une bâtisse de vieilles pierres aux murs fendus, aux toits qui fuient, comme le constate Sylvie Veil, la déléguée de la Fondation du patrimoine Zone Forêt Est.
25: Son mécanisme meunier, qui est une roue hydraulique à auget, est dégradé aujourd'hui.
3: Cette immense roue en bois transporte l'eau pour moudre les céréales. Le projet c'est qu'elle tourne à nouveau.
25: Qui permettra de remettre en service le moulin, qui permettra de transmettre ce patrimoine aux générations futures, puisqu'il sera ouvert à terme au public, qui leur permettra de découvrir le fonctionnement d'un moulin hydraulique.
3: Découvrir un pan de la vie rurale au 19e siècle.
22: Et Nicolas, le loto du patrimoine, c'est un gros coup de projecteur pour tous ces lieux. On rembobine, on revient en 2021. Ce loto avait par exemple bénéficié à Saint-Martin-la-Plaine, à la Tour de la Jalousie.
3: Oui, on dirait une pièce d'échec. La dame avec dans son dos une autre tour, bien fragile, raconte Arlette Defarge, présidente de l'association La Tour de la Jalousie.
26: Cette petite tour faisait un peu basculer la tour. Il y a eu des balcons tout autour. On finit par tomber.
3: L'association d'Arlette a été créée en 2008 pour redonner sa splendeur au bâtiment.
26: Le loto du patrimoine, effectivement, a été au déclencheur.
3: Il faut donc attendre 2021 et là, il récolte presque 60 000 euros grâce à la Fondation du patrimoine.
26: Ça a été vraiment un grand coup de pub et la municipalité s'est engagé aussi sur une somme et on a eu 100 000 euros d'AXA quand même. Et il y a eu d'autres mécènes qui sont venus et puis il y a eu Saint-Étienne Métropole et puis la participation également de la région.
3: De quoi faire les travaux, blanchir la pierre noircie par le temps. Et 18 ans après sa création, Arlette a dissous la Tour de la Jalousie en février dernier. Une fois le travail fait, l'association n'avait plus de raison d'exister.
22: Et vous pouvez aider ces différents lieux de patrimoine de notre département de la Loire mais aussi en Haute-Loire sur le site de la Fondation du patrimoine. En ce jour de rentrée scolaire, on fait l'appel. Le soleil est bien
0: présent.
22: Là.
0: C'est bon. Pour ce mardi 1er septembre, jour de rentrée, donc on démarre avec une météo qui fait du bien, du soleil sur nos deux départements. Dans l'après-midi, quelques nuages élevés vont circuler, notamment au Puy-en-Velay, Saint-Étienne, sur le Pilat et dans la vallée de l'Ondaine. Mais les éclaircies resteront au programme selon Météo France. Vous avez sorti la petite veste ce matin, comme nous, vous faites bien, mais gardez le t-shirt tout de même de côté parce que cet après-midi, ça remonte du côté des températures. 27, 29 degrés en pleine. Je regarde en même temps sur nos cartes. Vers 14h, je vois qu'il fera 25 degrés à Craponne-sur-Arzon et au Puy-en-Velay. 26 degrés à Monistrol-sur-Loire. Si on regarde à Saint-Étienne, Firminy, dans ce bassin-là, 27 degrés. 28 degrés à Saint-Chamond et Montbrison. 29 degrés à Brioude, Roanne et Feur. Ce sera la maximale cet après-midi. Pas de difficultés actuellement sur nos routes de Loire et de Haute-Loire. Même à Roanne, au Puy-en-Velay, à Saint-Étienne. Tout roule pour l'instant et tant mieux. Vous avez quelque chose à nous signaler, vous nous appelez 04 77 10 00 10. On fait la route ensemble.
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0: Une matinée ensemble en musique pour bien commencer. Il est 6h passé de 36 minutes et voici Confidence pour Confidence. C'est qui chante ça?
9: C'est Jean Schultes, non?
0: Oh, quel fort, il est fort. Ouais. Ouais. Allez, bon réveil tout le monde, bonne rentrée en ce 1er septembre.

0: que malgré les réveils ultra tôt, on est quand même heureux d'être là pour vous les auditeurs d'ici Saint-Étienne-Loire. Il est 6h passé de 40 minutes, c'était Confidence pour Confidence de Jean Schultes. Bienvenue tout le monde.
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0: Et bonjour, bonjour, la Loire, la Haute-Loire, très bonne rentrée à tous. Ouh, je sens que les réveils commencent à sonner. Hein. Même, par exemple, votre chien est-il réveillé actuellement? Votre chat, il a pris votre oreiller? Je suis sûre que beaucoup d'entre vous laissent un petit peu trop faire leurs animaux. On leur achète des jouets, on adapte nos vacances, et même la rentrée, c'est plus pour eux finalement que pour nos propres enfants. On va faire le point ensemble à 6h45 avec notre vétérinaire de est-ce qu'on peut vraiment élever nos animaux comme nos enfants? Est-ce que c'est vraiment bon pour eux? Mais avant ça, sortez vos cahiers et votre stylo, c'est l'heure d'un cours très très particulier.
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0: Votre professeur particulier, Olive Léglin, qui nous apprend toujours plus de nos expressions de chez nous et de notre parler d'ici. Bonjour Olivier. On termine le gagascope des vierges aujourd'hui.
4: Vouille, ils ont trop patienté. Vierge ma blette, vierge mon blé. Commençons par ta vitalité. Première quinzaine, t'es tout émazelée par des influx venus de Saturne ou d'on ne sait où. Tâche moyen de pas trop broger ou de pas faire le nez, parce que sinon tu vas finir tout décubassé de la tête. Rédime-toi un peu et ménage-toi. Tu devrais te faire bien pitronnier avec un bon massage. Tu verras que tu seras tout rapapilloté. Deuxième quinzaine, avec Mars qui te fait faire, que faire? Tu vas mener comme un gamin sous la cyber. Tu pourras bouliquer d'abord. Tu vas frambrandigoler dans tous les sens. Mais des moments, faut y aller plein. Hein. Alors prends le temps de t'échauffer avant de te lancer dans des baroulades extrêmes. Sinon, tu vas finir tout aplaté comme un mat fin mal cuit. Vierge ma blette, vierge mon blé. Et qu'en est-il de l'argent? Côté IA, qu'est-ce qu'il y a? Première quinzaine. Cette quinzaine, niveau tire-lire, c'est pas la vogue des noix ni le chaudron, hein. Les IA s'accuchonnent pas. Tu devras faire pète avec ton budget, dépenser rien qu'à chapeau et éviter de tout déprofiter comme un badabeu qui fait trop la pampille. Mets un peu d'ordre dans ton cuchot, on range ta barre à saille et pense à demain. Ça sera mieux meilleur. Seconde quinzaine. Attention aux rapia, aux racuits, aux ragrateurs qui voudront t'embarquer dans des affaires pas claires. Si tu mets tes patounes dans une association douteuse, tu risques de finir chez le gapien ou de s'empiller ta tranquillité. Méfie-toi rien que de tous ces badabais qui traînent. Vierge ma blette, vierge mon blé, en conclusion. Comme le disait chaque SPR, gémir sur un malheur passé, c'est pas pouvoir s'en dépigoler d'un autre. Mais là-dessus, il se pourrait que ta chance te fasse un bas cette fois. Même si tu crois que t'as parfois mal guillé, chaque jour va t'apporter un petit crésieux, un regard, un gâté, une piquerle dans l'œil de l'univers. Ce mois-ci, le destin pourrait bien chatouiller les arpions.
0: Eh ben dis donc, Olivier Glin, vous avez rien compris? Ah, il va falloir réviser. Et comment réviser? Ben, c'est très simple. Écoutez complètement Gaga de nous parler d'ici. Il y a la chronique qui est disponible sur ici.fr, notre application ici qui est totalement gratuite, et également des vidéos que vous pouvez retrouver sur nos différents réseaux sociaux, Facebook et Instagram. La suite arrive avec les conseils du docteur Pierre Fabin, notre vétérinaire. Alors, nos animaux, est-ce qu'on peut les traiter comme nos enfants? Réponse dans quelques instants.
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0: Vous venez à peine de vous réveiller, bienvenue sur votre radio locale ici Saint-Étienne-Loire. Il est 6h passé de 44 minutes, l'heure de retrouver les conseils de notre vétérinaire. On entend très souvent les propriétaires parler de leur chien ou de leur chat comme leur véritable petit bébé d'amour. Mais docteur Pierre Fabin, est-ce qu'on peut vraiment comparer le fait d'avoir un animal et d'avoir un enfant?
7: Sur le plan émotionnel, oui. Les études scientifiques prouvent que lorsqu'on regarde son chien dans les yeux, notre cerveau sécrète de l'ocytocine, exactement la même hormone de l'attachement que sécrète une mère avec son enfant. L'amour est chimiquement réel. En revanche, sur le plan éducatif, c'est une erreur majeure. L'anthropomorphisme, c'est-à-dire prêter des émotions humaines à un animal, détruit son équilibre psychologique. Un chien n'est pas un humain poilu. Si vous le traitez exactement comme un enfant, en le surprotégeant ou en le laissant décider de tout, vous allez créer un animal hyper anxieux qui détruira l'appartement en votre absence par peur de séparation. Ils ont un besoin vital de repères canins très clair.
0: Ok, mais où se situe la limite à ne pas franchir à la maison? Par exemple, appeler mon doudou, mon chou, mon lapin. Est-ce que ça peut perturber psychologiquement notre animal au quotidien?
7: La limite est franchie quand on l'empêche d'exprimer son comportement naturel. Le pire exemple, c'est de porter un petit chien en permanence dans les bras ou dans une poussette en promenade. Pour lui, c'est une vraie torture sensorielle. Il doit absolument marcher par terre, fouiller dans la terre et renifler ses congénères pour s'apaiser. L'autre grande limite concerne le cadre de vie. Un enfant devient indépendant, mais un chien a un besoin viscéral d'un leader qui gère ses ressources. C'est à vous de définir les règles, c'est vous qui décidez de l'heure précise de ses repas, et de la même, il doit avoir son propre panier, sa place bien définie au sol, et ne pas s'installer en roi sur votre oreiller au milieu du lit conjugal.
0: Ok, mais est-ce que cette comparaison avec un tout petit bébé a quand même un côté positif dans la manière dont on traite nos animaux?
7: Et oui, le côté très positif, c'est la révolution médicale et le bien-être. Avant, le chien était considéré comme un outil, un gardien attaché avec une chaîne au fond du jardin. Aujourd'hui, parce qu'on le considère comme un membre du foyer, on n'hésite plus à procéder à des soins vétérinaires pointus, à acheter une alimentation de bonne qualité, à adapter notre intérieur. L'éducation a aussi totalement changé. On a abandonné les vieilles méthodes de dressage qui marchaient par la peur pour privilégier l'éducation positive, exactement comme on le fait avec un jeune enfant. L'essentiel, c'est de garder un immense respect pour lui, tout en n'oubliant jamais qu'il reste un carnivore avec ses propres codes.
0: Hein? Donc, par exemple, je regarde notre réalisateur devant là, hein, son chat, hein, c'est pas mon fils, ma bataille, hein, et c'est pas ma petite louloute. On fait attention à nos animaux et on prend soin d'eux grâce au conseil vétérinaire que vous retrouvez tous les matins aux alentours de 6h45. La suite arrive avec les conseils, non pas pour vos animaux, mais cette fois-ci pour les matrues, vos petits-enfants, vos petits monstres. Qu'est-ce qu'on va pouvoir faire pendant cette rentrée? Les 3 plus arrivent. Mais juste avant, votre musique avec Evelyne Thomas. Oui, il y a Evelyne Thomas, l'animatrice, mais il y a aussi Evelyne Thomas. Ça, c'est une chanteuse, écoutez. Ah

Vous avez besoin d'énergie? J'espère que ça vous en a donné un petit peu. Evelyne Thomas, allez, c'est la rentrée. Pas besoin d'être parfait dès aujourd'hui. Il suffit juste de remettre la machine en route. Et justement, je vous propose les 3 plus d'ici Saint-Étienne-Loire, des astuces pratiques. Il est 6h51. Vous cherchez des bons plans? On en a? Passez pas à côté à Saint-Étienne. Lire devient complètement gratuit. Dès aujourd'hui, l'inscription, l'accès et les emprunts sont gratuits pour tout le monde dans les 7 médiathèques municipales. Livres, BD, manga, presse. Plus besoin de sortir la carte bancaire pour refaire le plein avant l'antenne. C'est pas réservé aux Stéphanois. Tout le monde peut en profiter, quel que soit son lieu de résidence. Il suffit de s'inscrire pour pouvoir emprunter dans le réseau des médiathèques de la ville. Vous cherchez encore votre activité pour la rentrée? Eh bien, ce week-end, direction le Parc Expo de Saint-Étienne pour le week-end de la vie associative. Samedi 5 et dimanche 6 septembre, de 10h à 18h, plus de 280 associations seront réunies sur place pour vous faire découvrir sport, santé, culture, solidarité, environnement, avec des démonstrations, des initiations, des ateliers participatifs et des spectacles également. L'entrée est gratuite et toute l'équipe d'ici Saint-Étienne Noir sera sur place pour vous faire vivre l'événement en direct. Et si cette année on commence la piscine? À Saint-Étienne, les inscriptions aux activités des piscines municipales commencent ce mardi 1er septembre au centre Yves Name. Il y a de l'apprentissage et du perfectionnement en natation dès 4 ans et même aussi pour les adultes. Les inscriptions se poursuivent jusqu'au 18 septembre par exemple. Alors attention, il faut prendre rendez-vous en ligne avant de venir. Voilà vos 3 plus d'ici Saint-Étienne-Loire. Si jamais vous souhaitez mettre en avant une activité, votre association, c'est possible en nous laissant un message sur WhatsApp. Je vous donne le numéro rien que pour vous, 04 77 10 00 10. Benjamin Biolay, comment est ta peine? Suite de votre playlist matinale, je vous souhaite un bon réveil, un bon petit déjeuner à cette heure-là et surtout une magnifique rentrée en ce mardi 1er septembre. Courage les matrus!

0: Julien Violet, il est 6h56, les premières gouttes de sueur, le stress, et pourtant c'est pas votre rentrée, David Valverde, c'est celle de vos petits matrus.
1: Je leur souhaite bon courage.
0: Courage à tout le monde, et justement, on va en rire, on va souffler, on va décalpabiliser. L'humour en tube arrive juste avant les informations de 7h.
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0: David Valverde, vous n'êtes pas stressé, ça va pour
1: moi,
0: cette rentrée?
1: Non, ah non,
0: je
1: me posais
0: la question.
1: Mais
0: tout
1: non,
0: va bien,
1: mais...
0: les enfants? Oh non, il a laissé ça à la maman directement.
1: Ah, ouais, ouais.
0: Allez, on va décompresser. Amis parents, voici Ganem Mallet avec ses conseils dans l'humour en tube.
7: Les enfants sortent à 16h30. Les parents sont là depuis 16h05.
8: On ne sait pas trop pourquoi, mais en général, les parents posent une journée entière de RTT pour apporter leur enfant en offrande à l'éducation nationale à 8h30 le matin. Mais que font-ils après? Bah, ils essayent de trouver le fameux protège-cahier rose, hein, qui manque sur la liste, et il est vite 16h05.
7: Et de 16h05 à 16h30, ils stressent comme si c'était pas normal que les portes s'ouvrent pas, alors qu'ils savent que c'est à 16h30 que ça doit s'ouvrir. J'ai jamais compris ce délire. T'as que des parents fébriles devant l'école. Je sens pas trop, là, là, je sais pas ce qui se passe. Non, mais putain, mais s'imagine quoi, les parents qui ont un panneau qui va descendre, il y aura écrit annulé ou je sais pas quoi.
8: Alors ça, c'est une très bonne vanne, hein. Ceci dit, merci Gad Elmaleh, mais non, ça n'arrivera pas. L'éducation nationale n'est pas maso. Elle restitue toujours les enfants à leurs parents en fin de journée pour qu'ils puissent leur raconter l'horreur de cette journée.
9: Et c'est aussi ce fameux jour de la rentrée où les profs passent la journée à te dire deux phrases. Et oh, monsieur Silla, c'est fini les vacances. Ah bah, tu commences bien l'année, toi.
10: On vous l'a déjà dit, hein. Bande de dernier de la classe, toi.
8: Ah oui, comme Ahmed Silla, on est assez nombreux à se souvenir de ces petites phrases assassines qui nous hantent parfois encore. Alors pour transformer tous les stress de la rentrée en bonne tranche de rigolade, bah sortez vos cahiers de texte et ouvrez les vannes, ça ira mieux demain.
0: Merci beaucoup Fred Ballard. Oh tiens, un autre papa qui vient d'arriver, Charles Napoli. Bonjour Charles.
11: Bonjour Pauline, bonjour David, bonjour.
1: Salut
11: à vous.
1: Charles.
0: 1er septembre, ça fait quelque chose, non?
11: C'est-à-dire que le mois d'août est fini.
0: Oui, certes.
11: Vous parlez de la rentrée, pardon.
0: Oui, oui, oui.
11: Mais comme David, je vais pas l'avoir passé la rentrée. Parce que bah, je vais la récupérer
0: année,
11: ce soir à l'école. Non, là on est en grande section.
0: D'accord.
11: Faut juste que je me trompe pas de classe ce soir. Parce que c'est pas la même porte. Et je me suis repéré sur le plan et normalement ce sera bon.
0: Charles, je vous souhaite une très bonne rentrée à vous aussi.
11: Merci beaucoup. Vous restez dans le coin, Pauline.
0: Évidemment.
11: On passe la rentrée ensemble sur Ici Saint-Étienne-Loire. Très bon début de journée.
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11: Nous sommes donc le 1er septembre, il est 7h. Très bon réveil.
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11: Et David Valverde pour l'actu. Alors que vous l'avez compris, c'est donc la rentrée scolaire ce matin. David, on débute avec un joli premier de la classe.
1: C'est l'AS Saint-Etienne qui pour l'instant n'a que des bonnes notes. 4 victoires en autant de matchs, 4 points d'avance aussi sur les poursuivants au classement de la Ligue 2. Examen réussi une nouvelle fois hier soir sur la pelouse de Dijon après un petit relâchement puisque les Verts ont été menés 2-1. Mais Ballot y est allé de son doublé et Boisquier a délivré l'ASS à 10 minutes de la fin. Jérémy Marié, c'est une victoire qui peut-être fera date.
12: Oui, parce que pour la première fois, cette équipe, elle a eu besoin d'autre chose pour aller chercher une victoire, de l'abnégation, du caractère, une équipe capable de retourner un scénario défavorable. Ça, ce n'était quasiment jamais arrivé la saison dernière. Alors oui, on le sait tous, les Verts ont beaucoup de talent individuel. Et si désormais le collectif est au rendez-vous, Mais il n'y a que du positif, le défenseur Swaib Nahir.
13: J'imagine que plein de gens se demandaient qu'est-ce qui va se passer quand ils seront menés, qu'est-ce qui va se passer quand ils n'auront pas la maîtrise du match. Et là, on a montré que même dans le dur, ben, on ne va jamais rien lâcher. On va tous défendre ensemble, on va mettre tous nos moyens de nos côtés pour revenir au score et gagner les matchs. Parce que tant que le match n'est pas fini, ben, rien n'est joué. Et ça, on le sait, et je trouve que la mentalité est bonne cette année, donc il n'y a pas de souci avec ça.
12: Et avec ce nouveau succès, les Verts comptent déjà 4 points d'avance sur leur premier poursuivant. Des poursuivants qui doivent déjà se demander s'ils reverront un jour cet ASS, pour l'instant inarrêtable.
1: C'est le cas de Montpellier, hein, par exemple. Deuxième du classement, qui sera le prochain adversaire des Verts ce samedi dans un chaudron très chaud avec le retour des deux copes. L'actu du jour, c'est aussi la fin du Mercato à 20h. Émission spéciale en direct sur notre chaîne YouTube 100% Synthé à 20h. Justement, Lucas Tassin pourrait être prêté en Espagne au FC Séville. L'Espagne aussi, mais c'est officiel là pour Aymen Mouefek, celui qui est au club depuis 15 ans. Il est prêté au Cadiz FC en deuxième division.
11: Et on débriefe le match d'hier soir à 7h40 dans 100% Synthé, la chronique avec Rodolphe Montagnier. Il est 7h02, pardon. Il est donc temps de réveiller les enfants, les petits-enfants, direction l'école, le collège ou le lycée ce matin.
1: Là, et fini les grasses matinées, la plage ou le centre aéré, les salles de classe sont toutes propres, les enseignants sont prêts. Il ne manque plus que les enfants.
14: J'ai hâte de retourner à l'école
15: parce que je veux revoir mes copains.
16: J'ai envie de voir s'il y a des nouveaux dans l'école.
17: Bah, je suis quand même pas très contente que les vacances soient finies, mais je suis contente de retourner à l'école.
18: Toutes mes copines sont dans ma classe. Et là, je lui ai dit qu'on doit être sérieux dans cette classe cette fois.
19: Bah, je passe du collège au lycée. C'est du changement. C'est pas pareil que le collège, t'as plus de liberté, etc.
20: Toi, tu rentres en quelle classe?
21: En 5e.
22: Tu connais déjà le collège, du coup, tu stresses moins.
23: Ça leur fera du bien de tous se retrouver, de reprendre un petit rythme. Hein, ma chérie?
24: Parce que ces derniers jours, tu t'es levée à quelle heure?
25: À 10h.
26: Oh, on se couche à minuit.
27: Chacun reprend son rythme.
28: C'est les vacances pour moi qui commencent. Bon courage aux maîtresses.
1: Et le souhait de tous les parents en cette rentrée, c'est que cette année scolaire se passe bien pour leur enfant. Naturellement, ils préfèrent aussi que la classe de leur enfant ne soit pas trop chargée. C'est ce qui va se passer à Saint-Marcel-de-Féline dans le Rouennais. Après la suppression annoncée d'une classe, on devrait passer de 4 à 3. Les parents d'élèves bloquent l'école ce matin à partir de 8h10 pour se faire entendre, notamment Ismaël Durand, dont le fils entre en CP cette année.
29: C'est pas envisageable qu'une quatrième classe ferme alors qu'on a des effectifs quasi identiques, voire supérieurs à cette année écoulée. Voilà, on comprend pas. On aurait un départ de 10 élèves avec voilà un trou dans l'effectif. Bon, ben on comprendrait. On n'est pas la seule école qui est menacée. Hein. Il y a un certain nombre d'écoles dans la Loire, mais le fait que nous on soit sur un effectif égal plus des dossiers quand même qui sont sensibles au niveau des élèves qui ont besoin.

0: dans la Loire.
1: Et en ce 1er septembre, des nouveautés entrent en vigueur. Ça concerne notamment les arrêts maladie.
0: Oui, la durée des arrêts de travail va dorénavant être plafonnée avec des prolongations limitées. Autre nouveauté, la retraite des mères de famille bénéficie d'un coup de pouce à partir d'aujourd'hui. Le salaire de référence pour le calcul de ces pensions sera désormais calculé sur les 24 meilleures années de la carrière pour les mères qui ont eu un enfant et 23 années pour celles qui ont eu deux enfants et plus. C'est aujourd'hui aussi qu'une taxe va s'appliquer sur ce qu'on appelle la fast fashion. Ce sont les plateformes Shein et Temu qui sont visées. On y trouve des vêtements pas chers, mais de mauvaise qualité, importés de l'étranger. Ariane Grissel, c'était l'idée du député de la Loire, Antoine Vermorel-Marquès.
2: Deux critères retenus, des sites qui proposent des milliers de nouveaux articles par jour et des vêtements qui sont si peu chers que ça ne vaut pas le coup de les faire réparer pour prolonger leur durée de vie. Donc, quand quelqu'un se procure, par exemple, des chaussettes sur Temu, le site devra payer 50 centimes jusqu'à 12 euros pour un manteau. Ça ne veut pas dire que le manteau coûtera tout de suite 12 euros de plus à la plateforme de voir où et comment elle répercute ce coût supplémentaire. Et ça va ensuite effectivement augmenter. En 2030, le malus passe à 2 euros pour les chaussettes, 19,50 euros pour le manteau. Et cet argent va à un organisme baptisé ReFashion qui s'occupe du traitement de la filière textile et qui va le redistribuer ensuite à des entreprises jugées, elles, vertueuses. Ce dispositif sera une première en Europe et peut-être pas la dernière quand on sait que la production textile représente aujourd'hui 10% des émissions de gaz à effet de serre dans le monde.
0: Et il faut imaginer que Shein propose plus de 1000 nouveaux produits chaque jour. Deux feux de végétation hier à Écoche, dans la même commune. On est dans le nord de la Loire, à la limite avec la Saône-et-Loire. Deux incendies à 2 km d'écart à 15 minutes d'intervalle. 11 hectares ont brûlé au total. Des habitants ont dû être évacués. Au total, deux hélicoptères étaient sur place. Jusqu'à 160 pompiers ont été mobilisés. Et puis vous pouvez déjà soutenir les deux sites de chez nous qui ont été sélectionnés par le loto du patrimoine, le moulin de l'Ermite à Périgneux pour la Loire et l'abbatiale Saint-Chaffre au Monastier sur Gazeille en Haute-Loire. Les projets vous sont détaillés sur ici.fr. Ce jour de rentrée, ça aurait été bien triste s'il y avait eu de la pluie. La bonne nouvelle, c'est que c'est du soleil.
1: Exactement, on a du soleil. Alors, des nuages vont se balader dans la Loire et la Haute-Loire aussi, oui. Histoire de pas trop regretter la fin des vacances. Juste pour ça, la météo fait bien les choses. On aura 26 degrés cet après-midi si on est en Haute-Loire, notamment du côté de Monistrol et dans tout le nord-est de la Haute-Loire. 26 degrés également pour vous qui êtes en Velay en deuxième partie de journée, tout comme à Saint-Étienne et à Saint-Galmier. 26 degrés encore à Roanne, 27 degrés à Feurs, à Boin et à Montbrison cet après-midi. Une belle journée donc, une journée idéale de rentrée, 7h07.
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1: Très bon début de journée. Bonjour Pauline.
5: Bonjour.
1: Vous avez toujours des bonnes infos pour nous?
5: Oui, toujours.
1: Et des questions à nous poser?
5: Exactement.
1: Qu'est-ce que vous nous posez ce matin comme question, Pauline?
5: Honnêtement, qu'est-ce que vous feriez avec 78 millions d'euros?
1: Vous voulez que je vous montre?
5: Oula,
1: là, peur. Je pars en vacances de suite.
5: Ouais.
1: Je reprends des vacances, je me lève, je m'en vais, je repars en vacances. 78 millions d'euros, c'est pas mal. Moi, ce que je vous propose, c'est de réfléchir. On a 10 minutes pour se poser la question. Vous avez 10 minutes pour vous poser la question. Qu'est-ce que vous feriez, vous, avec 78 millions d'euros? À 7h20, on parle de cette somme folle à remporter à l'euro million. Avant toute chose, Pauline, pas d'emballement, pas d'empressement. On va chanter, puis on va jouer surtout, Pauline.
5: On va jouer ce matin, vous êtes sûr que vous voulez pas passer Michel Berger avant?
1: Ah oui, si vous voulez, on fait ça.
5: Oui, Michel, on
1: Berger
5: va faire ça.
1: Allez, Michel Berger, celui qui chante. Oui, parce que normalement, ce qu'on vient de faire, on le fait après. Là, on l'a un peu anticipé. Bien vu, Pauline.

0: 12 minutes.
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0: Avec Pauline Blanc également. Ma Pauline.
3: Oui.
0: Vous avez toujours des chiffres, des données pour nous,
3: ouais,
0: à nous proposer.
3: Les auditeurs ont commencé à réfléchir, je pense.
0: Ouais, j'ai 78 anticipé.
3: 78 millions d'euros, c'est ce soir, c'est le lot. Mais qu'est-ce que vous feriez avec autant d'argent?
0: Franchement, je sais pas. Moi, j'en donne au Resto du Cœur, à la Croix-Rouge, à tout le monde.
3: Je me fais pas croire ça.
4: Mais 70... À tout le monde, ça inclut nous.
3: Nous, vos collègues préférés.
4: C'est bon, c'est bien, mais...
0: Je réquifie à mes amis, à mes proches.
3: Ma bataille.
0: À ma famille. Non, mais 78 millions d'euros, est-ce qu'on se rend compte seulement ce que c'est 78
3: je
0: millions
3: pense
0: d'euros
3: pas.
0: On va en parler justement dans quelques minutes, parce que c'est ce qu'on peut gagner
3: potentiellement
0: ce soir.
3: Mais j'ai des infos supplémentaires. Extraordinaire, parce qu'on a eu des gagnants dans la Loire et la Haute-Loire.
0: Ah, on va découvrir ça. On va jouer aussi, Pauline, là, maintenant, tout de suite. Là, vous avez quand même plus de chances de gagner en jouant avec nous qu'en jouant à l'Euro Million ce soir.
3: Au niveau statistique, je pense que c'est mieux.
0: Ce matin,
3: on vous emmène à la salle de sport, parce que le sport, c'est pour tout le monde. On va reprendre doucement, prendre soin de ses articulations, se remettre en forme ou s'entraîner très sérieusement. 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
3: 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Je pose la question du jour.
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3: Quand on maintient son corps bien droit, en appui sur les avant-bras, d'accord, et la pointe des pieds, on fait quoi? Du gainage ou du développé couché? 04 77 10 00 10 et à vous, vos 12 semaines d'accès chez Keep Cool avec un coaching duo. 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Voilà.
0: Ouais, parce qu'on va jouer en faisant du sport en plus. 04 77 10 00 10, vous nous appelez maintenant. C'est Stéphanie qui vous accueille dans un instant. David, mon œil et un destin contrarié.
4: Oui, celui d'Edouard Balladur, l'ancien Premier ministre, est décédé hier à l'âge de 97 ans.
0: On en parle dans une petite minute, 7h15.
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0: Il est 7h15, très bon début de journée à vous. David, c'est mon œil ce matin. La rentrée scolaire, bien sûr, c'est aujourd'hui.
4: Avec tous ces petits rituels, David Ossius, ça vous a fait penser ce matin à celui qui manque à l'appel, Edouard Balladur.
7: Oui, vous savez, cette fameuse fiche qu'on remplit à chaque rentrée. Nom, prénom, adresse des parents. Et puis cette question, qu'est-ce que vous voulez faire plus tard? En apprenant hier soir la mort d'Edouard Balladur, je me suis demandé ce qu'il avait écrit au lycée Thiers à Marseille. Président de la République? Non, il le voudra beaucoup plus tard. Edouard Balladur, jeune, voulait être médecin. Et puis une tuberculose l'immobilise pendant 2 ans et le détourne de cette vocation. Alors il fera Sciences Po, l'ENA, Conseil d'État, conseiller de Georges Pompidou, ministre de l'économie sous Jacques Chirac, Premier ministre de François Mitterrand. Bref, sur la petite fiche de rentrée, il aurait fallu laisser beaucoup de place dans la case profession. Et puis arrive 1995. Là, Edouard Balladur, c'est exactement ce qu'il veut faire plus tard. Président de la République. Il est Premier ministre, populaire, les sondages le donnent favori, mais son ami de 30 ans, Jacques Chirac, veut faire le même métier. Balladur se présente, Chirac devient sympathique en nous disant qu'il faut manger des pommes. Et le soir du premier tour, Balladur est éliminé. Ses militants sifflent Jacques Chirac.
8: Je vous demande de vous arrêter.
7: Voilà sans doute les mots qui lui colleront le plus longtemps à la peau, avec une autre image, celle d'un homme d'une élégance et d'une distinction presque d'un autre temps. Philippe Goujon, son éternel conseiller, raconte ce matin dans la presse qu'Edouard Balladur mangeait des pommes absolument tout le temps. Mais attention, au couteau et à la fourchette. Et cette volonté de tout maîtriser, de tout prévoir, l'aura accompagné jusqu'au bout. Parce qu'Edouard Balladur a demandé qu'au cimetière de Passy, près de Paris, il ne soit pas enterré trop près de certains autres politiques. Lesquels? Ça ne se dit pas sur une fiche de rentrée, et surtout pas quand on s'appelait Édouard Balladur.
0: Merci beaucoup David Ossilou pour ce focus sur donc Édouard Balladur qui nous a quitté hier soir. Il avait donc 97 ans. Il est 7h passées de 16 minutes. Voici Adèle sur votre radio ici Saint-Étienne-Loire pour vous souhaiter un bon réveil, un bon début de journée, puis surtout une bonne rentrée.
3: Ah oui, je vois que les premières gouttes de sueur montent là, le stress, et pourtant c'est pas votre rentrée Charles.
0: Non mais
3: c'est
0: ça me rappelle des souvenirs madame.
3: C'est vrai ?
0: Ouais, ça me rappelle les petits souvenirs. Est-ce qu'on sera avec son meilleur copain en classe ?
3: Oh mais oui !
0: Est-ce que Madame Pichard est méchante ?
3: Sacrée Madame Pichard.
0: Sacrée Madame Pichard. Heureusement, il y a Adèle pour apporter un peu de douceur dans ce monde de brut. 7h17, très bon début de journée.

0: j'adore James Bond, juste pour la bande-annonce. Oui. Rien que pour ça, ça vaut tous les James Bond du monde. C'était Adèle qui l'interprétait à 7h passées de 21 minutes. On va jeter un petit coup d'œil à la météo du jour. Vous êtes nombreux sur Facebook à faire la météo ce matin.
1: Ouais, comme tous les matins.
0: Sous les messages ce matin, Pauline. Hein.
1: Ouais, je suis trop contente. Par exemple, Joseph qui nous dit bonjour du côté de l'Orme avec 14 degrés. Lina qui nous signale 12 degrés ce matin à Tizy-les-Bourgs. Il y a également Florence qui souhaite jusque-là, actuellement, elle est coincée à la gare avec une panne électrique. On va faire le point, justement, avec les difficultés de circulation ici dans la Loire et la Haute-Loire. Juste en attendant, je finis les commentaires et après on fait le point sur l'infotrafic. 14 degrés ce matin à Rioge chez Catherine et il y a encore plein d'autres commentaires, merci beaucoup. On n'oublie pas une bonne fête au Gilles ce matin. Je regarde donc sur les trains. En effet, il y a des difficultés de circulation ce matin. Soyez vigilants avec notamment des retards suite à une panne électrique en gare de Château-Creux. Plus d'1h30 de retard en gare donc de Château-Creux en direction de Firminy, Paris-Gare de Lyon ou encore Bas-Monistrol. Par exemple, prenons le train de 6h30 pour Firminy, en direction de Firminy, en gare de Château-Creux. Il y a actuellement 1h30 de retard pour le train de Paris-Gare de Lyon. C'est une heure annoncée, sachant que le train devait partir normalement, initialement, à 6h39. Et le train de 7h30 est supprimé. Train de 7h30 supprimé en direction de Firminy. Soyez vigilants et avant de partir en gare, peut-être adaptez votre déplacement. Prenez des bus si nécessaire. Évidemment, on va vous tenir au courant de ces difficultés de circulation sur les trains. Les trains donc en gare de Château-Creux, Saint-Étienne et toutes les gares desservies.
0: Et bon courage pour cette rentrée qui va être peut-être un petit peu mouvementée pour vous aujourd'hui. On se tient au courant, bien sûr, on vous tient au courant de vos conditions de circulation tout au long de cette matinée. 7h passées de 23 minutes sur votre radio ici Saint-Étienne-Loire. Tous les jours, on a un chiffre, une info qui vous permettra de briller en société quand vous serez, quand vous aurez pu arriver au bureau à la machine à café avec les collègues. Un chiffre, Pauline, qui fait vraiment rêver ce matin. Ce soir, 78 millions d'euros sont à gagner à l'euro million.
1: Alors 78 millions d'euros, c'est le tirage prévu ce mardi soir, en ce jour de rentrée. Alors j'avais envie, à vous auditeurs, de vous faire un petit peu rêver entre les cartables, les réveils et les factures de septembre. Ça fait pas de mal. Je me suis demandé, a-t-on des chanceux chez nous dans la Loire et la Haute-Loire? Pas vous, hein, n'est-ce pas Charles?
0: Non, je suis pas au courant sinon. Hein.
1: Ouais, bon.
0: J'ai rien gagné.
1: Regardez bien vos tickets, des fois on oublie.
0: Vérifier quand même.
1: Et bien dans la Loire, les plus gros gains ont été retrouvés il y a quelques années auparavant. 7 millions d'euros au loto avec un ticket validé à Saint-Étienne en 2009. À Charlieu, il y avait un joueur qui a déjà gagné 6 millions d'euros en 2002. Il y a aussi plusieurs millions grâce à MyMillion à Charlieu. Donc décidément, si vous voulez être chanceux,
0: allez dans le Nord.
1: Voilà, allez à Charlieu directement. Il y a à Andrézieux-Boutéon aussi, où il y a eu 1 million d'euros. Et en Haute-Loire, parce que là, je ne fais que parler de la Loire. En Haute-Loire, plus récemment, un couple a remporté 1 million d'euros avec MyMillion en novembre 2024. Il y a aussi une grille validée dans un bureau de tabac de Monistrol-sur-Loire. Leur projet, devenir propriétaire et aider leur enfant. Alors ce matin, petite question, on le rappelle, si les 78 millions d'euros tombaient chez vous, eh bien, c'est quoi la toute première chose que vous feriez, Charles?
0: Pleurer. Voilà. Vérifiez mon ticket de loto, surtout. Vérifiez bien tous les chiffres, bien tous les numéros pour m'assurer que tout est bon.
1: Ouais.
0: Et puis après, je vous appelle pour vous dire que je ne suis pas là demain matin, pour le coup.
1: Mais prévenez-moi quand même un tout petit peu en avance, d'accord?
0: Bah, 21h.
1: Tout petit peu en avance.
0: 21h, je vous appelle, Pauline.
1: Et justement, l'avance, il n'y en a pas sur les trains en gare ferroviaire, on le rappelle. Donc, gare Saint-Étienne-Château-Creux, de grosses difficultés ce matin, avec notamment une panne électrique qui affecte tous les trains actuellement en gare.
0: On fera le point de juste après les infos de 7h30 dans 5 minutes.
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0: Un problème, on essaie de trouver des solutions. C'est la radio de vos solutions, ici Saint-Étienne-Loire. D'ailleurs, on a un magazine qui est dédié à ça, qui s'appelle Ici ça marche. C'est tous les jours de 10h à 11h. Lucille reçoit tous les jours des gens qui ont lancé des initiatives ici chez nous, notamment Franck. Il habite à Pouilly-les-Feurs. Il est musicien, passionné de son et amoureux de son village. Il a mélangé tout ça pour lancer une radio qu'il a appelée Radio Pouilly. Un projet d'écoute, de belles histoires, de belles rencontres. Il nous raconte.
4: J'ai eu cette idée au départ en fait, j'habite ici depuis 5 ans, mais je vis dans une maison de famille qui appartenait à mes parents. Et j'ai retrouvé une vieille cassette VHS de mon père en triant les cartons. Et qui était en fait l'histoire du village racontée par un homme du village qui est décédé aujourd'hui, qui s'appelle Claudius Couble. Mmh. Et j'ai réalisé qu'en fait, il y a plein d'histoires dans les villages, dans nos campagnes, qui disparaissent avec les gens. Et que j'ai eu envie du coup de les enregistrer. Et donc j'ai eu l'idée de mettre tous ces témoignages dans une radio modifié, bien sûr. Donc un vieux poste de radio.
1: Donc un vieux poste TSF, années... hein, là, des années 40-50.
4: Un vieux poste des années 30, je crois, 30 même, même celui-ci. Ouais. Et donc modifié. Bon, en fait, quand on tourne du coup le bouton station,
1: ouais,
4: on écoute différentes histoires sur le village. Donc ça a été classé par thème. Là, j'ai fait 17 stations pour Radio Pouilly. Et que j'ai mis en musique, avec un peu mis en son et en musique. Et donc les gens peuvent naviguer sur les stations et écouter différentes histoires du village.
1: Et bien justement, quand les gens se retrouvent devant ce poste de radio, ils peuvent par exemple entendre ceci.
5: Les gens heureux.
6: Les gens heureux, c'est ça.
5: Oui.
7: Ah ouais, presque chaud.
5: Et oui, c'est la Marie qui avait Madame Vaudebois.
1: Les gens heureux, c'est l'une des 17 stations et histoires finalement que l'on retrouve sur votre poste de radio, Franck. Qu'est-ce qu'on entend là? Qu'est-ce qui s'est passé? Comment ça s'est passé, cette rencontre? On entend de la discussion entre les habitants qui sont autour d'une table.
4: Oui, c'est-à-dire qu'en fait, j'étais installé dans la bibliothèque du village avec mon enregistreur, avec un petit panneau Radio Pouilly, et j'incitais les gens donc à parler. Alors certains étaient un peu timides, un peu réticents au départ, et puis ce qui marchait assez bien, c'est quand les gens se rencontraient et qui se disaient ah, tu te souviens de ci, tu te souviens de ça, mmh. Et là ça déclenchait des souvenirs et des histoires. Et les gens heureux, c'était le groupe de marche du village en fait, qui avait été initié par Marie Vadeboin, qui était un personnage assez emblématique du village. Et donc c'était toute une association où tout le village participait pour ces marches avec cette hymne un peu que j'ai connue moi du coup dans mon enfance quand je venais en vacances à Pouilly. Donc voilà.
1: Ces histoires-là, les gens, ils vous en font quel retour?
4: Les gens qui les ont enregistrés, je pense qu'ils ont... les gens sont assez amoureux de leur village, en fait. Et ils n'ont pas souvent l'occasion de raconter, ne serait-ce que de raconter comment c'était avant. Ils parlent aussi des commerces, des grandes fêtes. Il y a une station qui parle de la salle des fêtes, qui a été construite, en fait, par les habitants du village, où tout le monde s'est investi pour construire cette salle des fêtes de manière bénévole. Enfin, c'est des choses qui sont... moi, j'ai grandi en ville. Et maintenant, je vis dans un village et je trouve ça très touchant de voir justement ce mode de vie quelque part et les souvenirs que les gens ont et qui sont... Pour moi, c'est important de garder les traces et je pense que les gens, ça les a touchés, oui.
1: Et ça les a tellement touchés, vous nous le disiez en antenne, hein, il y a une des habitantes, une dame qui est venue vous voir. Elle avait réentendu, grâce à vous, la voix de sa maman, hein, si je ne m'abuse.
4: Pas la voix de sa maman, mais en tout cas les témoignages sur sa maman.
1: L'histoire de sa maman, oui, c'est ça. Et elle était émue aux larmes.
4: Elle était très émue, oui. Dans les villages, il y a de plus en plus de lotissements, par exemple. Il y a des gens qui vivent ici, mais qui ne participent pas spécialement à la vie, qui sont... Je ne vais pas parler de cité dortoir, c'est vraiment exagéré. Mais en tout cas, voilà, cette vie de village, il y a moins de commerce qu'avant. Et du coup, pour moi, c'est une manière de créer du lien entre les habitants, à mon niveau, quoi.
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0: Et David Valverde pour l'actu, il est 7h30. L'AS Saint-Etienne règne sur le championnat de Ligue 2.
11: Oui, leader désormais avec 4 points d'avance grâce à la victoire hier sur la pelouse de Dijon.
12: Et c'est terminé, oui. Allez, la victoire de l'AS Saint-Etienne ce soir. On a souffert, ce fut difficile, mais elle est là, cette 4e victoire.
11: Succès 3-2 après avoir été mené 2-1, début de saison parfait, avant de recevoir Montpellier samedi soir dans le Chaudron. Dans un quart d'heure, on sera avec le directeur académique des services de l'éducation nationale de la Loire, parce que c'est la rentrée scolaire, et oui, avec des questions liées notamment aux classes qui sont supprimées. Les parents d'élèves de l'école de Saint-Marcel de Féline bloquent d'ailleurs l'établissement ce matin, ils ont la parole dans un instant. Et puis deux sites pourraient retrouver des couleurs grâce à l'auto du patrimoine, le moulin de l'Ermite à Périgneux pour la Loire et la basse-salle Saint-Chaffre au monastier sur Gazeille. La suite de l'actu, Valentine Lettès, la mort d'Edouard Balladur.
6: Une figure de la 5e République nous a quittés. Édouard Balladur est mort à 97 ans. Décrit par Emmanuel Macron comme un serviteur exigeant, mesuré et dévoué à la France, Édouard Balladur a commencé sous De Gaulle pour accéder au poste de Premier ministre sous François Mitterrand. Les enfants reprennent le chemin de l'école. C'est la rentrée des classes, version rock'n'roll dans les académies de Toulouse et de Nantes, où administration et professeurs subissent toujours les conséquences de la cyberattaque à l'éducation nationale et sont donc privés de messagerie notamment. Une révolution dans le monde de l'entreprise. La facturation électronique devient obligatoire aujourd'hui. En clair, plus de papier ni de pièces jointes par mail. Chaque facture doit passer par une plateforme agréée par l'État pour lutter contre la fraude à la TVA. Plus d'un millier de morts, 4500 disparus. Le bilan humain s'alourdit encore au Népal. Quasiment une semaine après la coulée de boue et de glace dans l'Himalaya, la catastrophe n'est pas ordinaire, affirme le Premier ministre du pays, même si le lien avec le changement climatique n'est pas encore confirmé. Et justement en France, selon les calculs de nos confrères de franceinfo.fr, nous avons vécu l'été le plus chaud jamais enregistré dans le pays, avec une température moyenne de 24,1 degrés entre début juin et la fin août, soit 1 degré de plus qu'à l'été 2003. Beaucoup d'espoir et finalement la déception pour Arthur Fils. Le numéro 1 du tennis français, 11e mondial, est éliminé au premier tour de l'US Open, battu par le grec Tsitsipas en 4-7 hier.
11: Des milliers d'enfants retrouvent donc le chemin de l'école en Haute-Loire et dans la Loire ce matin, mais dans le Roannais à Saint-Marcel-de-Féline, il n'y aura pas que des sourires. Les parents bloquent l'école à partir de 8h10 et Mine Rochdi, ils s'opposent à la fermeture d'une classe.
13: Oui, une classe sur les 4 que compte pour l'instant cette école, avec des parents qui veulent marquer les esprits. Ils ressortent donc les pancartes déjà brandies avant l'été. Contre cette fermeture, ils ont passé une bonne partie de leurs vacances à discuter du blocage de ce matin.
14: On s'est dit que voilà, c'était un peu notre dernière carte à jouer et qu'on essayait pour faire bouger les choses.
13: Lucie a deux garçons scolarisés. Elle représente les parents qui vont tout à l'heure se rassembler devant cette école dont les effectifs augmentent en fait régulièrement depuis près de 20 ans.
14: 74 élèves sont inscrits pour la rentrée.
13: C'est beaucoup moins que les autres années ?
14: Non, c'est plus en fait que l'année qui vient de se terminer. Le fait que ce soit des triples niveaux, c'est pas grave. Les enseignants savent faire, mais en fait, des triples niveaux avec des effectifs aussi chargés, dans la classe de CP, CE1, CE2 à 26, et dans la classe de CE2, CM1, CM2 à 27, c'est là que ça devient difficile.
13: Autant de têtes qui seront comptées ces jours-ci avant la décision finale.
14: Après, nous, on a une particularité aussi à l'école de Saint-Marcel, de Féline, mais bon, qui est aussi le cas dans d'autres écoles, mais c'est quand même fort à Saint-Marcel, de Féline, c'est qu'on a beaucoup d'inclusion.
13: Combien d'élèves sont concernés par des situations de handicap ?
14: Voilà, il y a deux élèves qui devraient même avoir des orientations dans des classes spécialisées et d'autres élèves qui ont aussi des besoins d'AESH, qui ont des dossiers MDPH.
13: Alors vous espérez, entre guillemets, que ça plaide en faveur du maintien de la quatrième classe ?
14: Ben oui, parce que ça rajoute de la complexité en fait. Des classes à trois niveaux, avec des gros effectifs et avec des élèves qui ont des besoins particuliers, qui supportent très peu le bruit et là ils vont se retrouver dans des classes à 27 avec forcément un volume sonore beaucoup plus élevé. C'est triste d'en arriver là et puis de leur offrir des conditions d'éducation qui soient dégradées en fait.
13: Dans la Loire, une vingtaine d'écoles est suspendue à un comptage des élèves avant fermeture ou maintien d'une classe pour cette nouvelle année scolaire.
11: Et que répond ce matin le directeur académique des services de l'éducation nationale aux parents d'élèves très inquiets, vous l'avez compris, à Saint-Marcel-de-Féline? Justement, Thierry Duquelet sera notre invité dans 10 minutes en direct de l'école élémentaire de Terre-Noire-Janon à Saint-Étienne. Allez, du beau temps pour cette rentrée.
0: Juste ce qu'il faut. Juste ce qu'il faut, quelques nuages qui passent par là, mais le soleil sera bien présent. On a en moyenne entre 26 et 27 degrés cet après-midi dans la Loire et la Haute-Loire. Sur le rail, de grosses difficultés ce matin.
15: La circulation des trains est fortement perturbée ce matin à cause de la panne d'un autre train sur la ligne. Résultat, plusieurs trains au départ de Saint-Étienne sont décalés, mais également à l'arrivée. Certains plus d'une heure. Par exemple, le train TER de 7h30 pour Firminy est supprimé. Le train de 7h50 en direction de Lyon Lyon-Part-Dieu est supprimé également. Ça impacte les lignes dans les deux sens de circulation. Vous l'avez entendu, par exemple, le train du Puy-en-Velay de 5h43 n'est toujours pas arrivé en gare de Saint-Étienne-Château-Creux. Donc si vous partez de Roanne, pour l'instant, il n'y a aucun retard particulier qui est annoncé en gare. Et si vous partez ou vous arrivez à Saint-Étienne-Château-Creux, prévoyez du temps d'avance ou prévoyez une solution annexe. Les bus, par exemple, les lignes, elles circulent normalement. Aujourd'hui, la station voit au vert.
0: En tout cas, ici, Saint-Étienne-Loire vous accompagne. Vous continuez de nous écouter. On vous tient au courant, minute par minute, de l'évolution de la situation.
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0: Vous êtes peut-être en train d'attendre justement votre train désespérément en espérant que le panneau va soudainement afficher que votre train rentre en gare. C'est ce qui nous arrive à tous quand on prend le train et qu'il est très très très en retard. Pour vous aider et pour vous aider à patienter surtout, voici Étienne Dao, Duel au soleil. Il est 7h36, bon début de journée et bonne rentrée à tous les matrus.

0: quartier de la Haute, de Le Soleil sera ici Saint-Étienne Noir. Il est 7h passé de 40 minutes. Très bon début de journée à vous.
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0: Si vous êtes parent, vous avez l'info, enfin j'espère. Aujourd'hui, c'est la rentrée scolaire. Très bon courage à vous et bonne journée. Thierry Dicquelet, le directeur académique des services de l'éducation nationale de la Loire. Il est notre invité ce matin dans 5 minutes pour faire le point sur cette rentrée qui commence à peine à 7h passée de 40 minutes.
3: Vous avez vu le match incroyable qu'on a eu hier ?
0: Exceptionnel, il y avait du rebondissement, il y avait du suspense. C'est un magnifique thriller qu'on a eu, auquel on a eu droit hier. C'est le quatrième match et quatrième succès pour les Verts. L'AS Saint-Étienne est allé gagner 3-2 à Dijon hier soir. Tout n'a pas été si facile, n'est-ce pas Rodolphe Montagnier ?
4: Exactement Charles, les Verts ont tout vécu hier à Dijon. Ils ont mené au score grâce à Thierno Ballo, ont été rejoints et même devancés par les Dijonais avant d'égaliser puis de finir par l'emporter grâce à un coup de patte d'Augustine Boisquier. Une prestation qui a ravi Charles, un supporter de l'AS Saint-Étienne, qui assure qu'il n'a jamais douté.
5: C'était la première fois qu'on était mené et pour autant, il y a une sérénité qui se dégage de ce groupe. Moi, personnellement, devant ma télé, même mené, je me suis dit, on va pas perdre ce match, quoi. Alors, j'étais pas persuadé qu'on allait le gagner, je vous mentirais si je disais ça, mais voilà, il y a une sérénité qui se dégage de ce groupe et à toutes les lignes. Alors après, il y a des petites erreurs défensives parce que voilà, ils ont pas beaucoup d'occasions et ils nous mettent deux buts ce soir quand même, donc faudra corriger ça. Mais malgré ça, on a quand même une solidité défensive, une solidité au milieu de terrain. On a des joueurs intelligents, je trouve.
4: Pour la première fois cette saison, la SS a donc été menée au score, mais ça n'inquiète pas Lambert, convaincu de la solidité de ce groupe.
6: Pour moi, c'est une victoire qui forge le collectif. Faut pas croire qu'on va gagner tous les matchs 4-0. Voilà, on a souffert. Non, c'est une bonne victoire. Après, je trouve que derrière, par moment, on a été assez fébrile. J'ai eu l'impression, par moment, qu'on retombe un peu sur nos travers de l'année saison passée. Derrière, on était un peu plus axé sur les marquages, un peu moins présent. Mais bon, le point positif, c'est que l'année passée, ces matchs-là, tu les perdais. Et là, cette année, on a une équipe avec les recrues au milieu de terrain. Et derrière, le cardinal, qui est pour moi le véritable patron du VSC sur Stéphano. On a des joueurs de caractère et moi j'avais un peu peur de l'absence de Bréhoum, je me suis dit ça va être préjudiciable et finalement je trouve que dans le jeu, donc c'est bien, faut enchaîner. Je pense que c'est bien parce que on s'est peut-être vu un peu trop bon début de match en marquant rapidement. Et le fait d'avoir été mené à 2 à Dijon, et ben ça va remettre les pendules à l'heure, comme on dit.
4: Avec ce nouveau succès, Julien Le Cardinal et ses coéquipiers confortent leur première place au classement avant de recevoir l'un de leurs poursuivants, Montpellier, samedi prochain, au stade Geoffroy Guichard.
3: Merci Rodolphe Montagnier, 100% Santé, la chronique, l'émission 100% Santé que vous allez pouvoir retrouver sur votre radio ici Saint-Étienne-Loire, mais également sur YouTube. Ça sera posté ce soir, mardi, à 19h.
0: Dans quelques instants, le directeur académique des services de l'éducation nationale de la Loire est avec nous sur ici. 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
0: Notre tradition à 8h moins le quart, c'est que tous les matins, on a avec nous un invité qui fait l'actualité du moment chez nous dans la Loire. C'est la rentrée aujourd'hui, David. Hein. Ce matin, 100 000 élèves retrouvent le chemin de l'école ici chez nous dans le département de la Loire.
9: Et nous sommes avec Thierry Dicquelet. Bonjour à vous.
10: Bonjour.
9: Directeur académique des services de l'éducation nationale de la Loire en direct de l'école de Terre-Noire-Janon à Saint-Étienne. On espère, monsieur Dicquelet, les enfants en pleine forme après 2 mois de vacances, mais avec l'été caniculaire qu'on vient de passer, c'est peut-être pas le cas pour tous. Est-ce que c'est une préoccupation ce matin ou est-ce qu'on est passé à autre chose ?
10: Écoutez, c'est une préoccupation qu'on a de tous les instants, mais aujourd'hui, pour cette rentrée, j'ai visité déjà plusieurs écoles, plusieurs lycées et collèges hier, et aujourd'hui, la rentrée à Terre-Noire, les bâtiments sont ventilés, la météo est de notre côté, donc on a un accueil des élèves qui va se faire dans de bonnes conditions, et je dirais un accueil des élèves et un accueil des enseignants, parce que on va remercier tous les 8000 enseignants du département de la Loire qui reprennent le chemin de l'école aujourd'hui pour accompagner leurs élèves.
9: Un été marqué par un piratage informatique, on sait qu'il y a eu des soucis dans d'autres académies, dans la Loire, tout s'est bien passé, ça n'a pas eu d'effet ?
10: Alors sur l'Académie de Lyon, nous sommes très portés sur la sécurité de nos applicatifs, mais on n'a pas été impactés. On a fait une réunion avec Madame la Rectrice autour de ces sujets de piratage. L'Académie n'a pas été impactée et on a rappelé à tous nos chefs d'établissement et nos directeurs d'école ainsi que nos inspecteurs les conditions pour maintenir un haut degré de sécurité.
9: Vous êtes effectivement ce matin à Saint-Étienne, quartier Terre-Noire, mais dans quelques minutes, dans le nord du département, les parents d'élèves de l'école Saint-Marcel de Féline vont bloquer l'établissement. Ils ne comprennent pas, Monsieur Diculé, la fermeture potentielle d'une classe alors que leurs effectifs sont en hausse, avec des élèves en situation de handicap également. Qu'est-ce que vous leur répondez ce matin ?
10: Eh ben, je leur réponds que nous faisons comme chaque année, c'est-à-dire qu'au mois de juin, nous regardons là où nous en sommes et nous avons un certain nombre de situations qui sont à observer le jour de la rentrée, notamment cette école comme d'autres. Les inspecteurs et les inspectrices du département vont aller compter les élèves et ce soir, en fonction des effectifs des écoles, notamment par exemple pour cette école qui serait en augmentation, nous mettrons les enseignants qui seront nécessaires si les effectifs sont au rendez-vous.
9: Donc pas de fatalisme pour non, les parents d'élèves fatalisme. De cette école.
10: En revanche, je précise aussi que sur un certain nombre d'écoles du département qui ne seraient pas au rendez-vous, il n'y aura pas de fermeture. Il n'y a que des ouvertures à la rentrée sur le département de la Loire.
9: Les fermetures, la CGT Éducation nous donnait hier le chiffre de 58 dans le département de la Loire. 58 fermetures de classe, c'est les chiffres que vous avez aussi ?
10: Alors, c'est bon, les fermetures, c'est une... Non, je ne suis pas en accord complet avec ce chiffre. C'est le différentiel entre le nombre de postes que nous avions à la rentrée 2025 et le nombre de postes que nous avons à la rentrée 2026. Et il s'établit à 49 postes de moins. Donc, ça a conduit à un certain nombre de fermetures et un certain nombre d'ouvertures dans le département de la Loire.
9: Alors, malgré tout, le syndicat et d'autres indiquaient ces derniers jours que finalement, ça allait mener à des classes surchargées. On va parfois dépasser les 30 élèves. Il y a déjà des exemples ce matin. Là aussi, on s'inquiète forcément de la qualité de l'enseignement.
10: Alors, ça dépend aussi de la répartition que les directions des écoles font effectivement. Si je prends l'école dans laquelle je suis actuellement, l'école Janon à Terre-Noire, c'est une école qui a malheureusement subi une fermeture, qui accueille 102 élèves, et les classes s'étageront entre 19 et 23 élèves, parce que la directrice a fait des répartitions pédagogiques qui permettent de diminuer le nombre d'élèves par classe. Dans notre préparation de rentrée avec les services de la SDEN et nos inspecteurs, nous avons fait des répartitions pour l'intégralité des 461 écoles du département où on ne devrait pas dépasser 27 élèves. Après, il y a des choix des directions d'école de faire un certain nombre de répartitions pédagogiques différentes.
9: Les syndicats qui reprochent également le fait que vous ayez déjà décidé d'ouvrir des passes, 23 passes, ce sont des pôles d'appui à la solidarité. Ce sont des dispositifs qui permettent d'accompagner des enfants avec des besoins éducatifs particulier, ça n'est pas obligatoire avant l'année prochaine finalement dans la Loire. Et ils disent, on est allé piocher des enseignants pour les créer, mais on n'avait peut-être pas besoin de le faire si tôt.
10: Alors, nous en ouvrons à la rentrée 2026 19 de plus, puisque nous en avons ouvert 4 à la rentrée 2025, qui font donc exactement 23. C'était une demande du ministère pour l'accueil des élèves en situation de handicap, et nous avons répondu à la commande qui nous permet de mailler le territoire ligérien.
9: Le fait de l'avoir fait en avance ?
10: On ne l'a pas fait en avance, on l'a fait sur un plan qui est sur 3 années, une partie à la rentrée 2025, une partie à la rentrée 2026 et la dernière partie à la rentrée 2027.
9: Un tout petit dernier mot sur le portable, on sait que c'est une nouveauté, interdiction totale à partir d'aujourd'hui. Comment on met ça en place ? Les enseignants sont inquiets quand même.
10: Alors ça, je l'ai vu dans deux lycées dans lesquels je me suis rendu hier. Ça va être une adaptation qui va se faire en souplesse. D'une part, dans les prochains jours, prochaines semaines, les conseils conseils d'administration des lycées vont être réunis pour modifier le règlement intérieur et des adaptations pour que les élèves soient plus disponibles pour les apprentissages vont être faites dans l'ensemble des lycées, comme c'est déjà le cas dans les collèges du département. Et d'ailleurs, les proviseurs que j'ai pu rencontrer hier disaient qu'ils n'auraient moins de problèmes avec les élèves de seconde, puisque ceux-ci sont déjà habitués à se passer de portable pendant les journées de cours.
9: Voilà, merci pour ces précisions, Thierry Décollet, directeur académique des services de l'éducation nationale de la Loire. Merci de vous être rendu disponible ce matin sur notre radio. Et très bonne rentrée aux enfants, aux enseignants.
10: Et une très bonne rentrée à tous les enseignants et les élèves ainsi qu'aux parents. Merci à vous, bonne journée, au revoir.
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0: Effectivement, une très bonne rentrée à tous nos matrus et à vous, les parents qui les amenaient à l'école ce matin. Très bonne journée. Bon courage d'ailleurs si vous prenez le train. On va en parler dans quelques secondes. Grosse difficulté sur le rail, notamment dans la Loire, entre Saint-Étienne et Lyon. On en parle dans quelques minutes après Alex Warren. Voici Fever Dream pour vous souhaiter un bon début de journée. Il est 7h passées de 51 minutes.

0: Touraine sur votre radio, ici Saint-Étienne-Loire. Il est 7h passé de 53 minutes. Vous partez au boulot peut-être ce matin. Compliqué sur le rail. Hein.
1: C'est compliqué sur le rail ce matin. Donc en gare de Saint-Étienne-Château-Creux, la circulation est fortement perturbée à cause d'une panne d'un autre train. Alors résultat, plusieurs trains au départ de Saint-Étienne sont décalés et même supprimés. Par exemple, le train de 7h50 en direction de Lyon-Perdieu, lui, est supprimé. Ça impacte les lignes dans les deux sens. Par exemple, le train du Puy-en-Velay, vous savez, celui de 5h43, eh bien, je viens de regarder, il n'est toujours pas arrivé dans la gare de Saint-Étienne-Château-Creux. Soyez prudents, je vois qu'à Rouen, tout de même, pour l'instant, aucun retard particulier est annoncé en gare. Sur la route ce matin, ça commence aussi à bien se charger autour de Saint-Étienne. Premier point compliqué, c'est à la Ricamari sur la N88 avec un embouteillage important. On roule à 27 km/h, il faut compter 11 minutes en plus sur le secteur. Ça ralentit aussi à Villars, 6 minutes en plus sur votre trajet. Et gros coup de frein en Drézieux-Boutéon en direction de Saint-Étienne, plus précisément à la jonction vers l'A72 près de l'aéroport. 4 minutes en plus pour franchir le bouchon.
0: On vous souhaite en tout cas bon courage pour vous qui êtes aussi bien sur la route que en gare. On vous tient au courant de l'évolution de la circulation. Dès qu'on a plus d'infos sur ici Saint-Étienne-Loire, restez bien à l'écoute. Il est 7h passé de 54 minutes. Un très bon début de journée à vous, très très bon réveil. On va s'intéresser à la plus pure des langues françaises. Il y a des hommes qui se sont intéressés, des gens qui sont intéressés. Si on doit apprendre le français quand on est étranger, quelle langue française doit-on apprendre? Vous allez me dire
1: le gaga.
0: Eh ben non, pas du tout. Beaucoup trop d'accent, beaucoup trop incompréhensible. Il faut maîtriser le français pour parler gaga, c'est compliqué. On va partir pas très très loin de Paris. Un homme a trouvé l'accent idéal pour apprendre le français. Ça se passe il y a quelques années. C'est Stéphane Bern qui nous raconte ça dans quelques minutes. C'est une histoire complètement folle.
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0: 7h57, dans 3 minutes les infos et juste avant on fait un bond dans le temps, un bond dans l'histoire avec Stéphane Bern. On voyage aujourd'hui au temps où une région va devenir, bien malgré elle, la boussole sonore du français.
9: Pendant des siècles, on a répété que le français le plus pur se parlait à Tours. Mais qui a décrété ça? Allez, faisons un tour à Tours pour découvrir qui nous a joué ce tour. Le grammairien et imprimeur John Palsgrave publie un ouvrage destiné aux Anglais qui veulent apprendre le français. Et lorsqu'il cherche un modèle de prononciation, il recommande la langue parlée en Touraine. Pour lui, c'est là que l'on trouve le français le plus élégant et le plus compréhensible.
10: C'est d'un tact d'une élégance, ça, bordel de merde. Hein, ça, c'est élégant, ça ?
9: Depuis le 15e siècle, les rois de France séjournent régulièrement dans la vallée de la Loire. Entre Tours, Amboise et Blois, la cour royale attire administrateurs, juristes, écrivains et diplomates. La langue utilisée dans cette région devient peu à peu celle du pouvoir. Les souverains n'avaient pas TikTok, mais ils lançaient déjà les tendances. Alors quand, en 1539, François Ier fait du français la langue officielle du royaume à la place du latin par l'ordonnance de Villers-Cotterêts, le latin comprend que sa période d'essai ne sera finalement pas renouvelée.
11: Et quand on a signé des papiers, ça s'appelle des contrats! Et on revient pas dessus quand ça vous chante!
9: Rien d'étonnant dès lors à ce qu'on s'inspire à présent de la langue parlée en Val-de-Loire. car la Touraine possède aussi un avantage géographique. Située loin des frontières, elle subit moins les influences des langues voisines, elle est plus neutre. Au XIXe siècle, Alfred de Vigny enfonce le clou dans son livre Saint-Marc, en affirmant que les Tourangeaux parlent sans accent. Une formule restée célèbre, même si les linguistes rappellent aujourd'hui qu'un accent neutre n'existe pas vraiment.
12: Ça sonne bien ça ? On vous aurait même félicité de parler le français sans accent.
9: La Touraine, un accent tellement discret qu'il pourrait faire carrière dans les services secrets. Nom de code, accent 000.
13: Merci beaucoup Stéphane Bern. Tous les jours, juste avant les infos de 8h sur ICI Saint-Étienne-Loire, vous nous racontez une petite histoire de l'histoire de France.
1: C'est sûr qu'ici, au niveau de l'accent, on n'est pas le plus pur possible.
13: Je suis pas sûr que les Anglais, s'ils avaient appris à parler avec l'accent gaga...
1: Oh, ça serait si drôle.
13: Ça aurait été très très bien. Mais je suis pas sûr qu'on les aurait compris partout. Mais ça aurait été très très bien. Moi, j'aurais beaucoup aimé. Il est quasiment 8h, les infos arrivent.
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13: Nous sommes le 1er septembre, c'est jour de rentrée des classes, il est 8h. Bon début de journée.
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13: Et David Valverde pour l'actu, je parle de rentrée des classes parce que précisément maintenant, 100 000 enfants retournent en classe dans le département de la Loire.
14: Il est impressionnant ce chiffre, hein. 100 000 enfants, ils sont aussi des milliers en Haute-Loire. On dit parfois que la rentrée c'est le début des vacances pour les parents. C'est à coup sûr la fin de celle des enfants, donc qui ne retournent pas tous en classe avec la même envie. Il y a ceux qui traînent les pieds et puis ceux qui ont hâte d'y être avec quand même une petite pointe d'appréhension. C'est le cas d'Aimé qui rentre en CE1 à l'école Jacquard à Saint-Étienne.
15: Je suis contente d'aller dans une nouvelle classe parce que je vais changer de maîtresse et je suis quand même contente de pouvoir découvrir une nouvelle maîtresse. Ça fait une sensation un peu qui me fait peur aussi. Moi, il y en a beaucoup. C'est une grosse école. Ça fait CP, CE1, CE2, CM1, CM2. Et du coup, c'est difficile de savoir quelle maîtresse on va voir parce qu'il y a plusieurs classes. Et il y en a même qui font CP, CE1, alors des fois, peut-être que je serai avec ma meilleure amie. On a toujours été dans la même école, mais on a été dans la même classe qu'une seule fois dans notre vie.
16: Donc ça va être les grosses, grosses retrouvailles.
15: Oui. J'ai même acheté deux cadeaux.
16: Tu vas courir et vous allez vous serrer dans les bras ?
15: Sûrement.
14: Un gros câlin, mais dans certains établissements, il y aura un petit peu plus de tension. C'est l'autre versant de cette rentrée. Exemple, ce matin, Saint-Marcel-de-Féline, on est dans le Rouennais. Une classe pourrait y être supprimée. Les parents d'élèves bloquent d'ici une dizaine de minutes. Thierry Duculé, le directeur académique des services de l'éducation nationale de la Loire, était notre invité il y a quelques instants. On a parlé de la situation à Saint-Marcel-de-Féline. Il nous a indiqué que tout n'était pas joué et qu'un comptage aura lieu ce matin pour décider définitivement du maintien ou de la fermeture de cette classe. Et dans certains collèges de la Loire, les derniers mois ont été marqués par des mobilisations pour passer en REP+. Vous le savez, ce sont ces zones qui permettent d'avoir des moyens supplémentaires. Demande refusée notamment à Saint-Étienne, à Honoré d'Urfey. Du côté de Saint-Chamond, il y a également eu un mouvement au collège Edmond Richard qui, d'une certaine manière, a porté ses fruits, selon Yves Bornard, co-secrétaire de la FSU dans la Loire.
17: Nous, on a réussi à obtenir le maintien d'une classe supplémentaire, c'est-à-dire qu'effectivement, le DAZN aurait pu tout à fait nous enlever une classe parce qu'on avait des effectifs en baisse. Donc, il a maintenu une classe, mais on reste quand même en moyenne à un peu plus de 26 élèves par classe, ce qui est mieux que les autres années, et parce qu'il a fallu qu'on se mobilise et qu'on mette des dizaines de jours de grève. Et les salaires ont été retirés cet été, donc c'est vrai que ça demande un effort considérable pour les personnels pour finalement obtenir des conditions de travail qui soient à peu près acceptables. Maintenant, le but, c'est de à la fois garantir ce qu'on a déjà obtenu et poursuivre. La difficulté, c'est qu'il y a une élection présidentielle et que les engagements qui sont donnés aujourd'hui, ils peuvent très certainement ne pas être tenus suite à l'élection présidentielle. Donc le chemin, en fait, pour nous, il est encore long et c'est pour ça qu'on maintiendra la pression et le fait de se signaler, en fait, pour qu'on soit absolument pris en compte, quoi.
14: Et on le dit de bon cœur, on se répète, hein, mais on souhaite une bonne rentrée à tout le monde, que ce soit les enfants, les parents, les enseignants. Les prochaines vacances, notez-le, ce sera le 17 octobre prochain.
13: Il est 8h03, il y a d'autres petits dans l'actu ce matin, David. Des traces de louveteaux ont été détectées dans le Pilat.
14: Oui, et on savait que le loup se baladait dans le massif. On a désormais la certitude qu'il s'y reproduit et qu'il y a donc au moins une meute sur le territoire. La préfecture de la Loire rappelle que le loup est une espèce protégée, mais qu'elle peut délivrer délivrer sur simple demande des autorisations de tir de défense des troupeaux. Dans le nord de la Loire, hier après-midi à Vougy, une bétaillère avec 39 bovins s'est renversée sur la RD482. Des bêtes ont été blessées. La circulation a été complètement coupée sur cet axe majeur du Rouennais. On en vient au Loto du patrimoine qui a dévoilé hier la liste des sites qu'il va accompagner cette année. 9e édition de ce dispositif lancé par Stéphane Bern. Dans la Loire, c'est le Moulin de l'Ermite à Périgneux qui a été choisi. Pour la Haute-Loire, c'est l'abbatiale Saint-Chaffre au Monastier-sur-Gazeille. Le montant global pour le chantier au Monastier-sur-Gazeille est d'environ 5,5 millions d'euros. On revient sur tout ce que peut apporter le loto du patrimoine sur ici.fr. L'actu aussi ce matin, c'est la mort hier de l'ancien Premier ministre Édouard Balladur. Il avait cohabité avec le président François Mitterrand. Il restera notamment dans l'histoire au soir du premier tour de la présidentielle en 95 quand il n'arrive que troisième et qu'il tente, je dis bien, il tente d'appeler les électeurs de droite à voter pour Jacques Chirac.
18: Tout démontre que les Français l'ont décidé. C'est Monsieur Jospin et Monsieur Chirac qui seront présents au... Je vous demande de vous arrêter.
14: Édouard Balladur, qui était venu notamment inaugurer la RN88 sur le viaduc du Lignon avec Jacques Barrault, le président du Conseil Général de Haute-Loire. On était en février 94. Là aussi, c'est à lire sur ici.fr.
13: Et ce matin, David, on demande aux footballeurs de l'AS Saint-Étienne

0: qu'on avance en tête de la Ligue 2. Intéressant en plus de savoir s'imposer dans ce genre de match, analyse le défenseur Maxime Barnauer.
1: On a dû aller chercher cette victoire. On a un peu plus subi que d'habitude parce qu'ils nous ont posé d'autres problèmes. On a été un peu moins bons aussi, je trouve. Maintenant, on est très très content d'avoir gagné. On sait qu'il n'y aura pas de match facile. C'était un peu une anomalie que sur les trois premiers matchs, le score soit large et qu'on soit devant assez rapidement, facilement. On savait aussi qu'il y allait y avoir des matchs comme ça, on s'y était préparé. Maintenant, il faut qu'on s'en serve. Comme le coach a dit, on sera bien plus fort après un match comme ça parce qu'on est allé puiser et rechercher d'autres choses qu'on n'avait pas forcément dû chercher sur les premiers matchs. Donc on va s'en servir et puis, comme je dis, l'important c'était vraiment de pouvoir gagner, de renverser ce match et c'est ce qu'on a fait.
0: Et il y aura un nouveau gros test ce samedi, ce sera dans le Chaudron avec la réception de Montpellier. L'événement dans l'événement, c'est le retour des deux copes. Vous le savez, qui était suspendu depuis le début de la saison. L'ambiance s'annonce extraordinaire avec peut-être un match à guichet fermé. C'est en tout cas ce qu'espère le club. Autre rendez-vous dès ce soir à 20h en direct sur notre chaîne YouTube 100% Synthé, émission spéciale Mercato. Parce que le marché des transferts sera officiellement terminé une minute plus tôt à 19h59. Précisément, on saura d'ici là si Lucas Tassin, le Belge, s'est bien engagé en prêt en Espagne ou FC Séville. Comme c'est la tendance ce matin, hier c'est le milieu de terrain et enfant du pays, Aymen Mouefek, qui a été prêté lui aussi en Espagne, mais en deuxième division du côté de Cádiz.
2: Du côté de
3: Cádiz.
2: Cádiz.
3: Allez, va, allez, va. Ah.
0: Cádiz, c'est.
3: Vous êtes entouré de.
2: Je relance dessus, moi aussi. Pourquoi je passe pas tout simplement à la météo?
0: Bah, allez-y.
2: Pas tout à fait espagnol.
0: La météo. Faut que ça vienne de loin quand on parle espagnol, vous savez.
3: Vous l'avez pris fou rire. Vous voulez que je fasse la météo, c'est bon?
2: Ça va. Je vais essayer de la faire.
3: Okay.
2: Par fierté. Pas trop de calor aujourd'hui, justement. Mais on aura entre 26 et 27 degrés. C'est très agréable. Du soleil, quelques passages nuageux. Une journée un petit peu en demi-teinte, mais quand même très, très agréable. En revanche, si vous prenez le train ce matin, c'est très, très compliqué.
3: Ouais, la circulation des trains est fortement perturbée ce matin à cause de la panne d'un autre train. Résultat, plusieurs trains au départ de Saint-Étienne, Château-Creux, sont décalés de plus d'une heure. Comme par exemple, le TER de 7h30 pour Firmini est supprimé. Le train de 7h50 en direction de Lyon-Perdieu est également supprimé. Ça impacte les lignes dans les deux sens de circulation. Et par contre, si vous partez en gare de Roanne, pour l'instant, aucun retard particulier n'est annoncé. Les perturbations concernent surtout le secteur Saint-Étienne, Lyon et les lignes touchées par cette panne de train. Sur la route, c'est compliqué aussi à la Ricamari sur la N88 avec un embouteillage important. On roule à 27 km/h. Il faut compter 11 minutes de plus sur votre trajet habituel. Ça ralentit aussi à Villars, au niveau de la zone commerciale d'Auchan, pour un ralentissement de 6 minutes en plus sur votre trajet. Et on termine à Andrézieux-Boutéon, en direction de Saint-Étienne. Vous savez, la jonction avec l'A72, près de l'aéroport, quasiment par choc contre par choc, c'est 5 minutes en plus pour franchir le bouchon.
2: Le trafic qui pourrait se charger encore dans le courant de la matinée si tous les utilisateurs de TER, peut-être vous, êtes obligés de vous reporter sur la route. On vous tient au courant. 8 heures passées de 8 minutes.
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2: Mon cher David, David Balberde, vous qui parlez très bien espagnol. Qu'est-ce que je voudrais? Je voudrais que vous lanciez ce titre de Quincy Jones, s'il vous plaît, puisque c'est en espagnol.
3: Allez, en espagnol.
0: Hay no corrida. Hay no corrida.
3: Ça le fait bien.
2: Punto para.
3: Que caro.
2: Quincy Jones, très bon réveil dans la joie et la bonne humeur. C'est la rentrée, on a décidé de sourire ce matin.

0: Quincy Jones sur ici Saint-Étienne-Loire, Aino Corrida sur votre radio pour vous souhaiter un bon début de journée, 8h12.
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0: Ouais, c'est la rentrée aujourd'hui. Vous avez peut-être choisi pour vous les collégiens, les lycéens, vos options. On s'amusait tout à l'heure hors antenne sur les langues étrangères. Vous avez pris quoi vous comme langue, Pauline, au collège, au lycée?
3: Allemand aussi.
0: Bon élève.
3: Das Gras ist grün. L'herbe est verte.
4: Oui, l'herbe est verte. Ouais.
3: Voilà, au cas où. C'est tout ce que j'ai retenu en 8 ans d'allemand, voilà.
0: C'est bien.
3: Mais par contre, David Valverde, vous m'avez vraiment étonné, parce que vous parlez espagnol, mais vous avez fait allemand.
4: J'ai fait de l'allemand aussi, ouais. Voilà.
0: Et alors, vous avez retenu autre chose que l'herbe verte?
4: Was wollen Sie, mein Freund?
0: Ce qui veut dire?
4: Que voulez-vous, mon ami?
3: Oui.
4: Rien. Wollen Sie spielen?
0: Non.
4: Voulez-vous jouer?
0: Ça donne pas envie, hein. Surtout avec votre regard, on ne vous voit pas, mais moi j'ai votre regard, David.
4: Je suis très concentré quand je parle allemand.
0: Ah oui,
4: il y a un truc très concentration.
0: Quoi qu'il en soit, ça ne va pas nous être utile du tout, parce qu'on part en Haute-Loire ce matin.
3: Exactement.
0: Dans les gens d'ici, tous les matins, Pauline, vous partez à la rencontre de gens qui font des choses ici chez nous. Et quelqu'un qui a deux qualités aujourd'hui.
3: Il est gourmand et il aime son village.
0: Super.
3: Pierre Alain va nous donner envie de découvrir Tence à 8h30.
0: Mais pour bien commencer la journée, un bon café et surtout, Pauline,
3: oui,
0: des cadeaux. Et pas n'importe lesquels.
3: Et toujours, toujours à 8h12. Allez, 8h14 ce matin. On continue de vous faire bouger sur ici Saint-Étienne-Loire parce que le sport, c'est pour tout le monde. 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
0: Ouais.
3: Coaching duo, d'accord.
0: Ouais.
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0: Bref. On peut y aller en douceur, hein. C'est pas forcément pour les fous de sport. Hein.
3: Évidemment, mais c'est un énorme cadeau qu'on vous propose ce matin.
0: Ah ouais.
3: Alors attendez. Avant d'enfiler les baskets, il faut passer la sélection. Voici la question du jour. Dans certains cours de vélo en salle, que signifient les 3 lettres RPM, tour par minute ou résistance puissance maximale? 04 77 10 00 10, vous nous appelez et vous gagnez votre abonnement duo pour aller à la salle de sport en double, du coup en duo, de 3 mois chez Planet Fitness à Villars, une salle au top du top.
4: Bah, si RPM ça veut dire tour par minute, il y a un problème dans l'abréviation déjà.
3: Mais il faut pas dire ça.
0: Je sais pas. 04 77 10 00 10.
3: Vous donnez la bonne réponse.
0: Calmez-vous les enfants.
3: Pardon.
0: Vous nous appelez maintenant, vous venez jouer avec nous et on vous accompagne. Ça vous évitera peut-être de faire ce que moi j'ai, c'est-à-dire mal au dos, si vous reprenez un petit peu le sport. Et dans quelques secondes, pour bien commencer la journée, votre rendez-vous en tirnac, ça s'appelle C'est pas vrai. Vous allez découvrir une nouvelle méthode d'escroc, de faux éboueurs qui sonne à la porte dans un but bien précis. C'est pas pour ramasser les poubelles.
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0: Il est 8h15, c'est pas vrai, tous les matins, votre rendez-vous en tirnac avec Aude Razo. Aude, vous nous alertez ce matin sur les faux éboueurs qui essaient de nous vendre des sacs poubelles.
7: Oui, je vois passer pas mal de signalements en cette rentrée de prétendus éboueurs qui toquent à la porte des maisons. Ils se font passer pour des agents de la collectivité qui gère chez vous le ramassage des déchets. Et les voilà effectivement qui vous proposent d'échanger votre vieux bac à ordures un peu usé contre un tout nouveau flambant neuf. Le tout moyennant 10, 20, 100. 70 euros, ça dépend des escrocs, parce que oui, ce sont des escrocs. Notez bien, changer de bac à poubelle, alors il y a quelques exceptions, mais dans l'immense majorité des cas, c'est gratuit. Et ce qui doit vous alerter aussi, c'est la notion de démarchage. Un éboueur, un agent qui se présente là, spontanément chez vous, sans que vous ne soyez au courant de rien, sans que vous n'ayez rien demandé, et qui en plus vous demande de payer, c'est très très suspect.
0: Oui, enfin, faut pas non plus les laisser rentrer à la maison. Hein.
7: Non, jamais, et ça vaut d'ailleurs pour toute personne qui se présente à la porte sans préavis, elle reste sur le pas de la porte. Il y a 2 ans, un retraité s'est fait piquer 250 euros en liquide qu'il gardait caché dans un tiroir. Un jeune homme était entré chez lui juste avant, sous prétexte justement de le débarrasser de son bac à ordures. Attention, il y a beaucoup, beaucoup d'arnaques autour des poubelles. Vous avez les escrocs qui récupèrent les coordonnées bancaires de ceux qui veulent acquérir un composteur. Il y a ceux qui vous font croire que vous devez payer une amende, là, maintenant, tout de suite, parce que vous n'avez pas de composteur. Ne payez pas. Passez un coup de fil toujours à la collectivité pour vérifier. Prévenez les forces de l'ordre si nécessaire. Et puis, parlez-en aux voisins, c'est important.
0: Merci beaucoup, Aude, pour ces conseils. Justement, nous, on vous donne toutes les actus qu'il vous faut, et notamment pour vous qui prenez la route ce matin, ou surtout qui prenez le train. De grosses difficultés à prévoir.
3: Vous voyez, la circulation des trains est fortement perturbée ce matin en gare de Saint-Étienne-Château-Creux, mais également sur toute la ligne Saint-Étienne-Lyon. Des trains perturbés, des trains supprimés, comme par exemple le train de 7h50 en direction de Lyon-Pardieu qui est supprimé. Ça impacte les lignes dans les deux sens de circulation. Avant de vous rendre en gare, vérifiez bien sur l'application SNCF Connect.
0: Ouais, et puis on vous tient au courant, bien sûr, hein, sur ici Saint-Étienne-Loire tout au long de la matinée, de l'évolution de la situation. On joue ensemble d'ici quelques minutes, et juste avant, sachez-le, quoi que vous fassiez, chacun fait ce qui lui
3: plaît.
0: Chagrin d'amour.

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0: tubes de l'été 81 et des années suivantes aussi. Chagrin d'amour, chacun fait ce qu'il lui plaît à 8h passées de 23 minutes. Là, j'ai une info, Pauline, vous allez pouvoir m'en dire plus. Un kangourou blanc aurait été aperçu samedi dernier à Magny-aux-Trives. C'est vrai ce truc-là?
1: Vous imaginez que vous êtes dans la rue, d'accord?
0: Ouais.
1: Et d'un coup, vous tournez la tête et vous voyez un kangourou. Et en plus de ça, il est blanc. Vous réagissez comment? Vous le prenez en photo directement?
0: Ah ouais, de suite. Parce que je me dis que personne ne va me croire.
1: David Valverde, il fait la bagarre.
2: Boxe, non? On se boxe un peu avec les kangourous, non?
0: Moi, je
2: fais dans les dessins animés.
0: Je mets jamais le premier coup. Je le laisse venir, je vois. Parce que s'il faut, il m'a pas repéré et il continue sa route. Est-ce que si je le cherche, il risque de me répondre un petit peu violemment?
1: Donc, ça s'est vraiment passé à Magny-aux-Trives, oui. Et c'était pas un kangourou, c'était un walibi. Et on a le fin mot de l'histoire. Elle s'appelle Ginette. Ginette, oui, oui, le mot du walibi. Elle avait fugué de chez son propriétaire et a parcouru près de 5 km avant d'être récupérée, puis confiée au zoo de Saint-Martin-la-Plaine. Et puis, hier, lundi 31 août, bonne nouvelle, Ginette a donc retrouvé sa famille. Escapade terminée pour la walibi la plus célèbre du forêt. Et j'ai appris un truc, Charles.
0: Ouais.
1: Ben, c'est légal d'avoir un walibi chez soi.
0: C'est vrai?
1: Ben oui, un walibi chez soi peut être légal. C'est pas un animal domestique comme un chien ou un chat. Il faut respecter une réglementation spécifique, notamment déclarer sa détention. Mais donc, Ginette n'est pas forcément clandestine, juste fugueuse.
0: Imaginez la scène, vous croisez un walibi comme ça qui se balade. Déjà, c'est incroyable. Et quelques minutes plus tard, il y a un monsieur qui marche et qui dit Ginette! Ginette!
1: La moi, j'ai dit walibi. J'ai dit walibi comme le parc d'attraction, je suis bête. Walibi. J'ai des envies de parc d'attraction, moi.
0: Envie de vacances, Pauline, peut-être. Il faudra attendre le 17 octobre, les vacances de la Toussaint.
1: Oh là là là là. Bonne rentrée, tout le monde.
0: Allez, bonne rentrée à vous et bon courage pour vous qui prenez le train. Point complet sur vos conditions de circulation qui arrivent juste après les infos.
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0: Il est 8h passées de 25 minutes, les infos, c'est donc dans 5 minutes. Et avant cela, chaque jour, Pauline, vous partez à notre rencontre, parce qu'ici, c'est avant tout votre radio. Et ce matin, vous nous emmenez où, Pauline?
1: Direction la Haute-Loire, pour rencontrer un vrai gourmand, mais surtout un amoureux de son village.
0: Ah oui, je vois le genre de personne qui connaît tout le monde, toutes les bonnes adresses et probablement toutes les bonnes tables.
1: Exactement, ouais. Quelqu'un qui aime son territoire, qui vous le fait vivre et qui prouve qu'on peut être très attaché à son petit coin de paradis, tout en gardant une belle place pour les bonnes choses dans l'assiette.
5: La charcuterie, la viande, le fromage. Bonjour, je m'appelle Pierre-Alain et j'habite à Tence. C'est un petit village, hein, 3200 habitants. Professionnellement, je suis directeur des affaires culturelles pour la ville d'Issingeaux. J'aime beaucoup le spectacle vivant, la littérature, le cinéma, etc. J'ai fait aussi beaucoup de sport. Je viens plus de là même. Je me destinais à être prof de PS à une époque. Je suis curieux, moi, donc j'aime bien papillonner à droite à gauche professionnellement, j'entends, pour essayer, pour découvrir, pour... voilà.
1: Est-ce qu'on est sportif dans la Haute-Loire?
5: Ah bah oui, c'est territoire de sport de nature, sport de plein air, donc VTT, rando, la même du kayak dans les gorges de la Loire, l'Ardèche à proximité, c'est vraiment le sport de pleine nature.
1: Ouais. Allez-y, emmenez-moi.
5: On pourrait commencer par le petit trail des Jonquilles et faire l'ascension du Lisieux au printemps. On pourrait ensuite aller faire l'ascension du Mézin, puis faire des petites pauses gourmandes à droite à gauche. Alors, parce que j'ai été restaurateur aussi à une époque. Et là, je vous inviterai à aller voir découvrir l'ours maçon et le putting golf à Tence. Ouais. Alors ça, c'est juste magnifique, un petit coin de paradis en plein milieu de la forêt.
1: Est-ce qu'on peut le décrire ?
5: Ah bah oui, un petit coin de paradis, ça le décrit très très bien. On est en plein milieu de la forêt, donc on est entouré de greens de golf. Donc c'est la fin d'un parcours de golf classique, c'est-à-dire qu'on joue que sur le green, il n'y a pas les grands coups d'approche. Mm-hmm. Et donc techniquement c'est très facile et même les enfants, on peut venir en famille. On est dans un cadre de verdure vraiment incroyable et on fait une petite activité ludique sympa et un restaurant qui est au top. Donc ouais, l'ours maçon, je vous l'invite.
1: C'est votre petit coin préféré ?
5: Ouais, ça a une petite bière en terrasse, l'ours maçon.
1: Alcool à consommer avec modération.
5: Voilà, ouais, ils ont des très bons jus de fruits.
1: Tiens, on parlait de gourmandise, vous avez été restaurateur. Pour vous, c'est quoi vos spécialités de la Haute-Loire que vous avez pu mettre en avant? La lentille du puits?
5: La lentille du puits, ouais, tout à fait, bien sûr. Chez nous, c'est principalement la charcuterie, la viande, le fromage, fromage de chèvre, les fruits rouges, framboises, mûres, fraises, tout ça.
1: On se régale, en fait.
5: Ah oui, non, mais c'est un petit coin de paradis, mais il faut pas trop le dire parce qu'après, on va avoir trop de monde.
1: Donc, là, cette interview, elle doit rester entre nous.
5: Voilà, c'est ça.
1: Et qu'est-ce qu'on pourrait souhaiter aux auditeurs d'ici Saint-Étienne-Loire pour cette rentrée?
5: Plein de découvertes et puis avec de la culture, j'ai envie de dire. Soyez curieux, allez voir du spectacle vivant. À Issingeaux, notamment, il y a une très belle saison culturelle et du cinéma, de la littérature et de l'ouverture.
0: Plein de belles choses à découvrir. Donc, merci beaucoup Pierre-Alain et merci Pauline pour cette découverte tous les jours.
1: Avec plaisir.
0: On vous propose un portrait de quelqu'un de la Loire, de quelqu'un de la Haute-Loire qui nous fait vivre sa ville, son village, sa passion. Et tous les jours, Pauline vient à votre votre rencontre, à retrouver également sur l'application ici et sur ici.fr. Ça s'appelle tout simplement Les gens d'ici.
1: Et puis demain, on ira voir nos petits matrus, comment ils ont vécu cette rentrée tout de même.
0: Oh, ouais, j'ai hâte de découvrir ça demain matin, puisque la rentrée c'est aujourd'hui. Ça tombe bien, tiens, la rentrée scolaire, on va en parler, puisque l'actu arrive dans quelques secondes. On en parlera aussi de la rentrée scolaire à partir de 9h dans Ici, c'est vous, et on en parlera avec vous. On va partir dans les écoles de la région. On sera également avec Thierry Diclic, qui est le directeur en fait de l'académie dans la Loire. On fait le point sur les nouveautés de la rentrée, les changements et les enjeux également. Ici, c'est vous. C'est à partir de 9h, c'est votre magazine de la vie locale avec toute l'actu qui vous concerne. Avant cela, il y a déjà les infos de 8h30. On va y aller par étapes. Ça arrive dans une minute.
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0: et David Valverde pour l'actu, parce qu'il est 8h passé de 30 minutes à la une. Bien sûr, David, la fin des vacances scolaires.
2: Et le retour en classe pour les enfants dans la Loire et la Haute-Loire, c'est en ce moment même. Nous serons dans 2 minutes dans le quartier Terre Noire du côté de Saint-Étienne et dans le Roannais, ce blocage de l'école primaire de Saint-Marcel-de-Féline. C'est l'actu ce matin, les effectifs augmentent, mais on leur a supprimé une classe. La nouveauté aussi dès ce matin, dans les lycées, l'interdiction du portable.
11: Voilà, on ne sait pas qui va faire respecter ces interdictions et la manière dont vraiment l'interdiction va pouvoir être mise en place.
2: L'AS Saint-Etienne, très bon élève de Ligue 2, victoire 3-2 hier à Dijon, plus compliqué que les autres rencontres, mais les Verts ont montré un certain caractère. Ils ont 4 points d'avance sur leur dauphin en tête de la Ligue 2. Et puis 2 sites retenus chez nous pour le loto du patrimoine, au Monastier-sur-Gazeille en Haute-Loire et à Périgneux dans la Loire. Les autres grands titres de l'actu ce mardi, Valentine Lottès avec ce son qui recommence.
12: La cloche a sonné pour 11 600 000 élèves. C'est la rentrée des classes ce matin, perturbée dans les académies de Nantes et de Toulouse par la cyberattaque de l'éducation nationale de cet été. Une grande nouveauté cette année, l'interdiction du portable au lycée. Premier ministre sous François Mitterrand, figure politique de la droite, Édouard Balladur est mort à 97 ans. Mais on l'entendra encore, c'est sûr, demander le silence à ses partisans.
13: Je vous demande de vous arrêter.
12: La petite phrase date de 1995, lorsqu'il arrive troisième au premier tour de la présidentielle. 1 mois maximum d'arrêt maladie, 2 mois de renouvellement tout au plus, sauf exception. Les médecins sont limités à partir d'aujourd'hui dans leurs prescriptions face à l'explosion des arrêts de travail longue durée. Ils ont coûté 12 milliards d'euros à la sécurité sociale l'an passé. La SNCF aura bientôt un nouveau concurrent sur les rails. La compagnie ferroviaire Velvet a obtenu sa licence d'exploitation et entend proposer des voyages en train depuis Paris jusqu'à Bordeaux, Nantes, Angers et Rennes d'ici 2 ans. 30 ans après la mort de Tupac, légende du rap américain, un ancien membre d'un gang est reconnu coupable de son meurtre aux États-Unis. Tué par des coups de feu tirés depuis une Cadillac blanche à Las Vegas, la police n'a jamais retrouvé ni l'arme du crime ni la voiture. Et puis nous ne verrons plus Lionel Messi porter les couleurs de l'Argentine. Le footballeur aux 8 ballons d'or prend sa retraite internationale, mais continuera de jouer avec son club de l'Inter Miami.
2: Et au moment où on se parle, selon les écoles, certains enfants sont déjà rentrés en classe. D'autres attendent patiemment dans la cour que la maîtresse ou que le maître appelle leur nom pour se mettre en rang avec les camarades. J'appelle l'élève Pauline Berger. Bonjour Pauline.
9: Bonjour David, je suis là, je suis au rendez-vous, je suis dans la cour de l'école Janon du coup. Bon, c'est en train de bien se remplir là, les premiers élèves sont arrivés vers 8h20. Là, il y a une cinquantaine de parents et des enfants qui sont cartables sur le dos, qui sont en train de faire leur retrouvaille dans cette école qui accueille donc une centaine d'élèves cette année et 5 classes. Et justement, je suis avec une maman, je suis avec Giovanna, pardon. Bonjour.
14: Oui, bonjour.
9: Donc vous êtes la maman de Matteo et Diego.
14: Oui.
9: Et aujourd'hui, c'est leur première vraie rentrée, vous me disiez,
14: oui,
9: c'est ça ?
14: Ils sont rentrés en mai de l'année dernière. Donc là, ben, c'est leur vraie première rentrée. Donc j'ai Diego qui rentre au CP et Matteo qui rentre au CE1.
9: La rentrée en CP, c'est un gros cap. Comment ça s'est passé ? Est-ce qu'il y a un petit peu de stress ?
14: Oui, alors j'ai mon grand qui a du stress. Le petit, un petit peu moins quand même, parce que lui, il s'adapte très vite. Donc là, il rentre en CP, c'est quand même une grande étape, mais ça va aller, ça va le faire.
9: Et vous, en tant que maman, est-ce que vous sentez comment par rapport à ce cap, justement ? Est-ce que vous redoutez un peu ou ça va aller ?
14: Ça va aller, mais pour le petit, je suis quand même un petit peu stressée, j'avoue.
9: Et toi, Matteo, est-ce que tu veux dire quelque chose ?
15: Je sais pas.
9: Matteo qui est un petit peu stressé ce matin. Bon, l'avantage d'une rentrée le mardi, c'est que bah, demain, c'est déjà pause.
14: Oui, c'est déjà mercredi. Mais pour les parents qui travaillent, du coup, ça va être quand même compliqué.
9: Matteo, toi, t'es content que ce soit déjà mercredi demain ?
15: Regardez.
9: Bon. Ouais, merci beaucoup Giovanna, merci Matteo, merci Diego. Voilà, l'avantage c'est que demain c'est déjà la pause et puis jeudi bah, c'est reparti pour toute une année scolaire, David.
2: Merci élève Pauline Berger, merci pour ce direct depuis l'école Terre Noire Joannon du côté de Saint-Étienne. Sur un autre sujet, sur cette rentrée en été, il y a encore trois quarts d'heure avec le directeur académique des services de l'éducation nationale. On a parlé avec lui de la situation dans différentes écoles, notamment à Saint-Marcel de Féline, école bloquée hein, ce matin au moment où on se parle. Tout ça, c'est à réécouter sur ici.fr. On fera le point dans le journal de 9h. Allez, c'est joli dans le ciel, un peu nuageux, mais bon, les températures agréables.
0: Oui, un peu nuageux, mais bien ensoleillé. Également, les températures entre 26 et 27 degrés cet après-midi, c'est parfait pour une journée de rentrée. Moins parfait, par contre, la situation sur le rail ce matin.
16: Oui, avec des difficultés au niveau de la ligne Saint-Étienne-Lyon. Difficultés, on a vu qu'il y avait un auditeur, n'est-ce pas Charles, qui avait annoncé que la reprise était en cours. Et pourtant, la SNCF annonce une reprise progressive à partir de 13h. Seulement. Je regarde en direct avec vous en gare donc de Château-Creux, des retards par exemple sur le train de 8h04 qui n'est toujours pas parti en direction de Lyon-Perrache, 8h20 également, Lyon-Pardieu avec 20 minutes de retard annoncé. Vous avez d'autres difficultés de circulation sur les trains, vous pouvez, comme Olivier, nous envoyer un message directement sur notre page Facebook ici Saint-Étienne-Loire. Des difficultés de circulation également sur les routes avec des points de ralentissement, notamment à Saint-Genès-l'Hers, vous savez, en direction de Villars, en direction d'Andrézieux-Boutéon, au niveau de Auchan-Villars. Je vois 5 minutes en plus sur votre trajet. Autre chose à nous signaler, c'est vous êtes nos yeux et nos oreilles. 04 77 10 0010.
0: Il est 8h36, bon début de journée à vous.
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0: Avec Mylène Farmer, pour bien commencer la journée, voici Sans Contrefaçon.

0: Mylène Farmer sans contrefaçon à 8h passées de 40 minutes. Bon début de journée.
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0: J'ai dit 8h40, hein.
3: Oui.
0: Et écoutez bien. C'est bon? Les enfants sont à l'école, vous pouvez souffler.
3: Oh là là, ce silence.
0: Oh là là là là là.
3: Qu'est-ce que ça fait du bien.
0: Qu'est-ce que c'est bon ça.
3: Allez, c'est le moment de parler sur eux, sur leur dos. Allez.
0: Allez.
3: Hein. Votre fille, vous l'aimez? J'arrête. C'est horrible.
0: Eh bien, non, on va plutôt partir sur autre chose, Pauline.
3: Oui, ah, ouais. On vous propose un festival de musique en plein milieu des brebis. Non, c'est très sérieux, c'est génial et ça se passe ici, chez nous, dans la Loire.
0: On dirait ma fille quand elle n'est pas d'accord avec moi. On en parle juste avant 9h. Avant cela, votre horoscope.
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0: Oui, c'est le gagascope. On en parle avec vous, Olivier Glinf. C'est l'horoscope en parler gaga. Aujourd'hui, on termine le gagascope des Vierges. Bonjour Olivier.
5: Vouille, ils ont trop patienté. Vierge ma blette, vierge mon blé. Commençons par ta vitalité. Première quinzaine, t'es tout émazelée par des influx venus de Saturne ou d'on ne sait où. Tâche moyen de pas trop broger ou de pas faire le nez, parce que sinon tu vas finir tout décubassé de la tête. Rédime-toi un peu et ménage-toi. Tu devrais te faire bien pitronnier avec un bon massage. Tu verras que tu seras tout rapapilloté. Deuxième quinzaine, avec Mars qui te fait faire, que faire? Tu vas mener comme un gamin sous la cyber. Tu pourras bouliquer d'abord, tu vas frambrandigoler dans tous les sens. Mais des moments, faut y aller plein, hein. Alors prends le temps de t'échauffer avant de te lancer dans des baroulades extrêmes. Sinon, tu vas finir tout aplaté comme un mat fin mal cuit. Vierge ma blette, vierge mon blé. Et qu'en est-il de l'argent? Côté IA, qu'est-ce qu'il y a? Première quinzaine. Cette quinzaine, niveau tirelire, c'est pas la vogue des noix ni le chaudron, hein. Les IA, ça cuchonne pas. Tu devras faire pète avec ton budget. Dépenser rien qu'à chapeau et éviter de tout déprofiter comme un badabeu qui fait trop la pampille. Mets un peu d'ordre dans ton cuchon, on range ta barre tassaille et pense à demain. Ça sera mieux meilleur. Seconde quinzaine. Attention aux rapia, aux racuits, aux ragrateurs qui voudront t'embarquer dans des affaires pas claires. Si tu mets tes patounes dans une association douteuse, tu risques de finir chez le gapien ou de s'empiller ta tranquillité. Méfie-toi rien que de tous ces badabais qui traînent. Vierge ma blette, vierge mon blé, en conclusion. Comme le disait chaque SPR, gémir sur un malheur passé, c'est pas pouvoir s'en dépicoler d'un autre. Mais là-dessus, il se pourrait que ta chance te fasse un bas cette fois. Même si tu crois que t'as parfois mal guillé, chaque jour va t'apporter un petit crésieux, un regard, un gâté, une piquerle dans l'œil de l'univers. Ce mois-ci, le destin pourrait bien chatouiller les arpions.
0: Olivier Glin et l'horoscope en gaga, ça s'appelle le gagascope et vous le retrouvez sur l'application ici et sur ici.fr. Il est 8h43.
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0: L'actualité du jour, vous le savez, c'est bien sûr la rentrée scolaire. On en parle juste après les infos de 9h dans Ici, c'est vous, votre magazine de l'actu locale et de votre actu à vous. On en parlera des milliers d'enfants qui retrouvent le chemin de l'école dans la Loire et en Haute-Loire. On parle de 100 000 élèves dans la Loire aujourd'hui. On ira dans le Rouennais à Saint-Marcel-de-Félines où l'ambiance n'est pas vraiment à la fête. Vous comprendrez pourquoi juste après les infos de 9h sur Ici Saint-Étienne-Loire. Avant cela, vous n'êtes pas forcément à la fête si vous prenez le train ce matin, notamment si vous partez depuis Saint-Étienne-Château-Creux.
3: Exactement, Saint-Étienne-Château-Creux. Alors, je suis en train de regarder, la circulation est en train de reprendre son cours. Néanmoins, les trains, par exemple, de 8h04 ne sont toujours pas partis. Donc, train en direction de Lyon-Perrache, des trains supprimés également, celui de 9h en direction de Firminy et 9h04, celui de Lyon-Perrache avec un parcours modifié. Tandis que les arrivées, là, c'est le véritable problème, tous ceux qui veulent se rendre sur Saint-Étienne. Vous avez des difficultés, comme par exemple le train de Firminy qui devait arriver à 8h, à un retard prévu de 45 minutes. 35 minutes pour Amberieu-en-Bugey, train qui devait arriver à 8h10. D'autres difficultés de circulation avec des points compliqués, notamment à la Ricamari ce matin sur la N88. Fallait s'y attendre avec la reprise et la rentrée, autour de 10 minutes en plus pour traverser le secteur. Autre chose à nous signaler, bah comme tous les matins, vous êtes nos yeux et nos oreilles, vous participez à cette radio. 04 77 10 00 10, ici Saint-Étienne-Loire, votre radio locale.
0: Et sur la côté météo, c'est plutôt du beau temps aujourd'hui, quelques passages nuageux pour pas qu'on regrette trop les vacances. Côté température, ce sera très agréable pour repartir à l'école ou au travail, pourquoi pas. On est entre 26 et 27 degrés dans la Loire et la Haute-Loire. Il est 8h passées de 46 minutes. Vous écoutez ici Saint-Étienne-Loire et dans quelques instants, on vous emmène découvrir un festival hors du commun parce qu'on va être accompagné de bestioles un peu hors du commun dans un festival du moins. On vous en dit pas plus.
3: Imaginez juste un festival.
0: Un festival.
3: Dans une ferme.
0: Dans une ferme.
3: Qu'est-ce que ça peut donner ?
0: Les Baudins. Moi je pense à ça, mais c'est pas ça.
3: Non, c'est pas ça.
0: C'est pas ça. On en parle après Soprano et sa nouvelle chanson, hommage à tous les DJ qui nous font danser.
3: Ah !

0: DJ. Il est 8h passé de 49 minutes. Très bon début de journée à vous. Vu qu'on est très sympa tous les jours, on a un bon plan pour vous dans la Loire, la Haute-Loire. Imaginez, vous prenez un chapiteau, des concerts, du cirque et des brebis.
1: Du 4 au 6 septembre prochain, le festival La Chapitrerie s'installe dans une ferme entre Saint-Médard, en forêt, et Saint-Galmier. Alors, par exemple, vous allez pouvoir apercevoir plein d'artistes locaux comme Black Plant, mais pas que. Il y a une première édition au bord de la Coye, je crois.
0: Exactement, avec Étienne, un des trois organisateurs. Bonjour Étienne.
2: Bonjour.
0: Installer un festival au milieu des brebis, fallait y penser. Comment est née cette idée entre vous trois, les trois organisateurs? Qui a eu l'idée?
2: Alors, je pense qu'on a eu tous les trois cette idée. Parce qu'en fait, quand on a grandi, la ferme d'Edith, avant, elle faisait du pain. Et donc, du coup, elle était aussi responsable du centre aéré. Et en fait, on est souvent allé chez elle pour faire du pain. Il y avait des événements qui se faisaient chez elle quand on était tout petit. Et donc, du coup, en fait, voilà, on a gardé cette idée. Et quand on s'est lancé sur l'idée de, il faut qu'on crée un festival, on a tous les trois pensé à cet endroit.
1: À la ferme, direct.
2: À la ferme, c'était clair. Et donc, du coup, on a été voir Edith l'année dernière pour lui présenter l'idée. Et là, elle nous a dit, ben, franchement, c'est tellement cohérent de le faire ici. On y va, quoi, banco.
0: Alors imaginez, on arrive sur place vendredi, qu'est-ce que je vais découvrir en passant la porte d'entrée?
2: Plein de choses. Donc on a monté un grand chapiteau qui est super beau. Il y a une entrée, il y a une grande attention sur le décor, sur l'espace. Donc il y a des fanions, il y a des lumières, il y a plein d'antiquités, il y a voilà des espaces confort, cocooning, il y a des tapis, il y a des et donc voilà quoi, il y a bar aussi, un bar, une ludothèque.
0: Un espace de vie en fait.
2: Un espace de vie. C'est l'idée, c'est de faire quelque chose de très convivial où les gens peuvent se rencontrer, peuvent se parler et se re-rencontrer tout au long du week-end.
1: Un espace de fête. Est-ce qu'on peut rappeler juste le nom de la ferme exactement entre Saint-Médard-en-Forêt et Saint-Galmier?
2: Eh ben, c'est la ferme d'Edith Palandre. En fait, c'est un ancien moulin.
1: D'accord.
2: Donc on est dans un ancien moulin, le moulin de la Thierry.
1: Alors, quel concert vous nous conseillez pour une première découverte?
2: Alors, j'ai envie de vous dire, tout est bien, ça dépend un peu des goûts.
1: Hein, et parce qu'il y a concert, mais pas que, hein. Il y a aussi des spectacles.
2: Exactement, l'idée c'est de vraiment faire quelque chose qui soit très complet avec des concerts, des spectacles, des animations, des jeux, il y a une ludothèque, voilà. Et donc du coup, en termes de concert, le vendredi, juste pour aller un petit peu au travers de la programmation, on a Navarre qui est un peu de la musique française, on a Hop Hop Hop Crew, la musique des Balkans, et ensuite on a LGMX qui est une fanfare électro, donc ça va être vraiment...
1: Une fanfare électro?
2: Oui.
1: Mais qu'est-ce que c'est que ça?
2: Eh ben en fait c'est une fanfare avec du coup de la musique, un petit peu des beats électroniques, et donc
1: d'accord.
2: Du coup ils vont jouer, ils sont 9 sur scène, c'est incroyable, c'est survitaminé, ça va être vraiment un vendredi, on va commencer un petit peu sur une énergie forte quoi.
0: Et pour cette première édition, parce que c'est la toute première édition
2: oui.
0: du festival.
2: Oui.
0: Qu'est-ce qui vous ferait vous dire, vous, c'est bon, le job est fait, le pari est réussi, le challenge est relevé, on a fait ce qu'on devait faire.
2: Ouais.
0: Et on est content.
2: Eh ben, j'ai envie de dire, si le dimanche, les gens repartent avec le sourire et avec des souvenirs, quoi. Mmh. Voilà, ce serait ça. L'idée, c'est que nous, on a envie de... Oui, pardon.
0: Je vais la formuler. Quel souvenir on doit garder du festival, du coup?
2: Bah, je vous dirai dimanche.
1: Tout simplement. Et justement, on parle de l'accès à tous. Si on vient avec nos petits qui font la rentrée aujourd'hui,
2: oui.
1: Est-ce que c'est possible? Est-ce qu'ils peuvent aussi s'amuser?
2: Mais bien évidemment. Alors du coup, en fait, c'est gratuit pour les enfants. Donc voilà, tout le week-end, c'est gratuit pour les enfants, on a une ludothèque. Et en fait, c'est un petit peu l'idée de le faire, bon, ça sera juste après la rentrée, mais c'est un petit peu pour avoir un petit second souffle de l'été. Voilà, il fait encore beau, il fait encore chaud.
1: Profiter, tout simplement.
2: Il faut encore profiter, en fait. C'est un peu, voilà quoi, finir l'été sur une super note.
0: Oui, puisque l'été, finalement, n'est pas fini encore.
2: L'été n'est pas fini.
0: C'est pas parce que c'est la rentrée que ça
2: exactement.
0: Y est, on passe aux tisanes et aux citrouilles.
2: Exactement.
0: On reste encore un peu en été, c'est la première édition de la chapitrerie, donc c'est du 4 au 6 septembre. On est à peu près à mi-chemin entre Saint-Médard-en-Forêt et Saint-Galmier au bord de la Coise, à la ferme d'Edith. C'est un ancien moulin. Petite situation géographique, moulin, on va le visualiser, c'est un vrai moulin avec des pales.
2: Alors il n'y a plus les pales parce que le moulin n'est plus en action,
0: ouais.
2: Mais ça reste quand même une ferme du 15e siècle qui est magnifique.
0: On la verra arriver, il y a donc des concerts, des spectacles, des animations, restauration locale, camping gratuit sur place aussi si on veut vraiment profiter à fond du week-end. Merci Étienne d'avoir été avec nous ce matin.
2: Avec plaisir.
0: Retenez ce nom, le festival de la chapitrerie. Alors à attention quand même, je précise, parce qu'on l'a pas dit, mais la ferme est en activité. Oui. Donc on parlait des brebis, pourquoi ? Parce qu'elles vont rester chez elles.
1: Oui.
0: Donc on évite les chiens sur place, ça pourrait les affoler finalement.
2: Tout à fait. Tout à fait.
1: Mais je pense que les brebis vont s'amuser tout autant que les participants.
2: Mais j'espère bien.
1: J'adore. Étienne, merci beaucoup.
0: Merci beaucoup, merci Étienne, d'avoir été avec nous ce matin sur Ici Saint-Étienne Loire. Tous les jours, on a un bon plan à vous proposer ici, chez nous.
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0: Bon, vous l'avez compris, aujourd'hui c'est la rentrée scolaire. C'est donc une journée où traditionnellement on reprend nos petites habitudes. Il y a la rentrée des classes, oui, mais on peut aussi profiter de cette rentrée pour faire un petit bilan de santé. On en parle ce matin avec notre médecin maison, le docteur Gérald Kierzek. Bonjour docteur.
5: Bonjour à toutes et à tous, les cartables sont prêts, les réveils sont réglés et on reprend le rythme. La rentrée, c'est le moment idéal aussi pour mettre son suivi médical à jour, même quand on se sent en pleine forme. Ça s'appelle de la prévention, c'est une sorte de check-up annuel, un peu comme on fait la vidange de sa voiture avant les grands départs. Alors, premier réflexe, c'est de prendre rendez-vous chez son médecin traitant. Et oui, il connaît vos antécédents, votre mode de vie, va pouvoir vous orienter. Un bilan général de prévention tous les 1 à 2 ans, ou plus souvent si vous avez des facteurs de risque, si vous fumez, si vous êtes en surpoids, si vous avez de l'hypertension artérielle ou encore du diabète. Lors de cette consultation, votre médecin va prendre toutes ces mesures, le poids, la taille, la tension artérielle, vérifier vos vaccins, le fameux DT polio, diphtérie, tétanos, poliomyélite, et pour certains, c'est le HPV, le zona, et il va faire le point aussi sur les dépistages, cancer du sein, cancer du col de l'utérus, colorectal, ou encore vous faire un bilan cutané en fonction de votre âge et de votre sexe, et il pourra, le cas échéant, vous proposer des examens complémentaires.
0: Donc on va commencer par son généraliste, ensuite, est-ce qu'il y a d'autres spécialistes à voir, même si on n'a pas finalement de problème particulier ?
5: Alors le suivi ne s'arrête pas au cabinet du médecin traitant, c'est lui qui est un peu le coordonnateur, c'est un peu le chef d'orchestre, il va prescrire des examens complémentaires chez le radiologue, chez le cardiologue par exemple, mais il y a quand même deux rendez-vous que l'on oublie un peu trop souvent, c'est un, le dentiste avec un détartrage et un contrôle des dents et des gencives, c'est recommandé tous les 6 à 12 mois, même en l'absence de douleur, c'est vraiment essentiel pour prévenir les caries et les maladies des gencives, surtout si quand vous brossez, vous avez un petit saignement, ça c'est déjà un signe de parodontopathie, la maladie des gencives. Et ça peut avoir des répercussions sur votre santé en général. Et puis le deuxième rendez-vous qu'on oublie, c'est l'ophtalmo. Et un contrôle de vue tous les 1 à 2 ans, c'est conseillé, surtout si vous portez des lunettes, si vous avez une forte myopie ou si vous êtes diabétique. Là, c'est vraiment l'ophtalmologiste. Et si vous n'avez pas de problème de santé particulier, vous pouvez aller voir un opticien. Et ils font des contrôles de vue, là aussi, ça va être intéressant. Et puis encore une fois, tout ça, c'est à la carte. Il n'y a pas de bilan standard. C'est un check-up de prévention. Votre médecin traitant et le chef d'orchestre, il va aussi vous poser des questions sur votre sommeil, sur votre alimentation ou sur votre stress. Et puis, c'est le moment pour vous de lui en parler aussi. Et d'ici là, portez-vous bien.
0: Merci beaucoup, docteur Kierzek, pour ces bons conseils. On parle de rentrée scolaire. Ça marque la période où on reprend nos habitudes. Sachez-le, ici, maintenant, avec David et Pauline, tous les matins, nos habitudes, c'est de vous apporter toute l'actu sur le plateau du petit déjeuner, dans la voiture. On va en reparler dans quelques secondes, d'ailleurs. Et puis aussi, toutes les infos qui vont vous être importantes. Donc, le docteur Kierzek est avec nous tous les matins aux alentours de 8h55 sur ici Saint-Étienne-Loire pour vous donner ses bons conseils et quand vous voulez, là-dedans, sur votre téléphone, sur l'application ICI et sur ICI.fr. Pauline, je vous souhaite une très belle journée.
1: Merci
0: à
1: beaucoup.
0: La télé. Vous passez sur ICI Saint-Étienne-Loire. On va continuer de se parler tout au long de la matinée, de faire le point notamment sur vos conditions de circulation. C'est assez compliqué aujourd'hui si vous prenez le train. 8h58.
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0: Justement sur le rail ce matin, des difficultés qui commencent petit à petit à se calmer.
1: Ça y est, ça se calme petit à petit. Néanmoins, on tient à dire que la SNCF a annoncé 13 heures avant le retour à la normale. Je vois qu'il y a des retards, toujours par exemple sur le train de 8h50 en gare de Château-Creux en direction de Lyon-Pardieu. Il y avait 20 minutes annoncées de retard. 20 minutes de retard également pour le train de 8h54 direction Le Puy-en-Velay. Et au niveau des arrivées en gare de Château-Creux, là aussi, il y a de gros retards annoncés, comme par exemple celui de 7h56 qui n'est toujours pas arrivé, donc celui de Lyon qui devait arriver en gare de Château-Creux, 1h20 de retard. À tous les patrons qui nous écoutent, c'est pas une fausse excuse.
0: Vous allez recevoir des coups de fil
1: aujourd'hui. C'est vrai, c'est totalement vrai. David Levert, je crois qu'on a confirmé qu'il y avait un petit souci au niveau de Firmini, c'est bien ça?
6: Oui, en fait, ce qu'on constate quand on regarde les horaires, c'est que c'est précisément entre Saint-Étienne et Firmini là que c'est vraiment hyper compliqué. Mais comme vous l'avez l'avez dit, entre Saint-Etienne et Lyon, on reprend progressivement. Donc l'heure de 13h, voilà. Ça sera peut-être un petit peu plus tôt que prévu, ce qui est plutôt une bonne nouvelle quand ça va dans ce sens-là. Quoi. Voilà.
1: Des difficultés de circulation aussi ce matin que vous allez garder, je pense, sous l'œil, Charles.
0: On va garder un œil là-dessus, effectivement.
1: Voilà, ça va être notamment la Ricamari, comme d'habitude, au niveau de la N88, avec un embouteillage important ce matin. 10 minutes en plus sur votre trajet.
0: Eh bien, heureusement que vous êtes là, Pauline. On se donne rendez-vous demain dès 6h.
1: À demain, 6h.
0: À demain, salut.
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0: Nous sommes le 1er septembre, c'est mardi, il est 9h. Bonjour. L'actu d'ici, c'est avec vous, David Valverde, alors que c'est la rentrée scolaire ce matin. On débute avec un joli premier de la classe.
6: Il est parfait, ce premier de la classe. C'est l'AS Saint-Etienne qui, pour l'instant, n'a que des bonnes notes. 4 victoires en autant de matchs. 4 points d'avance sur les poursuivants au classement de Ligue 2. Examen en plus réussi une nouvelle fois hier soir sur la pelouse de Dijon, après un tout petit relâchement quand même, hein, puisque les Verts ont été menés 2-1. Mais Ballot y est allé de son doublé et Boisquier a délivré l'ASS à la 80e. Jérémy Marier, c'est une victoire qui fera peut-être date.
7: Oui, parce que pour la première fois, cette équipe, elle a eu besoin d'autre chose pour aller chercher une victoire, de l'abnégation, du caractère, une équipe capable de retourner un scénario défavorable. Ça, ce n'était quasiment jamais arrivé la saison dernière. Alors oui, on le sait tous, les Verts ont beaucoup de talent individuel. Et si désormais le collectif est au rendez-vous, mais il n'y a que du positif, le défenseur Swaib Nahir.
8: J'imagine que plein de gens se demandaient qu'est-ce qui va se passer quand ils seront menés, qu'est-ce qui va se passer quand ils n'auront pas la maîtrise du match. Et là, on a montré que même dans le dur, ben on va jamais rien lâcher. On va tous défendre ensemble, on va mettre tous nos moyens de nos côtés pour revenir au score et gagner les matchs. Parce que tant que le match n'est pas fini, ben rien n'est joué. Et ça, on le sait, je trouve que la mentalité est bonne cette année, donc il n'y a pas de souci avec ça.
7: Et avec ce nouveau succès, les Verts comptent déjà 4 points d'avance sur leur premier poursuivant. Des poursuivants qui doivent déjà se demander s'ils reverront un jour cet ASS, pour l'instant inarrêtable.
6: Montpellier, par exemple, deuxième du classement, qui sera le prochain adversaire des Verts, samedi, dans un chaudron très chaud, avec le retour des deux copes. 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Lucas Tassin pourrait être prêté en Espagne, au FC Séville, l'Espagne aussi, mais là, c'est officiel pour Aymen Mouefek, celui qui est au club depuis 15 ans. Il est prêté au Cadiz FC en deuxième division.
0: Il est 9h passé de 2 minutes, ça y est, les enfants, les petits-enfants sont à l'école, au collège ou au lycée ce matin.
6: Exactement, fini les grasses mat, et oui, fini la plage, fini le centre aéré aussi, les salles de classe ont été nettoyées, les enseignants sont arrivés, et les enfants, ça y est, sont là, effectivement, le souhait de tous les parents en cette rentrée scolaire, c'est que l'année se passe du mieux possible. Ils préfèrent généralement que la classe de leur enfant ne soit pas trop chargée. C'est malheureusement ce qui pourrait se passer à Saint-Marcel de Féline dans le Rouennais. Après la suppression annoncée d'une classe, on devrait passer de 4 à 3. Les parents d'élèves bloquent depuis ce matin cette école de Saint-Marcel de Féline. On y trouve notamment Ismaël Durand, dont le fils entre en CP cette année.
9: Voilà, on comprend pas. On aurait un départ de 10 élèves avec voilà un trou dans l'effectif. Bon, ben on comprendrait. On n'est pas la seule école qui est menacée. Hein. Il y a un certain nombre d'écoles dans la Loire, mais le fait que nous on soit sur un effectif égal plus des dossiers quand même qui sont sensibles au niveau des élèves qui ont besoin d'accompagnement, de soutien avec des dossiers MDPH, c'est ça qu'on voudrait qu'ils soient entendus parce que voilà, on a besoin de cette quatrième classe.
6: Réponse ce matin en direct de Thierry Diculet. Il était notre invité, le directeur académique des services de l'éducation nationale dans la Loire.
10: Je leur réponds que nous faisons comme chaque année, c'est-à-dire qu'au mois de juin, nous regardons là où nous en sommes et nous avons un certain nombre de situations qui sont à observer le jour de la rentrée, notamment cette école comme d'autres. Les inspecteurs et les inspectrices du département vont aller compter les élèves et ce soir, en fonction des effectifs des écoles, notamment par exemple pour cette école qui serait en augmentation, nous mettrons les enseignants qui seront nécessaires si les effectifs sont au rendez-vous.
6: À l'interview complète de Thierry Diculet à retrouver sur ici.fr.
0: En ce premier septembre, des nouveautés entrent en vigueur, hein, David, ça concerne notamment les arrêts maladie.
6: Oui, la durée des arrêts de travail va dorénavant être plafonnée avec des prolongations limitées. Autre nouveauté, la retraite des mères de famille bénéficie à partir d'aujourd'hui d'un coup de pouce. Le salaire de référence pour le calcul des pensions est désormais calculé sur les 24 meilleures années de la carrière pour les mères ayant eu un enfant. Avant, c'était 25. Autre nouveauté, c'est aujourd'hui qu'une taxe va s'appliquer sur ce qu'on appelle la fast fashion. Ce sont les plateformes Shein et Temu qui sont visées. On y trouve des vêtements pas chers mais de mauvaise qualité qui sont importés de l'étranger. C'était l'idée, cette taxe, du député de la Loire, le républicain Antoine Vermorel-Marquès. Deux feux de végétation hier à Écoche, dans le nord de la Loire, à la limite avec la Saône-et-Loire. Deux incendies à 2 km d'écart et à 15 minutes d'intervalle seulement. 11 hectares ont brûlé, des habitants ont dû être évacués. Il n'y a pas de blessés. Au total, deux hélicoptères Condor étaient sur place. Jusqu'à 160 pompiers ont été mobilisés. Et puis, vous pouvez d'ores et déjà soutenir les deux sites de chez nous qui ont été sélectionnés par le loto du patrimoine, le Moulin de l'Ermite à Périgneux pour la Loire, l'abbatiale Saint-Chaffre au Monastier-sur-Gazeille en Haute-Loire. Les projets qui vous sont expliqués sur ici.fr. En ce jour de rentrée, on fait l'appel, Charles.
0: Présent.
6: Élève nuage.
0: Présent.
6: Élève soleil.
0: Présent.
6: Élève température autour des 27-28 degrés.
0: Présent.
6: Voilà.
0: Et tout le monde est là.
6: Voilà.
0: On a en gros vous l'avez dit, du soleil, des nuages, et entre 26 et 27 degrés même dans la Loire et la Haute-Loire aujourd'hui. Des températures qui sont très très agréables pour un début de journée.

0: l'actualité dans quelques instants. C'est peut-être le cas de vos enfants. Bah, c'est la rentrée scolaire. On retourne à l'école dans la Loire et la Haute-Loire. On sera dans le Roannais tout à l'heure à Saint-Marcel-de-Féline où les parents d'élèves bloquent l'école depuis 8h10. Ils s'opposent à la fermeture d'une classe. On sera sur place pour comprendre la situation en direct. Et puis, juste avant 9h30, on a rendez-vous avec Thierry Diclet. C'est le directeur académique des services de l'éducation nationale de la Loire. Il va nous expliquer justement clairement quelle est la situation de l'éducation nationale, de l'école, ici, chez nous, dans le département de la Loire. Vous l'avez compris, la rentrée est à l'honneur ce matin.
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0: 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Avant cela, voici Joe Dassin. Il était une fois nous deux à 9h07. Très bon début de journée. 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

0: bassin. Il était une fois nous deux, à 9h passé de 10 minutes. Très bon début de journée.
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0: Nous sommes le mardi 1er septembre. Écoutez ce bruit. Ça s'appelle le silence. C'est peut-être ce que vous ressentez, ce que vous entendez maintenant dans votre voiture, alors que les enfants ne sont enfin plus avec vous. Ils sont enfin retournés à l'école, des milliers d'enfants.

0: enfants retrouvent le chemin de l'école. 100 000 élèves hein, dans la Loire et en Haute-Loire aussi. Et ce matin, dans le Rouennais à Saint-Marcel-de-Féline, il n'y a pas que des sourires devant l'école. Des parents d'élèves bloquent l'entrée de l'établissement à partir depuis 8h10. Emeline Rochdy, il s'oppose à la fermeture d'une classe.
1: Bon, et une classe sur les 4 que compte pour l'instant cette école, avec des parents qui veulent marquer les esprits. Ils ressortent donc les pancartes déjà brandies avant l'été. Contre cette fermeture, ils ont passé une bonne partie de leurs vacances à discuter du blocage de ce matin.
2: On s'est dit que voilà, c'était un peu notre dernière carte à jouer et qu'on essayait pour faire bouger les choses.
1: Lucie a 2 garçons scolarisés. Elle représente les parents qui vont tout à l'heure se rassembler devant cette école dont les effectifs augmentent en fait régulièrement depuis près de 20 ans.
2: 74 élèves sont inscrits pour la rentrée.
1: C'est beaucoup moins que les autres années ?
2: Non, c'est plus en fait que l'année qui vient de se terminer. Le fait que ce soit des triples niveaux, c'est pas grave. Les enseignants savent faire, mais en fait, des triples niveaux avec des effectifs aussi chargés, dans la classe de CP, CE1, CE2 à 26, et dans la classe de CE2, CM1, CM2 à 27. C'est là que ça devient difficile.
1: Autant de têtes qui seront comptées ces jours-ci avant la décision finale.
2: Après, nous, on a une particularité aussi à l'école de Saint-Marcel, de Féline, mais bon, qui est aussi le cas dans d'autres écoles, mais c'est quand même fort à Saint-Marcel, de Féline, c'est qu'on a beaucoup d'inclusion.
1: Combien d'élèves sont concernés par des situations de handicap ?
2: Voilà, il y a 2 élèves qui devraient même avoir des orientations dans des classes spécialisées et d'autres élèves qui ont aussi des besoins d'AESH, qui ont des dossiers MDPH.
1: Alors vous espérez, entre guillemets, que ça plaide en faveur du maintien de la 4e classe ?
2: Ben oui, parce que ça rajoute de la complexité en fait. Des classes à 3 niveaux, avec des gros effectifs et avec des élèves qui ont des besoins particuliers, qui supportent très peu le bruit et là ils vont se retrouver dans des classes à 27 avec forcément un volume sonore beaucoup plus élevé. C'est triste d'en arriver là et puis de leur offrir des conditions d'éducation qui soient dégradées en fait.
1: Dans la Loire, une 20aine d'écoles est suspendue à un comptage des élèves avant fermeture ou maintien d'une classe pour cette nouvelle année scolaire.
0: Et qu'est-ce que leur répond le directeur académique des services de l'éducation nationale, Thierry Diclé, est avec nous dans une dizaine de minutes depuis l'école élémentaire de Terre-Noire-Janon à Saint-Étienne. Ici, c'est vous, c'est l'actualité de notre journée, la rentrée des classes. Pour l'instant, bonjour, pardon, merci. Ça, c'est ce qu'on doit apprendre à dire en premier à l'école. Ben, c'est Céline Dion qui nous le chante.

0: C'est l'événement de la rentrée, l'événement musical Céline Dion en concert à Paris à partir du samedi 12 septembre, une première série de shows dans la capitale. En attendant, la suite, ce sera en mai de l'année prochaine, 9h16.
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0: Ouais, tous les jours, votre actualité décryptée à quasiment 9h20. Bon, vous l'avez compris, aujourd'hui c'est la rentrée scolaire. Ce matin, il y a 100 000 élèves qui retrouvent le chemin de l'école dans le département de la Loire. Ce matin, on était avec Thierry Diclet, le directeur académique des services de l'éducation nationale de la Loire. Il était en direct de l'école Terre-Noire-Janon à Saint-Étienne avec nous. Que répond-il aux chiffres des syndicats qui annoncent 58 fermetures de classes cette rentrée?
19: Non, je ne suis pas en accord complet avec ce chiffre. C'est le différentiel entre le nombre de postes que nous avions à la rentrée 2025 et le nombre de postes que nous avons à la rentrée 2026, et il s'établit à 49 postes de moins. Donc ça a conduit à un certain nombre de fermetures et un certain nombre d'ouvertures dans le département de la Loire.
20: Alors, malgré tout, le syndicat et d'autres indiquaient ces derniers jours que finalement, ça allait mener à des classes surchargées. On va parfois dépasser les 30 élèves. Il y a déjà des exemples ce matin. Là aussi, on s'inquiète forcément de la qualité de l'enseignement.
19: Alors, ça dépend aussi de la répartition que les directions des écoles font effectivement. Si je prends l'école dans laquelle je suis actuellement, l'école Janon à Terre-Noire, c'est une école qui a malheureusement subi une fermeture, qui accueille 102 élèves, et les classes s'étageront entre 19 et 23 élèves, parce que la directrice a fait des répartitions pédagogiques qui permettent de diminuer le nombre d'élèves par classe. Dans notre préparation de rentrée avec les services de la SDEN et nos inspecteurs, nous avons fait des répartitions pour l'intégralité des 461 écoles du département où on ne devrait pas dépasser 27 élèves. Après, il y a des choix des directions d'école de faire un certain nombre de répartitions pédagogiques différentes.
0: Thierry Diclet, le directeur académique des services de l'éducation nationale de la Loire, était avec nous ce matin en direct de l'école Terre-Noire-Janon de Saint-Étienne. Interview en intégralité sur ici.fr et notre application. L'application Ici, c'était l'invité de 7h45. Voici Culture Club. Tiens, Karma Caméléon, ça c'est pour vous souhaiter une très bonne rentrée.

0: de la culture, le Culture Club, 9h25.
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0: On parlait de rentrée scolaire, hein, il y a 100 000 élèves qui reprennent l'école dans la Loire ce matin, qui ont repris l'école depuis à peu près une heure. Dans quelques minutes, dans le dossier du jour, vous allez découvrir les CAPS, ce sont les colocations à projets solidaires, des logements à loyer modéré qui permettent à des jeunes de moins de 30 ans de vivre en coloc tout en s'engageant dans la vie de leur quartier. Ça peut vous sortir une épine du pied, notamment pour vous, étudiants, jeunes actifs, parce que c'est aussi la rentrée pour tout le monde. On en parle après Françoise Hardy, voici Tamalou sur Ici Saint-Étienne-Loire, il est 9h26.

0: souvenir Tabalou, Françoise Hardy, qu'on n'a pas écouté depuis assez longtemps sur Ici Saint-Étienne-Loire. De temps en temps, on ressort les archives et on ressort les vieux vinyles. 9h29.
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0: Côté bon plan, on a toujours les tout derniers qui viennent de sortir. Ne cherchez plus les bons plans, ne passez pas à côté à Saint-Étienne. Lire devient complètement gratuit. Dès aujourd'hui, l'inscription, l'accès et les emprunts sont gratuits pour tout le monde dans les 7 médiathèques municipales. Livres, BD, manga, presse, plus besoin de sortir la carte bancaire pour refaire le plein avant l'automne. Et ce n'est pas réservé qu'aux Stéphanois. Tout le monde peut en profiter, quel que soit son lieu de résidence. Il suffit de s'inscrire pour pouvoir emprunter dans le réseau des médiathèques de la ville, saint-étienne.fr, pour retrouver toutes les infos. Si vous cherchez encore votre activité pour la rentrée, ce week-end, direction le Parc Expo de Saint-Étienne. C'est le week-end de la vie associative. Samedi 5 et dimanche 6 septembre, de 10h à 18h, plus de 280 associations seront réunies sur place. Sport, santé, culture, solidarité ou encore environnement, avec des démonstrations, des initiations, des ateliers participatifs et des spectacles. Et l'autre bonne nouvelle, c'est que l'entrée est gratuite.
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0: C'est le dossier du jour. Jusqu'à 10h, tous les jours, dans votre magazine de la vie quotidienne, une problématique de l'air du temps à laquelle on essaie de trouver des réponses ou des solutions pour cette rentrée scolaire, puisque c'est aujourd'hui. On va parler de colocation un peu particulière avec vous, Amira Amchasti. Bonjour. Des colocations à projet solidaire, ça s'appelle les CAPS à Saint-Étienne, des logements à loyer modéré qui tout permettent à des jeunes de moins de 30 ans de vivre en coloc tout en s'engageant en fait en contrepartie finalement dans la vie de leur quartier. Quand on entend colocation solidaire, Amira, on imagine parfois qu'il faut être un militant hyper engagé. Mmh. En réalité, qui peut pousser la porte d'une colocation à projet solidaire ?
3: Eh bien, les colocations à projet solidaire ont pour vocation de laisser la chance à toute personne étant intéressée et voulant se donner du temps en plus de son emploi du temps. Une fois qu'on a entre 18 et 30 ans, on peut poser un dossier. On a des formulaires sur notre site, c'est très rapide.
0: C'est ouvert à tout le monde ?
3: Ah, tout à fait, entre 18 et 30 ans. Si vous avez entre 18 et 30 ans, donc cet âge-là, du moment qu'on respecte, nous, on regarde après et je me charge de faire des entretiens pour voir la motivation. Évidemment, on parle des revenus, de choses comme ça,
0: ouais.
3: Mais vraiment, c'est assez large.
0: Ouais, ça vous tenterait, vous qui nous écoutez ce matin, est-ce que vos enfants ou vos petits-enfants, pourquoi pas, cherchent encore une colocation ? Est-ce que ça peut pas être un bon plan pour eux ? Est-ce que vous pourriez choisir une colocation classique ou une colocation solidaire ? Vous pourriez aussi finalement vous investir dans la vie de quartier ? Venez nous le dire au 04 77 10 00 10, vous pouvez nous appeler ou nous envoyer un petit mot sur WhatsApp, ça fonctionne également. Vous parliez de revenus, Amira, il y a quelques secondes, le loyer ça démarre à 260 euros.
3: Oui, on a des appartements à ce prix-là.
0: Hors APL, hein, parce qu'il y a les APL qui rentrent en compte. Qu'est-ce qui permet concrètement de proposer des logements à ce tarif et à quoi ça ressemble un appartement à 260 euros ?
3: Alors, concrètement, on va plus dire qui est-ce qu'il permet, parce qu'on est en lien avec Habitat et Métropole, du coup, qui est un bailleur social, donc ils connaissent bien le terrain. On est aussi sur un quartier qui est donc un quartier QPV, donc là aussi ça permet.
0: Un quartier
3: aussi, QPV, pardon, excusez-moi, quartier prioritaire de la ville.
0: Ok.
3: Voilà.
0: Je vous recoupe. Qu'est-ce que c'est qu'un quartier prioritaire ? Qu'est-ce qui définit la priorité d'un quartier ?
3: Alors ça, c'est défini par la ville. Je vous avoue que je ne saurais pas mieux parler que nos chers politiciens de la ville, mais ce sont des quartiers avec certains besoins qui sont en plus et qui ont été signalés sur le territoire. Du coup, ça ne dépend pas forcément de nous, mais nous, avec un bailleur social et le fait d'être sur ces quartiers, du coup, ça permet de baisser les prix. Et en plus, le fait que ce soit en colocation, eh bien, on a des baux individuels, chacun paye sa part et ce n'est pas partagé avec tout le monde.
0: Il y a une particularité quand même dans les colocation à projet solidaire qui font que les colocataires ne font pas que partager une cuisine, un salon et une salle de bain. Mmh. Ils montent aussi des projets avec des habitants du quartier. Ça ressemble à quoi une semaine type pour un colocataire ?
3: À une semaine type, c'est réellement, on s'adapte à leur emploi du temps, qu'ils soient étudiants, alternants ou jeunes travailleurs. Et en fin de journée ou sur les week-ends, ils font des actions, donc 3 à 5 heures en fonction de ce qu'ils peuvent faire et en fonction des actions qu'ils aiment et qu'ils ont envie de tester.
0: Ça permet de faire tomber les idées reçues entre les colocataires et les gens du quartier. On va en parler dans quelques minutes. Mmh. On va s'intéresser aussi, se poser cette question. Est-ce que finalement, la colocation, c'est pas un nouveau mode de vie ? Là, c'est jusqu'à 30 ans, oui. La colocation solidaire. Mmh. Mais est-ce qu'on peut pas prolonger l'aventure un petit peu plus loin ? C'est de plus en plus à la mode. On va en parler avant 10h sur Ici Saint-Étienne-Loire. La colocation est à l'honneur.
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0: En 2007, on adorait chanter ça, tout le monde. les garçons, les filles, les jeunes, les moins jeunes. On s'attache, Christophe Maé, 9h34.

0: Ça, c'est le tube qui a fait exploser Christophe Maé et que vous allez avoir en tête tout au long de la journée. On s'attache, 9h37.
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0: Aujourd'hui, c'est la rentrée scolaire. Est-ce que peut-être les plus grands de vos enfants partent en colocation? Est-ce que c'est pas finalement un tout nouveau mode de vie? On découvre notamment des colocations un peu innovantes à Saint-Étienne. C'est les colocations à projet solidaire. Ça s'appelle les CAPS. Le principe est d'avoir un loyer modéré tout en donnant un petit peu de son temps. Il y a une véritable vie collective, un vrai projet de vie commune. Derrière cette idée, il y a quelques surprises qu'on va découvrir ce matin avec vous, Amira Mchachti. C'est vous qui gérez ces colocations à projet solidaire ici chez nous. À Saint-Étienne. On pourrait penser que le principal avantage d'une CAPS, c'est simplement de payer moins cher son logement. C'est vrai que ça pèse beaucoup pour beaucoup dans la balance. Pourtant, vous mettez aussi beaucoup en avant la lutte contre l'isolement étudiant. Pourquoi la vie en coloc peut changer autant de choses là-dessus?
3: Alors on met en avant ça, et même je dirais l'isolement de tous les jeunes, évidemment, quand on n'est pas que sur les étudiants.
0: Ouais.
3: Mais c'est vrai que le fait de pouvoir partager son quotidien, d'être en action, et cette vie collective qu'on met également en avant, parce qu'il y a pas mal de suivi au CAPS, il y a plusieurs moments où ils seront toutes et tous ensemble accompagnés, ça permet de pas se retrouver seul dans une ville qu'on connaît pas aussi. Il y a pas mal d'étudiants qui viennent de loin. On en a beaucoup, en tout cas nous, dans nos candidatures, et c'est un des points qu'ils mettent en avant. Pourquoi ils choisissent CAPS? Parce qu'ils veulent pas se retrouver seuls, parce qu'ils veulent participer à des choses ensemble.
0: On est d'accord que Saint-Étienne, c'est pas aussi grand que Bordeaux, que Paris, mais quand on vient d'ailleurs et parfois c'est la première fois qu'on quitte le cocon familial, ça peut faire peur.
3: Tout à fait. Ah oui, mais on a aussi des appels de parents qui disaient que ça les rassurait, qu'il y ait un cadre, des choses comme ça, bien sûr. Et puis on a des jeunes, vraiment, quand je vous dis qu'ils viennent de loin, on a très peu de Stéphanois et Stéphanoises hein, en CAPS, alors on peut aussi les appeler, franchement, ils sont les bienvenus, tout le monde est le bienvenu. Mais c'est vrai qu'on a un public qui vient de très loin, parfois même hors France. C'est un cadre qui est très rassurant pour eux et ça leur permet, ils le savent, et c'est dans notre charte le fait qu'ils soient accompagnés. Ouais.
0: Pour vous qui baignez dans cet univers au quotidien, est-ce que vous pensez, Amira, que finalement la colocation, là où c'était il y a quelques années un mode de vie pour étudiants, pour faire des économies, ça peut devenir un mode de vie durable, parce que vous parliez d'isolement. Il y a beaucoup de gens, pas forcément que des étudiants, qui sont isolés.
3: Ah mais oui,
0: on est rempli de vide autour de nous.
3: C'est sûr que c'est quelque chose qui a été mis en avant, notamment comme on a pu le voir avec le Covid, les choses comme ça. Je pense que les gens se sont pris un petit peu cette réalité, le fait de vivre seul, et qu'il y a cette nouvelle envie de partager des choses et de ne pas se retrouver tout le temps solo dans son appart quand on rentre d'une journée, et que c'est cette dynamique en vrai qu'on met en avant auprès de CAPS, et puis surtout cette dynamique avec aussi les habitants, les associations autour et tout ce qui entoure ce programme.
0: Ouais, alors justement à Saint-Étienne, il y a plein de systèmes de colocation intergénérationnelle, de colocation comme ça à loyer modéré, avec des projets associatifs et d'engagement derrière. Il y a quelque chose qui est assez important à la colocation à projet solidaire à Saint-Étienne, c'est qu'il y a un accompagnement, j'allais dire une formation à la gestion de conflits, à la gestion budgétaire. Est-ce que ce sont des difficultés auxquelles les jeunes d'aujourd'hui sont confrontés, parfois de plein fouet, et auxquelles ils pensent pas forcément quand ils rentrent dans la vie sociale, on va dire?
3: Oui, on en a pas mal, mais on se rend compte aussi qu'il y a des gens qui connaissent pas bien leurs droits. Il y a pas mal de gens qui connaissent pas forcément les APL. Ça peut nous surprendre, mais vous voyez ce type.
0: Les aides pour le logement, donc.
3: Oui, pas mal de gens de jeunes en tout cas, qui n'étaient pas au courant, qui savent pas comment faire les démarches. Donc cet accompagnement et tout ce temps qu'on propose et qui est vraiment dans nos formations permet tout cela. Mais c'est vrai qu'on a pas mal de jeunes. Ça rassure aussi le fait d'être encadré. Ils se disent, on a une personne référente vers qui parler si on a des moments un peu de tension, et on met en place des médiations. On imagine qu'il y en aura vraiment très peu, hein, c'est tout ce que je peux souhaiter au programme Yo Capseurs et Capseuses. Mais voilà, c'est vrai que c'est aussi un point très rassurant pour ces jeunes.
0: Et puis on se sent pas seul, on a toujours une bouée de sauvetage, et ça, mine de rien, ça aide beaucoup à relativiser. Vous qui nous écoutez ce matin, est-ce que vous avez été, il y a quelques années, pourquoi pas, en colocation pour vos études, ou peut-être même dans votre vie professionnelle? Est-ce que vous avez fait partie de cette première génération de Françaises et de Français à faire de la colocation, mais entre guillemets par plaisir, par besoin financier aussi, mais par plaisir, par mode de vie? Qu'est-ce que ça vous a apporté, la colocation? Qu'est-ce que ça vous apporte peut-être aujourd'hui? Venez nous le dire au 04 77 10 00 10, téléphone, WhatsApp. On est là pour vous écouter. Est-ce qu'il y a des difficultés, Amira, auxquelles les capseurs et les capseuses, puisqu'on les appelle comme ça, les jeunes qui sont en colocation à projet solidaire, est-ce qu'il y a des difficultés face auxquelles ils se sont retrouvés et auxquelles ils ne s'attendaient pas forcément?
3: Eh bien, écoutez, le projet est assez récent. Nous, sur Saint-Étienne, en tout cas, on est en train de voir petit à petit certains points. Mais de manière plus générale, puisque la FEV et le projet CAPS, nationalement, ça a quand même 15 ans d'expérience et d'ingénierie derrière.
0: Il y a un petit retour d'expérience.
3: Oui, c'est ça, bien sûr. Et de manière un peu nationale, les difficultés sur lesquelles on les accompagne, ça peut être l'aller vers les habitants. C'est pas toujours évident de mener à bien des projets, de s'entendre en groupe, des choses comme ça. Bon, c'est pas des grosses difficultés, mais c'est des choses sur lesquelles on les accompagne et on les rassure tout au long de ce programme CAPS.
0: Ouais, ça permet d'apprendre aussi la vie sociale et de rentrer dans la vie de la cité, dans la vie de la ville, de façon tout en douceur. Une autre question qu'on va se poser, à quoi faut-il s'attendre? Qu'est-ce qu'il faut avoir en tête avant de se lancer également dans une colocation et dans une colocation à projet solidaire? Et puis, qui peut candidater? Vous nous disiez à peu près tout le monde. Oui, mais qui vraiment? La réponse après les Bangles, Manic Today. Sur ICI Saint-Étienne-Loire, il est 9h passé de 42 minutes. Petit bond en 1986.

0: Les Bengals à 9h45 sur votre radio ici Saint-Étienne-Loire. C'est la rentrée aujourd'hui, rentrée pour les enfants, puis dans quelques jours pour les étudiants. On prend un petit peu d'avance, on s'intéresse à la colocation. Et alors la colocation ne touche pas forcément que les étudiants, mais aussi on va dire de manière générale les jeunes adultes, avec des projets assez innovants à Saint-Étienne. On y revient dans quelques secondes.
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0: Allez, quasiment 10h moins 10, la dernière partie du dossier du jour. Tous les jours, on prend une actualité et on essaie de la décrypter avec nos invités. Bien sûr, aujourd'hui, la rentrée scolaire, on extrapole à la rentrée tout court, notamment pour nos plus grands enfants, les étudiants. Il y a pas mal de solutions pour le logement, notamment la colocation. Et des fois, on est un petit peu perdu dans la jungle de la coloc. On en parle avec vous, Amira Amchasti, de la colocation à projet solidaire. On appelle ça les CAPS. C'est en gros un système de colocation où on va avoir un loyer modéré, puis on va donner un petit peu de son temps pour aider dans le quartier à monter des projets. Qui peut candidater? Vous me disiez tout à l'heure, c'est ouvert à tous.
9: Ouais, je disais donc c'est ouvert à tous les jeunes, pas que étudiants, 18-30 ans, aux personnes qui sont motivées, désireux et désireuses de s'investir dans la vie du quartier où ils habiteront, parce que c'est tout l'intérêt, c'est de vivre dans un endroit et d'y mener des projets.
0: C'est des quartiers à Saint-Étienne, c'est pas un quartier qui a été créé pour ça.
9: Non, du tout, on est sur le quartier Tardy, Tarentès, Beaubrin, Courriot. Voilà, c'est Isnéo okay. Comme ça.
0: Donc, on est en centre-ville, donc
9: ouais,
0: finalement.
9: Mais carrément, ouais. On est très proche, donc ça a été aussi pensé pour le côté pratique pour les jeunes. On est au centre, on est à proximité de tous les transports, des choses comme ça. Donc voilà, mais toute personne intéressée pour donner 3 à 5 heures de son temps, s'investir et découvrir des nouvelles choses, donc des nouvelles activités, des publics aussi jeunes que peut-être plus seniors ou adultes. Donc voilà.
0: Quand même, je reviens là-dessus, on a tous été étudiants, on a tous été confrontés un jour à quitter le nid parental, avec plus ou moins de plaisir d'ailleurs, plus ou moins forcé. Quand on se retrouve dans une colocation, ça fait bizarre de se dire qu'on est chez soi, mais quand même, on fait pas complètement ce qu'on veut. L'entrée dans une coloc, peu importe la coloc, c'est quand même une étape charnière dans la vie d'un jeune.
9: Oui. Non, mais carrément. Et du coup, le but, on essaie de faire du mieux qu'on peut, mais c'est en fonction des profils que j'ai pu avoir, essayer de faire des colocations en respectant leur choix, donc mixité, pas mixité, des choses comme ça avec lesquelles j'ai pu discuter en fonction de leur profil, de leur âge, de leurs envies, de leur personnalité, des choses comme ça. On essaie de faire au mieux pour que ça s'entende. Et encore une fois, on est là pour accompagner sur des temps où s'il y a besoin de mettre en place des choses comme des discussions autour des budgets à gérer ensemble, de la planification à l'appartement, des trucs comme ça. Pour un truc tout basique, mais le nettoyage, des choses comme ça, et c'est mieux de prévoir en avance. Donc on est là, on donne des petites billes, et puis comme ça, il n'y aurait pas de raison que ça démarre mal.
0: Il faut savoir se jeter à l'eau.
9: Oui, un petit
0: peu. Se lancer dans le grand bain. Quoi qu'il en soit, à toutes et tous, que vous soyez des étudiants, des parents d'étudiants, bonne rentrée en cette journée de rentrée. Parents d'enfants, je vous la refais un petit coup, écoutez bien ça. Ça, c'est le bruit de la tranquillité que vous avez en ce moment à la maison parce que les enfants sont à l'école et ça vaut tout l'or du monde. Merci beaucoup, Amira, d'avoir été
9: avec nous
0: ce matin. On vous retrouve sur l'application ICI et sur ICI.fr. 9h50, Pascal Obispo et Francis Cabrel en duo. Il faudrait que pleuve l'amour.

0: Pascal Obispo et Francis Cabrel. Il faudrait que pleuve l'amour, 9h54.
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0: Et notre quotidien est marqué par la rentrée tout au long de cette semaine. Demain, on va se poser une question pour nos enfants, mais aussi pour nous. On reprend notre vie de tous les jours, on reprend notre rythme. Laissons-nous les amours d'été à l'été. Et comment faire pour reprendre un rythme émotionnel et un rythme amoureux normal? Vous allez me dire, la question est complètement bête, mais quand vient la fin de l'été, sur la plage, il faut alors se quitter, peut-être pour toujours, oublier cette plage et nos baisers. Et ça, c'est pas forcément facile. On en parlera demain, notamment pour nos matrues qui vivent parfois leurs premières émotions au camping et qui doivent laisser tout ça derrière eux. On va apprendre à gérer ça demain. La rentrée, on en parle aussi aujourd'hui, puisque la rentrée, c'est aujourd'hui avec vous, Lucille Lhermitte. Bonjour Lucille.
3: Bonjour Charles Napoli.
0: Vous avez laissé l'amour de vacances à ses vacances.
3: Absolument. C'est très beau ce que vous venez de dire. Vous m'avez touché un petit peu, je dois le dire.
0: Ce n'est qu'une chanson. Ce n'est qu'une chanson que j'ai reprise.
3: Voilà. Nous, on continue de causer de la rentrée. Oui, effectivement, la rentrée de nos étudiants, plus précisément, puisque être étudiant, parfois, malheureusement, ça veut aussi dire être dans la précarité. Oui. Justement, on va s'intéresser à une très belle association qui s'appelle Incaba pour un étudiant. Et on accueille Maëlys Silvera, avec qui on va parler de tout ça. Et puis, nous irons aussi en Haute-Loire avec le directeur de l'IFP de la Haute-Loire, de l'Institut de la formation professionnelle. Il s'appelle Hamid El Atiala et on va voir avec lui pourquoi, là aussi, la formation professionnelle, c'est important pour nos étudiants, mais aussi pour toute la société.
0: Un très beau programme à découvrir. Tout cela, c'est après les infos. Et PhD, tiens, I won't let you down.
3: À demain, Charles.
0: Petit slow comme ça pour bien finir l'été.
3: Oh, oui, ça vous va? Ça me va.
0: Tu danses? Tu viens ici souvent? Moi, c'est la première fois. Salut, à demain.

0: 9h59, restez bien là dans quelques instants. On s'occupe de cette rentrée, on s'occupe de nos étudiants. On va voir que la précarité les touche aussi. Et surtout, on va avoir des solutions pour les aider.
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0: Je vous souhaite une excellente matinée à toutes et tous, il est 10h. On revient aux infos avec vous, David Valverde, bonjour.
2: Bonjour Lucille, bonjour tout le monde.
0: L'AS Saint-Etienne règne sur le championnat de Ligue 2.
2: Oui, c'est peu de le dire. Leader désormais avec 4 points d'avance grâce à la victoire hier sur la pelouse de Dijon. Succès 3-2 après avoir été mené 2-1. Début de saison parfait avant de recevoir Montpellier. Ce sera samedi soir dans le Chaudron. 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Émission spéciale Mercato, le marché des transferts qui sera officiellement terminé depuis une minute. Ça se termine à 19h59 précisément. On saura d'ici là si Lucas Tassin, le Belge, s'est bien engagé en prêt en Espagne au FC Séville, comme c'est la tendance ce matin. Le calendrier de la Betclic Elite de basket est connu depuis quelques instants pour la Chorale de Rouen. Ça commencera à Boulazac en Dordogne le samedi 26 septembre. Premier match à domicile à La Halle Vacheresse le vendredi 2 octobre contre Nanterre. La mort hier de l'ancien Premier ministre Édouard Balladur. Il avait cohabité avec le président François Mitterrand, Édouard Balladur, qui était notamment venu chez nous inaugurer la RN88 sur le viaduc du Lignon avec Jacques Barrault, président du Conseil Général de Haute-Loire. On était alors en février 1994. Dans le nord de la Loire, hier après-midi à Vougy, une bétaillère avec 39 bovins s'est renversée sur la RD482. Des bêtes ont été blessées. La circulation a été complètement coupée sur l'un de ces axes majeurs du Rouennais. Des traces de louveteaux ont été détectées dans le Pila. On savait que le loup se baladait dans le massif. On a désormais la certitude qu'il se reproduit et qu'il y a donc au moins une meute de loups sur le territoire. Et puis on souhaite une bonne rentrée aux dizaines de milliers d'élèves de maternelle, primaire, collège, lycée qui ont repris aujourd'hui le chemin de la classe dans nos deux départements. Effectifs, classes supprimées, handicap et téléphone interdit au lycée, c'était au menu de notre entretien ce matin avec Thierry Dicquelet, le directeur académique des services de l'éducation nationale de la Loire, et c'est à réécouter sur ici.fr. Pour bien faire passer la pilule de la rentrée, la météo est plutôt agréable, ça va.
0: Oui, absolument David, ouais, très agréable même. Une journée qui débute sous un franc soleil, qui a vu quelques nuages élevés circuler, ces petits nuages qui vont s'installer un petit peu partout dans l'après-midi sur la Loire et la Haute-Loire, surtout sur la Haute-Loire d'ailleurs, mais on reste vraiment sur une belle journée de rentrée avec des températures agréables également, les maximales qui vont aller jusqu'à 26 degrés à Issingeaux, 27 à Montbrison, 28 au Puy-en-Velay ainsi qu'à Saint-Étienne et jusqu'à 29 degrés à Feur. Côté circulation, il y a eu, vous le savez peut-être maintenant, des perturbations sur votre réseau TER sur les lignes Firminy-Saint-Étienne-Lyon et puis également sur la ligne Rouen-Saint-Étienne et Rouen-Bouin. Une panne de train qui a entraîné la panne d'une alimentation électrique en gare de Saint-Étienne. Le trafic a été donc très perturbé depuis ce matin avec beaucoup de retard. Ça va être encore un petit peu perturbé jusqu'à 13h, nous dit la SNCF. Mais sur Instagram, sur WhatsApp, pardon, sur notre WhatsApp ici Saint-Étienne. Alors Olivier nous dit que les trains repartent petit à petit de Saint-Étienne. Merci Olivier, merci de nous tenir informés. Je vous le confirme, le prochain train par exemple pour Lyon-Perrache, en partance de Château-Creux, il aura lieu avec 20 minutes de retard à 10h24, mais il aura quand même lieu et ça revient petit à petit. On vous tient informés, bien entendu.
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0: Bienvenue dans votre magazine qui déniche les solutions, les idées, les réussites, tout ce qui marche partout dans la Loire et la Haute-Loire. Autour de vous, c'est vos initiatives qui sont mises à l'honneur tous les jours entre 10h et 11h. Vous êtes ici chez vous et ça marche chez vous. Ce matin, je tends le micro à Maëlys Silvera. Bonjour Maëlys. Maëlys, est-ce que vous m'entendez ?
4: Oui, bonjour Lucille.
0: Bonjour Maëlys. Vous deviez être avec nous justement en studio ce matin, mais vous avez justement été victime de ces perturbations de train. On vous a quand même au téléphone avec nous ce matin. Maëlys, vous faites partie de la belle et grande équipe de l'association Un Cabas pour un étudiant. Vous êtes exactement chargée d'antenne Lyon-Saint-Étienne. On va voir ensemble tout ce que vous faites. Première question pour vous Maëlys. Quand on parle de précarité étudiante, ici à Saint-Étienne, ça représente quelle proportion ?
4: Bah, malheureusement, ça représente aujourd'hui une grande proportion. Donc, on estime à Saint-Étienne qu'il y a plus de 27 000 étudiants qui font leur rentrée là ce mois de septembre. Et sur ces 27 000 étudiants, plus de 6 000 vivent aujourd'hui sous le seuil de pauvreté. Donc, ça représente aussi un étudiant sur deux, donc près de 14 000 étudiants qui sautent régulièrement des repas faute de budget.
0: Juste que ici à Saint-Étienne. Hein. C'est énorme. On va voir comment vous et votre association Un Cabas pour un étudiant, vous leur venez en aide et une aide alimentaire, mais pas seulement. On va le voir. Ce sera juste après un peu de musique. Fredericks, Goldman and Jones, ces trois-là qui nous chantent 1, 2, 3 justement.
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0: s'amuse même bien mieux que ça, qui nous fait danser ce matin, Frédéric Goldman and Jones, pour commencer cette émission de solutions.
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0: Nous sommes avec Maëlys Silvera. Maëlys, vous êtes chargée d'antenne Lyon-Saint-Étienne pour l'association Incaba pour un étudiant. Maëlys, on le disait, Incaba pour un étudiant, finalement ça porte bien son nom, mais ça va bien au-delà de ça et on va le voir. Soutenir la jeunesse, soutenir les étudiants, comment ça marche concrètement Maëlys, Incaba pour un étudiant ?
3: Alors très concrètement, dans une même ville, on met en lien un étudiant qui est en difficulté, donc comme on l'a vu, qui a des précarités alimentaires, mais également, effectivement, ça va plus loin, qui est aussi en difficulté sur la question sociale, donc qui est en situation d'isolement. Et on les met en lien avec un citoyen ou une citoyenne, que nous on appelle parrain-marraine, puisqu'on fait du parrainage. Et donc ces parrains-marraines vont accompagner l'étudiant pendant leurs études. Donc ça peut durer plusieurs mois, plusieurs années. Et le parrainage va reposer sur deux piliers, à la fois l'aide alimentaire, avec le fameux cabas de course qui est offert régulièrement selon les possibilités du parrain-marraine, mais également à travers le lien social et des rencontres régulières entre le parrain-marraine et son filleul.
0: Oui, c'est d'ailleurs, ça vous tient beaucoup à cœur hein, dans l'association, cette histoire de lien social, on va y revenir. Petit retour en arrière, mini retour en arrière, Maëlys, Incaba pour un étudiant, ça a été créé pendant le Covid. Pourquoi fallait faire ça à ce moment-là ?
3: Bah c'est vrai que pendant le Covid, alors la précarité étudiante a été très visibilisée. Elle existait déjà avant, elle existe encore maintenant. Elle est un peu moins médiatisée malheureusement. Et c'est vrai que du coup, par sa visibilité, ça a donné l'envie à notre présidente actuelle, Marion Delizé-Calti, de créer le CABA et donc de sortir les étudiants de leurs petits appartements où ils étaient confinés et aussi de les soutenir sur cette partie alimentaire, puisqu'elle avait vu très concrètement une étudiante calculer dans un supermarché son panier de courses sur son téléphone et reposer un paquet de sucre. Et là, elle s'est dit, OK, il faut faire quelque chose. Et donc, à cette époque-là, voilà, c'est tout naturellement qu'elle a créé le CABA simplement avec cette idée presque toute simple de simplement mettre en lien un étudiant avec un parrain-marraine.
0: Et ça a fonctionné assez rapidement. Comment vous expliquez que ça ait marché autant ? Parce qu'on pourrait s'imaginer, de la part des étudiants notamment, qu'il y ait de la gêne. C'est souvent le cas, malheureusement, quand on parle des Restos du Cœur et autres, par exemple, hein, quand il s'agit d'aller demander de l'aide. Il y a souvent de la gêne. Là, comment ça a été perçu au début ?
3: Et c'est vrai que, alors, du côté des parrains-marraines, c'est vrai qu'encore une fois, vu que c'était très médiatisé à l'époque, ça a très vite pris, ça a très vite parlé aux personnes qui nous ont rejoints pour aider des étudiants. Du côté des étudiants, c'est sûr que encore aujourd'hui, il y a forcément parfois de la gêne, mais c'est vrai qu'ils dépassent ça, puisque comme on le voit, leur situation est vraiment, j'ai envie d'utiliser le mot dramatique, c'est-à-dire que ils ont des grandes difficultés. Nous, on traite la question de l'alimentation et de l'isolement, mais en fait, ils ont aussi des soucis sur le logement, sur l'accès à la santé, et ça impacte très concrètement leurs études, leur réussite, ils doivent travailler. Donc en fait aussi, ce que aujourd'hui les étudiants vivent vraiment.

0: une situation très compliquée qui leur fait aussi un peu dépasser cette gêne en tout cas et qui leur donne envie de nous rejoindre. Et puis je pense aussi que le parrainage, avoir un côté très humain, lien social, les faire sortir de chez eux, je pense que ça leur parle aussi beaucoup. Ils ont envie eux aussi de créer du lien avec des personnes et de rencontrer des gens.
1: Oui, justement ce parrainage-là, peut-être que, est-ce que c'est ce qui ferait que ça marche mieux entre guillemets, c'est-à-dire que ce parrainage-là vient apporter tellement autre chose et on vient pas seulement chercher un panier dans un local, non, il y a quelqu'un pour nous accompagner, ça c'était vraiment le plus.
0: Oui, exactement. Nos parrains marraines et nos étudiants se voient vraiment régulièrement, tous les mois, parfois plusieurs fois par mois. Et c'est vraiment des belles relations qui se créent. C'est-à-dire que vraiment, nous, on dit souvent que le CABA, c'est presque l'excuse. C'est ce qui permet la rencontre. C'est ce qui permet aussi le fait de se voir régulièrement. Mais à côté de ça, en fait, ils vont découvrir leur ville ensemble. Ils vont se balader. Les parrains marraines les amènent au musée. Ils vont faire du sport. Parfois, ils les amènent même en repas de famille. Enfin, les étudiants sont vraiment intégrés selon, encore une fois, l'envie de chacun, chacune. Voilà, mais c'est vrai que c'est une dimension tout autre et c'est vraiment des liens en profondeur qui sont créés.
1: Un CABA pour un étudiant, c'est cette belle association dont on parle avec vous ce matin, Maëlys et Silvera, et on va continuer d'en parler, voir comment on peut faire justement maintenant pour devenir parrain et marraine. Par exemple, on en parle juste après Marc Lavoine qui chante avec Patrick Fiori, c'est une nouveauté. Ils chantent ensemble ce titre qui s'appelle Occupé. Je vous souhaite une très belle matinée.

0: Marc Lavoine et Patrick Fiori qui étaient donc très occupés tous les deux. Il est 10h16, on est avec Maëlys Silvera qui a eu la bonne idée de rejoindre l'association Un Cabas pour un étudiant, cet asso qui met en lien des parrains et des marraines, c'est-à-dire vous, nous, les plus âgés, entre guillemets, les plus installés, avec des étudiants en difficulté pour leur apporter une aide alimentaire, mais pas seulement. Si vous aussi, vous avez des initiatives, d'autres projets à nous communiquer, à partager, n'hésitez pas à nous écrire une adresse mail ici Saint-Étienne-Loire tout attaché @radionfrance.com.
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0: Maëlys Silvera, chargée d'antenne Niort Saint-Étienne, donc pour l'association Un Cabas, un étudiant, association qui vient en aide aux étudiants en précarité. Étudiants, je le rappelle, hein, mais un chiffre quand même qui fait bizarre, Maëlys, si je peux me permettre. 6000 étudiants qui sont en dessous du seuil de pauvreté, rien qu'ici à Saint-Étienne, hein, c'est ça que vous nous disiez.
11: Exactement.
0: Alors pour leur venir en aide à ces étudiants en précarité, donc Un Cabas pour un étudiant, c'est pile poil ce que vous faites. Nous tous, citoyens, citoyennes, ici à Saint-Étienne ou partout ailleurs d'ailleurs, on peut devenir parrain, marraine. Comment ça marche cette affaire ?
11: Eh ben c'est tout à fait, c'est très simple. Il suffit d'aller sur notre site internet uncabapourunétudiant.fr. Alors il y a un petit parcours différent selon si on est étudiant ou parrain marraine. Les étudiants s'inscrivent sur le petit formulaire et sont appelés individuellement pour comprendre un peu leur situation. Les parrains marraines, après l'inscription, on les invite à rejoindre ce qu'on appelle la visio des parrains marraines. Donc c'est un temps qui va être pris au début à distance avec nos équipes. Donc là ils vont pouvoir rencontrer l'équipe d'Un Cabas pour un étudiant qui va leur expliquer un peu mieux le parrainage, le cadre du parrainage, pouvoir répondre à leurs questions. Et si c'est toujours quelque chose qui les intéresse, ils ont envie de vivre l'aventure, ils ont simplement à nous le dire et nous ensuite on les affilie avec un étudiant près de chez eux et voilà, l'aventure peut commencer.
0: Mais il y a des prérequis, vous êtes regardant ou pas, comment vous faites ?
11: C'est surtout pour les parrains marraines, c'est surtout un échange. On explique certaines choses, comme le fait que on fait comprendre aux personnes ce que c'est vraiment la précarité, et on explique justement qu'on n'a aucun critère pour les affiliations à part la proximité. Mais si ça c'est ok du côté du parrain marraine et qu'il a vraiment envie de s'impliquer à nos côtés, nous on les accepte dans l'association et puis de toute façon après on assure un suivi pour être sûr que tout se passe bien des deux côtés et que le parrainage se vit bien.
0: Oui. Quels sont les retours des parrains marraines justement jusqu'ici, notamment ici à Saint-Étienne dans la Loire ?
11: On a des retours très positifs. Enfin, c'est comme je disais, ils vivent des belles aventures humaines. Ils sont très heureux, ils se sentent très utiles de pouvoir aider un étudiant. Il y a l'aspect aussi, encore une fois, lien social. L'idée de, ils participent à remettre le lien social au cœur de notre société. C'est quelque chose, je pense, dont ils sont très fiers et ils peuvent l'être parce que c'est voilà, c'est une belle démarche. Et aussi, ils sont très contents des liens intergénérationnels qu'ils développent, puisque forcément, les étudiants sont plus jeunes. Ils ont des, il y a des différences d'âge, parfois il y a des différences de culture. Et c'est vrai que ça ouvre l'esprit d'un côté comme de l'autre. Donc voilà, des retours variés et positifs.
0: Qu'est-ce qui vous a donné envie de vous lancer dans cette aventure, vous, Maëlys ?
11: Ben moi, c'est, alors c'est, ça va un peu faire redite, mais moi, c'est vraiment l'aspect lien social, cette idée de solidarité. De dire que, j'aime bien dire qu'on est un peu des facilitateurs de solidarité, et de dire qu'aujourd'hui, il y a plein de gens qui veulent s'engager, qui ne savent pas forcément comment le faire. À côté de ça, en face de ça, on a des étudiants en difficulté, et de dire que nous, on permet de créer ce lien et faire en sorte que ça se passe bien, et de permettre à des étudiants, du coup, d'aller au bout de leurs études et de bien le vivre aussi, tout simplement. Moi, c'est quelque chose aussi dont je suis très fière, et c'est vraiment, du coup, cet aspect, oui, solidarité. Créateur de solidarité qui m'a tout de suite attirée dans le projet.
0: Un très beau projet, effectivement, un CABA pour un étudiant qui se développe d'ailleurs partout en France. Hein, ça va de plus en plus loin. On pourrait le féliciter aussi, le déplorer, parce que si vous vous développez, ben, ça veut dire qu'il y a de plus en plus de besoins et ça, c'est dommage. Restez bien avec nous, Maëlys Silvera. On continue de découvrir les initiatives locales dans la Loire et dans la Haute-Loire aussi, avec Ahmed Alati Alag, le directeur de l'IFP 43, l'Institut de formation professionnelle de Haute-Loire, qui nous rejoint dans ce studio dans quelques minutes. Mais avant ça, on va même élargir nos horizons, élargir la découverte plus loin pour nous donner des idées. Direction la Lorraine, juste après Thelma Houston. Thelma Houston qui nous chante Don't Leave Me This Way. Vous connaissiez la version des Communards avec la belle voix de Jimmy Somerville. Et bien voilà l'original.

0: original, Thelma Houston, Don't Leave Me This Way. Il est 10h26. Les bonnes idées, c'est ici, c'est chez vous, mais c'est aussi partout ailleurs.
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0: On part s'inspirer un petit peu partout ailleurs sur notre très beau réseau de 44 radios locales ici, partout dans la France. Par exemple, une entreprise à Forbach qui nous aide à faire le vide chez nous. Forbach, c'est en Lorraine. Elle nous aide à faire le vide chez nous, donc dans nos maisons, via une démarche éco-responsable. Elle a été créée il y a 3 ans. Cette boîte qui ne cesse de gagner en puissance. C'est votre gros plan dans Ici ça marche, Ilan Malka, le rendez-vous de toutes les initiatives, donc y compris en Lorraine.
3: Votre garage ou votre cave sont encombrés, plein de produits de déchets dont vous ne voulez plus. Qu'est-ce que vous pouvez en faire? Eh bien, une entreprise forbachoise a la solution, BNB Débarras. Bonjour Maxime Brécaud.
4: Bonjour.
3: Alors voilà, imaginons, je déménage, j'ai regroupé tout ce que je voulais jeter dans une pièce et je ne sais pas comment m'en débarrasser. Qu'est-ce que je fais? Je vous appelle?
4: Ben voilà, la meilleure des solutions que je pourrais vous proposer, ça serait de nous appeler. Après un court échange téléphonique, l'idée, ça serait de pouvoir se rendre sur place dans un premier temps pour estimer un peu le volume des éléments à devoir évacuer, prendre en compte du coup aussi l'accessibilité, la nature des éléments à évacuer. Hein. Ça peut être des éléments qui peuvent être revendus ou d'autres éléments qui nécessitent du coup une gestion particulière. Et nous, de notre côté, on s'occupe de vous envoyer un chiffrage pour l'évacuation de l'ensemble des éléments.
3: Oui, parce que c'est ça, vous récupérez, alors il y a des choses que vous allez jeter et puis des choses que vous allez peut-être vendre ou auxquelles vous allez peut-être donner une nouvelle vie.
4: C'est ça. En fait, on a un réseau de à peu près 80 structures dans notre agenda qui nous permet en fait de revaloriser, revendre, donner une seconde vie du coup à une partie des éléments qu'on va pouvoir récupérer. Ça va pouvoir être du mobilier, de l'électroménager, hein, ça va être des outils, ça va être des ustensiles de cuisine ou des choses peut-être un peu plus spécifiques. Et c'est vrai qu'en 3 ans, on a eu l'occasion de se créer, on va dire, une sorte de réseau qui nous permet dans un premier temps de revendre. L'intérêt pour le client pour pouvoir justement avoir une remise tarifaire sur sa prestation et dans un second temps, ben, donner ou réemployer. Et là, pour le coup, on passe soit par des associations, soit par des particuliers ou des professionnels qui pourraient avoir besoin de quelque chose.
3: Alors en plus, bon, voilà, vous videz et puis après vous nettoyez, bien sûr. Il faut nettoyer un peu le chantier, quoi.
4: Notre prestation est complète. Du coup, on s'occupe du tri de l'ensemble des éléments. Hein. Du coup, tous les éléments peuvent être encore rangés dans les meubles. On va s'occuper de vider, de trier tout ça. Et à la fin de notre intervention, ben, on va pouvoir passer un coup de balai, coup de serpillière. Et l'histoire, c'est de rendre le lieu le plus accessible et accueillant possible. Un produit vraiment qui est clé en main.
3: Le chantier le plus lourd que vous ayez eu à traiter, c'était quoi?
4: On s'est chargé de débarrasser la Wirtschaft Academy de Blieskastel. Hein. Du coup, là, c'est une intervention transfrontalière. Faut avoir une très, très grande bâtisse, bâtie début du XXe siècle, qui faisait d'une part école d'académie. Hein, c'était la Wirtschaft Academy en Allemagne. D'autre part, il y avait toute une partie salon d'art, salon d'exposition. C'était un chantier qui nous a pris plusieurs mois. Mais bon, ben, aujourd'hui, ça serait tout autre chose parce qu'on n'était que deux. Et puis, c'était vraiment au lancement de notre activité. Là, aujourd'hui, on est 5 personnes dans la structure, ce qui fait que ce genre d'intervention serait géré quand même bien plus facilement et rapidement qu'à l'époque.
3: Ah oui, parce que toute une école à évacuer à 2 personnes, c'est pas évident quand même.
4: Bon, ça nous a fait les dents. Hein. Ça nous a permis de nous désensibiliser un peu des volumes et de la charge de travail.
3: Et il y a des particuliers qui font appel à vous aussi?
4: Ah, ça va être le gros pourcentage de notre activité, ça va être du particulier. Hein. C'est 90% du travail, ça va être du particulier qui va nous faire une demande.
3: bb-débarras.fr, c'est l'adresse du site. Merci à vous, Maxime Brécaud.
4: Merci à vous.
0: Les bonnes idées, donc, là-bas, en Lorraine, grâce à vous, Ilan Malka, et on vous retrouvera pour nous en donner d'autres. Nous, on continue de dénicher les bonnes initiatives ici, en Haute-Loire, avec Ahmed Alatiala, le directeur de l'AFP 43, c'est l'Institut de formation professionnelle de Haute-Loire. Il nous rejoint à ce micro, il va nous expliquer pourquoi la formation professionnelle, ça marche de plus en plus, de mieux en mieux. Si vous aussi, vous avez des initiatives, des coups de cœur, des idées, des solutions à nous partager, surtout n'hésitez pas, il y a une adresse mail sur laquelle nous écrire, ici Saint-Étienne-Loire, tout attaché, @radiofrance.com. On se retrouve juste après, un bon gros vieux tube de Images, ça s'appelle Corps à Corps, il est 10h31, je vous souhaite une belle

0: encore Image, ce grand tube de 1986. Il est 10h32, j'ai des infos à vous donner.
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0: Côté pratique et loisirs dans le Rouennais, trois rendez-vous à retenir ce week-end. On commence vendredi à Saint-Symphorien-de-Lay. Le café-théâtre Les Mansardes lance sa 9e saison d'humour. Rendez-vous vendredi à 20h au 10 rue de l'Église pour découvrir la nouvelle programmation, les cours de théâtre aussi et les abonnements. Le tout autour d'un verre de l'amitié. L'entrée est libre. Et puis dimanche, place aux belles mécaniques au Coteau. Rendez-vous à la station Ozo au 216 avenue de la Libération, là-bas au Coteau, pour le départ de la montée de Vendrange à 9h30 le matin, puis direction le col du Pain-Bouchain. À 14h cette fois, l'entrée aussi est libre et gratuite. Et puis toujours ce dimanche, pour terminer, à Saint-André-d'Apchon, c'est la fête de la batteuse. Entre 10h et 23h le soir, place de la mairie, vous allez pouvoir voir des vieux tracteurs, des démonstrations de battage, mais aussi du bon pain cuit au four traditionnel, et puis une très bonne soupe aux choux dès 18h, un week-end bien rempli.
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0: Bonjour Ahmed El Atiala.
3: Bonjour.
0: Ahmed, vous êtes le directeur de l'AFP 43, l'Institut de formation professionnelle de Haute-Loire. Comment ça se porte la formation professionnelle en Haute-Loire en ce moment, Ahmed ?
3: Alors, ça se porte mieux, bien mieux qu'il y a 2-3 ans, avec une baisse d'activité. Mais pour le moment, on va dire cette année, cette rentrée scolaire, d'ailleurs la rentrée scolaire c'est cette semaine.
0: Et justement, voilà, c'est avant la rentrée scolaire, la rentrée s'annonce bien quoi.
3: On va dire c'est stable, c'est stable, on ne va pas se plaindre, c'est stable, des effectifs qui restent soutenus. Sur notre département, c'est quelques 800 étudiants que l'on a pour cette rentrée 26-27.
0: Pour l'Institut de formation professionnelle, alors quasiment tout est dit dans le titre, mais on va voir que quand même ça va plus loin. Pourquoi vous êtes encore un acteur majeur de la réussite de nos jeunes en Haute-Loire et pourquoi c'est important d'ailleurs ?
3: Alors déjà au niveau des établissements scolaires présents sur le territoire, l'IFP 43 est central, parce qu'on est le principal centre de formation du département. Donc on touche à pas mal de métiers, on rayonne du côté de Monistrol, Saint-Jean, Brioude, Le Puy-en-Velay.
0: Vous êtes situé à Binse, hein, on l'a pas
3: oui,
0: dit
3: sur,
0: encore.
3: Oui, sur l'agglomération du Puy-en-Velay, sur une petite commune Binse, mais souvent voilà, on parle du CFA de Binse. Mais en tout cas, c'est vraiment un CFA qui est ancré sur le territoire. Et 65% de nos étudiants sont issus de la Haute-Loire.
0: Oui. Donc c'est vraiment ça qui est important. Et puis je le disais en introduction tout à l'heure, mais est-ce que je suppose que vous serez d'accord, Ahmed, peut-être vous allez me dire la réussite de nos étudiants dans leurs études et dans leurs emplois derrière, puisqu'on va voir que c'est ça aussi la clé, c'est aussi la réussite du territoire. C'est très important.
3: C'est ça, le principe de l'apprentissage, hein, je le rappelle, c'est un principe qui se joue à trois. Il y a un jeune, un apprenti, un maître d'apprentissage, une entreprise d'accueil, et un centre de formation. Donc trois personnes qui s'engagent, un enseignant, souvent on parle de l'enseignant, on parle du maître d'apprentissage et du jeune. Et quand on regarde, pourquoi acteur du territoire ? Parce que l'entreprise qui accueille le jeune, c'est une entreprise de Haute-Loire. Je prends des exemples, une boulangerie, une pâtisserie, un garage automobile, un salon de coiffure, ce sont des entreprises locales. Et forcément, on est un acteur de par la formation, car ce sont les emplois, les salariés et le service qui est apporté en proximité. Donc c'est normal qu'on soit l'acteur du territoire.
0: Les entreprises locales d'ailleurs dans la Haute-Loire sont très demandeuses de vos étudiants ? Elle joue le jeu ?
3: Oui, complètement. Il faut savoir que si vous promenez sur le département et que vous allez visiter une entreprise, vous avez 90% de chances de tomber sur un apprenti qui se forme chez nous.
0: 90 ?
3: Ah oui,
0: c'est
3: facilement. Toutes les boulangeries, toutes les pâtisseries, les salons de coiffure, systématiquement, ou un restaurant, ils auront un apprenti en formation qui se forme chez nous.
0: L'Institut de formation professionnelle de Haute-Loire, acteur majeur, donc restez bien là, Ahmed, puisqu'on va continuer à en parler ensemble. Après une petite pause musicale, c'est Zaz qui nous chante « Je veux ».
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0: C'est le tube qui a fait son succès à l'époque. Je veux, on était en 2010 et maintenant, vous allez l'avoir dans la tête absolument toute la journée.
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0: Parce que la réussite de l'éducation, c'est la réussite des futurs adultes dans une société parfois anxiogène, parfois compliquée. La formation professionnelle est souvent une réponse. Ahmed Alatiala, vous êtes avec nous. Vous êtes donc le directeur de l'Institut de formation professionnelle de la Haute-Loire. Vous avez, à l'IFP 43, Ahmed, reçu, d'ailleurs, je voulais faire une petite emphase là-dessus, vous avez reçu une nouvelle certification. Ça s'appelle CFA Pilote. C'est d'ailleurs un drôle de titre, mais qui veut bien dire ce qu'il veut dire. C'est-à-dire que vous êtes maintenant en mesure de former les étudiants dans l'automobile. Particulièrement, est-ce que vous êtes en mesure de les former avec les nouvelles technologies? Parce que alors ça avance, ça n'arrête pas d'avancer. On est sur les voitures électriques, il y a beaucoup d'électronique, etc. Comment ça se passe?
3: Complètement, on est avec ce label positionné comme un centre de formation d'excellence orienté sur ces nouvelles technologies. Typiquement, on a des formations qui maintenant sont dédiées aux véhicules électriques, véhicules hybrides, des technologies nouvelles que l'on a au sein du centre de formation. Et pour nos jeunes, au niveau de leur formation, leur insertion professionnelle aussi, c'est important qu'ils puissent venir se former chez nous en Haute-Loire en se disant, j'ai un CFA de pointe, j'ai un CFA qui est très en avance au niveau technologie, et ce label nous garantit au niveau national, hein, on n'a que 90 centres de formation, il y a plus de 1500 centres de formation en France, que 90, dont un seul en Haute-Loire qui est labellisé.
0: Qui ont ce label, ouais.
3: C'est ça.
0: Ouais. L'intégration de vos étudiants, justement, c'est un point important pour vous, Ahmed, hein, et vous me le disiez hors antenne, puisqu'il est question de former tous les jeunes de Haute-Loire qui viennent vous voir, quelle que soit leur situation. On est bien d'accord.
3: C'est ça, on a une raison d'être, hein, qui est marquée, qui est gravée dans notre projet d'entreprise. La raison d'être est très simple, hein, donner envie de s'épanouir par un métier. C'est ce qui nous guide. Donc un jeune aujourd'hui qui est intéressé par un métier, peu importe lequel, il faut qu'il puisse s'adresser à un centre de formation et qu'on puisse l'accompagner. Et peu importe son niveau de départ, peu importe également les difficultés qu'il pourra rencontrer, on lui donnera la chance si on va l'accompagner vers son excellence à lui. Certains, ça sera valider un diplôme. D'autres, ça sera devenir meilleur apprenti de France. Ouais. Peu importe, on va l'accompagner.
0: Quelques exemples là de formation que vous avez dans votre institut, Ahmed, ce serait quoi là, comme ça?
3: Tout de suite, comme ça, je pense à une formation en pâtisserie. Un jeune qui a 15 ans, fin de troisième, prépare un CAP en pâtisserie. Il prépare le concours du meilleur apprenti de France, qu'il décroche. Il prépare une compétition qui s'appelle les World Skills France. Il décroche également le titre national. Et du 22 septembre au 1er octobre prochain, il sera à Shanghai et il défendra l'équipe de France pour décrocher le titre mondial en pâtisserie. Voilà. Et un jeune qui est de Haute-Loire, un centre de formation qui est en Haute-Loire.
0: Voilà, ça c'est la fierté territoriale. Ça se place complètement là. Et on peut effectivement, alors il y a la pâtisserie, il n'y a pas seulement ça, il y a l'automobile, on le disait, tout ce qui est autour du bois également.
3: C'est ça, filière bois, la coiffure, l'esthétique, les métiers de la vente, l'hôtellerie. En tout cas, c'est une famille de quelques 36 métiers. Et ce que je disais tout à l'heure, des métiers que l'on retrouve partout, sur toutes les communes. Il suffit de regarder, puis vous découvrez une entreprise artisanale, commerciale, avec derrière des personnes, dont des apprentis qui se forment chez nous.
0: Restez avec nous, Ahmed Alatiala, directeur de l'IFP 43. Donc on parle de la rentrée, on parle de nos étudiants qui ont parfois du mal justement à subvenir à leurs besoins. Et Maëlys Silvera est encore avec nous pour l'association Un Cabas pour un étudiant. Restez avec nous tous les deux, j'ai encore quelques questions à vous poser. On se retrouve juste après Lionel Richie pour la petite pause musicale.

0: Ballerina Girl, Lionel Richie, le petit slow qui va bien pour nous mettre bien à 10h47. Restez bien avec nous. Les solutions ce matin, c'est avec Maëlys Silvera de l'association Incaba pour un étudiant et avec Ahmed El Atiala, le directeur de l'IFP, l'Institut de formation professionnelle de Haute-Loire. On parle de nos étudiants en cette rentrée.
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0: Maëlys Silvera, vous êtes encore avec nous au téléphone. Vous êtes chargée d'antenne Lyon-Saint-Étienne pour l'association Incaba pour un étudiant. On le rappelle, Incaba pour un étudiant, c'est tout simplement le fait de mettre en lien et en lien fort des parrains, des marraines, vous, nous, tout le monde, citoyens, citoyennes, partout, avec un étudiant en situation de précarité. Maëlys Silvera, cette toute dernière question que je voulais vous poser, qu'est-ce qui vous touche dans votre projet ?
8: Ce qui me touche, donc moi j'ai moi-même été étudiante en difficulté et c'est vrai que de voir la mobilisation de parrains marraines qui croient à l'entraide, au soutien, à la solidarité et qui se mobilisent profondément parce qu'ils ont envie d'aider la jeunesse en difficulté, moi j'avoue ça me touche énormément. Et aujourd'hui face à l'augmentation de la précarité, on l'a nommé la situation compliquée des étudiants, j'espère vraiment qu'il y a de nombreuses personnes qui auront encore envie de nous rejoindre, qui en cherchent toujours des parrains marraines, notamment à Saint-Étienne, pour aider le plus possible d'étudiants.
0: Et on le rappelle, il suffit de se rendre sur votre site, Maëlys, incaba pour un étudiant.fr, et on sera guidé et on vous rencontrera assez rapidement.
8: Exactement.
0: Merci Maëlys. Même question pour vous, Ahmed El Atiala, directeur de l'IFP 43. Vous, qu'est-ce qui vous rend fier dans votre métier, Ahmed ?
9: Ce qui me rend particulièrement fier, c'est de voir grandir ces jeunes que l'on récupère parfois cabossés, sortis de classe de 3e. On lui a dit, c'est compliqué, lui il se dit je suis nul en maths, en français.
0: Oui.
9: Et puis finalement, il vient chez nous pendant 2, 3 ans, 4 ans, 7 ans. Et on en fait un maître artisan dans un métier qui le passionne. Ça, c'est une vraie fierté de les voir grandir comme ça.
0: Et puis un vrai plus derrière pour le vivre ensemble et pour toute la vie en société, localement, sur notre territoire et sur la Haute-Loire.
9: C'est ça,
0: j'imagine.
9: Complètement. Derrière, c'est de l'emploi, c'est un projet de famille, c'est un épanouissement.
0: Ouais. Merci beaucoup Ahmed El Atiala, directeur, je le rappelle, donc de l'Institut de formation professionnelle de Haute-Loire. Là aussi, on peut retrouver toutes les infos sur votre site internet. Et on vous souhaite une excellente rentrée, Ahmed.
9: Merci pour votre accueil.
0: Mais avec grand plaisir. Merci Maëlys Silvera d'être quand même avec nous malgré votre problème de train de ce matin. Vous deviez être avec France Studio. Merci beaucoup. Et là encore, Incaba pour un étudiant.fr, c'est le meilleur moyen de vous rejoindre et de rejoindre l'armée de parrains et de marraines pour les étudiants en précarité. Merci à tous les deux.
9: Merci.
0: Allez, nous, on se retrouve juste après Charlotte Cardin.
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0: Charlotte Cardin, tant pis pour elle sur votre radio. 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
0: Demain, dans votre magazine d'initiative locale, je vous emmène à Rouen pour aller découvrir la très belle association Entre Potes, une asso qui fait beaucoup pour le vivre ensemble dans sa ville de Rouen. Et puis nous irons aussi du côté de Sorbier pour fêter le premier anniversaire de la médiathèque de Sorbier, qui est presque toute neuve et qui elle aussi fait beaucoup pour sa ville. Nous recevrons la principale animatrice de cette médiathèque. Mais pour tout de suite, eh bien, ça va être l'heure des cadeaux. Bonjour Fred Nicolas.
3: Salut Lucille, comment ça va?
0: Ça va bien, et vous-même?
3: Ça va, vous avez vu, je suis bien installé sur la petite chaise.
0: Mais oui, ouais, vous êtes bien, vous êtes votre verre,
3: tout va bien. Regardez, j'ai une chaise qui tourne et quand je parle, ça fait...
0: Revenez,
3: je suis de retour. Fred. Allez, je refais un tour.
0: Il est infernal, ce Fred. Il est infernal.
3: Moi, j'adore parler au micro avec une chaise qui tourne. Moi,
0: je suis sûr que vous adorez surtout offrir de très beaux cadeaux à nos auditeurs.
3: Oui, on va offrir des cartes cadeaux de 10 euros et puis la possibilité, bien sûr, pour eux de multiplier leurs gains, de monter à 20, 40, à
0: 80, j'y suis 100, cette fois.
3: 100, 300, ça peut grimper. Ça peut grimper. On a un banquier ici qui est généreux. Voilà. Pour l'entrée, vous pouvez y aller. Allez-y, enfin, faites gagner des euros. Voilà.
0: Bon, du coup, il faut appeler hein, 04 77 10 00 10 dès maintenant.
3: On aura un petit bruit à découvrir. Hein. C'est l'énigme qui est en cours depuis hier. Voilà.
0: À tout de suite pour le jeu. Et nous, à demain, Fred.
3: À demain, Lucie.
0: On vous retrouve après Billy Joel.
3: J'aime bien cette chanson-là.
0: Ah, je le savais.
3: J'aime bien cette chanson-là.

0: Allez, c'était hier, bien de s'écouter, Billy Joel. Merci d'être à nos côtés. Bonne rentrée à toutes et à tous. Il est 11h.
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0: Belle matinée à toutes et tous, 11h à l'écoute de votre radio ici. Enfin, point complet sur l'info, c'est le flash et c'est Tiffany Ancoviac. Bonjour Tiffany.
2: Bonjour.
0: L'AS Saint-Etienne affirme sa place de leader de la Ligue 2 de football.
2: 4 victoires en 4 matchs hein, pour les Verts. Ils se sont imposés à Dijon hier soir 3-2 après avoir été menés. L'ASSE a su renverser la situation et commence ce mois de septembre en tête de la Ligue 2 avec désormais 4 points d'avance sur le deuxième Montpellier qui viendra jouer dans le chaudron samedi. D'ici là, l'effectif stéphanois aura peut-être encore un peu évolué. Le mercato d'été se referme ce soir à 19h59. On débriefera ce mercato dès 20h dans notre émission 100% Synthé en direct sur notre chaîne YouTube. Les effectifs sont au complet aussi ce matin dans la plupart des classes des écoles ainsi que dans certains collèges et lycées. C'est la rentrée scolaire avec déjà des tensions dans certains établissements de la Loire. À Saint-Marcel-de-Féline dans le Rouennais, des parents d'élèves ont organisé un blocage de l'école ce matin pour contester la fermeture d'une classe. La taxe sur l'ultra fast fashion entre en vigueur aujourd'hui, déporté par le député de la Loire, Antoine Vermorel. Pour chaque achat sur les plateformes de vente de vêtements en ligne, type Temu ou Shein, il faut régler une somme supplémentaire, 19,50 € en plus, par exemple, si vous commandez une veste. L'ancien Premier ministre Édouard Balladur est mort hier soir. Il avait 97 ans. Le grand rival de Jacques Chirac lors de la présidentielle de 95 avait débuté sa carrière politique nationale à 35 ans au cabinet de Georges Pompidou, qui était alors Premier ministre de Charles de Gaulle. Dans le nord de la Loire, hier cet après-midi, un peu commun du côté de Vougy, une bétaillère s'est renversée sur la départementale 482 avec 39 bovins. Plusieurs bêtes ont été blessées et la circulation a été complètement coupée sur cet axe du Rouennais. Et puis deux sites de chez nous choisis pour la dernière édition du loto du patrimoine, le moulin de l'Ermite à Périgneux dans la Loire et l'abbatiale Saint-Chaffre au Monastier-sur-Gazeille en Haute-Loire. Vous retrouvez toutes les infos sur le loto du patrimoine sur ici.fr. La météo pour aujourd'hui, Frédéric.
0: C'est un temps qui va assez plutôt bien ensoleillé. Voilà ce que donne la météo ces prochaines heures. Quelques nuages, mais vraiment des nuages d'altitude qui sont là que pour la déco. Et puis les températures, l'air est respirable, tout va bien. 23 degrés attendus dans le Pila à Morcq-Argental, un petit 26 à Saint-Éo, puis à Monistrol. 27 degrés à Montbrison, à Feur, à Saint-Chamond et Saint-Galmier. Merci Tiffany, à tout à l'heure midi.
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0: On va jouer à cette émission qui vous permet de gagner des euros et c'est ça qui est fantastique. On démarre avec une carte cadeau de 10 euros et puis ensuite, une fois qu'on la empoche, on décide si on veut multiplier ces gains par 2. Alors que de 10, vous pouvez passer à 20 en jouant avec nous, de 20 à 40, de 40 à 80, etc. etc., etc. Et voilà, et venir ici nous dévaliser en carte cadeau. Pour jouer, c'est pas compliqué du tout. On vous fait écouter à chaque fois des petits indices et il faut me retrouver, il faut déchiffrer tout simplement l'énigme qu'on vous propose. Et là, on va repartir sur un petit bruitage hier qui n'a pas été découvert. Ce petit bruitage, il s'agit de celui d'un appareil que l'on prend des fois chez soi, dont on se sert, chez soi à la maison, mais on peut s'en servir également et on s'en sert d'ailleurs souvent lorsqu'on sort, quand on va au resto, quand on va un petit peu partout. Facile à trouver. Je vous fais écouter le bruitage en question. Allez, on y va. Il y a un petit bruit après derrière, je sais pas pourquoi. Mais c'est le premier petit bruit qu'il faut vraiment. À mon avis, vous allez reconnaître cet appareil avec le premier petit bruit. On se réécoute. Voilà. Un appareil que l'on a chez soi, on s'en sort chez soi à la maison, on s'en sort quand on sort, quand on est avec des amis. 04 77 10 00 10, vous me retrouvez le nom de cet appareil. Vous portez avec une carte cadeau de 10 euros et vous avez la possibilité de multiplier vos gains en vous amusant et en jouant avec nous. 04 77 10 00 10, on peut le surécouter encore le petit bruit. D'accord. Voilà, c'est un appareil, vous l'avez certainement d'ailleurs vous aussi à la maison. 04 77 10 00 10. Bonne chance les amis.
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0: 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Allez, 04 70 10 0 010, c'est le numéro du standard de votre radio locale ici Saint-Étienne-Loire. Appelez-nous, il y a de la place pour venir jouer. Une carte cadeau de 10 euros et puis par la suite on peut grimper. Hein. Et puis pour la musique, bah, je vous ai calé un petit son des années 80, Into the Groove, la voici tout de suite, c'est Madonna.

0: Groove, c'était Madonna, 11h09, on va filer à Saint-Etienne rejoindre Sophie.
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0: Bonjour Sophie, comment ça va?
3: Bonjour, ça va bien.
0: Ouais, Sophie, alors vous appelez depuis Saint-Etienne, quel quartier exactement à Saint-Etienne?
3: Au Jacquard.
0: Ah d'accord, quartier Jacquard. Ah, il y a les petits marchés à chaque fois, 2-3 fois par semaine. Hein.
3: Oui. Mais mon préféré, c'est Bellevue.
0: Ouais. Bellevue, d'accord. Oui, il est très sympa aussi, celui de Bellevue.
3: Ah oui.
0: Donc, on va faire les petits marchés avec Sophie. On va prendre un petit panier, puis on va aller tous les deux acheter des carottes et des poireaux.
3: Oui, et puis samedi, il y a celui de Courfouriel. Il y a des super bons produits.
0: Je confirme, effectivement. Et c'est une habituée. On sent qu'elle a fait tous les marchés de Saint-Etienne, Sophie.
3: Depuis 40 ans, oui, ça va.
0: Bon, Sophie, dites-moi tout. Moi, j'ai un petit bruitage. Alors, ce bruitage, on peut se le réécouter, le bruitage, s'il vous plaît? Ouais. Voilà.
3: Oui, il est bizarre. Alors, moi, je pars pas du bruitage, je pars de vous que vous dites, on l'a toujours à côté de soi. Alors,
0: ah oui.
3: un flacon de parfum quand on se parfume, voilà.
0: D'accord. Et vous avez des flacons de parfum qui font du bruit quand vous ouvrez la bouteille?
3: Ah bah oui, ça fait pchit.
0: Ah bah, parce que ça fait ça quand vous ouvrez votre parfum?
3: Non, pas
0: bon. Ouais, dites-moi, vous devez sentir dans le bonbon. Hein. Là, parfois, Sophie, quand elle appuie sur le bouton, elle asperge tout le monde. Hein. on dirait là, c'est les lances qu'ont les pompiers carrément pour asperger. Voilà. Elle a la même chose quand elle se parfume, Sophie. Quoi. Elle en met un petit peu beaucoup.
3: Le bruit amplifié, vous voyez, on ne sait jamais.
0: Ouais, j'avais pas pensé à ça, mais bon, maintenant que vous me le dites, bon, vérifiez Sophie, mais j'ai un petit doute. Sophie, il faut arrêter d'asperger tout le monde avec votre parfum.
3: Je vais arrêter le petit vin blanc, bon matin, voilà.
0: Ouais, peut-être. Bon, en tout cas, moi, ça m'a fait plaisir de vous avoir au bout du fil. On s'est bien marré, Sophie.
3: Oui, je reviendrai.
0: J'espère bien. Je reviendrai. Bien sûr, mais on vous accueille toujours avec un grand plaisir. Je vous fais un petit bisou, Sophie. Et puis, je vous dis à très vite. Au revoir.
3: À bientôt, au revoir.
0: Bon, on a toujours cette carte cadeau de 10 euros à vous offrir. Puis après ces 10 euros, vous allez vous continuer, si vous le souhaitez, à jouer avec nous et vous allez pouvoir les multiplier, monter jusqu'à 20, 40, 80 euros, etc. On va vous refaire écouter ce petit bruit. Qu'est-ce que je peux vous dire de plus? C'est un appareil. Attention, voilà, quoi. C'est pas une bouteille, c'est pas un objet, c'est un appareil. C'est un appareil que, voilà, il fut un temps, on en avait tous et on le faisait suivre. Maintenant, bon, il a été un petit peu remplacé par un autre appareil, mais on en a encore à la maison bien souvent et on le fait suivre quand on sort et ça nous fait d'ailleurs de jolis souvenirs. C'est avec ça que vous trouvez pas. Allez, je vous refais écouter l'appareil en question. Voilà, 04 77 10 00 10. Vous jouez avec nous pour.

0: Remporter une carte cadeau de 10 euros, donc, et ensuite multiplier vos gains. On se réécoute une dernière fois le petit bruit et on enchaîne. Voilà, et on enchaîne avec Renaud qui est avec nous ce matin à 11h12. Appelez-nous, il y a de la place pour venir jouer. 04 77 10 0 010. Je vous attends, mes petits lapins. Bonne chance.
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0: c'était Renault. Là, ce petit bruitage d'appareil que tout à l'heure Chantal va essayer de découvrir. Chantal de Saint-Just en chevalet, l'appareil, on peut se le réécouter. Voilà, alors c'est pas une bouteille de parfum, hein, comme tout à l'heure Sylvie nous l'a suggéré. 04 77 10 00 10, est-ce que Chantal a la bonne réponse? Bon, on va le découvrir dans moins de 3 minutes, ne bougez pas.
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1: Peu importe, c'était Zazie, 11h20, on va jouer avec Chantal.
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1: Bonjour Chantal.
3: Bonjour.
1: Et chaque fois que j'ai une Chantal, je lui demande si c'était la reine des vérandas.
3: Ah, c'est pas la reine.
1: Non, c'est une pub qui tourne à la télé. Il dit, ah, je suis Chantal, je suis la reine des vérandas. Non, c'est pas vous,
3: c'est pas très
1: vous.
3: Télévision, c'est pour ça.
1: Ah, c'est pour ça. C'est bon. Chantal, qu'est-ce que vous avez fait de beau cet été?
3: Du bricolage.
1: D'accord,
3: ok. Les enfants, voilà.
1: Ouais, ils sont complètement blasés, hein, Chantal. Ouais, vous êtes reposés, vous êtes à la plage. Non, je veux du bricolage, les enfants,
3: non,
1: je vais manger.
3: On se repose en mai, en juin, voilà.
1: D'accord, bon, mais, et là, c'est la rentrée. Hein.
3: Oui, tout à fait.
1: C'est bien passé cette rentrée?
3: Mais moi, je n'ai plus vraiment de rentrée, donc c'est chaque jour est un jour de vacances.
1: Chaque jour est un jour de vacances pour Chantal, et qui a bien de la chance. Bon, Chantal, moi, j'aimerais bien vous offrir 10 euros, hein, Chantal, pour commencer. Alors, on a un petit bruitage. On va se leur écouter, le bruitage. Voilà. Alors, tout à l'heure, on m'a proposé une bouteille de parfum. Il y a peut-être des...
3: Oui, surprenant.
1: Oui, surprenant, oui. C'est un avion qui arrive. Je sais pas. Non, c'est quand même. Alors c'est un truc plus simple, hein, mais c'est un petit appareil. Vous pensez à quoi, vous, Chantal?
3: Donc, je pense à un appareil photo.
1: Un appareil photo, ouais. On peut même rajouter que c'est un Polaroid.
3: Oui, Polaroid. Oui.
1: Ouais, voilà.
3: Je
1: ne
3: sais pas si je
1: pouvais
3: citer la marque.
1: Ah, ça entend le bruit. Après, voilà, et ça, c'est la photo qui sort. Vous aviez un Polaroid à l'époque?
3: Non, pas vraiment.
1: D'accord. Bon.
3: Après un Lacfanatic, je me souviens, mais Polaroid, non.
1: D'accord. Bon, bah c'est pas grave. De toute façon, maintenant, ça fait plus. Hein. Alors, c'est devenu vintage. Hein, c'est collector d'avoir un Polaroid. Voilà. Bon, bah 10 euros dans votre poche. Bravo, Chantal.
3: Eh ben, merci beaucoup.
1: Faites-moi un petit cri de joie pour avoir commencé la joie chez Chantal quand elle a gagné 10 euros.
3: Pardon.
1: Faites-moi un petit cri de joie pour voir commencer la joie chez Chantal. Youhou quand elle a gagné. Ah, voilà, Chantal. Vous avez vu, hein, dès qu'on lui a fait gagner de l'argent, Chantal,
3: youhou. Oui, oui, ah oui, tout va bien.
1: Bon, et on a la possibilité d'en gagner 20 d'euros. Vous pouvez doubler vos gains si vous le souhaitez, mais il faut me le
3: on
1: dire
3: y
1: maintenant.
3: Allez, on y va,
1: d'accord.
3: Oui.
1: Bon. On y va maintenant. Ouais, on y va maintenant.
3: Oui,
1: alors, attention,
3: oui,
1: on va lancer un dé. Vous me donnez le départ pour lancer le dé, on va jouer ensemble. Allez-y, Chantal.
3: Top départ.
1: Allez, c'est parti, on lance le dé.
2: Le père Forêt.
1: Le père Forêt, on va jouer au père Forêt. Alors le père Forêt, c'est un personnage, un vieux monsieur qui vient à chaque fois et qui nous lance une petite énigme. Et cette énigme, il faut essayer de la déchiffrer. Et vous avez 10 secondes pour la déchiffrer, Chantal. On est d'accord?
3: Oui, allons-y.
1: Alors on va faire rentrer le père Forêt. Il est là, le père Forêt? Ouais. Allez, père Forêt, on vous écoute.
4: Qu'est-ce qui peut remplir tout un espace sans prendre de place?
1: Qu'est-ce qui peut, Chantal?
3: Ouais, qu'est-ce qui... tout un espace
1: sans prendre de place. Ouais. C'est... Qu'est-ce qui peut prendre, qui peut remplir, hein, tout un espace sans prendre de place? On a 10 secondes, Chantal.
3: Je ne sais pas du tout.
1: L'appareil photo, ça devrait vous aider, ça. Alors. Il y a une fois, Chantal.
3: Non, là.
1: Oh, Chantal. Oh,
3: c'est
1: là,
3: pas grave.
1: Oh, Chantal, je suis désolé.
3: Ça ne fait rien.
1: Bon, on va remettre les 10 euros dans la tirelire.
3: C'est intéressant.
1: Bon, bah, alors, par contre, je ne peux pas vous donner la réponse parce que ça va être aux auditeurs maintenant de vous passer un petit coup de fil et nous donner la réponse.
3: D'accord, très bien. Bah, écoutez, merci beaucoup en tout cas.
1: Mais de rien, je vous fais un petit bisou.
3: Ici, Saint-Etienne.
1: Voilà. Ce sera pour une prochaine fois les sous-sous. Hein. Je suis vraiment désolé, hein, Chantal. Bon, je vous embrasse, à bientôt.
3: À bientôt, merci.
1: Bon, on va réécouter le père Forêt avec son énigme.
4: Qu'est-ce qui peut remplir tout un espace sans prendre de place?
1: Quand il parle comme ça, on dirait qu'il prend de l'élan. Mule. Qu'est-ce qui peut remplir tout un espace sans prendre de place? Réfléchissez et appelez-nous. 04 77 10 0 0 10. On remet en jeu une carte cadeau de 10 euros. Vous allez pouvoir jouer avec nous d'ici à peu près 5-6 minutes. Donc vous avez le temps de réfléchir et de nous appeler. Sting pour la musique Russian. 04 77 10 0 0 10. Bonne chance à toutes et à tous. 11h25.

0: Le Sean, c'était Sting. Il est 11h30.
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0: Et tous les jours à la demi-heure de chaque heure, des petits conseils pratiques, loisirs. Si vous cherchez une activité pour la rentrée, si vous et vos enfants, vous voulez vous lancer dans l'équitation, sachez qu'il y a une journée porte ouverte. Vous avez vu, je fais super bien le cheval. Journée porte ouverte au centre équestre de Planfois. Elle se tient ce dimanche 6 septembre de 14 à 17h. D'ailleurs, si vous êtes à la recherche d'activités, il y a différents rendez-vous avec les associations présentes ce week-end, à Saint-Éan notamment samedi matin. Un forum de 9h à 13h. À la salle Candelouse, même jour à Montbrison, cette fois-ci de 9 à 17h au gymnase d'Aval et Soleillant. Et bien sûr, celui de Saint-Etienne, hein, tout le week-end au parc des expositions avec votre radio locale ici, Saint-Etienne-Loire, présente durant ces deux jours et toujours ce week-end, hein, mais dans le Rouennais cette fois-ci, c'est la fête de la côte avec une ambiance vintage, expo de véhicules anciens, rétro-camping, bourse d'échange, bal guinguette à 21h. Il est conseillé de venir costumé, sans oublier un concours de pétanque samedi à 13h et un grand banquet bras zéro. Cette fois-ci, ça sera à 19h.
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0: 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Le jeu de Loire. On va dans quelques instants retrouver un nouveau candidat, mais tout de suite Richard Cochente.

0: ce qui arrive quand on oublie son écran total et qu'on va à la plage pendant toute une journée. Bon, on attrape un coup de soleil, c'était Richard Cocciante. Et il a du mal à partir le coup de soleil. Hein. Chanson sortie dans les années 70, 11h34, on va jouer.
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0: J'espère qu'elle n'a pas pris un coup de soleil cet été. Hein. Jacqueline, on va lui demander. Bonjour Jacqueline.
3: Bonjour.
0: Ça va Jacqueline?
3: Oui, très bien. Merci.
0: Alors cet été, les coups de soleil, il y en a eu quelques-uns ou pas?
3: Alors moi, je suis pas très soleil. Moi, je suis très montagne.
0: Ah d'accord, ok. Mais c'est vrai que le soleil brille aussi à la montagne.
3: Oui. J'ai eu quand même un peu de pluie, mais bon, ça a bien cogné aussi cette année.
0: Jacqueline,
3: hein.
0: Elle est un peu spéciale. Quand arrivent les vacances, elle, ce qu'elle veut, c'est de la pluie.
3: Ah non, pas du tout. Ah non.
0: Tu dis, sinon, voilà quoi. Non, ça peut être un choix, remarquez, hein, Jacqueline, on est bien d'accord.
3: Non.
0: Bon, Jacqueline, je vais vous présenter le perforé. Le perforé va vous réitérer un petit peu son énigme, vous rappeler, vous la remettre un petit peu en tête. Hein. Il est là, le perforé. Oui, il est là. À chaque fois, je le vois pas. Perforé, bon, on vous écoute.
4: Qu'est-ce qui peut remplir tout un espace sans prendre de place?
0: Qu'est-ce qui peut remplir tout un espace sans prendre de place? That is the question, Jacqueline.
3: Eh bien, c'est l'air, obligatoirement. Hein.
0: L'air, on va dire que c'est une bonne réponse. Ça peut être aussi la lumière. Bravo, Jacqueline.
3: Super.
0: Bravo, Jacqueline. Qui c'est la plus forte, évidemment? C'est Jacqueline.
3: Eh bien, oui.
0: Jacqueline, donc, et ses bottes en caoutchouc quand elle part en vacances et son parapluie. 10 euros pour elle.
3: Merci beaucoup.
0: Bon, Jacqueline, et qu'est-ce qu'on fait? Et 10 euros, c'est pas beaucoup, hein. Qu'est-ce qu'on peut faire? On essaie de faire monter tout ça?
3: Allez.
0: On joue?
3: Allez,
0: d'accord. Bon, je vais faire un petit décompte et vous me criez lancer le dé. On va lancer le dé numérique. On va voir sur quel cas il tombe et à quoi nous allons jouer. Vous êtes prête, Jacqueline?
3: Tout à fait.
0: Allez, 3, 2, 1, à vous.
3: Lancez.
0: Alors, lance le dé.
2: La vache folle.
0: Alors la vache folle, est-ce que vous connaissez un petit peu le principe de la vache folle?
3: Pas du tout.
0: Alors moi j'ai une meumeu, elle s'appelle Églantine. La meumeu, c'est la meumeu d'ici Saint-Étienne-Loire, parce qu'on fait on fait radio, mais on produit du lait aussi. Voilà. Donc c'est Églantine qui s'occupe de tout ça. Et Églantine, elle adore la musique. Et chaque fois qu'elle entend des chansons, elle se met à faire un petit meu. Voilà. Et ce qu'il faut faire, eh ben, dans ce jeu de la vache folle, c'est me retrouver des paroles qui sont cachées derrière Églantine.
3: D'accord.
0: Ok. Bon, on va jouer avec une chanson d'Eddie Mitchell. Vous aimez Eddie Mitchell?
3: Ah ouais.
0: Ouais, ça tombe bien. On va chanter, on va couper la musique. On va vous faire écouter un petit extrait d'une chanson d'Eddie Mitchell qui s'appelle « Il ne rentre pas ce soir ». Alors attention, parce que notre meumeu Églantine, à un moment, va faire un meu. Il va falloir vraiment que vous me retrouviez en 10 secondes les paroles cachées derrière Églantine. On est d'accord, Jacqueline?
3: D'accord.
0: Allez, attention, Jacqueline, tendez bien l'oreille, c'est parti.

0: sans débat.
1: De part en part.
0: Un, deux, ils sont. Attendez, 10 secondes. On va faire partir le chrono. Il ouvre le chrono. Ah, il a le chrono. Il s'en va de.
1: De part en part.
0: De part en part.
1: De part en part ou de.
0: Ah, il faut me donner la bonne réponse. Si c'est de part en part ou le. Carambar.
1: Non.
0: Il s'en va avec ses carambars.
1: Eh ben, de marambar, alors, j'ai essayé de marambar.
0: De bar en bar, oui. Jacqueline, c'est la bonne réponse, bravo!
1: Oh, mais c'est génial!
0: Pas qu'elle aime prendre des carambars, moi.
1: Non.
0: Il s'en va avec ses carambars. Il attend son autocar. Bon. Il rentre pas ce soir. C'est une nouvelle version. Vous ne connaissez pas celle-là?
1: Non.
0: Bon, Jacqueline.
1: Mais c'est pas mal. Mais c'est pas mal.
0: Elle faisait pas mal. Hein. Vous avez vu, ce que tout le monde me dit. Moi, quand je vais à chanter, à chaque fois, tout le monde me dit: mais pourquoi tu fais pas de la chanson? Bon. On a 20 euros pour l'instant dans la tirelire de Jacqueline. Jacqueline qui, dans la vie, est gestionnaire de paye, c'est ça?
1: Oui, tout à fait.
0: C'est vous qui faites l'échec?
1: Ah non, quand même pas.
0: D'accord. Bon, bah félicitations. 20 euros pour l'instant dans votre tirelire, Jacqueline. Qu'est-ce qu'on fait? On essaie de les doubler?
1: Bah oui,
0: me dit-elle. Bon, alors, vous savez quoi? Vous allez pouvoir déjà jeter un petit coup d'œil sur deux ou trois bulletins de salaire et puis revenir très très vite vers moi. Juste après un petit peu de musique, on va s'écouter Jacques et Carla avec la recette. D'accord?
1: D'accord.
0: Allez, je vous dis à tout de suite, Jacqueline. La recette, Jacques et Carla. Bah, les voici tous les deux. 11h-20. Midi-20 plutôt.

0: La recette, c'était Jack et Carla, 20 minutes de midi. On va retrouver Jacqueline qui est avec nous.
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0: Jacqueline de Saint-Just-Malmont pour l'instant, qui a la 40 euros, c'est ça, dans sa, dans sa petite tirelire? 20 euros dans sa tirelire. Ah non, pourquoi je...
3: Elle joue
0: pour avoir 40 euros, on me fait signe. Ah mais non, attends, fais attention, arrête de distribuer l'argent comme ça. Non, elle va jouer pour essayer d'avoir 40 euros. En tout cas, c'est tout le mal que l'on lui souhaite. Bon, ça va, Jacqueline?
3: Oui, toujours.
0: Bon, Jacqueline, je vais faire un petit décompte. Vous me criez de lancer le dé, on arrête le dé et on voit sur quel cas il tombe pour voir un petit peu à quoi nous allons jouer pour tenter de vous offrir 40 euros. Vous êtes prête, Jacqueline?
3: Oui.
0: Allez, 3, 2, 1, à vous.
3: Lancez.
0: C'est parti.
2: Le panier de course.
0: Vous allez souvent faire les courses, Jacqueline?
3: Bah oui,
0: ouais,
3: obligé,
0: ouais.
3: Hein.
0: Ah, non, mais moi, à la maison, c'est moi qui fais les courses. Hein.
3: Ah, mais c'est bien.
0: Voilà, quoi. Et c'est pour ça que j'achète que les trucs gras. Donc. Bon, Jacqueline, le principe du panier de courses d'ici Saint-Étienne-Loire, c'est pas compliqué. On va mettre des petits produits dans un caddie et on va, avec ces produits, fabriquer une recette. Il faut que vous deviniez un petit peu la recette que je vais fabriquer avec les produits que j'ai achetés. D'accord?
3: D'accord, oui.
0: Alors, attention, tendez bien l'oreille, Jacqueline, car vous aurez ensuite 10 secondes, pas une de plus, pour me donner votre réponse. Dans mon petit panier, j'ai du sel, du poivre, mais j'ai surtout des pommes de terre, de l'oignon, un petit peu d'ail, un œuf, de l'huile d'olive. Je répète, du sel, du poivre, des pommes de terre, de l'oignon, un petit peu d'ail, un œuf et de l'huile d'olive. Voilà, je me suis pas cassé la tête. Dans le caddie, j'ai tout ça. Qu'est-ce que je vais préparer à midi? Top départ.
3: Eh bien, moi, je suis quand même stéphanoise, donc je dirais une râpée.
0: Une râpée stéphanoise. Vous êtes sûre de votre réponse, Jacqueline?
3: Bah, moi, c'est ce que je mets dans ma râpée. Hein.
0: C'est ce que vous mettez dans votre râpée. Une râpée, c'est la bonne réponse. Bravo!
3: Wow, super!
0: Vous êtes obligé, maintenant, Jacqueline, de nous faire des râpés pour nous tous. Hein.
3: Ah, bah, si vous voulez, il n'y a pas de souci. Quand vous voulez.
0: D'accord, on est une trentaine à bosser ici, hein, quand même. Hein. Bon, ça va vous faire quelques pommes de terre et quelques oignons à acheter. Hein.
3: On va faire avec, on se mettra plusieurs pour les faire.
0: Bon, 40 euros dans la tirelire de Jacqueline. Est-ce que Jacqueline va tenter de faire monter ça, de grimper à 80 euros? C'est la question que nous allons lui poser. Jacqueline, qu'est-ce qu'on fait? On essaie de doubler vos 40 euros?
3: Bah oui, je serais fou de pas essayer. Hein.
0: Ouais, folle plutôt, de pas essayer. Bon, bah, c'est ce qu'on va faire. On va s'écouter un petit peu de musique. Je vais vous laisser vous concentrer un maximum, d'accord, Jacqueline? Et puis je vous récupère d'ici 3 minutes pour jouer avec vous.
3: D'accord, merci.
0: Allez, bon, on s'écoute John Lennon. Ça vous va, John Lennon?
3: Oui, moi j'aime tout, de toute façon. Alors.
0: Non, mais quand même, John Lennon, c'est difficile de pas aimer. Imagine some people. Allez, Jacqueline. Bon, je vous dis à tout de suite.
3: À tout de suite.

0: superbe chanson John Lennon, Imagine, sur votre radio locale ici Saint-Étienne-Loire. Dans 10 minutes il sera midi.
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0: Et Jacqueline, pour l'instant, elle a 40 euros dans sa poche. Elle va essayer d'en remporter 80. C'est ce qu'elle a décidé de faire. Ça va, Jacqueline ?
8: Oui, ça va toujours.
0: Bon, Jacqueline, je vais faire un petit décompte. Et là, vous allez me crier de lancer le dé. On va lancer ce dé numérique magique. Il va tomber sur une case. On va voir à quoi nous allons jouer pour essayer de vous faire gagner ces 80 euros. Vous êtes prête, Jacqueline ?
8: Je suis prête.
0: Hein. Jacqueline est concentrée. On la sent vraiment dans son truc, là, hein, Jacqueline. N'est-ce pas ?
8: Bon. Eh ben, oui, pourquoi pas,
0: oui. Ben,
8: autant,
0: bon.
8: Autant peu, hein.
0: Quand on peut, hein, récolter des sous-sous, ben on y va. Bon, alors attention, je fais le décompte. 3, 2, 1, à vous.
8: Lancez.
0: Allez, on lance.
1: La montre.
0: Bon, est-ce que Jacqueline, dans la vie, vous êtes toujours pressée, en train de courir, ou au contraire, vous prenez un petit peu votre temps?
8: Non, je suis toujours en train de courir, en fait.
0: Toujours en train de courir. Ouais.
8: Mais je me demande si je ne suis pas un petit peu hyperactive.
0: Bah, peut-être, hein, voilà. Alors, je ne suis pas docteur en médecine, hein, je ne peux pas vous dire si c'est hyperactive ou pas, Jacqueline. Par contre, ce que je peux vous dire, c'est que là, par contre, il va falloir aller très très vite. Parce que le jeu de la montre, ce n'est pas compliqué. Je vais vous donner un thème, et en 10 secondes, il va falloir me donner 5 mots ou 5 idées associées à ce thème. Par exemple, si je vous dis le matin, dites-moi des choses à faire le matin avant d'aller travailler. Bah, il faut me répondre, je bois mon café. Je m'habille, je gratte le pare-brise de la voiture, je démarre la voiture, j'amène les enfants à l'école, etc., etc., etc. Voilà, 5 choses associées au thème que je vais vous donner, des mots ou alors carrément des choses que vous allez faire. On est d'accord, Jacqueline ?
8: D'accord.
0: Il faut y aller vite, vite, vite, parce qu'on a 10 secondes au total et pas une de plus.
8: D'accord.
0: Alors attention, Jacqueline, je vais vous demander de me donner 5 choses à faire avant, dans son jardin, d'aller tondre sa pelouse. 5 choses à faire dans son jardin avant d'aller tondre la pelouse, c'est parti !
8: Mettre mes chaussettes, mettre mes chaussures, m'habiller, préparer la tondeuse, mettre de l'essence et vérifier si tout fonctionne bien sur ma tondeuse.
0: Ah bah, il n'y avait pas 5, il y en avait 6. Bah c'est bravo, Jacqueline !
8: Moi, je mets
0: 4
8: heures pour fondre, alors je
0: sais ce que ça fait. Vous mettez pas... Bah oui. Bah oui, Jacqueline. Bon, en attendant, félicitations. Vous avez gagné le droit également, avec ces 80 euros, de venir tondre la pelouse dans mon jardin. J'ai un jardin qui fait 2000 mètres carrés.
8: Non, ça va le faire. Moi, j'en ai 1600, ça me suffit.
0: Bon, vous allez me prêter votre tondeuse au moins.
8: Si vous voulez, il n'y a pas de souci.
0: Bon, Jacqueline, et c'est plutôt pas mal. Hein. Là, on en est à 80 euros.
8: Ouais, c'est
0: 80,
8: bien.
0: 80 euros, c'est bien.
8: Génial.
0: Bon, là, c'est bien. Qu'est-ce qu'on fait ? On tente le diable, on essaye 160 ?
8: Ah bah oui, bien sûr.
0: Ah bah oui, bon, bah alors Jacqueline, vous savez quoi ? On va s'écouter un petit peu de musique, ouais. On a le temps d'écouter un petit peu de musique. Et puis, par contre, Jacqueline, si vous décidez de doubler vos gains, il va falloir que vous reveniez demain sur le coup des 11h, 11h05. Est-ce que c'est possible ?
8: Oui, ça sera possible, oui.
0: Ça sera possible. Bon, alors, vous savez quoi ? Demain, Jacqueline, ça sera le grand jour. On va tenter les 160 euros donc, de cadeaux. Rendez-vous donc à partir de 11h05. On fait comme ça, Jacqueline ?
8: Très bien.
0: Bon, je vous fais un petit bisou, puis encore bravo déjà pour avoir répondu correctement à toutes les questions. Et puis, on va croiser les doigts jusqu'à demain, Jacqueline, d'accord ?
8: Je vous remercie beaucoup, c'est génial.
0: De rien. À demain, Jacqueline.
8: À demain, bonne journée.
0: Bon, on va s'écouter Dany Briand, Suzette, et le retour de l'info, c'est dans 5 minutes. Je

0: Grisette, c'était Dany Briand à l'instant sur votre radio locale ici Saint-Étienne. Rendez-vous demain donc pour jouer le jeu de Loire. On sera donc avec cette candidate Jacqueline qui va tenter de doubler ses gains, 80 euros dans sa poche, et elle a décidé de passer à 160. Alors qu'est-ce qu'on fait en règle générale dans ce genre de cas? Eh ben, on passe un petit coup de fil si la personne est disponible le lendemain et on l'appelle et elle continue à jouer, et c'est ce que va faire Jacqueline. Donc rendez-vous demain avec elle une fois plus pour jouer et remporter des euros, 160 euros donc qui sera en jeu demain et peut-être remporté par Jacqueline dans quelques instants. Juste après les infos de midi, on va jouer, on va retrouver plutôt une nouvelle émission qu'on vous a déjà présentée hier, présentée par Enora Malagré. Cette émission, eh bien, vous allez pouvoir la découvrir. Ça s'appelle On vous doit bien ça. Nouvelle émission donc qui vous permet également de remporter des euros, puisque vous aurez l'occasion de jouer avec Enora et de remporter 200 euros. Et vous pourrez jouer également durant deux à deux reprises. Donc voilà, deux fois 200 euros. C'est ce qu'on vous offre tout à l'heure à partir de midi, enfin juste après les infos de midi que voici tout de suite.
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0: Il est midi, je vous souhaite à toutes et à tous un excellent appétit. Midi, c'est le retour de l'info, Tiffany Ankoviak.
2: Et c'est reparti pour une année à l'école, au collège, au lycée. La majorité des quelques 100 000 élèves de la Loire ont fait leur rentrée des classes ce matin. Au moment de l'appel, Caïs et Laïla étaient dans des états d'esprit différents. Pauline Berger était à leur côté ce matin pour leur premier jour à l'école Terre-Noire-Janon à Saint-Étienne.
3: C'est un peu stressant parce que t'es fatigué, tu te réveilles à 7 heures, tu dois déjeuner vite et c'est un peu la flemme quoi.
4: C'est le retour aux responsabilités, ça y est.
5: Ben moi, je suis stressée un petit peu parce que par les changements de classe et aussi, ben, j'aime bien travailler et c'est mon truc préféré, et les maths et le français.
4: Donc il y a du stress, mais t'es contente de retourner à l'école
5: oui,
4: du coup.
5: Oui.
4: Vous vous appelez comment les filles?
6: Laurine.
7: Et moi Nala.
4: Vous rentrez en quelle classe?
6: CM2.
7: Pareil pour moi.
4: Vous avez passé des bonnes vacances d'été?
7: Oui, je suis partie à la fin des vacances en Crète. Je suis partie 10 jours normalement, mais c'était 15 parce qu'on a raté l'avion.
4: Et du coup, là, de retourner à l'école ce matin, un petit peu déçue?
7: Un peu, parce que je voulais que les vacances, ça soit plus long.
2: Et voilà pour les premières impressions ce matin à l'école Terre-Noire-Janon à Saint-Étienne, où il y a 102 élèves. C'est important, hein, les effectifs dans les écoles. Le directeur académique des services de l'éducation nationale dans la Loire l'a rappelé ce matin. Les inspecteurs vont passer dans les écoles aujourd'hui et les jours prochains pour voir s'il y a des élèves présents en plus par rapport aux prévisions qui ont été faites en juin. Ce comptage est très attendu dans certaines écoles comme à Saint-Marcel-de-Féline dans le Roannais. Des parents d'élèves ont appelé au blocage de l'établissement ce matin pour protester contre une fermeture de classe. À chaque premier jour du mois, ces nouvelles mesures. En septembre, les règles changent pour les arrêts maladie. L'arrêt initial ne peut plus dépasser un mois. Une nouvelle taxe entre aussi en vigueur aujourd'hui sur la fast fashion. C'était une idée portée par le député de la Loire, Antoine Vermorel. Pour chaque achat sur les grandes plateformes de vente de vêtements en ligne, un surcoût est appliqué. Ça va servir à financer le tri et le recyclage des textiles usagés.
0: Prudence hein, sur la 47, si vous circulez dans le sens Lyon-Saint-Etienne.
2: Ouais, l'accident s'est produit il y a quelques minutes entre les sorties 13, la Grand Croix, et la sortie 14, Saint-Chamond-Centre. Un accident avec, a priori, une voiture au milieu des voies. Soyez donc prudents, il y a effectivement des ralentissements en cours hein, sur la 47. En Haute-Loire, un homme de 78 ans a été victime d'un grave accident hier à Retournac. Un choc entre un deux roues et une voiture sur l'avenue de la gare juste avant 17h. La victime a été transportée à l'hôpital de Firminy.
0: Même mise en difficulté, l'Est Saint-Etienne trouve le chemin de la victoire cette saison.
2: Alors qu'ils étaient menés hier soir à Dijon, les Verts ont trouvé les solutions pour s'imposer. Victoire 3-2 pour ce quatrième match de la saison de Ligue 2. Un match plus difficile que les trois précédents, reconnaît le défenseur de l'Est Saint-Etienne, Maxime Bernauer.
8: On a dû aller chercher cette victoire. On a un peu plus subi que d'habitude parce qu'ils nous ont posé d'autres problèmes. On a été un peu moins bons aussi, je trouve. Maintenant, on est très très content d'avoir gagné. On sait qu'il n'y aura pas de match facile. C'était un peu une anomalie que sur les trois premiers matchs, le score soit large et qu'on soit devant assez rapidement, facilement. On savait aussi qu'il y avait des matchs comme ça. On s'y était préparé. Maintenant, il faut qu'on s'en serve. Comme le coach a dit, on sera bien plus fort après un match comme ça, parce que on est allé puiser et rechercher d'autres choses qu'on n'avait pas forcément dû chercher sur les premiers matchs. Donc, on va s'en servir. Et puis, comme je dis, l'important, c'était vraiment de pouvoir gagner, de renverser ce match. Et c'est ce qu'on a fait.
2: Après ce succès à Dijon hier soir, les Verts restent leaders de Ligue 2 avec 4 points d'avance sur le deuxième Montpellier. Il sera leur prochain adversaire, hein, ce sera samedi au stade Geoffroy Guichard. On va refaire le match ce soir dans notre émission 100% Synthé. Rendez-vous à partir de 20h et en direct sur notre chaîne YouTube. Il sera question évidemment aussi du Mercato puisqu'il se termine ce soir à 19h59. Dernier départ annoncé par la SSE hier, celui d'Aymen Mouefek. Il rejoint la deuxième division espagnole, direction le Cadiz CF en prêt avec option d'achat. Vous pourrez bientôt savoir de manière plus précise où tombera un orage ou la neige annoncée près de chez vous avec les outils de Météo France. Le service national de la météo a annoncé ce matin qu'il allait produire des cartes de vigilance plus précises avec la possibilité, hein, concrètement de zoomer à l'intérieur des zones concernées. Jusqu'ici, hein, on le rappelle, les vigilances météo ne sont définies qu'à l'échelle des départements.
0: En quand on va zoomer, on verra par exemple, si on va dire au bord de la piscine, on se verra au bord de la piscine en maillot de bain.
2: Voilà. Mais génial, ce sera un peu plus précis.
0: Merci, voilà. Météo France.
2: Pas de vigilance pour aujourd'hui, Frédéric.
0: Non, pas de vigilance. Aujourd'hui, tout va bien. Un après-midi bien ensoleillé, quelques nuages d'altitude, mais rien de bien méchant. 23 degrés attendus à Bourg-Argental, 27 degrés à Saint-Étienne, au Puy-en-Velay, Monistrol, un petit 28 à Montbrison et Feur, sans oublier Saint-Chamond et Saint-Galmier. Allez, on vous souhaite à toutes et à tous un excellent appétit à l'écoute d'ici Saint-Étienne Noir.
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6: Bonjour à tous, que je suis heureuse d'être sur votre radio ICI. Comment ça va tout le monde? Je salue d'ailleurs chaleureusement toutes les locales d'ICI, partout en France, qui font un boulot fabuleux. Gros bisous, oui, je me permets. Bienvenue dans votre nouveau rendez-vous ICI. On parle bon plan, vie quotidienne, arnaque à éviter, santé, animaux, nous sommes là pour vous rendre service parce qu'on vous doit bien ça. C'est le titre de ce nouveau rendez-vous quotidien sur votre radio ICI. Nous sommes ensemble jusqu'à 13h. Moi, je suis Enora Malagré et voici la joyeuse bande qui m'accompagne. Aude Razo, Madame Antiarnac. Coucou Aude.
9: Bonjour Enora et coucou tout le monde.
6: Valère Coréard et ses bons plans conso. Bonjour Valère.
10: Salut Enora, bonjour à toutes et tous.
6: Elsa Wolinski et ses petites astuces au quotidien. Coucou ma chère Elsa.
11: Bonjour à tout le monde.
6: Et alors, je ne vous le cache pas, mon préféré. Pierre Fabin, le retour de notre vétérinaire que vous connaissez très bien sur votre radio ici. Bienvenue Pierre.
12: Merci, bonjour à tous.
6: Parce que oui, je vous l'ai dit, on parle aussi animaux parce qu'on sait que c'est aussi votre préoccupation. Alors aujourd'hui, on va vous parler, gros dossier, on va vous parler piratage. Quand les escrocs piquent nos données. Vous voulez nous en toucher deux mots? Eh bien appelez-nous ou laissez-nous un message vocal sur notre WhatsApp. C'est gratuit, hein, je le précise, au 0810 055 056. Nous sommes là pour vous, on vous doit bien ça. Posez-nous vos questions, comme l'a d'ailleurs fait Katel aujourd'hui.
13: Bonjour Enora, bonjour à tous. Je cherche un bon plan pour acheter un PC à ma mère.
6: Ah.
13: Si vous avez ça pour moi, je suis preneuse. Merci beaucoup.
6: Ah bah moi aussi, je suis preneuse. Moi Valère, aussi. Ça c'est ouais. Une question pour vous, Valère.
10: Oui, on peut trouver ça autour de 150-200 euros, c'est faisable.
6: Ah bon? Ah oui, avec Elsa Wolinski, nous sommes toutes oui. Et le meilleur, voilà, que je garde pour la fin. Sachez-le, tout au long de l'année, je vais booster votre pouvoir d'achat. On vous doit bien ça. Voilà, 200 euros dans une grande enseigne pour faire vos courses. C'est ce qu'on vous offre. 200 euros de pouvoir d'achat immédiat à vous offrir. 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

0: qui ont fait leur rentrée là ce matin.
1: Bonne rentrée à tous et toutes. On pense effectivement énormément aux professeurs, aux pions, à tout ce personnel dans l'éducation à qui on doit tant.
0: Et vous savez que l'éducation nationale a été victime de piratage, puisqu'on parle de piratage, tout à fait, ça a été annoncé cet été, victime d'une cyberattaque.
2: Mais oui, c'est vrai.
0: Effectivement.
1: Bien sûr, vous vous en souvenez,
0: ça, ça a pas mal perturbé la rentrée là par endroit. Les derniers jours ont été
1: Ils ont piraté les données des enfants,
0: des profs, etc. Et pire que ça, il y a eu des problèmes d'emploi du temps, des problèmes d'affectation. D'accord. Donc on espère, on croise les doigts que c'est rentré dans l'ordre.
1: Ils sont partout.
0: J'ai envie de commencer par un petit tour de table. J'ai envie de faire un petit exercice. Est-ce que autour de cette table, il y en a qui ont déjà reçu un mail, alors des impôts, d'une enseigne ou autre, qui vous dit oups, désolé, on a été victime d'une cyberattaque, vos données ont fuité.
2: Oui, moi j'ai eu.
0: C'était quoi?
1: Vous avez vu Elsa Wolinski?
2: On m'a dit, alors je sais plus quelle était l'enseigne, mais j'ai eu ça.
1: Valère,
3: ouais, moi aussi ça m'est arrivé avec la salle de sport, ils m'ont dit on a piqué vos données, mais j'ai pas eu de nouvelles. J'ai trouvé d'ailleurs c'est un peu abusé, parce que non seulement ils sont nuls, ils sont piqués leurs données, mais en plus c'est les miennes, et enfin je sais pas la suite.
0: Et moi j'ai eu Intermarché cet été, ça m'a pas fait plaisir du tout non plus. Intermarché m'a écrit, j'ai une carte fidélité Intermarché, et donc on m'a dit on a été piraté, donc votre nom, prénom, votre adresse postale, votre téléphone, est entre les mains des escrocs, donc il faut faire attention. Ces mails, on les a beaucoup reçus et on va les recevoir beaucoup. Parce qu'il y en a beaucoup aujourd'hui des piratages, on en parle tout le temps. Franchement, il n'y a pas une semaine où on n'annonce pas un piratage de données de quelque chose.
1: Bien sûr.
2: Mais est-ce que c'est des vrais mails? Enfin, je veux dire, est-ce qu'on les prend au sérieux, ces mails?
4: Oui, Pierre Fabin. J'ai peur que ça soit du phishing.
1: Pierre Fabin, qu'est-ce que c'est que du phishing? Pardonnez-moi.
4: Il y a un faux mail qui va nous pousser à faire des actions sur Internet. C'est la conséquence du piratage.
0: Attention, c'est pas tout à fait la même chose. Là, je vous parle d'un vrai mail, d'une vraie enseigne qui vous dit que vous avez été victime d'une fuite de données.
1: Ils vous préviennent.
0: Ils vous préviennent en vous disant attention, on a été piraté, donc vos données sont entre les mains des escrocs. Donc, je vais bien expliquer parce que je vois bien effectivement parfois, j'ai beaucoup d'auditeurs qui me disent mais j'y comprends rien, c'est très compliqué. Voilà. Piratage, fuite de données. Une cyberattaque, c'est donc quand un pirate informatique s'introduit dans un système, un site, une plateforme, et que, là, dans le cas qui nous préoccupe aujourd'hui, il pique les informations qu'il trouve dessus. C'est vraiment de ça dont on parle quand on parle de fuite de données. Ce sont des données qui fuitent, et généralement, ce sont nos données, puisque c'est nous qui sommes inscrits sur ces sites. Voilà, donc je vous donne un exemple. Piratage du fisc, vous avez subi ça cet été, c'était vraiment retentissant. Le fisc piraté, donc le pirate est reparti sous le bras avec les données fiscales de 700 000 particuliers et professionnels, peut-être des gens qui nous écoutent, qui en ont été victimes. Et ça, ça fait pas plaisir du tout. La conséquence, je peux vous donner un exemple de conséquence du piratage du fisc. Une image que je trouve assez parlante, c'est qu'en fait, quand vos données fuitent comme ça d'une manière générale, que ce soit le fisc ou la salle de sport, Valère, en fait, vous avez une cible dans le dos. Petit exemple, on a les avis de taxes foncières qui arrivent en ce moment pour les proprios. Mettons que je suis l'escroc qui a récupéré vos données fiscales, Enora, grâce au piratage du fisc. Je peux vous envoyer un faux avis de taxes foncières, ultra crédible. Bonjour Enora, vous qui habitez telle commune avec le numéro, l'identifiant fiscal numéro tant, merci de cliquer ici pour payer votre taxe foncière. Hop, vous payez, et c'est l'escroc. Et c'est pour ça qu'on parle de phishing. Merci Pierre, c'est exactement ça. C'est l'escroc qui se met votre taxe foncière dans la poche.
1: Alors, on va donner des solutions sur ce sujet. On va même recevoir un ancien hacker repenti qui est devenu expert en cybercriminalité. Il s'appelle Marwan Warab. Il est avec nous dans un instant, juste après Daniel Balavoine. Dieu que c'est beau. Il vous voit bien ça sur la radio, ici. À tout de suite.

0: Que c'est beau, Daniel Balavoine sur votre radio, ici.
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0: Midi 15, de retour dans votre nouveau rendez-vous quotidien, on vous doit bien ça. Et nous sommes au cœur d'un énorme dossier sur le piratage, quand les escrocs piquent nos données. Et c'est Aude Razeau, notre damoiselle anti-arnaque, qui nous faisait un petit brief là-dessus et qui était en train de nous parler juste avant de faux mails qu'on recevait, de faux taxes, avis de taxes foncières. Ça fait partie des piratages. Alors du coup, ma question, comment on reconnaît un vrai avis de taxes foncières pour ne pas plonger dans l'arnaque?
3: Effectivement, à faire un petit point, puisque les avis de taxes foncières, ça ne nous a pas échappé, arrivent en ce moment. Déjà, donc, vous allez recevoir un petit mail, impots.gouv.fr, vous connaissez bien l'adresse, etc. Un vrai mail des impôts, et Nora, il ne vous demande rien, en fait. Un vrai mail des impôts ne vous demande jamais rien. Il vous dit juste, votre avis de taxes foncières est disponible. Vous pouvez le consulter sur impots.gouv.fr.
0: D'accord.
3: Par contre, si c'est écrit... Cliquez ici pour payer, cliquez ici pour remplir ce formulaire, là vous arrêtez tout, c'est pas un vrai mail des impôts. Donc là c'est tout bête, comme ça vous allez très bien reconnaître le vrai avis de taxes foncières du faux. Et donc si vous cliquez malheureusement sur le faux, vous allez atterrir sur un site qui ressemble au site des impôts, qui n'est pas le site des impôts, qui va vous demander votre numéro de carte bleue pour payer cette fausse taxe foncière. Ne donnez jamais non plus de coordonnées comme ça, de carte bleue aux impôts en fait. Ils ne vous
0: demandent aucune raison.
3: Dernière petite astuce, coup d'œil à l'adresse mail qui vous écrit quand les impôts vous écrivent.
0: Très bien.
3: Ça doit toujours se terminer par dgfip.finance.gouv.fr. Toujours.
0: Parfait.
3: dgfip.finance.gouv.fr. Si c'est pas ça, c'est pas les impôts.
0: D'autres astuces pour se sortir comme ça du piratage qui vont nous être données par un expert, un ancien hacker repenti qui est aujourd'hui donc expert en cybercriminalité. Nous accueillons Marwan Ouara. Bonjour Marwan, merci d'être là.
4: Bonjour Enora, merci pour votre accueil.
0: Merci beaucoup pour votre expertise. Alors là, qui mieux que vous, pardonnez-moi, pour nous alerter, pour nous aider. Aude Razeau, qui vous connaît bien, qui a même lu votre ouvrage. Hein, vous avez écrit un livre, me semble-t-il.
3: Qui s'appelle Hacker.
4: Tout à fait.
0: Hacker aux éditions, pardon.
4: Hacker aux éditions.
0: First, absolument. Aude Razeau, il est à vous.
3: Marwan Ouara. C'est vrai que Marwan Ouara, on parlait de ces piratages qui sont absolument effrayants et on se sent très impuissant, puisqu'en fait, nos données fuite un peu partout et que c'est pas trop de notre fait, même pas du tout. Est-ce que nous, à notre échelle, c'est ce que je voulais vous demander, on peut faire quelque chose, nous, pour éviter ça?
4: Eh ben malheureusement, on peut pas faire grand-chose lorsqu'il s'agit de fuite de données étatiques comme celle des impôts ou alors du cadastre qui ont fuité récemment ou du SIA par exemple. Mais lorsqu'il s'agit de tiers privés comme des magasins, comme on a eu des fuites de données sur Free, Boulanger, Darty, là on peut être tenté de plus souvent mentir dans les données qu'on leur renseigne afin de se protéger en cas de fuite de données.
3: On peut faire ça, malheureusement, on peut mentir même pour s'inscrire pour une carte de fidélité ou autre?
4: On a complètement le droit de le faire, évidemment. Maintenant, il faut comprendre une chose, c'est que si vous mentez aux impôts, vous allez avoir de gros problèmes. On ne peut pas mentir à des services étatiques, et il est bien là le problème, c'est que lorsque ce sont des services étatiques qui se font cyberattaquer, le seul moyen de se protéger contre ça, c'est de s'éduquer, vraiment de se protéger soi-même en passant par avant tout l'apprentissage des us et coutumes des arnaqueurs et des cyberdélinquants, et en se protégeant, comme le disait Aude Razeau juste avant, en ne cliquant pas sur des demandes de paiement faites par mail, en vérifiant toujours le nom de domaine de l'adresse mail.
0: Tête baissée,
5: Juste une question.
0: Alors Valère Correa a une question pour vous.
5: On disait tout à l'heure que ça nous était arrivé là, que nos données étaient volées, mais on peut pas engager la responsabilité de la plateforme en question. Je sais pas, moi je trouve ça quand même hallucinant qu'il.
4: Depuis la fuite de données justement qui a touché les impôts, un certain collectif de citoyens a décidé de se retourner contre l'État directement. Donc il est possible, il y a des recours qui existent justement pour se retourner contre les tiers qui sont victimes de cyberattaques, pour leur reprocher entre autres leur négligence de cybersécurité. Mais il est complètement possible de le faire, évidemment.
3: D'accord. Et ça apporte quoi, juste très brièvement?
4: Comment, pardon?
3: Ça nous apporte quoi? On va, je sais pas, gagner de l'argent? On va avoir une compensation?
4: Alors, c'est une procédure collective. Peut-être que les gens vont gagner de l'argent. On ne sait pas du tout à l'avance ce que les gens peuvent espérer de ce type de procédure. Mais potentiellement, le nombre de victimes est tellement nombreux qu'il n'y aura pas forcément d'indemnisation des victimes systématiques.
0: Très bien. Une question d'Elsa Wolinski?
6: Oui, Marwan. Alors, je sais que vous êtes un repenti, mais je me demandais quand même, ça rapporte combien un hacker sans cœur?
4: Hacker sans cœur, c'est très bien tourné. Très bien tourné,
0: alors, elle est si polie.
4: Alors, un hacker sans cœur, honnêtement, ça peut... Par exemple, on va reprendre l'exemple de la fuite de données des impôts.
3: Ouais.
4: Le groupe de cyberattaquants qui a fait fuiter cette base de données revendait la base de données des impôts, donc c'était 0 byte qui les ont cyberattaqués.
3: Ouais.
4: Ils les revendaient 3000 euros. Il faut savoir que des données, c'est une valeur qui peut être copiée, collée à l'infini.
0: Oui,
4: c'est-à-dire que c'est 3000 euros fois un potentiel infini.
6: Mais alors donc vous, par exemple, vous avez pu gagner jusqu'à combien ?
0: Oh, qu'elle est curieuse.
4: Alors moi, j'étais un bien piètre cyberdélinquant, mais en tant qu'escroc, il m'est déjà arrivé de gagner jusqu'à 100 000 euros. Mais c'est vraiment des choses.
0: C'est quand même pas un métier d'avenir. Hein. Enfin, on ne vous le recommande
4: pas. C'est pas un métier d'avenir du tout.
0: Ouais,
4: et
0: non.
4: Les problèmes que j'ai eu derrière m'ont premièrement fait tout perdre,
0: ouais.
4: Et voire plus.
0: C'est bien pour ça que vous êtes repenti. Audrey Azoulay.
4: Totalement.
3: Marwan Ouarab, vous parliez d'éduquer, qu'on s'éduque nous les uns les autres. Comment on fait pour s'éduquer? Peut-être les gens se posent la question. Comment moi je fais pour, à part m'écouter moi, Audrey Azoulay, tous les jours, qui parle d'arnaque à longueur de journée. Il y a des choses qui existent autour de nous où on peut s'inscrire quelque part, peut-être, pour s'éduquer?
4: Alors, il y a des organismes justement qui font de la formation, de la prévention contre la fraude. Il existe énormément de formats et de contenus sur Internet également qui peuvent servir à sensibiliser les plus vulnérables. Donc, lorsqu'on est par exemple trentenaire ou alors qu'on a la vingtaine et qu'on est complètement au courant du climat dans lequel on vit, qui est complètement incertain pour nos seniors et nos personnes vulnérables sur le net, il est vraiment d'usage de pouvoir prévenir autour de nous,
0: ouais,
4: et faire de la prévention de nous-mêmes pour pouvoir justement éduquer les personnes les plus vulnérables à ce type de fléau.
0: Eh ben, je vous remercie infiniment, Marwan, de votre témoignage, de votre aide précieuse. Je rappelle votre livre « Hacker » chez First. Je vous le recommande chaudement. Merci beaucoup, cher Marwan. On va se retrouver dans un instant. Réagissez, hein, appelez-nous, c'est gratuit sur notre WhatsApp 0810 055 056. On vous doit bien ça. C'est votre nouveau rendez-vous sur votre radio ici. Bruno Mars. 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

0: On My Soul, Bruno Mars sur votre radio, ici. Très bizarre ce que je viens de faire. On vous doit bien ça. C'est votre nouveau rendez-vous quotidien sur votre radio. Ici avec ma voix, parfois, qui fait des siennes. Et pourquoi pas. On est très, très heureux de vous accueillir. Et n'hésitez pas à réagir. On me dit au standard qu'il y a énormément d'appels au sujet de ce gros dossier sur le piratage, sur les hackers qui piratent nos données. Réagissez avec nous. Envoyez-nous aussi des messages vocaux. Vous pouvez le faire. C'est gratuit sur notre WhatsApp au 0810 055 056. Et nous accueillons une auditrice. Elle s'appelle Fernande. Bonjour Fernande.
1: Bonjour Enora, bonjour à toutes et à tous.
0: Nous sommes ravis de vous accueillir. Vous appelez de Saint-Louis, je crois, du Haut-Rhin, c'est ça ?
1: Oui, du Haut-Rhin, oui, exactement.
0: On embrasse très fort ici, Alsace, qu'on adore. Alors Fernande, qu'est-ce qui vous est arrivé ? Une histoire de fou, j'ai l'impression.
1: Oui, effectivement, et assez troublant en fait.
0: Ouais, dites-nous.
1: Donc, comme des milliers de personnes ont franchi donc actuellement les portiques des péages.
0: Ouais.
1: Donc,
0: on parle piratage encore, hein, je rappelle à nos auditeurs, c'est encore une histoire de piratage, racontez-nous. Donc,
1: oui,
0: vous avez franchi le portique du péage, et donc ?
1: Oui, et donc nous avons fait l'aller-retour Mulhouse-Besançon. Mm-hmm. Évidemment, nous avons payé au portique, hein, comme
0: sûr,
1: tout le monde.
0: Bien sûr.
1: Donc, un bon mois plus tard, mon mari reçoit un premier SMS avec son nom. Exact, la marque, le type et la plaque d'immatriculation de notre véhicule qui a passé au péage. Mmh. Avec rappel Vinci impayé de 6,71 €, et un règlement requis le lendemain, faute de quoi des pénalités seraient applicables
0: c'est
1: un lien, évidemment, pour cliquer et payer. Ce que nous avons évidemment pas fait.
0: Bah bravo.
1: Et donc,
0: moi je l'aurais fait. Je vous cache pas, oui. Fernande, je pense que je serais tombée dans le panneau. Bravo.
1: Oui. Donc deuxième SMS le lendemain,
0: oui.
1: Avec son nom, les coordonnées exactes de notre second véhicule,
0: oui.
1: Marque, ah, oh, type, plaque d'immatriculation. Hein.
0: La bonne. La bonne plaque. Oui, c'est ça.
1: Ah oui. Deux fois la bonne, la première et la deuxième.
0: De deux véhicules différents, en plus, dis donc, le gars était méga renseigné. Mais c'est fou, non ?
2: Alors,
1: oui.
0: Oui,
1: et donc, un deuxième impayé de 6,76 €.
0: Rebelote.
1: Ce véhicule n'a jamais passé au péage. Hein. Donc, je vous rassure, on n'a jamais été à Besançon avec ce dernier.
0: Oui, oui, donc c'est pour ça que vous n'êtes pas tombé dans le panneau, comme j'ai dit. Parce que là, vous êtes dit, il y a un loup.
1: Oui, effectivement, mais même le premier, hein, puisqu'on avait payé. Donc, et les deux fois, donc un lien où il fallait cliquer donc, pour payer.
0: Alors, qu'est-ce que c'est que cette histoire, Aude ? Qu'est-ce que c'est que cette histoire ?
2: Déjà, Fernande, bravo de ne pas avoir payé, parce que ces faux textos de péage, il y en a plein, plein qui l'ont reçu et qui sont tombés dans le panneau, comme vous dites, Enora. Et ce qui est intéressant dans ce raconte Fernande, c'est qu'effectivement, c'est cette plaque d'immatriculation que l'escroc connaissait, les
0: comment
2: deux plaques d'immatriculation. Eh bien, on revient à notre sujet cyberattaque et piratage.
0: Ouais.
2: Ça veut dire qu'un jour, Fernande a peut-être, je sais pas, fait un contrôle technique. Et donc, du coup, elle a laissé ses données à l'entreprise, au garage, qui va faire le contrôle technique.
0: C'est un loulou malveillant qui
2: se fait pirater et il récupère les plaques d'immatriculation des gens qui étaient clients de cette entreprise. Là, on est vraiment là-dedans. Et ça veut dire qu'en fait, à chaque fois finalement qu'on a une tentative d'arnaque, souvent l'origine, c'est un piratage.
0: Mais
2: c'est
0: si
2: nos données
0: plonge,
2: qui ont fuité quelque part.
0: Et si on plonge, là, on se retourne contre qui ?
2: Ah ben, ça va être compliqué de retourner.
0: Voilà,
2: je vous dis tout de suite. Et même, vous aurez du mal à vous faire rembourser, parce qu'on va dire que c'est de votre faute. Hein,
3: mais on peut quand même voir avec la banque. Hein. Il y a des assurances, renseignez-vous quand même. Ça peut arriver qu'on vous couvre.
2: Et attention, parce que la banque traîne des pieds maintenant pour rembourser beaucoup.
0: Hein. Valère, je voudrais juste un petit mail que vous avez quand même pour nous aider également, un autre bon plan.
3: Oui, c'est un site
0: en
3: internet. cybermalveillance.gouv.fr. Des infos, mais aussi de l'assistance H24 avec des gendarmes et des policiers qui peuvent vous aider si vous pensez avoir été victime.
0: Merci beaucoup. Vous avez des problèmes, on vous le dit, on a des solutions parce qu'on vous doit bien ça, votre nouveau rendez-vous sur votre radio ici. 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Et nous avons, je crois, une gagnante. Allô, Nathalie ?
4: Ah, Allô, bonjour.
0: Bonjour, Nathalie. Oh, quelle voix joviale. Comment allez-vous, très chère Nathalie?
4: Ici Nord, moi, ici Nord, j'adore. Je suis une fidèle auditrice d'ici Nord. Alors, je fais un bonjour à Pascal Todt, Zep et toute l'équipe d'ici Nord.
0: Eh bien, vous faites bien parce qu'on les embrasse très, très fort aussi. On les adore. Vous êtes manager en poissonnerie. Tellement. Vous avez 3 grands-enfants. Et je pense que les 200 euros vont vous aider. C'est gagné. Oui, Nathalie, on vous écoute.
4: Merci. En plus, en ce moment, en période de braderie, vous voyez, la moule de bouchon, c'est la moule qu'il vous faut.
0: C'est vrai que c'est la braderie de Lille en ce moment. Oh, vous allez bien vous régaler.
4: C'est la braderie. Moi, je suis une manager poisson, donc je vends des moules, du poisson. Je suis passionnée par mon poisson, bien sûr.
0: Eh bien, c'est super. On vous embrasse très fort, très chère Nathalie. Vous voyez, c'est très simple. Vous vous inscrivez sur la plateforme ici.fr et vous repartez avec 200 euros de pouvoir d'achat. Mais pour l'heure, retrouvez toutes les infos locales de votre région. À tout de suite sur votre radio ici.
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12: Vous cherchez des bons plans, on en a. Ne passez pas à côté à Saint-Étienne. Lire devient complètement gratuit. Dès aujourd'hui, l'inscription, l'accès et les emprunts sont gratuits pour tout le monde dans les 7 médiathèques municipales. Livres, BD, manga, presse, plus besoin de sortir la carte bancaire pour refaire le plein avant l'automne. Et ce n'est pas réservé aux Stéphanois. Hein. Tout le monde peut en profiter, que ce soit dans son lieu de résidence. Il suffit de s'inscrire pour pouvoir emprunter dans le réseau des médiathèques de la ville. Et puis, si vous cherchez encore votre activité pour la rentrée ce week-end, direction le parc Expo de Saint-Étienne pour le week-end de la vie associative, samedi 5, dimanche 6, de 10h à 18h. Plus de 280 associations seront réunies sur place, hein, sport, santé, culture, solidarité, environnement, avec des démonstrations, des initiations, des ateliers participatifs, mais aussi des spectacles. L'entrée est gratuite. Votre radio ici Saint-Étienne Loire y sera sur place samedi entre 10h et midi et dimanche dès 11h.
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0: 12h33 sur votre radio ICI, bienvenue. Nous sommes au cœur de votre nouveau rendez-vous. Ici, nous parlons bons plans, vie quotidienne, arnaques à éviter. On parle aussi des animaux avec notre vétérinaire Pierre Fabin qui est arrivé dans la bande aujourd'hui. Cette émission s'appelle On vous doit bien ça. Il y a également Aude Razo, Valère Coréard et notre rayon soleil Elsa Wolanski qui va nous dire comment faire face à ce qu'on appelle les brouteurs. Alors déjà, qu'est-ce que c'est? Je vous pose la question, chère Elsa. Vous allez y répondre, exactement. Oui. Et puis Pierre Fabin, eh bien, vous nous donnerez des astuces sur la rentrée de nos animaux.
13: Effectivement, on parle tous de notre rentrée à nous, mais peu de celle de nos animaux.
0: Exactement, mais pour l'heure, c'est notre Valère qui répond au vocal de notre auditrice Catel, qui nous a posé une question tout à l'heure au 0810 055 056. C'est le numéro de notre WhatsApp. C'est gratuit, on l'écoute, Catel.
14: Bonjour Enora, bonjour à tous. Je cherche un bon plan pour acheter un PC à ma mère. Vraiment un petit ordi, pas trop cher, parce qu'elle n'en fera pas un usage professionnel. Si vous avez ça pour moi, je suis preneuse. Merci beaucoup.
0: Alors sachez déjà qu'à Tel, j'ai beaucoup d'affection pour elle parce qu'elle est bretonne. Et je le suis aussi, elle nous a laissé un message de Lorient et j'embrasse très très fort. Ici, Braise, Isel, je viendrai vous faire un petit coucou d'ailleurs là-bas, les copains de Bretagne. Alors Valère, oui. Un ordi pas cher.
2: Et parce que nous aussi,
0: parce
2: on veut
0: que nous,
2: savoir.
0: Ça, voilà, ce qui est extrêmement...
3: Attendez, déjà on va répondre à Catel et après je réponds à vous. Bon, si j'ai bien compris, la maman de Catel n'a pas d'ordinateur, ouais, donc on part du principe qu'il n'y en a pas. Mm-hmm. En ce moment, c'est la rentrée, il y a beaucoup de promos de rentrée. Donc si on veut se diriger vers du neuf, ce qui n'est pas forcément mon premier conseil, mais disons-le, ça existe.
0: Okay.
3: Là, il y a pas mal de stocks et il y a de bonnes affaires. Il faut comparer dans les grandes enseignes et la grande distribution. Je ferme cette parenthèse, mm-hmm, et je vous emmène tout de suite sur l'occasion parce que c'est évidemment là qu'on va trouver les meilleurs prix. Mm-hmm. Il ne faut pas confondre occasion et reconditionné d'abord. Occasion, je vais par exemple sur Le Bon Coin et j'achète à un particulier un ordinateur.
0: Très bien.
3: Reconditionné, c'est un professionnel qui a remis en état un ordinateur d'occasion, mais qui garantit qu'il est en bon état.
0: Pas mal ça.
3: Pas là, ah, oui.
2: C'est mieux.
3: C'est beaucoup mieux.
15: Mais c'est pas le même prix, j'imagine.
3: Ah, alors ouais. Ça, c'est effectivement pas le même prix. Vous avez raison, mais c'est pas le même service. C'est-à-dire que vous allez avoir un ordinateur qui est garanti 12 mois, qui a été revu au niveau de la batterie, au niveau des composants et qui fonctionne. À ce sujet, j'ai une petite pépite pour vous.
0: Oh,
3: ça vient des ateliers du bocage.
0: J'adore.
3: C'est une association d'insertion qui fait aussi du travail pour des personnes en situation de handicap. C'est une asso, c'est vraiment top. Là. En ce moment, par exemple, j'ai trouvé à 239 € livré en 3 jours chez vous un ordinateur Dell, 256 Go de stockage. Je pense que ça peut très bien aller. 239 €. C'est juste que cet ordinateur, on revient aux fruits et légumes, il est moche. Qu'est-ce que ça veut dire? Ça veut dire qu'il est un petit peu abîmé, la peinture est un petit peu écaillée, il y a peut-être une touche qui est un peu effacée, mais il marche nickel. Il J'adore. Est garanti 12 mois, il est livré chez vous en 3 jours.
0: Parfait.
3: Et ça s'appelle les K-Bossés. Un K et Bossés, B-O-2-S-E-S.
0: Ah, voilà, les voilà. Bons plans.
3: Ça, c'est un bon plan.
0: De papa pas mal. Valère Correa. Ouais,
15: ce qui est génial, c'est vraiment la garantie dans ce cas.
0: On doit bien ça. Et ce qui est génial, effectivement, oui. C'est la garantie sur ces ordinateurs, Pierre Farbin.
15: Enfin, oui, parce qu'en fait, sur un particulier, on ne sera jamais sûr de ce qu'on va avoir, alors que là, c'est il est garanti 12 mois.
3: Et n'oubliez pas qu'elle bonus réparation, pardon, juste un instant là-dessus, ça existe 50 € pour faire réparer votre ordinateur, la batterie, l'écran, ça marche et peut-être que vous pouvez simplement garder votre ancien.
0: Merci beaucoup, on vous dit bien ça sur votre radio ici, on écoute Alain Souchon, pardon, j'ai 10 ans et juste après on va parler brouteurs, animaux et leur rentrée. Oh, il s'en passe des choses.

0: J'ai 10 ans, Alain Souchon sur votre radio, ici. 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
0: on vous doit bien ça sur ICI. Il est midi 39, on est toujours en direct et on est ensemble jusqu'à 13h. Vous êtes ici, chez vous, ce nouveau rendez-vous quotidien est là pour vous rendre service car on vous doit bien ça. Il faut que je vous dise quelque chose hier, parce que dans un instant, Elsa va nous parler des brouteurs. Hein, c'est une nouvelle forme aussi de piratage amoureuse, va-t-on dire. Après, nous aurons Pierre Fabin qui nous parlera de la rentrée de nos animaux, mais avant. Hier, il s'est passé quelque chose de fou. Elsa Wolinski, notre madame astuce au quotidien, nous parlait des réunions parents-prof et comme quoi c'était un bon plan pour faire des rencontres amoureuses. Écoutez ce qui s'est passé hier.
2: C'est le seul endroit où tu peux parler de tes enfants sans crainte et repartir avec un numéro de téléphone pour un date. Oh non. Et oui.
3: Ça peut changer.
2: C'est honteux. Devant un professeur de philo, tout peut arriver.
0: Et décidément, nous sommes déjà très écoutés puisque Madame Wolinski a reçu sur ses réseaux sociaux un message de qui ?
2: D'un petit professeur de maths. Mais t'es professeur de maths de mes deux filles.
0: Qui a écouté notre émission et qui vous a dit un coucou, me voilà.
2: Oui, enfin qui m'a fait un petit message très gentil en me disant que j'avais été toujours effectivement assez séduisante à chaque rencontre.
0: Est-ce qu'il est joli garçon ce monsieur professeur de maths ?
2: Il est joli garçon, effectivement.
0: Mais il est très jeune. Une love story à suivre tout au long de cette saison dans On vous doit bien ça.
2: En tout cas, j'avais raison, vous voyez, bon, les dates à l'école.
0: Voilà, par contre alors, il y a des choses un peu moins glorieuses, des dates qu'on vous promet qui n'en sont pas. C'est ce qu'on appelle les brouteurs, vous allez nous en dire un mot Elsa Wolinski.
2: Mais oui, tout à fait, parce qu'on parlait d'arnaque tout à l'heure. Moi aussi, je me suis fait avoir en amour. Et oui. Non, mais parce qu'en vrai, j'en ai marre quand même d'être toujours la célibataire de service de 52 ans, ouais. Même ici, à la radio. Alors, on m'a dit, mets-toi sur les sites de rencontres. Ouais. Alors, j'y vais, évidemment.
0: Gaiement.
2: Et puis là, gaiement, bien sûr. Et là, je tombe sur un cardiologue. C'est pas exactement mon fantasme. Moi, c'est plutôt les philosophes. Mais bon, vas-y. Il est très beau. Il vit à Rome. Mmh. Il m'écrit tout le temps. Mmh. Il me dit tout de suite tout ce que j'ai envie d'entendre. Je tombe littéralement dans le vortex de la séduction. Parce que vous savez, Valère, ça va très vite avec moi.
0: Il regarde. Et hop, Valère est son voisin de table. C'est pour ça qu'elle le regarde souvent et elle lui parle souvent.
2: Il m'annonce qu'il va venir. Là, tout d'un coup, il me dit, je viens.
0: Wow.
2: Sauf que là, il me dit, mais j'ai un problème, j'ai besoin d'argent pour le billet.
4: Un cardiologue, enfin.
2: Non, mais évidemment.
0: Un cardiologue qui a besoin d'argent, déjà, il y a un loup.
2: Non, mais il y a un gros loup. Non, mais ça va pas. J'en parle à une amie qui me dit, ah bah oui, tu t'es fait avoir, c'est un brouteur. Moi, eh ben, je suis un peu naïve, excusez-moi. Je dis, quoi ? Qu'est-ce que ça veut dire, un brouteur ? Aude, je vous pose la question, qu'est-ce que c'est
0: quoi
5: brouteur, c'est un arnaqueur amoureux, on peut dire arnaqueur C-O-E-U-R peut-être, ouais. À la fin. C'est quelqu'un qui fait semblant d'être amoureux de vous pour siphonner votre compte en banque.
0: Tout ça me rappelle cette histoire, vous savez, cette dame qui était amoureuse de Brad Pitt. Brad Pitt avec l'accent allemand, pourquoi, je ne sais pas, pardonnez-moi. Non, mais c'est vrai.
2: Elle a donné plein d'argent.
5: 800 000 euros, oui, elle a donné au fond. Brad Pitt,
0: on en avait parlé très longuement l'année dernière. Vous avez failli être Madame Brad Pitt.
2: Oui, c'est ça. Et ben non. Alors, et je vais vous dire, maintenant je me dis, non seulement il faut que je trouve un homme, mais maintenant il faut aussi que je vérifie qu'il existe. Non mais je vous assure. Alors la prochaine fois qu'un beau cardiologue m'écrit visio, pièce d'identité, carte professionnelle, et s'il est vraiment cardiologue, électrocardiogramme, parce que quitte à tomber amoureuse d'un cardiologue à Rome, j'aimerais bien au moins qu'il ait un cœur, qu'il sache où il est. Alors moi j'avais quand même une petite question, Aude, comment on fait ? Est-ce qu'on se dit, ben non, fini, on va plus sur les sites, ou est-ce que vous nous avez des tips ?
5: Mais non,
0: Aude Razo, Madame
5: Antiarnaque. Faut pas renoncer.
0: Ah, jamais en amour.
5: Quand il y a une arnaque, il y a aussi une solution. J'ai deux conseils de base, mais qui sont vraiment très simples. Vous pouvez discuter avec ce cardiologue, Elsa, jusqu'à un certain point, et c'est ce que vous avez fait. Dès qu'il est question d'argent, c'est terminé.
0: Déjà, on prend la porte et on s'en va.
5: C'est ça le critère. J'ai beaucoup d'auditeurs qui m'écrivent, qui me disent, mais j'ai un doute. Ouais. J'ai un doute sur cette personne. En fait, dès qu'il est question d'argent, c'est terminé. Avant, à la limite, faites ce que vous voulez. Le problème, c'est que, bon, après, vous pouvez vous attacher à cette personne et lui donner de l'argent. Donc, attention, très lucide. Et puis, dernier conseil, jamais de photos intimes. Comme ça, à envoyer, parce que des fois, ils demandent des photos intimes.
2: Non, je n'envoie pas de photos intimes.
5: Et après, ça peut servir à du chantage. Non, mais c'est important parce que certains...
4: J'ai eu des photos de chat, moi, de la part de...
0: C'était qui d'Elsa Wolinski.
4: Pardon, Elsa m'a envoyé des photos de chat. Est-ce que c'est des photos...
2: Oui, enfin, des photos de chat, ça va, quand même.
0: Oui, ça va.
2: Calmons-nous.
3: Mais en tout cas, donc pas de photos intimes, bah oui, ça paraît assez évident.
5: Oui,
3: mais ça l'est pas tant que ça.
5: Et
3: peut-être.
5: Puis, dernier tip, si bien vous voulez, oui. Demandez un appel vidéo, mais là, maintenant, tout de suite, immédiatement. Parce que là, alors, on peut faire un faux appel vidéo avec l'intelligence artificielle aujourd'hui, il peut se transformer en Brad Pitt et faire un appel vidéo avec vous. Demandez un appel vidéo immédiat. Et s'il dit non, déjà, c'est suspect quand même. Hein.
3: Ouais. Oh, quelle plaie ces réseaux. Moi, je suis très à l'ancienne. Bonne année 1950, j'ai rencontré les gens en vrai. Faire des dîners aux chandelles, qu'on me compte fleurette et qu'on m'ouvre la porte de la voiture. Pardon.
2: Eh ben, c'est pas comme ça que j'ai me trouvé un mec. Hein.
3: Allez, dans un instant, on va parler avec Pierre Fabin, notre vétérinaire de la rentrée de nos animaux. On vous donnera aussi 200 euros parce que je booste tout au long de l'année votre pouvoir d'achat. Mais pour l'heure, la merveilleuse voix de Juliette Armanet, le dernier jour du disco, c'est sur votre radio, ici.

0: Je ne me lasse pas de ce titre. Juliette Armanet, le dernier jour du disco sur votre radio ici. Bienvenue dans On vous doit bien ça.
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0: Midi 47 sur votre radio, ici. On passe un très très bon moment en votre compagnie. On espère que l'émission vous plaît. N'hésitez pas à la commenter, à nous soumettre des sujets. Appelez-nous, laissez-nous un message vocal sur notre WhatsApp. C'est gratuit, c'est au 0810 055 056. Dans un instant, on vous donne 200 euros parce que toute l'année, tous les jours, je vais booster votre pouvoir d'achat. Mais pour l'heure, notre grand vétérinaire Pierre Fabin va nous parler de la rentrée de nos animaux.
3: Et oui, parce que depuis des jours, on parle de notre propre rentrée, de à quel point c'est dur pour notre rythme, du réveil qui pique le matin. Mais est-ce que vous avez pensé à vos animaux ce matin en claquant la porte?
0: Non, parce si que...
3: Oui, mais est-ce que vous avez pensé qu'ils pouvaient souffrir de ça? Parce qu'en fait, il y a une forme d'anxiété qui existe, ça s'appelle l'anxiété de séparation. Alors concrètement, comment ça se manifeste? C'est votre chien qui d'habitude est très gentil, ne fait pas de bêtises, commence à en faire un petit peu. Il va détruire un oreiller, il va éventuellement être malpropre, aboyer un petit peu quand vous n'êtes pas là. Votre chat qui va devenir très collant ou bien carrément distant ou malpropre, faire des petits pipis à côté de la litière. Ça peut durer 2-3 jours, mais ça peut aussi durer 2-3 semaines, voire un mois. Mais attention, ça dépend forcément aussi de comment vous les avez fait garder pendant les vacances.
0: Ah bon?
3: Bah oui, parce que quand on a un chat qui reste à la maison et qui a un cat-sitter qui passe une fois par jour, donc il voit une personne.
0: Je dois vous avouer qu'il est en train de regarder Elsa Wolinski à ce moment précis, qui a fait appel à un cat-sitter cet été.
3: Qui venait 2 heures par jour pour le coup.
4: Effectivement.
0: Parce qu'Elsa Wolinski, vous avez 3 chats.
4: J'ai 3 chats.
0: J'en ai 2, j'ai fait la même chose.
4: Voilà.
0: Ça, c'est pas bien, monsieur
3: Alors
0: Pierre
3: si,
0: Fabin.
3: Alors, c'est génial, mais justement, la rentrée va être vue comme quelque chose de positif, souvent, sauf pour les chats d'autres qui font un petit peu la gueule, je crois. Les chats d'Elsa, pardon, qui font un petit peu la gueule. Mais en général, le retour de l'humain, c'est un retour à la normale, il y a des habitudes qui reviennent. Mais c'est pour le chien qui est venu avec nous en vacances. Celui qu'on a emmené au camping, qui était H24 avec nous, qui était avec les enfants, qui a fait tous les apéros, qui a reçu les morceaux de saucisses qui sont tombés du barbecue. Et ben, il prend un mur de solitude en pleine face,
0: oui,
3: ce chien-là. Et d'ailleurs, il y a l'effet inverse aussi qui peut se produire, parce qu'il y a des chiens qu'on a trop sollicités pendant les vacances.
0: Ouais.
3: C'est-à-dire qu'ils avaient les enfants dans les pattes, il y a les amis qui passaient, il y avait la chaleur cet été, c'était dur pour eux. Mais eux, ils vont se dire justement, bah, merci, vous en allez, le canapé, il est enfin à moi. Donc on peut vraiment avoir ces deux opposés qui existent.
0: D'accord.
3: Mais là, concrètement, on est rentré aujourd'hui.
0: Alors oui, comment
3: on n'a rien préparé. Est-ce que ça peut se préparer, la rentrée avec son animal? Mais là, on est rentré, qu'est-ce qu'on peut faire, justement? Et bien justement, déjà, vous allez adapter les promenades. Vous passez pas de 3 heures de rando par jour à 5 minutes de promenade.
0: Ah oui, d'un coup.
3: Voilà, d'un seul coup. Votre chien ne va pas comprendre.
0: Vous
3: augmentez un peu la taille des promenades. Le docteur Kierzek nous l'a dit hier. On se lève 15 minutes plus tôt. On part avec son chien et on lâche le téléphone. Soyez avec votre chien pendant la promenade. Apprenez-lui des nouveaux tours. Changez d'itinéraire pour qu'il découvre des nouvelles odeurs. C'est hyper important pour lui. Les chiens vivent dans un monde d'odeurs. Vous pouvez aussi fatiguer leur cerveau au moment du départ avec la nourriture. Ce que vous allez faire,
0: je fais la même chose avec mon mari.
3: Alors, je ne sais pas comment vous lui fatiguez le cerveau, mais pour vos chats ou vos chiens, vous prenez la gamelle, vous sortez la gamelle, vous oubliez la gamelle et vous mettez des croquettes partout dans l'appartement, sous le tapis, dans la cuisine, dans la salle de bain. En fait, toute la journée, vos animaux vont aller chercher la nourriture, ils vont renifler.
0: Attendez, on peut faire ça avec les chats aussi ou pas?
3: Oui, avec les chats, bien sûr, c'est génial.
0: On leur met des croquettes partout aussi?
3: Un peu partout dans l'appartement et ça va les obliger à être actifs la journée et ils vont moins s'ennuyer pendant la journée.
0: Ouais, d'accord.
3: Et voilà.
0: J'ai 1000 questions, pardon.
3: Voilà.
0: Non mais parce que moi mon chat il hurle maintenant la nuit comme il faisait pas ça avant les vacances.
3: Justement le fait de le stimuler la journée, qu'il ait quelque chose à faire pendant la journée, va faire qu'il va être occupé.
0: Mais
3: et
0: comment
3: dormira
0: je fais pour l'occuper? Je suis pas là la journée.
3: Mais justement
0: travail,
3: avec
0: monsieur.
3: Les croquettes, on va les mettre un peu partout dans l'appartement.
0: Oh,
3: il va les manger à gauche, à droite.
0: C'est le fort boyard.
3: Voilà, c'est le fort boyard des croquettes.
0: C'est
3: exactement.
0: Le cache-cache.
3: Exactement.
0: Mais c'est pas mal.
3: Voilà. Et on dédramatise aussi le départ, c'est-à-dire ne faites pas des adieux à vos chiens avant de partir. Vous oubliez le, tu vas me manquer mon bébé, papa revient vite. Quand vous partez, c'est comme si vous alliez sortir les poubelles. Vous l'ignorez 10 à 15 minutes avant. Et le plus dur, c'est de l'ignorer aussi à votre retour. Pendant 10 à 15 minutes, on ne fait pas la fête. On y va après, une fois que tout le monde s'est calmé.
0: Merci enfin, Pierre Fabin, c'est très très gentil. C'est très gentil, bah oui c'est normal, en même temps il est là pour ça. Quelle gourde. On va se retrouver dans un instant et on va booster votre pouvoir d'achat. 200 euros à dépenser dans une grande enseigne pour faire vos courses. Ça part là maintenant, tout de suite.
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0: De retour dans On vous doit bien ça sur votre radio. Ici, Pierre Fabin, notre vétérinaire, nous disait très sagement comment gérer la rentrée de nos animaux. Ça a beaucoup réagi au 0810 055 056. C'est notre WhatsApp gratuit. Et Mireille est avec nous.
8: Oui.
0: Elle réagit aussi. Bonjour Mireille, bienvenue.
8: Bonjour et merci pour votre bonne ambiance.
0: Oh, c'est gentil Mireille. C'est super, vous nous appelez des Landes, hein, je crois.
8: C'est ça.
0: En Nouvelle-Aquitaine, on salue la Nouvelle-Aquitaine. Alors, vous aviez une petite question pour notre cher vétérinaire Pierre Fabin?
8: Oui. Est-ce qu'on peut donner des huiles essentielles ou de l'homéopathie pour les puces ou les tiques des chats?
3: Alors, c'est une très bonne question et on voit justement beaucoup de produits sous forme d'huiles essentielles qui sont vendus. Alors, le premier point, c'est qu'il faut savoir qu'il n'y a pas d'efficacité prouvée. Et tout au mieux, ces produits seraient répulsifs, c'est-à-dire qu'ils vont chasser certaines puces, mais pas toutes, et qu'elles vont quand même pouvoir s'installer. Et du coup, le plus important pour moi, c'est quand même de prévoir ça avec votre vétérinaire par rapport au risque de votre animal. Est-ce qu'il sort? Est-ce qu'il sort pas? Et de prévoir ça comme ça. Et il faut savoir qu'avec les huiles essentielles, il y a un risque de toxicité. Si le chat lèche les huiles essentielles, il peut s'intoxiquer gravement. Donc c'est quelque chose que je recommande pas trop, les huiles essentielles. Mais voilà, vous pouvez adapter peut-être le traitement de vos animaux avec votre vétérinaire pour prévoir un bon plan de prévention.
0: Parce que vous aviez essayé, Mireille, déjà sur votre animal?
8: Non, je fais avec le vétérinaire. Voilà. Je voulais savoir s'il y avait une odeur particulière et qu'il pouvait.
3: Non, ils n'aiment pas trop ça, les huiles essentielles en général, hein, parce que vraiment, c'est une odeur qui est très forte, c'est très concentré. Et du coup, le dosage pour l'animal, il est toujours dur à avoir. Et vraiment, c'est votre vétérinaire qui vous fera le meilleur plan de prévention.
0: Bah, évidemment, quand même. Il faut profiter de la vie des professionnels. Merci beaucoup, chère Mireille.
8: Merci.
0: On vous embrasse très très fort. Faites comme Mireille, vous avez un problème, une question, une envie, des sujets à nous soumettre. 0810 055 056, c'est notre numéro WhatsApp et c'est gratuit dans votre nouveau rendez-vous. On vous doit bien ça sur votre radio ici. Ah, que je suis contente, parce que là, je vais donner un petit peu des sous. Je vais booster votre pouvoir d'achat tout au long de l'année, tous les jours. C'est 200 euros pour vous, tout de suite, à dépenser dans une grande enseigne pour faire vos courses. Et nous accueillons un gagnant. Comment s'appelle-t-il? Oh, c'est Steven. C'est Steven qui est là avec nous. Bonjour, Steven.
9: Bonjour, Enora. Bonjour, tout le monde.
0: Bonjour. Ah, oh là là, je vois, et ça me réjouit à nouveau, que vous êtes de la région du Morbihan. Décidément.
9: Eh oui.
0: Beaucoup de Bretons ce matin.
9: Moi, je suis au coin, en fait, entre le Morbihan, la Côte d'Armor et les Îles-et-Vilaine.
0: Vous êtes au cœur de l'action. Et on embrasse très, très fort ici, Armorique. Alors, qu'est-ce que vous faites dans la vie, cher Steven?
9: Eh ben, je suis chef de cuisine depuis une paire d'années. Maintenant, j'ai mon entreprise de cuisine végétale gastronomique.
0: D'accord.
9: Pour faire partager, en fait, j'ai pu travailler dans de nombreux palaces en tant que sous-chef et j'ai été chef étoilé dans mon passé aussi.
0: Waouh. Ça, c'est un beau métier.
9: J'ai voulu faire partager, en fait, tout ce qui n'était pas accessible à tout le monde, en fait, et ben, le faire maintenant pour Donc j'ai un food truck où je propose moult mets,
0: moult créations. Voilà. Vous parcourez toute la Bretagne, je vois, avec ce camion. En fait, c'est ça?
9: Exactement, exactement. On a une petite caravane de 72, donc super old school, qu'on a fait peindre par une artiste en dessous de Saint-Malo.
0: D'accord. Pardon.
9: Voilà, et je suis d'autant plus fier d'aujourd'hui de mon parcours parce que je fais partie des TOC françaises.
0: Ah bon? Mais on a une star avec nous, dans, on vous doit bien ça, dis donc.
9: Une association de gastronomes, de chefs étoilés, d'anciens chefs étoilés, d'amoureux de la cuisine et du patrimoine français. Et donc je suis encore plus fier parce que je suis le seul chef de cuisine de France hémophile. Qui a une particularité, c'est que j'ai le sang plus liquide que tout le monde.
0: D'accord.
9: Mais avec l'envie et la persévérance, on arrive toujours à atteindre ses rêves.
0: Malgré tout ça, exactement, vous avez atteint votre rêve. Et un autre rêve, un petit rêve, mais qu'on exauce pour vous, c'est les 200 euros.
9: Bravo,
0: merci,
9: heureux. Merci à vous. Merci beaucoup.
0: On est très heureux de vous les donner. On vous embrasse très, très fort, cher Steven.
9: Je vous remercie, Edora, et au plaisir de vous rencontrer un jour ou l'autre, et à vous, l'équipe aussi.
0: Kenavo, comme on dit chez moi. J'en profite. Faites comme Steven. 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On va se retrouver demain. Ça passe à une vitesse folle. Je suis très, très heureuse de démarrer cette saison avec vous dans ce nouveau rendez-vous quotidien. On vous doit bien ça sur votre radio ici. Merci Aude Razo. Merci Pierre Fabin. Merci Elsa Wolinski. Merci Valère Coréard pour tous vos beaux plans, bons plans. J'arrive pas, hein, à la fin de l'émission, c'est comme ça. Et on accueille Marine Logénie au sommaire.
10: Oui, je vous entends, formidable.
0: Coucou Marine,
10: ça
0: au sommaire du journal
10: tout le monde.
0: Des régions aujourd'hui, Marine.
10: Eh bien, écoutez, la rentrée, évidemment, mais on ira dans les Landes et en Gironde où les enfants sont tout de même un peu traumatisés par les incendies cet été.
0: Bien sûr. Pardon, j'ai toussé, j'ai une petite quinte. merci Marine. À demain.
10: À demain.
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0: Il est 13h, merci de nous écouter. Les informations, Marine Logénie.
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0: Marine Logénie.
10: Bonjour à toutes et à tous, bienvenue dans le 13h de nos régions. Ça a été à l'école. Question que tous les parents vont poser à leur progéniture aujourd'hui, ce 1er septembre. 12 millions d'élèves français font leur entrée.
11: C'est mieux les vacances. L'école, c'est ennuyant. Moi, j'aime bien cette école-là-bas parce que quand on fait des bains, il y a mon copain Naël qui vient. Il m'avait beaucoup manqué. Chez quelle maîtresse je suis? C'était notre maîtresse en CP.
10: Voilà, parole d'enfant au micro d'Issigar Lozère. Nous irons également dans les Landes et en Gironde pour une rentrée, on l'imagine, très particulière après les méga-feux de cet été. Et puis dans de nombreuses villes, ces distributions de fournitures scolaires gratuites ici Paris Île-de-France étaient au plus près des enfants et des parents ce matin. Une rentrée 2026 avec l'élection présidentielle de 2027 en ligne de mire. Le RN propose d'interdire le port du voile. On verra si cela est possible juridiquement. 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Et ces 50 isoloirs répartis partout en France, vous avez la parole, on transmettra aux candidats. Chaque jour de la semaine, dans le 13h de nos régions, on diffusera vos témoignages. Aujourd'hui, Julia, jeune femme qui veut plus d'écologie dans son quotidien. Au programme également du 13h de nos régions, arrêt de travail, retraite, prix du gaz. On revient sur tout ce qui change en ce 1er septembre. Et on terminera par une très belle histoire d'amitié, signée ICI Ferry. C'est l'heure de la première pause déjeuner à peu près à la cantine ou au self dans les écoles, collèges et lycées. Les élèves ont retrouvé ce matin le chemin des classes après un été marqué par les incendies, je vous le disais, qui ont ravagé nos forêts. C'est tout naturellement que le 13h de nos régions part dans les Landes aujourd'hui pour cette rentrée pas comme les autres à Biscarrosse, où les flammes ont détruit 3600 hectares, 200 maisons, dont celle de deux pères de famille que Lou Bourdier a rencontrés.
12: Ici, il n'y a plus rien.
13: De la maison de Mathieu, il ne reste effectivement plus rien. Un tas de ruines, cette odeur de brûlé et quelques morceaux de sa
12: ça,
13: vie.
12: C'est des assiettes. On voit quelques tasses qui ont pu survivre. Ça, c'est des collègues qui m'avaient offert.
13: Une tasse avec marqué dessus un collègue extra.
12: Voilà, exactement. Il ne reste pas grand-chose. Quoi.
13: Ce père de famille garde le sourire, mais c'est pour le moral de ses deux enfants qu'il est inquiet.
12: On n'a plus rien. Moi, je ne voulais pas que mes enfants me voient pleurer, donc j'ai séché. Et après, j'ai dû l'annoncer à mon fils. Mon fils, c'était le plus dur. Et il m'a demandé, mais tout a brûlé? Je lui ai dit oui. Et mon lit aussi? Et j'ai dit oui. Il m'a demandé où est-ce que je vais dormir.
13: Dans une maison qu'ils ont trouvée en urgence, 3 jours seulement avant la rentrée. Pareil pour ce voisin qui a tout perdu.
14: Les chambres des enfants, tout s'est écroulé.
13: Lui aussi a hâte que ses enfants reprennent l'école pour retrouver un semblant de vie normale.
15: On a beaucoup aussi pleuré au début. Le pire, c'est quand nos enfants nous demandent de rentrer à la maison. Alors, c'est déchirant. J'ai des enfants très casaniers en plus, donc ils adoraient leur maison, ils adoraient leur environnement. Mais ça, c'est vrai que c'est compliqué. Donc, retrouver leurs amis, effectivement, à l'école, retrouver effectivement cette normalité, je pense que ça va leur faire du bien aussi de revoir tous leurs copains, de retrouver ce semblant de normalité, quoi.
13: Et puis il le dit, c'est alors laissera le temps surtout de s'occuper des papiers à envoyer aux assurances.
10: Reportage signé Lou Bourdi, ici Gironde, tout près de là. Donc en Gironde, là aussi, il a fallu trouver les mots, rassurer, expliquer après les incendies qui ont ravagé 42 000 hectares et après des évacuations massives. Invité du Trésor de nos régions aujourd'hui, Laure de Marne. Bonjour.
16: Bonjour.
10: Vous êtes professeur des écoles à Bordeaux. Votre classe fait l'objet d'un très beau documentaire disponible sur la plateforme France Télé, L'école dehors, notre meilleure année. Car vous avez décidé, Laure, avec vos élèves, de faire cours en extérieur dans un parc un jour par semaine. On y reviendra. Mais d'abord, une réaction au sujet qu'on vient d'entendre. Est-ce que vous, ce matin, vous avez dû aussi trouver les mots pour expliquer aux enfants? Est-ce qu'ils vous ont parlé de ces incendies?
16: Forcément, parce que nos élèves à Bordeaux, c'est des enfants qui sont souvent amenés à bouger vers le bassin, vers l'océan. Donc, on l'a abordé, puisque une rentrée, ce moment de retrouvailles nous permet souvent de nous raconter un peu. Donc, effectivement, c'est sorti parce qu'un enfant a été évacué avec sa famille. Ils ont vu les paysages, les forêts dévastées, donc ils sont touchés. Après, c'est un moment de rentrée. C'est un moment de rentrée où il y a quand même un beau mélange émotionnel. Et c'est aussi un moment qui est souvent très joyeux, les retrouvailles. Ce moment-là, c'est un moment de mélange. Mais après, c'est sans doute quelque chose, les ressentis des enfants, ils sortent, ils reviennent un peu... Quand on s'y attend pas toujours, et je pense que ça reviendra certainement, et peut-être notamment quand on sera sous les arbres en école dehors.
10: Vous avez préparé cette prise de parole, on l'imagine, ce matin. Vous leur avez dit quoi exactement pour revenir sur cet épisode ? Oui, pour revenir sur cet épisode d'incendie.
16: J'ai pas préparé de leur en parler.
10: Ouais.
16: En fait,
10: c'est venu naturellement.
16: C'est venu naturellement, et parce qu'on se demande toujours comment on va et comment se sont passées les vacances quand on se retrouve en septembre. Ouais. Je sais que quand ils ont besoin d'en parler, il y a un moment ou un autre où ça revient. Là, c'est un peu venu, mais je sais que ça va revenir et que c'est une chance justement de pouvoir vivre une année avec eux, de pouvoir pratiquer l'école dehors avec eux. Parce que forcément, la nature, les arbres, la forêt, on va en parler beaucoup et on va y aller beaucoup. Et c'est ce qui va aussi permettre justement de revenir sur toutes les marques de souffrance de la nature. Mmh. Les canicules, les incendies, ce qu'ils ont vécu.
10: Cette nature,
16: ça revient.
10: Oui, cette nature si proche, elle s'intègre donc à votre quotidien en classe avec un jour d'école par semaine dehors. C'est ça. Comment vous avez eu cette idée, Laure de Marne?
16: Alors c'est loin d'être mon idée.
10: Vous êtes inspirée.
16: Une idée oui, complètement. Hein. En France, on commence à... Il y a un élan vraiment des enseignants pour cette pédagogie du dehors, mais c'est une pédagogie qui existe depuis très longtemps, notamment dans les pays scandinaves, au Canada. Mm-hmm. L'idée finalement d'aller faire classe en plein air, dehors, avec les enfants, c'est pas du tout une idée nouvelle. Freinet, un grand pédagogue français, l'a pratiqué aussi le siècle dernier. Du coup, moi, ce qui m'a permis de me lancer, c'est les écrits de Christelle Ferjou, qui est conseillère pédagogique en France et qui a beaucoup écrit là-dessus, qui elle, s'est lancée, qui a été pionnière en France.
10: Suivi. Vous allez donc dans un parc tous les vendredis. Quand on regarde le documentaire, on voit qu'il y a une certaine réticence des parents, mais finalement, on fait exactement les mêmes matières qu'à l'intérieur. Il n'y aura pas de retard de prix dans les programmes.
16: Oui, exactement. C'est d'ailleurs ce qui est extrêmement intéressant, de se rendre compte qu'il n'y a rien qu'on ne puisse faire dehors. Mm-hmm. Et que, par contre, être dehors répond vraiment aux besoins fondamentaux de l'enfant, mais

0: C'est très très beau cette pédagogie, elle permet vraiment aux élèves de se révéler. Mmh. Et d'une part parce que dehors ils sont en mouvement et ça correspond vraiment à l'enfant d'être en mouvement. On apprend mieux quand on bouge et puis respire et puis ils sont ensemble. Il y a beaucoup de joie dans cette pratique et du coup ils apprennent énormément et effectivement on sent que ça leur fait un bien fou. Mmh. Autant à eux qu'à nous. Je pense que le besoin de nature, le besoin de mouvement correspond à tout le monde et forcément du coup l'enfant qui apprend, il apprend avec dehors, il peut apprendre avec tout son corps, avec tous ses sens,
1: ouais.
0: Il est dans du concret et du coup bien sûr ouais, il apprend et on les voit évoluer, on les voit s'épanouir et on les voit tisser d'autres liens entre ouais. eux, avec l'enseignant aussi et bien sûr avec les apprentissages et puis avec la nature,
1: évidemment avec la nature,
0: avec la nature
1: ouais.
0: au fil du temps qui est très, très sensible, très profond. Les enfants, ils sont prêts à se connecter rapidement à la nature. Ils sont proches d'elle. Et
1: c'est beau à voir, en tout cas.
0: C'est très beau dans le film.
1: C'est très beau à voir, oui.
0: L'imagine a très bien rendu. On voit bien que plus l'enfant bouge, plus il se sent bien, plus il comprend son environnement, plus il l'aime. Il aime, puis il est prêt à le protéger plus tard.
1: Merci beaucoup, en tout cas, Laure Demarne, hein, de nous avoir accordé quelques minutes dans votre journée de rentrée. Vraiment, je conseille le visionnage de ce beau documentaire. La réalisatrice Blandine Armand a posé ses caméras dans votre classe. L'école dehors, notre meilleure année, est disponible sur la plateforme de France Télé. Nouveaux stylos, nouveaux cahiers, nouveaux classeurs. C'est le moment aussi pour les enfants de sortir leur fourniture scolaire et certaines villes ont organisé des distributions gratuites. Marseille, Lille, Mantes-la-Jolie, Metz ou encore Paris où le maire Emmanuel Grégoire participait donc à une distribution dans une école du 10e arrondissement. Nicolas Joly, vous avez suivi les petits CP parisiens pour leur premier matin à l'école des grands.
2: Cartable tout neuf sur le dos, les jeunes élèves passent la grille de l'école avec leurs parents et sont accueillis par le maire de Paris.
3: Il a la classe.
4: Ça va ?
3: Pas trop ? Ça va être bien, ça va bien se passer, tu vois.
2: Après la distribution de fournitures scolaires, c'est l'heure de rentrer en classe.
5: On n'utilise pas la trousse. Elle regarde. J'ai un effaceur et un stylo. Ben moi, j'ai une trousse Mario avec un effaceur et un stylo.
2: Difficile pour Lise de dire au revoir à sa petite.
6: C'est mon deuxième enfant, donc c'est ma deuxième rentrée en CP. Mais oui, ça fait toujours quelque chose, quoi. On ne rentre plus dans les écoles quand on est un parent d'élémentaire. On la laisse dans le grand bain, quoi.
2: Elle la regarde encore un peu derrière la vitre avant de partir.
6: Un peu, ouais, je l'espionnais par la fenêtre pour voir comment ça allait, quoi. Si elle n'était pas triste, si elle n'avait pas peur. Mais franchement, je pense que ça va bien se passer.
2: Ouais, confiante pour la suite.
6: Ouais, trop.
2: Et pour que la rentrée soit plus douce, les élèves de CE1 ont préparé une petite chanson pour leurs nouveaux camarades.
1: Ça reste dans la tête, hein. On le sait, hein, parents qui nous écoutez, vous avez l'habitude. Nicolas Joly, ici Paris, Île-de-France. On souhaite une bonne rentrée en musique à tous les enfants et à leurs parents. En ce jour de rentrée scolaire, donc la campagne présidentielle n'est jamais bien loin. Exemple, avec le Rassemblement national et son idée de référendum sur l'interdiction du port du voile. Si elle est élue l'an prochain, Marine Le Pen promet de consulter les Français sur une grande loi de lutte contre les idéologies islamistes. Qu'en pensent les principales concernées? Marc Bertrand, vous avez interrogé des femmes qui portent le voile à la sortie du centre commercial des Ulysses en région parisienne.
7: Kadi a vu sur TikTok cette idée de référendum. Elle pose ses sacs de course pour me tendre un bout de son voile qui lui tombe sur l'épaule.
8: Ça fait mal à personne, c'est un bout de tissu comme un autre, quoi.
7: La jeune musulmane de 20 ans se dit sous le choc.
8: Ouais, je comprends pas. Les voiles intégrales, ils sont déjà interdits. Le voile normal, je vois pas en quoi ça blesse. À partir du moment où on est adulte, je vois pas pourquoi on devrait contrôler ce qu'on devrait porter. C'est une atteinte à la liberté.
7: Dans la galerie, Malika, une maman de 56 ans, laisse éclater sa colère.
9: C'est pas Marine Le Pen qui va m'empêcher de porter le foulard. On va pas se laisser faire.
7: Elle fait ses courses de rentrée avec ses deux filles.
10: Je comprends pas, à l'époque, les nonnes, par exemple, ou les chrétiens, ils parfois portaient le voile. Il y a des grand-mères encore à la campagne qui portent le voile.
9: Pourquoi, le fichu, ça s'appelle.
10: Pourquoi ça dérangerait? Voilà. C'est comme si on pourrait sanctionner les gens qui portent des
9: kippas, des croix. Ça veut dire que notre religion, ça la dérange. Ils la supportent pas.
7: Le voile qu'on remarque le plus ici, c'est le long foulard blanc de Sœur Anne, une religieuse protestante. Elle aussi se sent concernée.
11: Dans la pensée de Madame Le Pen, elle ne nous vise pas forcément, mais ce serait inéquitable de ne pas aller jusqu'au bout. C'est-à-dire, si les musulmanes sont concernées, il n'y a pas de raison que les chrétiennes, les juives ne le soient pas.
7: On joue sur les peurs, dit la religieuse. Elle préférerait entendre le RN

0: sur le pouvoir d'achat ou bien sur les impôts.
1: Reportage signé Marc Bertrand. Si le but du Rassemblement National était de faire parler, en tout cas c'est réussi. Mais cette mesure est-elle applicable ? Pour nous répondre, Benjamin Morel est avec nous. Bonjour.
2: Bonjour.
1: Merci d'être là. Vous êtes constitutionnaliste, politologue. La question, elle est toute simple, Benjamin Morel. Est-il possible d'interdire purement et simplement le voile ?
2: Ah, constitutionnellement, c'est très compliqué. Pour une raison simple, c'est que aujourd'hui, en l'état actuel du droit, ça serait soit interdire à tout à chacun de porter un signe religieux, et donc ça touche très très largement, en effet, pas seulement les musulmans, mais également les catholiques et les juifs et les autres religions. Et donc dans ce cadre-là, ça traiterait comme une atteinte disproportionnée à la liberté de culte, et ou de l'autre côté, il faudrait interdire de se couvrir les cheveux, ce qui conduirait à interdire également les bonnets, etc.
1: Oui.
2: Ce qui apparaîtrait comme, pour le coup, très très disproportionné, surtout qu'on ne verrait pas exactement quelle serait la raison de découvrir les cheveux. Donc aujourd'hui, à ce stade-là, constitutionnellement, ça paraît compliqué, mais le RN a une réponse à ça.
1: C'est le référendum ?
2: En faisant un référendum, eh bien, à ce moment-là, le Conseil constitutionnel ne contrôlerait pas la loi. Ce qui n'est pas tout à fait évident du point de vue de la jurisprudence, hein, c'est ce qu'on essaie à faire de Gaulle en 1962 et en 1969. Et depuis, la jurisprudence a quelque peu évolué, et donc il n'est pas sûr qu'un tel référendum soit également possible.
1: Alors qu'est-ce que ça veut dire, Benjamin Morel, vous qui êtes aussi politologue ? C'est de l'affichage, on a l'habitude que le Rassemblement National sorte la question du voile dès qu'une élection se rapproche.
2: Bah, il y a une forme de cohérence, hein, au RN, étant donné que cette disposition est dans le programme de Marine Le Pen depuis déjà très longtemps, depuis 4 élections. De l'autre côté, eh ben, on a une disposition, enfin, on a une mesure qui permet qu'il puisse y avoir Rassemblement National de faire de la mobilisation électorale, d'expliquer qu'aujourd'hui, dans le paysage politique, eh bien, il reste le parti qui s'oppose à l'immigration. Enfin, dernier point, bah, cette question du référendum que j'évoquais, que je disais ambigu, hein, pour des raisons jurisprudentielles qui sont un peu complexes, il faut bien comprendre que si le RN arrive au pouvoir, une partie de son programme dépendra de l'application de cette possibilité de faire des référendums et de passer outre le Conseil constitutionnel. En annonçant la chose dès maintenant, bah, le RN tente, je dirais, de gagner ce bras de fer en amont. Du principe que si Marine Le Pen était élue, eh bien, d'une certaine façon, il pourra dire que les Français vont donner quitus pour, eh bien, gagner ce bras de fer.
1: Merci beaucoup, Benjamin Morel, politologue, constitutionnaliste, de nous avoir éclairé sur cette question dans le 13h de nos régions. La CGT lance un appel à la grève des agents de la fonction publique le 29 septembre prochain. Sophie Binet dénonce la décision du gouvernement et le refus de celui-ci début juillet de toute hausse généralisée des salaires des fonctionnaires. Et puis, on a appris hier soir la mort d'Édouard Balladur. Pour beaucoup d'entre vous, c'était la fameuse phrase « Je vous demande de vous arrêter », son duel avec Jacques Chirac ou encore sa marionnette des Guignols.
3: Tiens, au fait, Édouard, c'est quoi toi ton idée à toi de plan secret là pour le boulot de dans 2 ans ?
4: Je ne vois pas de quoi vous parlez.
5: Ben, bon Dieu, dis-le que tu vas te présenter, dis-le !
4: Laissez-moi, j'ai du travail.
5: Ah, non. Écoute, moi j'ai dit mon plan secret, alors toi tu dis le tien. Sinon, c'est pas du jeu, hein.
4: J'ai du travail.
1: Pour François Bayrou, en revanche, Édouard Balladur, c'est bien plus que ça. L'ancien Premier ministre et ministre de l'Éducation nationale de son gouvernement entre 93 et 95 salue aujourd'hui un homme d'État.
6: Édouard Balladur, c'était le sens de l'État, l'amour de l'État et la connaissance de l'État. Édouard Balladur avait une vision de long terme sur la France. Il était un homme d'État en cela que sa vision était de long terme pour le pays.
1: François Bayrou sur donc Édouard Balladur qui nous a quittés hier à l'âge de 97 ans.
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1: 13h18. En 2028, vous montrez peut-être dans un train siglé Velvet. La compagnie concurrente de la SNCF vient d'obtenir sa licence. On vous présente également dans les minutes à venir de nouvelles cartes Météo France. On ira dans un isoloir de l'opération Dites-le ici pour écouter Julia qui a des choses à dire aux candidats. Et puis on fera connaissance avec deux amis Berrichon qui se sont rencontrés un jour de rentrée scolaire il y a exactement 80 ans. d'abord, un coup d'œil sur ce qui change en ce 1er septembre. Beaucoup de choses. Alors Marie Boéda est avec nous pour nous aider à faire le tri et tout nous expliquer. Bonjour Marie.
9: Bonjour.
1: On commence par les arrêts de travail qui sont désormais plafonnés.
9: Oui, alors qu'avant il n'y avait aucune durée maximale fixée, maintenant ce ne sera pas plus de 31 jours d'arrêt pour une première prescription, pas plus de 62 en cas de prolongation, avec toujours des dérogations possibles au cas par cas. Changement aussi en cas de rupture conventionnelle. L'allocation chômage sera réduite à 15 mois au lieu de 18 pour les moins de 55 ans. Et pour les plus de 55 ans, elle baisse à un peu plus de 20 mois. Enfin, pour les grandes entreprises, les artisans, les facturations électroniques deviennent obligatoires. Elles devront désormais être émises par une plateforme agréée par l'État. Objectif, simplifier la gestion et lutter contre la fraude à la TVA.
1: Du nouveau aussi pour les retraites des parents, Marie.
9: Oui, surtout des mères. Au lieu d'être calculé sur les 25 premières années, le montant de la pension des parents sera calculé sur les 24 meilleures années pour un enfant et les 23 meilleures à partir de deux enfants.
1: Et sur le pouvoir d'achat, mauvaise nouvelle pour celles et ceux qui se chauffent et qui cuisinent au gaz.
9: Oui, à prévoir une hausse de 5,6% sur la facture, une augmentation liée à la crise au Moyen-Orient. Ça peut représenter une centaine d'euros en plus sur l'année.
1: Merci Marie Boéda. Si vous n'avez pas eu le temps de tout noter, hein, parce qu'il y en a des choses qui changent aujourd'hui, vous avez tout résumé sur notre site ici.fr pour vous aider donc à y voir plus clair. Du changement aussi à venir. Je vous le disais, quand vous allez prendre le train avec une nouvelle étape symbolique et importante franchie par Velvet, l'entreprise future concurrente annoncée de la SNCF a obtenu sa licence d'exploitation sur le réseau ferroviaire français. Son objectif, faire circuler donc des TGV sur l'axe Atlantique et desservir Bordeaux depuis Paris à partir de 2028. C'est demain. Puis Nantes, Angers et Rennes l'année suivante. Mais il lui reste encore des validations à obtenir, Raphaël Ebenstein.
10: La licence obtenue par Velvet devra maintenant s'accompagner d'un certificat de sécurité unique délivré par l'établissement public de sécurité ferroviaire. Sésame indispensable pour pouvoir faire rouler des trains sur le réseau français. Mais elle peut d'ores et déjà réserver ce qu'on appelle des sillons, des créneaux horaires de passage sur la ligne à grande vitesse Paris-Bordeaux à partir de 2028, où elle concurrencera directement les TGV Inouï et les Ouigo de la SNCF. La compagnie ambitionne de se lancer l'année suivante vers Angers, Nantes et Rennes, des destinations qu'elle juge à fort potentiel, et proposer à terme 10 millions de places par an à bord de ces rames fabriquées par Alstom. Velvet a choisi le même modèle que le nouveau TGV de la SNCF. La première rame, couleur vert foncé et rose lilas, a déjà été dévoilée en grande pompe en avril dernier.
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1: Habituez-vous bien à ce jingle, car on va l'entendre tous les jours de la semaine dans le 13h de nos régions. Tous les jours, donc jusqu'à l'élection présidentielle, on vous donne la parole, on vous écoute grâce à l'opération exceptionnelle de votre radio. Dites-le ici, 50 isoloirs déployés progressivement dans les villes et villages de France. Je vous le rappelle, à l'intérieur, 5 questions qui vous sont posées. On vous demande ce qui vous rend optimiste, notamment quel monde souhaitez-vous pour vos enfants et les générations futures? Quel message avez-vous pour le ou la future présidente de la République? Et ce matin, ce jour de rentrée, on pense forcément aux générations futures. Julia est entrée dans l'isoloir ici, place de la République à Paris. Et la jeune femme fait part de ses envies pour l'avenir. Elle souhaite plus de place pour l'écologie.
11: Pour le futur, j'espère que nos enfants auront justement un monde où on aura pris beaucoup plus conscience que les enjeux environnementaux ne peuvent pas être mis de côté, que ce soit pour des raisons économiques, de santé ou autres, et que ce sera vraiment des sujets plus mis en avant, où il y aura beaucoup plus de budget développé, ainsi que sur l'éducation et la santé. Si je devais faire passer un message au futur président ou présidente de la République, ça serait tout simplement de proposer un programme réaliste avec des enjeux, comme je l'ai déjà dit, qui j'espère intègrent les problématiques environnementales, et réaliste et surtout applicable, que ce soit pas juste des promesses dites en l'air et que pour une fois derrière il y ait des vraies actions. Et voilà, savoir où sont les priorités dans notre société et peut-être en revoir certaines à la hausse, notamment bah, la santé et l'éducation.
1: Voilà, Julia qui s'est exprimée dans un isoloir aux couleurs de votre radio ici à Paris, place de la République. Julia, une jeune femme aussi optimiste pour le futur, persuadée que c'est par l'entraide que beaucoup de choses positives doivent sortir, c'est ce qu'elle nous dit. Dites-le ici, c'est la grande opération de votre radio à l'approche de la présidentielle. Témoignage à retrouver sur ici.fr. Une urgence écologique qui trouve une traduction directe sur les cartes Météo France. Julia nous en parlait de cette urgence écologique météo. L'organisme propose désormais sur son site des cartes de vigilance plus précises que celles qu'on connaît déjà. Si la France est frappée par une nouvelle tempête dans les prochaines semaines, eh bien Météo France pourra mieux l'anticiper. Colline Mollard, on peut retrouver sur ces cartes des distinctions de zones au sein même d'un département.
12: Oui, ces nouvelles cartes gardent les couleurs habituelles, rouge, orange, jaune et vert. Mais les zones de vigilance sont désormais représentées par des taches, délimitées par un dégradé de couleurs pour passer d'une vigilance à l'autre. Dans un seul département, il peut donc y avoir plusieurs niveaux de vigilance. Ce nouveau dispositif s'applique uniquement à quatre phénomènes. Vent, orage, pluie, inondation et neige verglas. Il ne sera pas systématique, précise bien Météo France. Tout dépend du type de phénomène et de sa précision. Cela permettra de mieux anticiper les tempêtes, les orages sur les reliefs par exemple, et les vents régionaux comme le Mistral et la Tramontane dans le sud de la France. On connaissait déjà ce dispositif depuis quelques années pour les risques d'avalanches et de vagues submersion, avec des découpages spécifiques sur les littoraux et les massifs montagneux. À noter que la vigilance canicule n'est pas concernée, mais Météo France indique y travailler en vue de l'été prochain.
1: Et vous pouvez retrouver toutes ces précisions et voir des exemples de cartes sur notre site ici.fr. C'est une page du tennis français qui se tourne. Gaël Monfils, 311e joueur mondial, participe à New York à son dernier grand chelem. Il prend sa retraite à la fin de la saison. Au-delà de l'émotion que peut susciter cette dernière apparition au plus haut niveau, ce match du premier tour aura une saveur particulière, car pour Gaël Monfils, ce 1er septembre n'est pas un jour comme un autre. Fabrice Abgral.
13: C'est aujourd'hui sur le court Louis Armstrong, le Central Bis, à 19h, heure locale, devant 10 000 spectateurs, que Gaël Monfils fêtera ses 40 ans. C'était pour lui un rêve, les organisateurs de l'US Open l'ont concrétisé. En fait, ils lui ont fait un cadeau, celui de lui accorder une invitation pour participer à son 71e et dernier Grand Chelem, car son modeste classement ne lui permettait pas d'intégrer le tableau principal. Mais Monfils aux États-Unis, c'est plus qu'une simple place dans la hiérarchie. C'est un personnage hors norme, attachant, toujours souriant, que les Américains adorent. Ils sont fascinés par ce Français désarmant, captivés par ce showman, au tennis aussi imprévisible que spectaculaire. Mais surtout, depuis ses débuts en 2005, Gaël Monfils a su établir une vraie connexion avec New York et son public.
14: C'est comme ma deuxième maison, vraiment, ici. Le public américain me va bien. Les gens sont incroyables ici. Il y a beaucoup d'amour. Je les aime énormément. Je pense qu'ils m'aiment beaucoup. Donc, il y a quelque chose de magique qui se passe. Les gens sont derrière moi, vraiment, et ça se ressent.
13: Alors ce soir, comme d'habitude sur le court, Gaël Monfils va tenter de se faire plaisir. Essayez aussi de le prolonger, mais surtout en donner au public. Quel que soit le résultat, il recevra une ovation et sortira du court sous les applaudissements des spectateurs reconnaissants et admiratif.
1: Fabrice Abgral, en foot, c'est la dernière ligne droite pour les clubs français. Ils ont jusqu'à 20h pour vendre ou acheter des joueurs. Fin du mercato ce soir. On a commencé ce journal, ce 13h de nos régions, avec la rentrée des classes aujourd'hui. Je vous propose, pour terminer, cette histoire extraordinaire de Josette et Françoise, deux super mamies du Berry, amies pour la vie. Ce jour de rentrée marque le 81e anniversaire de leur amitié. Elles se sont connues un jour de rentrée scolaire, donc en 1946 à Vatan, et elles ne se sont jamais perdues de vue depuis. Une amitié en béton à l'épreuve du temps, et tout a commencé un jour de rentrée des classes. Donc Alexandre Moto a assisté à une de leurs conversations téléphoniques.
15: La rentrée des classes 1946 est une rencontre inoubliable, ou presque. Josette à Châteauroux, en ligne avec son amie Françoise à Orléans.
16: Ça fera 81 ans le 1er octobre. On s'est connus à la rentrée.
17: La mémoire n'est pas partagée. Hein. Ah ben... Je ne m'en souviens pas du tout.
16: Je m'en souviens.
17: Raconte-moi.
16: On était des petites filles bien coiffées, avec nos petites nattes dans le dos. On avait 10 ans.
17: La rentrée était le 1er octobre.
16: Oui, madame.
17: On a été très amies tout de suite.
15: Une amitié naissante et grainée en souvenirs joyeux.
17: On était l'une à côté de l'autre, tu te rappelles?
16: Pas au début. J'étais à côté de Carmen Briand, moi. Puis après, on a changé de place. On s'est retrouvés ensemble. On faisait le chemin de l'école ensemble aussi. Puis moi, j'allais te raccompagner jusque chez toi, puis je redescendais après.
15: Des temps d'insouciance, les premières notes et les premiers prix aussi.
16: Avec le cahier de notes, prix d'honneur. Prix d'excellence, c'était Denise Bisson qui le récupérait. Elle travaillait mieux que nous encore.
17: Ah bon, tu en es sûre?
16: Oh oui.
17: Ça me revient, oui, oui. Oui, elle travaillait très très bien.
16: Ah oui.
15: Et puis la vie a fait le reste, malgré la distance et les obligations, les deux amis se sont toujours retrouvés depuis cette rentrée et cette exceptionnelle amitié.
17: Je te fais des gros bisous, ma chérie.
16: Voilà, moi aussi, je te fais des gros bisous.
1: On vous embrasse également. Reportage Alexandre Moto. Ici Berry, c'est la fin du 13h de nos régions. Vous retrouvez l'émission en replay sur ici1.fr. L'après-midi se poursuit en musique.
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21: Allez, côté pratique et loisirs dans le Rouennais. Trois rendez-vous à retenir ce week-end. On commence vendredi à Saint-Symphorien de Lille. Café Théâtre Les Mansardes lance sa 9e saison d'humour. Rendez-vous à 20h au 10 rue de l'Église pour découvrir la nouvelle programmation, les cours de théâtre, les abonnements, le tout autour du verre de l'amitié. L'entrée est libre. Dimanche, place aux belles mécaniques au Coteau. Rendez-vous à la station Ozo, 216 avenue de la Libération. Départ de la montée de Vendrange à 9h30 le matin, puis direction le col du Pin-Bouchain à 14h. L'accès est libre et totalement gratuit. Puis toujours dimanche à Saint-André-d'Apchon. Là-bas, c'est la fête de la batteuse de 10h à 23h. Rendez-vous sur la place de la mairie, vieux tracteur, démonstration de battage, pain cuit au four traditionnel et on n'oublie pas également la petite soupe au chou qui sera servie à partir de 18h.
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0: Money, on vient s'écouter le groupe ABBA. Salut tout le monde.
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0: Ouais, salut tout le monde et bienvenue dans les après-midi 100% musique, édition un petit peu spéciale. On sait une journée qui est un petit peu spéciale parce que c'est le mardi de la rentrée. Alors il y a eu des cris, des pleurs, il y a eu également de larges sourires et puis surtout il y a eu de beaux moments. Bref, moi en tout cas je suis très heureux de vous récupérer après la pause déjeuner. On reste ensemble jusqu'à 17h et on fait le plein de musique avec Johnny Hallyday que je voulais caler avec Je te promets. Ça va arriver juste après Florent Panique. Voici tout de suite et le braquage des sentiments. Belle après-midi.

0: Je te promets, Johnny, à l'idée, ici ça marche, la petite rubrique présentée par Lucie Lhermitte. Lucie qui va nous parler aujourd'hui de radio, visiblement, hein, sur le secteur de Pouilly.
1: J'ai eu cette idée au départ, en fait j'habite ici depuis 5 ans, mais je vis dans une maison de famille qui appartenait à mes parents. Et j'ai retrouvé une vieille cassette VHS de mon père en triant les cartons. Et qui était en fait l'histoire du village racontée par un homme du village qui est décédé aujourd'hui, qui s'appelle Claudius Couble. Mmh. Et j'ai réalisé qu'en fait il y a plein d'histoires dans les villages, dans nos campagnes, qui disparaissent avec les gens, et que j'ai eu envie du coup de les enregistrer. Et donc j'ai eu l'idée de mettre tous ces témoignages dans une radio. Modifié, bien sûr. Donc un vieux poste de radio.
2: Donc un vieux poste TSF, années... hein, là, des années 40, 50.
1: C'est ça, un vieux poste des années, ouais, 30, je crois, 30 même, celui-ci. Ouais. Et donc modifié. En fait, quand on tourne, du coup, le bouton station, ouais, on écoute différentes histoires sur le village. Donc c'était classé par thème. Là, j'ai fait 17 stations pour Radio Pouilly. Et que j'ai mis en musique, avec un peu mis en son et en musique. Et donc les gens peuvent naviguer sur les stations et écouter différentes histoires du village.
2: Et bien justement, quand les gens se retrouvent devant ce poste de radio, ils peuvent par exemple entendre ceci.
3: Les gens heureux.
4: Les gens heureux, c'est ça.
3: Oui.
5: Ah ouais, presque chaud.
3: Et oui, c'est la Marie qui avait Madame Vaudebois.
4: Marie-Vaudebois, c'est au-dessus de chez vous, là-haut.
3: Ah bah oui, voilà, ça y est.
2: Les gens heureux, c'est l'une des 17 stations et histoires finalement que l'on retrouve sur votre poste de radio, Franck. Qu'est-ce qu'on entend là? Qu'est-ce qui s'est passé? Comment ça s'est passé, cette rencontre? On entend de la discussion entre les habitants qui sont autour d'une table.
1: Oui, c'est-à-dire qu'en fait, j'étais installé dans la bibliothèque, dans la bibliothèque du village, avec mon enregistreur, avec un petit panneau Radio Pouilly, et j'incitais les gens donc à parler. Alors certains étaient un peu timides, un peu réticents au départ, et puis ce qui marchait assez bien, c'est quand les gens se rencontraient et qu'ils se disaient ouais, tu te souviens de ci, tu te souviens de ça, mmh. Et là, ça déclenchait des souvenirs et des histoires. Et les gens heureux, c'était le groupe de marche du village, en fait, qui avait été initié par Marie Vaudebois, qui était un personnage assez emblématique du village. Et donc c'était toute une association où tout le village participait pour ces marches avec cette hymne un peu que j'ai connue moi du coup dans mon enfance quand je venais en vacances à Pouilly. Donc voilà.
2: Ces histoires-là, les gens, ils vous en font quel retour?
1: Les gens qui les ont enregistrés, je pense qu'ils ont... les gens sont assez amoureux de leur village, en fait. Et ils n'ont pas souvent l'occasion de raconter, ne serait-ce que de raconter comment c'était avant. Ils parlent aussi des commerces, des grandes fêtes. Il y a une station qui parle de la salle des fêtes, qui a été construite, en fait, par les habitants du village, où tout le monde s'est investi pour construire cette salle des fêtes de manière bénévole. Enfin, c'est des choses qui sont... moi, j'ai grandi en ville. Et maintenant, je vis dans un village et je trouve ça très touchant de voir justement ce mode de vie quelque part et les souvenirs que les gens ont et qui sont, pour moi, c'est important de garder les traces et je pense que les gens, ça les a touchés, oui.
2: Et ça les a tellement touchés, vous nous le disiez en antenne, hein, il y a une des habitantes, une dame qui est venue vous voir, elle avait réentendu grâce à vous la voix de sa maman, hein, si je
1: Alors,
2: ne
1: pas la voix de sa maman, mais en tout cas les témoignages
2: L'histoire
1: sur
2: de sa maman, oui, c'est ça. Et elle était émue aux larmes.
1: Elle était très émue, oui. Dans les villages, il y a de plus en plus de lotissements, par exemple. Il y a des gens qui vivent ici, mais qui ne participent pas spécialement à la vie, je vais pas parler de cité dortoir, c'est vraiment exagéré. Mais, en tout cas, voilà, cette vie de village, il y a moins de commerce qu'avant. Et du coup, pour moi, c'est une manière de créer du lien entre les habitants, à mon niveau, quoi.
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0: Et un bel après-midi à vous toutes et à vous tous. Vous qui êtes par exemple dans le Pila, à Pélussin, à Jonzieux, à Dunières, à Saint-Julien, Molin, Molette, la fréquence le 97.1. On revient juste avant les infos de 14h avec Bernard Lavillier qui sera là. C'est la salsa. Et pas n'importe laquelle de salsa, celle de Lavillier. On aura également Alex Warren, ne bougez pas.
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0: Bernard Lavilliers, c'était la salsa, il est 14h.
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0: Merci d'être à nos côtés. Bonne rentrée à toutes et à tous, 14h. 14h, c'est le retour de l'info, le flash et c'est tout de suite.
2: Alors que plus de 11 millions d'élèves ont repris le chemin de l'école aujourd'hui, la CGT appelle à une grande grève dans la fonction publique, une journée de mobilisation prévue le 29 septembre prochain. La secrétaire générale du syndicat, Sophie Binet, veut s'opposer au budget du gouvernement qu'elle juge régressif. Fin juillet, Bercy avait refusé toute augmentation généralisée des salaires des fonctionnaires. Il voulait partir dans la simplicité. Édouard Balladur a expressément demandé qu'il n'y ait pas d'hommage public ou d'éloge funèbre, d'après un de ses proches interrogés par France Inter. L'ancien Premier ministre est décédé hier à l'âge de 97 ans. Un registre de condoléances est ouvert à Paris à la mairie du 15e qui était son fief électoral. Un navire chasseur de mines de la Marine nationale va tenter de localiser l'épave du chalutier breton parti de Saint-Brieuc dans les Côtes d'Armor la semaine dernière. Samedi, le navire a émis un signal de détresse au large des côtes anglaises. Deux marins à son bord sont toujours portés disparus. Après l'italien Trenitalia, l'espagnol Renfe et le britannique Virgin, un nouveau concurrent à la SNCF arrive sur le marché ferroviaire. Le français Velvet obtient le droit de faire rouler ses trains à partir de 2028 sur quatre destinations de l'ouest de la France, Bordeaux, Nantes, Angers et Rennes. Et puis dans une demi-heure, Sophie Adenau retourne dans le vide spatial. Troisième sortie hors de la Station Spatiale Internationale en 15 jours. L'astronaute française sera à la tête de cette mission avec sa collègue américaine Jessica Meir. Le binôme 100% féminin va remplacer un outil de navigation et réaliser plusieurs opérations de maintenance.
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0: Allez, la météo, on a un soleil qui s'est rendu plutôt bien disponible depuis ce matin et qui sera présent cet après-midi. Il va rester à nos côtés, ce soleil, et briller de mille feux dans le ciel malgré la présence de quelques nuages, mais qui vont rester inoffensifs. Les températures, l'air irrespirable, 23 degrés tendus en journée à Saint-Bonnet-le-Château, 25 degrés à Saint-Étienne au Puy-et-Monistrol, 27 degrés à Charlieu-Bois, à Rouen, jusqu'à 28 degrés attendus cet après-midi à Saint-Galmier, à Montbrison, mais aussi à Feur.
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0: Le duo Shawn Mendes avec Camila Cabello, ça avait été le tube de l'été, ça, il y a quelques années. Señorita! 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Un rendez-vous tous les jours pour jouer avec nous en début de journée, en fin de journée, le matin. C'est à partir de 6h, bien évidemment, avec le duo Pauline Blanc et Charles Napoli. Et la musique, c'est avec Michel Polnareff dans un instant. Tube de variété française. Paul Narel sera là. On aura Auria également, la soirée mondaine. Et Pierre Bachelet, ne bougez pas.
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1: Vous cherchez une activité pour la rentrée. Si vous et vos enfants voulez vous lancer dans l'équitation, sachez qu'il y a une journée porte ouverte au centre équestre de Planfoix. Elle se tient ce dimanche 6 septembre de 14 à 17 heures. D'ailleurs, si vous êtes à la recherche d'activités, il y a différents rendez-vous avec les associations ce week-end à Saint-Éan, samedi matin, avec un forum de 9 à 13 heures à la salle Condelouze. Même jour à Montbrison, de 9 à 17 heures au gymnase d'Aval et Soleillant. Et puis, celui de Saint-Étienne, hein, tout le week-end, on vous le rappelle, avec votre radio locale ici, Saint-Étienne-Loire, présente sur les deux jours, c'est au Parc des Expos. Et puis toujours ce week-end, mais dans le Rouennais cette fois-ci, c'est la fête de la côte dans une ambiance vintage, expo de véhicules anciens, rétro-camping, bourse d'échange, bal guinguette à 21h. Et il est conseillé, plus que conseillé d'ailleurs, de venir costumer, sans oublier un concours de pétanque, ça sera le samedi à 13h et un grand banquet bras zéro à 19h.
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0: Think I'm Sexy, un petit voyage dans les années 80 avec Rod Stewart. C'est ce qu'on vient d'écouter. Bonne rentrée à toutes et à tous en ce mardi. Que vous soyez sur la Fouillouse à Villars-André-Yeux, en train de faire du shopping, peut-être en train d'acheter les petits cahiers avec des petits carreaux, les intercalaires et tout le toutim. Bon courage à toutes et à tous. Et puis surtout, vous restez avec nous. On revient en musique avec les U2 dans un instant. Where the Street Have No Name. Je vous ai calé également le son de Rose Laurence Africa. Et on aura le dernier tube de Benjamin Biolay juste avant 15h.
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0: Where the Streets Have No Name. C'était le groupe U2. Bel après-midi, les 15h.
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0: Merci d'être à nos côtés en ce mardi de rentrée. 15h à l'écoute d'ici. 15h, c'est le retour de l'info. L'actu, c'est le flash.
2: Après l'éducation nationale et le fisc, c'est au tour des pompiers d'être victimes d'une cyberattaque cet été. Les pompiers du Gard et de la Moselle ont porté plainte. Ceux du Bas-Rhin annoncent saisir la CNIL, le gendarme français du numérique. Dans le Gard, plus de 3000 agents sont concernés, des pompiers professionnels et volontaires. Des investigations sont en cours pour comprendre la cause de cette attaque. Deux morts, un blessé grave au large de Saint-Cyprien dans les Pyrénées-Orientales. L'accident s'est produit en fin de matinée. Il participait à une activité nautique au cours de laquelle une bouée est tractée par un bateau à moteur. On ne connaît pas encore les circonstances exactes du drame. Dans les Ardennes, un trentenaire et sa compagne mis en examen pour le meurtre d'un homme de 47 ans la semaine dernière à Charleville-Mézières. Ils sont accusés d'avoir commis de très graves violences sexuelles et des mutilations, d'après le parquet de Reims. Des faits qui ont eu lieu sur fond de consommation massive d'alcool et de stupéfiants. Conséquence de la sécheresse cet été, le reblochon, le cantal et la fourme d'Ambert bénéficient d'un assouplissement temporaire de leurs règles de production AOP. D'autres fromages, le comté, le beaufort et l'abondant, sont aussi profité des mêmes assouplissements il y a une semaine. Et puis une page du tennis français se tourne ce soir. Gaël Monfils, 311e mondial, participe à son dernier grand chelem à l'US Open de New York. Et ce premier match a une saveur particulière. Il fête aujourd'hui ses 40 ans. Gaël Monfils qui doit prendre sa retraite à la fin de la saison.
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0: Allez, la météo, on a un soleil qui s'est rendu plutôt bien disponible depuis ce matin et qui sera présent cet après-midi. Il va rester à nos côtés, ce soleil, et briller de mille feux dans le ciel malgré la présence de quelques nuages, mais qui vont rester inoffensifs. Les températures, l'air irrespirable, 23 degrés attendus en journée à Saint-Bonnet-le-Château, 25 degrés à Saint-Étienne au Puy-et-Monistrol, 27 degrés à Charluebois, à Roanne, jusqu'à 28 degrés attendus cet après-midi à Saint-Galmier, à Montbrison, mais aussi à Feurs.
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0: La fête, c'était Amir sur votre radio locale ici Saint-Étienne-Loire. Bah, vous restez avec nous, on va faire la fête dans un instant avec trois tubes de variété française. C'est la promesse qu'on vous fait tous les après-midi, une fois par heure. On vient avec trois tubes bleu, blanc, rouge sous le bras. On a également notre baguette de pain et notre béret sur la tête. Trois tubes avec Renaud, par exemple, qui sera là. Miss Maggie.
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0: Les derniers seront les premiers, Céline Dion. Vous l'écouterez également dans le prochain quart d'heure et on aura Zao de Sagazan.
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1: Vous cherchez des bons plans, on en a. Ne passez pas à côté à Saint-Étienne. Lire devient complètement gratuit. Dès aujourd'hui, l'inscription, l'accès et les emprunts sont gratuits pour tout le monde dans les 7 médiathèques municipales. Livres, BD, manga, presse, plus besoin de sortir la carte bancaire pour refaire le plein avant l'automne. Et ce n'est pas réservé aux Stéphanois. Hein. Tout le monde peut en profiter, que ce soit dans son lieu de résidence. Il suffit de s'inscrire pour pouvoir emprunter dans le réseau des médiathèques de la ville. Et puis, si vous cherchez encore votre activité pour la rentrée ce week-end, direction le parc Expo de Saint-Etienne pour le week-end de la vie associative, samedi 5, dimanche 6, de 10h à 18h. Plus de 280 associations seront réunies sur place, hein, sport, santé, culture, solidarité, environnement, avec des démonstrations, des initiations, des ateliers participatifs, mais aussi des spectacles. L'entrée est gratuite. Votre radio ici Saint-Etienne Loire, il sera sur place samedi entre 10h et midi et dimanche dès 11h.
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0: Casal, Piensa et Me, c'est ce qu'on vient d'entendre à l'instant. Bel après-midi à toutes et à tous, hein, si vous êtes sur le secteur du Puy-en-Velay, Brive-Charensac, le Puy, d'une manière générale, dans le 43. N'oubliez pas qu'on sera présent à la fête du Roi de l'Oiseau. Ça sera à partir du 16 jusqu'au 20 septembre. On sera là-bas sur place avec des tonnes de cadeaux à vous offrir. On sera déguisés et on fera la fête, hein, durant ces 4 jours qu'on attend d'ailleurs impatiemment un petit peu partout dans la région. Allez, vous ne bougez pas, Niagara, dans un instant arrive. Ça c'est pour le retour de la musique. On aura également Charlotte Cardin. Et puis je vous ai calé un petit son d'Étienne Dao juste avant 16h.
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0: qui est beau, on vient de s'écouter Niagara. Belle après-midi à toutes et à tous, bonne rentrée, il est 16h.
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0: Très très belle après-midi à toutes et tous, 16h à l'écoute d'ici.
2: Jour de rentrée aujourd'hui et les 11 millions et demi d'écoliers, collégiens et lycéens ont retrouvé les bancs de l'école. Une rentrée synonyme de nouveauté comme l'interdiction du portable au lycée. Les élèves de la grande section de maternelle à la terminale devront remplir un questionnaire sur le harcèlement scolaire comme chaque année, mais cette fois avec l'ajout de questions sur les violences sexistes et sexuelles. Toutes les nouveautés de la rentrée sont à retrouver sur l'application ICI. Ce soir, un hommage sera rendu à Caroline Grandjean à Paris, un an après le suicide de cette directrice d'école du Cantal, victime d'un harcèlement homophobe. Le rassemblement à l'appel de l'association Stop Homophobie se tiendra devant le mémorial LGBT du jardin du port de l'Arsenal dans le 12e arrondissement de Paris. Deux cas de légionellose identifiés en Haute-Saône près de Vesoul, dont un mortel. La deuxième personne concernée est hospitalisée, indique l'agence régionale de santé de Bourgogne-Franche-Comté. La source de contamination n'a pas encore été établie. Après l'italien Trenitalia, l'espagnol Renfe et le britannique Virgin, un nouveau concurrent à la SNCF arrive sur le marché ferroviaire. Le français Velvet obtient le droit de faire rouler ses trains à partir de 2028 sur quatre destinations de l'ouest de la France, Bordeaux, Nantes, Angers et Rennes. Depuis un peu plus d'une heure, Sophie Adenau est dans l'espace, troisième sortie hors de la Station Spatiale Internationale en 15 jours. En binôme avec sa collègue américaine Jessica Meir, les deux astronautes doivent remplacer un outil de navigation, une mission que vous pouvez suivre en direct sur ici.fr.
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0: Allez, la météo, on a un soleil qui s'est rendu plutôt bien disponible depuis ce matin et qui sera présent cet après-midi. Il va rester à nos côtés, ce soleil, et briller de mille feux dans le ciel, malgré la présence de quelques nuages, mais qui vont rester inoffensifs. Les températures, l'air irrespirable, 23 degrés attendus en journée à Saint-Bonnet-le-Château, 25 degrés à Saint-Étienne, au Puy-et-Monistrol, 27 degrés à Charlieu-Bois, à Roanne, jusqu'à 28 degrés attendus cet après-midi à Saint-Galmier, à Montbrison, mais aussi à Feurs.
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0: Un petit peu de douceur et tendresse en plein cœur de l'après-midi avec un énorme tube sorti en plein cœur des années 80. On était en 85-86 avec les Cool and Gang. On vient de s'écouter Cherish. Et puis dans un court moment, trois tubes de variété française. C'est la promesse. Hein. Une fois par heure, on vous joue trois tubes bleu blanc. On aura Jennifer, on aura Eddie Mitchell, on aura également Pascal Obispo. Hein. Et là aussi, on va rester tout en douceur et en tendresse avec lui. Lucie, une de ses plus belles chansons. On va l'écouter dans quelques instants.
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1: Allez, côté pratique et loisirs dans le Rouennais. Trois rendez-vous à retenir ce week-end. On commence vendredi à Saint-Symphorien de Lé, le Café Théâtre Les Mansardes lance sa 9e saison d'humour. Rendez-vous à 20h au 10 rue de l'Église pour découvrir la nouvelle programmation, les cours de théâtre, les abonnements, le tout autour du verre de l'amitié. L'entrée est libre. Dimanche, place aux belles mécaniques au Coteau. Rendez-vous à la station Ozo, 216 avenue de la Libération. Départ de la montée de Vendrange à 9h30 le matin, puis direction le col du Pin-Bouchain à 14h. L'accès est libre et totalement gratuit. Et puis toujours dimanche à Saint-André-d'Apchon. Là-bas, c'est la fête de la batteuse de 10h à 23h. Rendez-vous sur la place de la mairie, vieux tracteur, démonstration de battage, pain cuit au four traditionnel. Et on n'oublie pas également la petite soupe au chou qui sera servie à partir de 18h.
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0: Julien Libs, c'était autrement. On va retrouver le duo Pauline Blanc et Charles Napoli. Hein. Tous les matins, ils reçoivent des invités. On était sur le secteur de Saint-Galmy pour parler d'un festival ce matin.
1: Un bon plan pour vous dans la Loire, la Haute-Loire. Imaginez, vous prenez un chapiteau, des concerts, du cirque et des brebis.
2: Du 4 au 6 septembre prochain, le festival La Chapitrerie s'installe dans une ferme entre Saint-Médard, en forêt, et Saint-Galmier.
1: Exactement, avec Étienne, un des trois organisateurs. Bonjour Étienne.
3: Bonjour.
1: Installer un festival au milieu des brebis, fallait y penser. Comment est née cette idée entre vous trois, les trois organisateurs? Qui a eu l'idée?
3: Alors, je pense qu'on a eu tous les trois cette idée. Parce qu'en fait, quand on a grandi, la ferme d'Edith, avant, elle faisait du pain. Et quand on s'est lancé sur l'idée de « il faut qu'on crée un festival », on a tous les trois pensé à cet endroit.
2: À la ferme, direct.
3: À la ferme, c'était clair. On a été voir Edith et là, elle nous a dit « ben, on y va, quoi, banco ».
1: Alors imaginez, on arrive sur place vendredi, qu'est-ce que je vais découvrir en passant la porte d'entrée ?
3: Plein de choses. Donc on a monté un grand chapiteau qui est super beau. Une grande attention sur le décor, sur l'espace. Donc il y a des fanions, il y a des lumières, il y a voilà, des espaces confort.
1: Un espace de vie en fait.
3: Un espace de vie. C'est, l'idée c'est de faire quelque chose de très convivial où les gens peuvent se rencontrer, peuvent se parler et se re-rencontrer tout au long du week-end.
2: Alors, quel concert vous nous conseillez pour une première découverte?
3: Alors, j'ai envie de vous dire, tout est bien. Ça dépend un peu des goûts. L'idée, c'est de vraiment faire quelque chose de qui soit très complet avec des concerts, des spectacles, des animations, des jeux. Il y a une ludothèque, voilà. Et donc, du coup, en termes de concerts, le vendredi, on a Navarre, qui est un peu de la musique française. On a Hop Hop Hop Crew, la musique des Balkans.
1: Des concerts, des spectacles, des animations, restauration locale, camping gratuit sur place aussi, si on veut vraiment profiter à fond du week-end. Merci Étienne d'avoir été avec nous ce matin.
3: Avec plaisir.
1: Festival de la Chapitrerie. Alors attention quand même, je précise, parce qu'on ne l'a pas dit, mais la ferme est en activité.
2: Oui.
1: Donc on parlait des brebis, pourquoi? Parce qu'elles vont rester chez elles.
2: Oui.
1: Donc on évite les chiens.
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0: ne pars pas. Moi, je m'en vais. Hein. C'est terminé pour aujourd'hui.
1: Hein. 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
0: Fin des après-midi 100% musique. J'étais très heureux d'être avec vous depuis maintenant 3 bonnes heures et demie. Je vous laisse avec notre ami Mickaël, Super Mika, qui va arriver jusqu'à 19h, les bras chargés de cadeaux, avec notamment un abonnement dans une salle de gym de la région. Et vous allez jouer avec lui et vous éclater durant ces 2 heures. Salut tout le monde. Et à demain, même heure, même endroit.
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0: Merci d'être avec nous. Dans un instant, on ira faire un petit tour du côté de Saint-Bonnet-le-Château pour un festival unique, exceptionnel. Et pour la toute première édition, ça se passera le week-end prochain. Je vous en reparle d'ici quelques minutes.
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0: Bienvenue chez nous, il est exactement 17h sur ICI Saint-Étienne-Loire. Et à 17h, on fait un point sur l'info locale avec Tiffany Ankoviak. Bonjour Tiffany.
2: Bonjour.
0: La première journée de l'année scolaire 2026-2027 se termine.
2: Oui, pour une grande partie des quelques 100 000 élèves des écoles, collèges et lycées dans la Loire, la rentrée scolaire, c'était aujourd'hui. Pas facile ce matin de reprendre le rythme scolaire pour Caïs, Laïla et les autres élèves à l'école Terre-Noire-Janon à Saint-Étienne. Ils répondent à Pauline Berger.
3: C'est un peu stressant parce que t'es fatigué, tu te réveilles à 7h, tu dois déjeuner vite et c'est un peu la flemme quoi.
4: C'est le retour aux responsabilités, ça y est.
5: Ben moi, je suis stressée un petit peu parce que par les changements de classe et aussi j'aime bien travailler et c'est mon truc préféré et les maths et le français.
4: Donc il y a du stress mais t'es contente de retourner à l'école
5: oui,
4: du coup.
5: Oui.
4: Vous vous appelez comment les filles?
6: Laurine.
7: Et moi Nala.
4: Vous rentrez en quelle classe?
6: CM2.
7: Pareil pour moi.
4: Vous avez passé des bonnes vacances d'été?
7: Oui, je suis partie à la fin des vacances en Crète. Je suis partie 10 jours normalement, mais c'était 15 parce qu'on a raté l'avion.
4: Et du coup, là, de retourner à l'école ce matin, un petit peu déçue?
7: Un peu, parce que je voulais que les vacances, ça soit plus long.
2: Les bonnes nouvelles pour ces élèves de l'école Terre-Noire-Janon à Saint-Étienne. Demain, c'est mercredi, pas d'école. Donc, pour cette rentrée, les élus écologistes au Conseil régional Auvergne-Rhône-Alpes relancent une concertation auprès des lycéens de toute la région. Il est question de l'état des lycées. Comme lors de la première concertation qu'ils avaient lancée il y a 4 ans, les écologistes veulent vérifier qu'il y a eu du changement et que les travaux annoncés par le Conseil régional après ce premier état des lieux ont bien été menés. Cela ne concerne pas que les écoliers, collégiens, lycéens ou étudiants. À partir d'aujourd'hui, l'inscription dans les 7 médiathèques municipales de Saint-Étienne est gratuite pour tout le monde. La mesure avait été adoptée en conseil municipal le 29 juin.
0: Le départ de Lucas Tassin de l'ASS va-t-il se confirmer?
2: Et surtout, y aura-t-il une recrue pour le remplacer Réponse dans moins de 3 heures. Maintenant, le mercato d'été se termine à 19h59. Ce soir, on fera le bilan de ce marché des transferts à l'AS Saint-Étienne dès 20h dans 100% Saint-Té. Rendez-vous en direct sur notre chaîne YouTube. On va aussi revenir évidemment sur la victoire des Verts hier soir à Dijon. Victoire 3-2. C'est le 4e succès en 4 matchs. L'AS Saint-Étienne reste leader de Ligue 2 avec 4 points d'avance sur le 2e Montpellier. Et les Héroletais viendront jouer dans le Chaudron d'ailleurs samedi. Si vous avez l'habitude de consulter les prévisions de Météo France, vous avez peut-être vu un peu de changement aujourd'hui sur les cartes de vigilance pour phénomènes particuliers. Jusqu'ici, la vigilance pour les vents violents ou encore les orages était définie pour tout un département. Mais désormais, si vous cliquez sur le département concerné, vous verrez que la zone géographique où le phénomène météo est attendu est un petit peu plus précise. On vous explique ce changement sur ici.fr et sur l'application ICI. Et à 17h03 pour les prévisions météo, Mickaël, ça donne quoi?
0: La journée de demain débutera sous un ciel largement ensoleillé, Tiffany, avant l'arrivée de quelques nuages qui seront de plus en plus nombreux l'après-midi. Mais franchement, rien de bien méchant, car l'impression de beau temps résistera à ce voile nuageux. Des températures stationnaires par rapport à aujourd'hui, ça ne bouge pas, de 25 à 29 degrés en plaine et de 24 à 27 degrés en montagne. Il fera 27 au Puy-en-Velay, 28 à Saint-Romain-le-Puy, à Bellegarde-en-Forêt et un maximum de 29 degrés à Roanne et Saint-Étienne. Pour le trafic, pour l'instant, il y a toujours un petit embouteillage sur la RN88 quand vous revenez de Saint-Étienne en direction de la Ricamari sur la RN88, donc à cause de travaux. Et puisque je vous parle de travaux, attention, dans le sens Firminy-Saint-Étienne, la circulation s'effectuera sur une voie ce soir de 20h30 à 5h30. Ça sera aussi le cas pour demain soir et jeudi soir. Donc, soyez prudents, prenez vos précautions et puis n'hésitez pas, si vous avez un souci sur la route, un bouchon, un embouteillage, n'hésitez pas à nous appeler. Vous êtes aussi nos yeux sur les routes, 04 77 10 0 0 10. Prudence et bonne route.
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0: Merci d'être avec nous. Si vous nous rejoignez à l'instant, on est ensemble jusqu'à 19h. C'est le 17-19, comme chaque soir, entre Loire et Haute-Loire. Bon courage pour toutes celles et ceux qui ont repris le boulot. Vous êtes peut-être sur la route actuellement. Prudence. Et puis, si vous êtes à la maison, profitez tranquillement de ce bon moment ensemble jusqu'à 19h avec de la bonne musique. Elle est derrière moi. Elle va sortir un album bientôt. Et oui, elle est toujours là. Mylène Farmer, Libertine sur ici Saint-Étienne-Loire.

0: avec Libertine sur ici Saint-Étienne-Loire. Ça date de 86 avec un clip sulfureux, si vous vous souvenez, de Laurent Boutonnat, son compagnon de l'époque.
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0: Et je suis très heureux de vous retrouver pour ce nouveau rendez-vous de fin d'après-midi. On est là entre 17h et 19h dans toute la Loire et la Haute-Loire, avec dans un instant un petit détour à Saint-Bonnet-le-Château. Et oui, ce n'est pas que la capitale de la boule de pétanque, Saint-Bonnet, c'est aussi le lieu des festivals musicaux. Et je vous présenterai un tout nouveau festival qui aura lieu ce week-end à Saint-Bonnet. Et nous serons avec Thomas Olivier, co-secrétaire de l'association Casbah, qui organise cette toute première édition. C'est notre bonne adresse du jour. On en reparle avec lui d'ici quelques minutes sur ici Saint-Étienne-Loire. Petite nouveauté maintenant. Ouh, petite trouvaille, petite pépite, que dis-je. Mr. Know-It-All, c'est Teddy Swims, maintenant sur ici Saint-Étienne-Loire. Très bonne fin d'après-midi avec nous.

0: bonne surprise de la rentrée Teddy Swims sur Ici Saint-Étienne-Loire.
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0: Et chaque jour entre 17h et 18h, je vous donne ma bonne adresse pour vous amuser, vous cultiver, chanter et danser. Bref, le lieu où il se passe quelque chose de très intéressant entre Loire et Haute-Loire. Et aujourd'hui, ma bonne adresse, elle est dans le petit, magnifique village de Saint-Bonnet-le-Château, dans le Forêt. Et je suis avec Thomas Olivier, co-secrétaire de l'association Casbah, qui organise son tout premier festival ce week-end à Saint-Bonnet-le-Château, au stade du Fauteuil. Bonsoir Thomas. Alors Thomas, pourquoi Casbah? Qu'est-ce que ça veut dire exactement?
3: Alors Casbah, c'est un acronyme pour collectif d'animation à Saint-Bonnet et alentour. Donc c'est une association assez récente, mais qui se base sur différents membres qui étaient déjà impliqués dans plusieurs associations locales autour de Saint-Bonnet-le-Château, qui préparent des événements culturels, festifs, pour toute la famille, et puis en travaillant vraiment avec plusieurs communes, plusieurs associations, et en faisant marcher aussi les petits commerces locaux et les entreprises locales.
0: Pour ce festival, par exemple, le Casbah Festival, vous me dites que c'est la première édition, ça veut dire qu'avant, il n'y avait pas du tout de festival? Qu'est-ce qui vous a donné envie de créer cet événement?
3: Si, il y a déjà eu le Oulala Festival dans la région, sur le stade du Fauteuil d'ailleurs. Et on a quelques membres de l'association qui ont déjà participé à ça, comme bénévoles ou qui étaient un peu dans l'organisation. Donc c'était une volonté de raviver un petit peu ces festivals sur un site. Le stade du Fauteuil, il est vraiment très adapté pour ça. Il a une vue magnifique sur la collégiale et sur la plaine. Et voilà, c'est de pouvoir apporter aussi notre patte en essayant de faire des événements qui rassemblent un maximum de monde, toute la famille, avec des concerts, mais aussi d'autres types de spectacles, des fanfares, des conteuses, des spectacles burlesques. C'est ce qui est prévu le dimanche, par exemple.
0: Alors, pour tous les Ligériens et les Altiligériens qui nous écoutent, quels sont les points forts de ce festival?
3: Alors, pour donner envie, déjà, on a prévu le samedi soir une programmation avec quatre concerts de très bonne qualité. Puis, sur le dimanche aussi, on a des spectacles, une fanfare avec des artistes locaux. Le samedi soir, il y a aussi d'autres artistes qui nous arrivent d'un peu partout en France. C'est des artistes de renommée nationale qui tournent aussi, parfois même à l'étranger, comme les Butch Shakers, par exemple, ou Erwan, du rap musette, et aussi...
0: Du rap musette qui... On peut mélanger du rap et de la musette?
3: Tout à fait,
0: ça c'est particulier.
3: Ans. Et Erwan est très réputé, un fervent défenseur de ce style qu'il a inventé. Et donc ça c'est notre grosse tête d'affiche qui devrait plaire.
0: Ah oui,
3: je pense.
0: Rien que pour ça.
3: Un univers bien à lui et voilà.
0: Rien que pour ça, ça vaut le détour.
3: Voilà, ça vaut le détour. C'est des choses qui passent pas forcément dans le coin facilement. Donc notre but, c'est de faire un peu venir aussi des artistes de grande qualité. Donc il y en a pour les mélomanes, mais ça reste quand même une ambiance et trois groupes qui sont très dansants, très festifs. Et ça, je pense que c'est effectivement un de nos points forts. Tout ça avec un budget serré et puis en essayant de pas répercuter trop sur des prix exorbitants. Donc là, ça fait faire quatre concerts pour le prix d'un, grosso modo. Voilà. Et l'objectif, c'est aussi à terme de pouvoir refaire ça, peut-être tous les ans, si possible.
0: Eh ben, merci beaucoup Thomas Olivier, donc co-secrétaire de l'association Casbah qui organise cette toute première édition Casbah Festival. C'est à Saint-Bonnet-le-Château tout le week-end, vendredi, samedi et dimanche. Merci beaucoup, belle soirée et bon festival.
3: Merci à vous. Au revoir, merci beaucoup.
0: Et si vous voulez podcaster nos bonnes adresses d'ici Saint-Étienne-Loire, rendez-vous sur ici.fr ou sur votre appli ici. La suite en musique avec Daniel Balavoine, extrait de l'album Sauver l'amour qui était sorti malheureusement dans cette terrible année 1980.

0: Bah, j'ai envie de dire parce que je suis bien avec vous. Amel Bent sur ICI Saint-Étienne-Loire. Quelques petites difficultés sur la route actuellement si vous êtes sur la RN88 quand vous revenez de Saint-Étienne en direction de la Ricamari ou Chambon-Feugerolles, eh bien là ça coince à cause des travaux. Ça coince aussi sur le col de la Bourie quand vous venez de Villars en direction de l'hôpital Nord sur l'A72. Là aussi ça coince sur quand vous revenez du HPL en direction de Firminy, ça coince aussi. Puis il y a des petits bouchons à l'embranchement de Terre Noire. Vous allez d'un côté sur la 72, de l'autre côté sur la RN 88 en direction de Firminy. Bah là aussi, ça coince donc sur cette route aussi. Bon courage si vous êtes dans les bouchons. Restez avec nous, j'ai déjà vos idées sorties pour le week-end et quelques bonnes idées pour choisir votre activité sportive de la rentrée. Et pour la musique, on écoutera l'acteur-chanteur Mel Brooks sur ICI Saint-Étienne-Loire.
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0: It's good to be a king. C'était Mel Brooks sur Ici Saint-Étienne-Loire.
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0: Toutes les heures à la demi, on fait un petit point sur votre, vos bons plans locaux, vos événements locaux. Et si vous cherchez une activité pour la rentrée, si vous et vos enfants voulez-vous lancer dans l'équitation, eh bien, sachez qu'il y a une journée portes ouvertes au centre équestre de Planfois. Elle se tient, cette porte ouverte, donc ce dimanche 6 septembre de 14h à 17h. D'ailleurs, si vous êtes à la recherche d'activités, il y a différents rendez-vous avec les associations ce week-end. À Saint-Éan, samedi matin, avec un forum de 9h à 13h à la salle Condelouze. Même jour à Montbrison, de 9h à 17h, au gymnase d'Aval et Soleillant. Et bien sûr, celui de Saint-Éan, tout le week-end, avec votre radio locale, ici Saint-Étienne-Loire, partenaire, présente sur place pendant ces deux jours, ce week-end. Et puis toujours ce week-end, mais dans le Rouennais, cette fois-ci, c'est la fête de la côte avec une ambiance vintage, exposition de véhicules anciens, rétro-camping, bourse d'échange, bal, guinguette, à 21h et il est conseillé de venir costumé, sans oublier un beau concours de pétanque samedi à partir de 13h et un grand banquet brasero à 19h donc dans le Rouennais.
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0: Allez, dans quelques instants, on retrouvera toute l'actu musicale avec Émile Mazoyer. On soufflera notamment les 80 bougies d'une voix unique au monde. Allez, un petit indice. Cet artiste à la voix singulière fait partie d'un groupe de disco mondialement connu. Réponse dans quelques minutes. 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

0: Il nous manque un petit peu de Palmas hein, en ce moment. Il a un petit peu mis sa carrière en suspens. C'était de Palmas tombé sur ici Saint-Étienne-Loire. Quelques petites difficultés sur la route, toujours quand vous longez le HPL, quand vous arrivez de Terre-Noire en direction de Firminy, le long la RN88 qui longe donc l'hôpital privé de Loire. Et bien là, ça bouchonne. Ça bouchonne aussi quand vous arrivez de Saint-Chamond en direction de Saint-Jean-Bonnefonds. On a un petit ralentissement aussi dans la direction quand vous revenez de Saint-Priest-en-Jarez et que vous partez sur Saint-Chamond, là sur la 72, c'est un petit peu bloqué. On a toujours nos ralentissements sur la RN88 en direction de Firminy quand vous revenez de Saint-Étienne à cause de travaux. Et puis sur Villars, quand vous arrivez sur Villars, vous avez un petit souci quand vous arrivez de Saint-Genès en direction de Villars, pardon, ça bloque et ça coince aussi de l'hôpital Nord, là, dans le quartier de l'hôpital Nord, voilà, sur cette départementale 201, c'est un petit peu compliqué actuellement, donc, entre l'hôpital Nord et Villars. Soyez prudents si vous êtes sur la route actuellement et bon courage si vous êtes dans les bouchons.
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0: Allez, c'est le moment de retrouver Émilie Mazoyer pour toute l'actu musicale. Alors, qui est cette fameuse voix unique hein, dont je vous parlais tout à l'heure? Une voix unique au monde qui fête ses 80 ans aujourd'hui? Eh bien, la réponse, maintenant. Salut Émilie.
3: Salut tout le monde. 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C'est l'anniversaire d'une voix unique au monde.

La voix de Fosset des Bee Gees, l'Himalaya des chanteurs de karaoké du monde entier, c'est celle de Barry Gibb, 80 ans aujourd'hui. Happy birthday! Eh, pas mal! Le troisième album d'Angèle, Instinct, arrive dans 45 jours.

Vous connaissez déjà ce tube What You Want en duo avec le groupe électro-français Justice. Il y a aussi Une seule vie, jolie chanson qui vient de sortir vendredi dernier. Et pour la suite, Angèle vous donne rendez-vous le 16 octobre. Instinct, ce troisième album, plus adulte forcément, elle a maintenant 30 ans, a été fabriqué en partie à New York et marque les déjà 10 ans de carrière de l'artiste belge la plus populaire de la planète. Le 10 août dernier, un séisme meurtrier a frappé la Colombie, pays de la chanteuse Shakira, qui n'a pas tardé à se rendre sur place pour proposer son aide.

0: Dans la ville de Quibdo, une des plus touchées par le tremblement de terre, Shakira s'est inquiétée de la reconstruction des écoles et des universités. Chaque jour où un enfant ne va pas à l'école est un jour où son avenir est compromis, a-t-elle déclaré, avant d'annoncer des dons financiers importants de la FIFA, elle qui chante l'hymne de la Coupe du Monde, ça lui va bien, et de Live Nation, la société qui organise les tournées de Shakira. Santa a partagé sur les réseaux des images de la fête organisée par son équipe pour célébrer Recommence-moi. Album de l'année aux Victoires de la Musique 2025, désormais triple disque de platine. Et puis la tournée à guichet fermé qui a réuni plus de 500 000 spectateurs. Le film du concert de Santa, enregistré à Bruxelles, a été diffusé à la télé. Il est toujours disponible gratuitement quand vous voulez sur l'appli TF1+. Et puis si vous avez envie de voir Santa jouer la babysitter chef de chœur, The Voice Kids sur TF1 aussi. C'est reparti tous les samedis et elle est dans le jury.
1: 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Allez, c'est le moment de jouer avec nous. 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Pendant vos appels, on écoute Tem Impala et Jenny Dracula sur ICI Saint-Étienne-Noir.

Et dire que ce groupe a commencé dans les bouches de métro quand même. Téléphone, un autre monde sur ici, Saint-Étienne-Loire. La suite en musique avec des Rubettes pour vous accompagner tranquillement au travail peut-être, ou en revenant du boulot, ou alors tranquillement à la maison. The Rubettes, Sugar Baby Love sur ici, Saint-Étienne-Loire.

0: Ce cri comme ça, ça me rappelle quand je jouais au foot, j'avais pris un ballon dans les parties un petit peu intimes et j'avais crié comme ça, hein. C'était de Sugar Baby Love, le Rubettes sur ici Saint-Étienne Noir. Restez bien avec nous, à 18h on fera un point sur l'info locale complet avec Tiffany Andkoviak. Et puis pour la musique, je vous prépare, nous avons avant 18h le Petit Pêcheur, notamment avec Manon Lisa et Joe Cooker sur ici Saint-Étienne Noir.
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0: Manon Lisa, version reggae, le petit pêcheur sur ICI Saint-Étienne-Loire. Attention, il y a un accrochage. On vient de nous signaler un accrochage sur la 72 en direction de Saint-Chamond à hauteur des stades de Méon. Donc soyez prudents si vous êtes dans le secteur.
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0: Merci de débuter cette soirée avec nous, il est exactement 18h sur ICI. À 18h, on fait un point sur l'info locale avec Tiffany Ankoviak. Bonsoir Tiffany.
2: Bonsoir.
0: Plus que 2 heures avant la fin du mercato d'été de football.
2: Le marché des transferts se termine à 19h59 exactement. Moins de 2 heures donc pour l'AS Saint-Etienne pour gérer un dossier important. Jérémy Marié, celui de Lucas Tassin.
3: Oui, et pas encore de fumée blanche pour Lucas Tassin. On l'annonce pour l'instant. Il est toujours officiellement un joueur de l'AS Saint-Etienne. Mais ce que l'on sait, c'est qu'il est en Espagne, en Andalousie, pour finaliser un transfert du côté du FC Séville, club pensionnaire de la Liga, le championnat de première division espagnole. Normalement un prêt payant 2,5 millions d'euros jusqu'en fin de saison, après avec une option d'achat non obligatoire. Une option autour de 25 millions d'euros que les Espagnols vont lever si ils sont satisfaits de Lucas Tassin. Si ce n'est pas le cas, ce sera retour à la CAS Saint-Etienne en fin de saison pour l'attaquant international belge. Lucas Tassin donc attendu en Espagne dans les prochaines minutes. Et si son départ se confirme, la question sera de savoir si la SS recrute un remplaçant pour jouer sur le front de l'attaque cette saison.
2: Et le dernier dossier toujours en cours aussi, Jérémy, c'est celui d'un autre attaquant, là aussi sur le départ, Dylan Nguessan.
3: Un joueur à gros potentiel formé à l'AS Saint-Etienne, indésirable dans la dernière année de son contrat avec l'ASS. Dylan Nguessan doit rejoindre officiellement Liverpool, grand club anglais qui voit en lui un futur grand potentiel. Liverpool, normalement, avec un jeu à plusieurs bandes, qui doit le prêter à Brest en Ligue 1 pour qu'il ait du temps de jeu et qu'il puisse aller continuer sa progression et sa croissance avant, pourquoi pas, de tenter sa chance chez les Reds de Liverpool dans les prochains mois. Dylan Nguessan, lui aussi, donc sur le départ de l'AS Saint-Etienne.
2: Il reste donc moins de 2 heures, on dit. Pour boucler tous ces dossiers, Jérémy Marié, on va débriefer ce mercato avec vous, justement, ce soir. Ce sera dans l'émission 100% Synthé sur notre chaîne YouTube, en direct à 20h. Ce sera l'occasion aussi de revenir sur le 4 à la suite des Verts. Victoire 3-2 à Dijon hier soir pour la 4e journée de Ligue 2. L'AS Saint-Etienne reste leader avant la réception du Dauphin, du championnat Montpellier. Ce sera samedi au stade Geoffroy Guichard.
0: Un adolescent de 17 ans gravement blessé sur la route cet après-midi dans le Forêt.
2: Dans un accident entre un deux roues et une voiture à Sainte-Agathe-la-Boutresse, le choc s'est produit route de Montverdun. L'adolescent qui circulait sur le deux roues a été héliporté vers le CHU de Saint-Étienne. Une femme de 35 ans qui était, elle, au volant de la voiture a été légèrement blessée. Sa fille de 9 ans était aussi à bord, mais elle est indemne. Pour certains, ce ne sera qu'en fin de semaine, mais la plupart des 100 000 élèves de la Loire ont fait leur rentrée aujourd'hui dans les écoles, les collèges et les lycées du département. Dans les lycées, les élèves sont privés de smartphones. C'est une des nouveautés de cette rentrée. Les téléphones sont interdits désormais dans les établissements.
0: À Chambles, des habitants s'inquiètent d'un projet d'installation d'antenne relais.
2: Oui, l'antenne souhaitée par les opérateurs de téléphonie Bouygues et SFR devrait être posée sur le chemin de Sarroux, à moins d'un kilomètre du centre de la commune des Gorges de la Loire et à seulement quelques dizaines de mètres de certaines habitations, expliquent les riverains. Une pétition a été lancée mi-juillet. Elle a réuni plus de 500 signatures dans cette commune d'un millier d'habitants. Et un collectif de riverains s'est monté. Corinne Cossade en fait partie. Elle vit à Chambles, à une centaine de mètres du lieu d'implantation de la future antenne relais.
4: C'est une antenne donc qui serait située en lisière de forêt, donc vraiment à proximité d'habitations de type pavillonnaire, à côté de zones de lotissement, donc des habitations basses, pour une antenne qui mesurerait à peu près la hauteur d'un immeuble de 12 à 13 étages, qui va entraîner de nombreuses nuisances, donc des nuisances visuelles du fait de ce pylône industriel posé en bord de forêt, du fait du clignotement des dispositifs de signalisation de nuit. Des nuisances sonores également, parce qu'il faut savoir que les antennes relais nécessitent un système de ventilation au sol pour refroidir le dispositif, ce qui entraîne pour les riverains une décote immobilière qui peut atteindre 30% de la valeur du bien. Donc, vu les prix actuels de l'immobilier à Chambles, environ ou au minimum 100 000 euros pour des dizaines de maisons riveraines.
2: Le collectif de riverains suit de près le dossier qui est entre les mains de la mairie de Chambles pour l'instant. Les riverains se disent prêts à saisir le tribunal administratif si la municipalité autorise l'installation de cette antenne 5G. À Saint-Étienne, la gratuité dans les médiathèques est effective depuis aujourd'hui. Tout le monde peut s'inscrire sans aucun frais dans les 7 médiathèques municipales. La mesure avait été adoptée fin juin en conseil municipal, une mesure peu coûteuse, assure la municipalité. Elle explique que cette gratuité dans les médiathèques, ça va coûter environ 30 000 euros par an. Et il y a de quoi faire dans les médiathèques, puisque entre les livres, les DVD, les CD, il y a plus de 250 000 objets que vous pouvez emprunter. La météo pour les prochaines heures. Mickaël, on reste sur du soleil?
0: Oui, Tiffany, la journée de mercredi, demain sera ensoleillée avant l'arrivée d'un voile nuageux demain après-midi. Mais rien de bien méchant, car l'impression de beau temps résistera à ces quelques tout petits nuages. Des températures qui ne bougent pas par rapport à aujourd'hui, de 25 à 29 degrés en plaine et de 24 à 27 degrés sur le relief. Il fera 26 à Tens, 28 à Montbrison et à Chagnon et un maximum de 29 degrés à Roanne-Firminy. Et Saint-Thé, côté trafic, je vous en parlais il y a quelques minutes, il y a un accrochage actuellement sur l'A72 en direction de Saint-Chamond, quand vous revenez donc de Saint-Priest, et bien à hauteur des stades de Méon notamment. Là, il y a un accrochage, évitez le secteur si vous le pouvez. Bon courage si vous êtes dans les bouchons, on vous en reparlera d'ici quelques minutes pour suivre l'évolution donc de cet accident. Toujours nos petits ralentissements sur la RN 88 quand vous longez le HPL en direction, quand vous venez de Terre-Noire en direction de Firminy, et puis à l'embranchement, toujours au niveau de Terre-Noire, quand vous allez d'un côté à droite sur l'A72 ou si vous allez dans le centre-ville stéphanois, là aussi c'est bouché quand vous revenez de Saint-Chamond. Voilà, soyez très prudents, bon courage si vous êtes actuellement dans les bouchons, et puis bonne route avec ici Saint-Étienne-Loire.
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0: Merci d'être avec nous, on est ensemble jusqu'à 19h avec dans quelques minutes Jérémy Marillier qui reviendra sur la belle victoire de l'AS Saint-Étienne hier à Dijon. Ça sera le 100% Saint-Étienne. Avant ça, voici Fool's Garden.

0: La petite balade Fool's Garden qui va bien, Lemon Tree sur Ici Saint-Étienne-Loire.
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0: Et je suis ravi d'être avec vous, comme chaque soir jusqu'à 19h, entre Loire et Haute-Loire, avec dans un instant un 100% synthé. Jérémy Marillier nous rejoindra. On reviendra bien évidemment sur cette belle victoire des Verts en terre dijonnaise. Et puis on parlera mercato avec Jérémy, parce que ça bouge pas mal à l'AS Saint-Étienne. Vous en avez entendu un petit peu dans le journal de Tiffany Antkoviak. Eh ben, on aura peut-être d'autres petites indiscrétions à vous donner d'ici quelques minutes. Ne manquez pas le rendez-vous de tous les supporters de l'AS Saint-Étienne. C'est dans quelques minutes sur Ici Saint-Étienne-Loire. En attendant, voici Estelle en nouveauté ici, Te rencontrer encore. 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

0: les Belges ont quand même beaucoup de talent. Hein. Il y a eu Stromae il y a quelques années, il y a eu Pierre Demar il y a quelques semaines. Et là, c'est Estelle en nouveauté ici, Saint-Étienne-Loire. C'était te rencontrer encore.
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0: Eh ben oui, j'étais un petit peu perturbé. Jérémy Marié est arrivé comme ça, pouf, je l'avais pas vu.
3: Comme une recrue, dernière journée de mercato.
0: Exactement.
3: À 19h59.
0: Comment ça va, Jérémy?
3: Ça va et vous?
0: 100%. Ben ça va bien. On a encore gagné hier soir. 100% synthé maintenant sur ici Saint-Étienne-Loire. Alors oui, on va reparler de ce mercato. Ça bouge à l'ASS.
3: Ça bouge. On attend que ça bouge. En tout cas, officiellement aujourd'hui, dans le sens des départs. Déjà, le dossier brûlant en cette fin de mercato à Saint-Étienne, c'est bien évidemment Lucas Tassin. Absent surprise du groupe, il n'a pas participé au match d'hier soir du côté de Dijon. Lucas Tassin sur le départ, il est en ce moment en Espagne, en Andalousie pour valider un transfert au FC Séville, club de Liga, la première division espagnole. D'après les informations qu'on peut recueillir, c'est un prêt. Lucas Tassin serait prêté jusqu'en fin de saison, un prêt payant autour de 2,5 millions d'euros, un prêt avec une option d'achat non obligatoire, un montant 25 millions d'euros. En gros, si Lucas Tassin performe en Espagne cette saison, les Espagnols pourraient avoir une option pour l'acheter définitivement, 25 millions d'euros. Sinon, ce sera retour à Saint-Étienne en fin de saison pour Lucas Tassin. Transfert pour l'instant qui n'est pas finalisé. Lucas Tassin officiellement est donc toujours stéphanois.
0: Et si par exemple Lucas Tassin restait à Séville, est-ce que on aurait peut-être des vues sur un autre avant-centre pour le remplacer, ou est-ce qu'on continuerait avec Dufus, Cardona et Ballot?
3: Ouais, c'est aussi une des grandes questions. Hein. Effectivement,
0: oui.
3: Y aura-t-il une solution de rechange si Lucas Tassin s'en va? Alors, ce genre de situation périlleuse est très compliquée. Hein. Vous validez un départ dans les dernières minutes d'un mercato. Il faut donc, en urgence, valider un autre dossier. Pour l'instant, il n'y a pas de nom, de piste qui émerge. Hein. Ça ne veut pas dire qu'il n'y a pas de travail dans la cellule recrutement de la Saint-Étienne. Attention, je n'ai pas dit ça.
0: Bien sûr.
3: Il y a eu des noms évoqués, comme celui d'Andrea Suntonji, par exemple, ancien attaquant de Rodez, qui évolue à l'étranger depuis maintenant une ou deux saisons. Mais pour l'instant, là aussi, il n'y a pas de mouvement officiel du côté de la Saint-Étienne, pas de source qui s'affole pour nous dire qu'un attaquant c'est sur le point d'arriver. Mais oui, c'est une grande question, parce que si Lucas Tassin s'en va, on se retrouvait avec un effectif au moins numériquement un petit peu restreint, un petit peu affaibli. Et derrière des Cardona, des Ballot qui sont titulaires depuis le début de la saison, on aurait un Josh Dufus, on aurait pourquoi pas un Zurico Davitashvili qui pourrait venir se mêler à la danse à la pointe de l'attaque. Pourquoi pas le jeune Martin Crispalberg, aussi international estonien qu'on n'a pas encore vu, jouer sous le maillot de la AS Saint-Étienne. Mais oui, c'est une vraie question. Y aura-t-il un remplaçant si Lucas Tassin s'en va? Pour l'instant, Tassin est toujours là officiellement, donc pas de remplaçant.
0: Et vous parliez de Zurico Davitashvili, il reste?
3: A priori, oui, il resterait.
0: Oui.
3: Zurico Davitashvili, ça aussi, c'est un autre dossier brûlant. Ouais, ça fait plaisir de savoir que Zurico Davitashvili, l'international géorgien attaquant, sera toujours stéphanois. Il était en tout cas titulaire hier du côté de Dijon, et ça, c'est une information. On a mis de côté Lucas Tassin pour valider un transfert. Si Zurico Davitashvili a joué, et a joué quasiment tout le match, ça veut dire qu'il sera normalement stéphanois, au moins pour les prochains mois. Donc oui, c'est une bonne nouvelle. Zurico Davitashvili, c'est un des meilleurs joueurs de Ligue 2. C'est un joueur qui, objectivement, a le niveau pour aller jouer plus haut et qui doit permettre à l'AS Saint-Etienne de revenir en Ligue 1. Donc c'est une bonne nouvelle. Avec un Jakob Breum, un Augustin Boakye également à ses côtés, ça peut faire des étincelles.
0: On revient maintenant.

0: Non, sur la belle victoire des Verts en terre dijonnaise hier soir au stade Gaston Gérard. Vous avez vécu ce match en direct et en intégralité uniquement chez nous, avec vous, Jérémy. On parlait de David Achevili, la petite passe, le petit toucher de balle pour Augustine Boisquier, c'était un bonheur.
1: Il était magique ce but, vraiment, il était compliqué ce match, très serré, première fois depuis le début de la saison que les Verts se retrouvent comme ça en difficulté, gênés par un adversaire vraiment de qualité, cette équipe dijonnaise elle est pour l'instant en bas de classement, mais collectivement parlant, elle a vraiment le matériel pour réussir quelque chose d'intéressant cette saison, et il a fallu un exploit combiné d'Augustine Boisquier, de Zuriko David Achevili pour débloquer la situation à 10 minutes de la fin. Ce tir incroyable à l'entrée de la surface d'Augustine Boisquier avec son pied gauche, il y avait quelque chose de Lionel Messi, peu toute proportion gardienne, effectivement, bien sûr, mais c'était exceptionnel. Et dans la douleur, l'AS Saint-Étienne nous a prouvé qu'elle avait là aussi les armes, le matériel, l'abnégation, le caractère pour faire quelque chose de positif cette saison. Donc oui, c'est un résultat important. On peut dire merci à David Achevili, on peut dire merci à Boisquier, mais c'est le collectif stéphanois qui est à mettre en avant après cette victoire.
0: Et Tierno Ballot aussi, bien sûr. Et j'ai remarqué aussi la sérénité du groupe, quoi. Même mené 2-1, on n'a pas senti que Saint-Étienne allait s'écrouler. On savait que on pouvait encore prendre ces 3 points. Oui, je ne sais pas ce que vous avez
1: pensé. Alors, je dirais peut-être pas ça en début de seconde période, parce qu'on était quand même pas
0: un peu
1: dans une dynamique ultra positive. Mais là aussi, cette équipe, contrairement peut-être à la saison dernière, elle a su réagir, elle a su trouver le matos pour repartir de l'avant. Et là, on est en tête de la Ligue 2 après 4 journées, avec 4 points d'avance sur les premiers poursuivants.
0: Ce qui n'est pas
1: rien. Que demander de plus pour l'instant?
0: Exactement. On rappelle, ce soir, à partir de 20h, sur la chaîne YouTube.
1: Rendez-vous sur notre chaîne YouTube, 100% Synthé, ici Saint-Étienne-Loire. Les dernières infos Mercato, le débrief de cette victoire à Dijon. On sera là avec les amis d'Evect, avec notre consultant Rodolphe Montagnier aussi. Et on vous attend nombreux sur YouTube pour réagir avec nous.
0: Avec grand plaisir. Et on se retrouve vendredi pour 100% Synthé pour présenter le match de Montpellier dans le Chaudron. Merci d'être avec nous. Soyez prudents. Si vous êtes sur la route, on vous rappelle qu'il y a toujours un petit accrochage sur l'A72 en direction de Saint-Chamond à hauteur des stades de Méon. Donc soyez très très prudents si vous êtes dans le coin. Voici The Wheel Girls.

0: C'est la vie, Marc Lavoine sur ici Saint-Étienne-Loire. Marc Lavoine qui a un duo fameux avec Patrick Fiori, hein, vous l'entendez régulièrement sur ici Saint-Étienne-Loire. Ça s'appelle Occupé. Savez-vous que vous pouvez lire des romans, des bandes dessinées, des mangas sans dépenser un euro? Non? Eh bien, restez avec nous. Je vous donne l'info dans quelques minutes sur ici Saint-Étienne-Loire. Et puis, on écoutera la toute dernière petite pépite de Bruno Mars.
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0: Franchement, je vous avais pas menti hein, quand je vous disais que c'était la toute dernière petite pépite de Bruno Mars, On My Soul, sur Ici Saint-Étienne-Loire.
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0: 18h30 sur Ici Saint-Étienne-Loire, vous cherchez des bons plans, on en a plein, ne passez pas à côté. À Saint-Étienne, lire devient complètement gratuit. Et dès aujourd'hui, l'inscription, l'accès et les emprunts sont complètement gratuits pour tout le monde dans les 7 médiathèques municipales. Livres, bandes dessinées, mangas, presse, plus besoin de sortir la carte bancaire pour refaire le plein avant l'automne. Et ce n'est pas réservé qu'aux Stéphanois, tout le monde peut en profiter, quel que soit son lieu de résidence. Il suffit de s'inscrire pour pouvoir emprunter dans le réseau des médiathèques de la ville. Vous cherchez encore votre activité pour la rentrée peut-être ? Eh bien ce week-end, direction le Parc Expo de Saint-Étienne pour le week-end de la vie associative, samedi 5 et dimanche 6 septembre de 10h à 18h. Plus de 280 associations seront réunies sur place. Sport, santé, culture, solidarité, environnement, avec des démonstrations, des initiations, des ateliers participatifs et des spectacles. L'entrée est gratuite et sachez que cet événement est un événement ici, Saint-Étienne-Loire.
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0: Merci d'être avec nous. Dans quelques minutes, on allume tous ensemble la télé. Commencez un petit peu à chercher la télécommande. On va s'installer tranquillement dans notre canapé avec Patrick Gascoigne. On découvrira ensemble un documentaire exceptionnel sur un champion olympique français de natation. Il a raflé notamment 4 médailles d'or au dernier JO. On en parle dans quelques minutes avec Patrick Gascoigne dans ses coulisses télé. Avant cela, oh oui. Oh oui, le soleil donne depuis quelques semaines. C'est Laurent Voudzi qui s'y colle sur Ici.

0: Sia sur Ici Saint-Étienne-Loire, Gimme Love.
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0: Et je suis ravi d'être avec vous. Comme tous les soirs, on va allumer la télé tous ensemble. On retrouve Patrick Gascoigne avec ses coulisses télé. Et aujourd'hui, Patrice, vous nous proposez une activité piscine, mais pas avec n'importe qui. Gros plan sur le doc événement de France 2 consacré à Léon Marchand.
3: Quand on gagne 4 médailles olympiques à 23 ans, on en fait quoi de sa vie? C'est un peu la question fil rouge de ce documentaire sur Léon Marchand, filmé notamment par son papa.
4: Pour moi, c'est beau de le faire avec mon père, quoi. Il puisse me suivre au jour le jour avec sa caméra.
5: Tout le monde te touche, tout le monde te prend en photo. Ça, c'est dur pour une famille parce que t'es resté notre fils. Et le jour où ça va moins bien se passer, tu risques de te faire éclater, quoi.
3: L'harmonie familiale autour de notre star de la natation, c'est l'une des images fortes qui jaillit de Léon au-delà de l'or. À voir ce soir sur France 2, Léon Marchand nous ouvre toutes les portes de sa vie d'athlète, vivant avec une cible d'homme à abattre dans le dos, mais qui nous ouvre aussi sa vie d'homme, une réussite que l'on doit aussi au tandem de réalisateurs. Un jeune talentueux, Sacha Vucinic, et son propre père, Xavier Marchand. Sachant que Léon Marchand est une personne plutôt réservée, est-ce que réaliser ce documentaire intime l'a obligé à se dépasser? On écoute Sacha Vucinic, puis Xavier Marchand.
6: Oh ben, j'ai la sensation que c'est ça que montre le documentaire. On a réussi à avoir cette intimité-là grâce à Xavier. Je pense qu'il a eu un espace pour se raconter comme jamais.
3: Est-ce que Léon Marchand a mis des conditions quand même?
7: Qu'il fasse avec son père.
3: On le sent très heureux de faire ce documentaire avec son papa derrière la caméra. Moi, je veux savoir, et vous, qu'est-ce que ça vous a procuré comme émotion?
7: Énormément d'émotions, de la sincérité, de l'envie de faire découvrir aussi au grand public qui était Léon, qui était mon fils. Ça nous a fait vivre de super moments grâce à ça. Ouais.
3: Xavier, est-ce que finalement, on peut dire des choses à Sacha qu'on ne dirait pas forcément à son père, même dans ce moment de confidence?
7: Oui, oui, c'est sûr, il y a une différence, c'est évident, et c'est pour ça aussi que c'était intéressant de pouvoir avoir un autre regard.
3: Et en même temps, on entend Léon être touché par le fait de le faire ça avec son papa.
7: Oui, oui, c'est ce qui l'a motivé aussi au départ, et c'était bien d'ailleurs, parce que c'est vrai que moi je fais ce métier, pas de documentaire, mais je travaille en télé avec des caméras depuis plus de 20 ans, donc ça tombait bien qu'il ait envie de faire comme ça, de faire dans ce fonctionnement-là.
6: Et je pense qu'au-delà du père, ce qui a aidé Léon, c'est que Xavier est aussi athlète et qu'il sait de quoi il parle et que la natation, il la connaît. Donc je pense que c'est un appui incroyable pour le doc de pouvoir à la fois sublimer le sport qu'est la natation avec son père et de pouvoir avoir une vision globale et commune de se dire, ok, comment on raconte ce sport-là?
3: Sacha Vucinic et Xavier Marchand, réalisateur de Léon au-delà de l'or, à voir ce soir sur France 2. Et on replonge demain pour de nouvelles coulisses télé.
0: Avec grand plaisir, Patrick Gascoigne. Dans quelques minutes, vous retrouvez Ici ça marche, c'est l'émission qui est le matin entre 10h et 11h sur Ici Saint-Étienne-Loire. C'est avec Lucille Lhermitte. Et si vous n'étiez pas avec nous ce matin, on parlera d'une idée exceptionnelle pour favoriser le quotidien des étudiants. C'est dans quelques minutes, juste après Bachung sur Ici.

0: C'était en 1992 qu'Alain Machoung avait sorti ce titre « Osez Joséphine » sur ici Saint-Étienne-Loire. Alors, on revient sur les routes stéphanoises et l'accident est terminé sur la 72 au niveau de Méon quand vous partez en direction de Saint-Chamond. Alors, il y a encore toujours pas mal de monde hein, sur la route, le temps que les véhicules soient enlevés, tout simplement. Donc, il y a encore un petit peu de bouchon. Prenez votre mal en patience, évitez le secteur si vous le pouvez. Donc sur la 72 quand vous allez en direction de Saint-Chamond, quand vous longez le stade de Méon. Dans votre magazine de solutions Ici ça marche, ce matin, Lucille recevait notamment Maëlys Silvera, chargée d'antenne sur Lyon et Saint-Étienne de l'association Incaba pour un étudiant, qui vient en aide à quelques 6000 étudiants en situation de précarité. Rien qu'ici à Saint-Étienne, comment ça marche Incaba, un étudiant?
1: Alors très concrètement, dans une même ville, on met en lien un étudiant qui est en difficulté, donc comme on l'a vu, qui a des précarités alimentaires, mais également, effectivement, ça va plus loin, qui est aussi en difficulté sur la question sociale, donc qui est en situation d'isolement. Et on les met en lien avec un citoyen ou une citoyenne que nous on appelle parrain-marraine, puisqu'on fait du parrainage. Et donc ces parrains-marraines vont accompagner l'étudiant pendant leurs études. Donc ça peut durer plusieurs mois, plusieurs années. Et le parrainage va reposer sur deux piliers, à la fois l'aide alimentaire, avec le fameux cabas de course qui est offert régulièrement selon les possibilités du parrain-marraine, mais également à travers le lien social et des rencontres régulières entre le parrain-marraine et son filleul.
2: Mini retour en arrière, Maëlys, Incaba pour un étudiant, ça a été créé pendant le Covid. Pourquoi fallait faire ça à ce moment-là?
1: C'est vrai que pendant le Covid, alors la précarité étudiante a été très visibilisée. Elle existait déjà avant, elle existe encore maintenant. Elle est un peu moins médiatisée, malheureusement. Et c'est vrai que du coup, par sa visibilité, ça a donné l'envie à notre présidente actuelle, Marion Delizé-Calti, de créer le CABA et donc de sortir les étudiants de leurs petits appartements où ils étaient confinés et aussi de les soutenir sur cette partie alimentaire, puisqu'elle avait vu très concrètement une étudiante calculer dans un supermarché son panier de courses sur son téléphone et reposer un paquet de sucre. Et là, elle s'est dit, OK, il faut faire quelque chose. Et donc, à cette époque-là, c'est tout naturellement qu'elle a créé le CABA simplement avec cette idée presque toute simple de simplement mettre en lien un étudiant avec un parrain-marraine.
2: Et ça a fonctionné assez rapidement. Comment vous expliquez que ça ait marché autant? Parce qu'on pourrait s'imaginer, de la part des étudiants notamment, qu'il y ait de la gêne quand il s'agit d'aller demander de l'aide. Là, comment ça a été perçu au début?
1: Du côté des parrains-marraines, c'est vrai qu'encore une fois, vu que c'était très médiatisé à l'époque, ça a très vite pris, ça a très vite parlé aux personnes qui nous ont rejoints pour aider des étudiants. Du côté des étudiants, c'est sûr qu'encore aujourd'hui, il y a forcément parfois de la gêne, mais c'est vrai qu'ils dépassent ça, puisque comme on le voit, leur situation est vraiment... J'ai envie d'utiliser le mot dramatique, c'est-à-dire qu'ils ont des grandes difficultés. Nous, on traite la question de l'alimentation et de l'isolement, mais en fait, ils ont aussi des soucis sur le logement, sur l'accès à la santé, et ça impacte très concrètement leurs études, leur réussite, ils doivent travailler. Aujourd'hui, les étudiants vivent vraiment une situation très compliquée qui leur fait aussi un peu dépasser cette gêne, en tout cas. Et puis je pense aussi que le parrainage, avoir un côté très humain, lien social, les faire sortir de chez eux, je pense que ça leur parle aussi beaucoup. Ils ont envie eux aussi de créer du lien avec des personnes et de rencontrer des gens.
2: Oui, justement, ce parrainage là est-ce que c'est ce qui ferait que ça marche mieux, entre guillemets, c'est-à-dire que ce parrainage là vient apporter tellement autre chose, et on vient pas seulement chercher un panier dans un local, non, il y a quelqu'un pour nous accompagner. Ça, c'était vraiment le plus, hein.
1: Oui, exactement. Nos parrains-marraines et nos étudiants se voient vraiment régulièrement, tous les mois, parfois plusieurs fois par mois. Et c'est vraiment des belles relations qui se créent. C'est-à-dire que vraiment, nous, on dit souvent que le CABA, c'est presque l'excuse. C'est ce qui permet la rencontre. C'est ce qui permet aussi le fait de se voir régulièrement. Mais à côté de ça, en fait, ils vont découvrir leur ville ensemble, ils vont se balader. Les parrains-marraines les amènent au musée, ils vont faire du sport. Parfois, ils les amènent même en repas de famille. Enfin, les étudiants sont vraiment intégrés selon, encore une fois, l'envie de chacun, chacune. Voilà, mais c'est vrai que c'est une dimension tout autre, et c'est vraiment des liens en profondeur qui sont créés.
0: Et vous pouvez parrainer un étudiant très facilement en vous rendant sur le site de l'asso incaba1étudiant.fr, 1 avec le chiffre 1, et vous retrouvez Lucille Lhermitte demain matin dès 10h. 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C'est à ne pas manquer demain dans Ici ça marche, entre 10h et 11h, avec Lucille Lhermitte. La suite en musique avec Oria qui nous attend pour une belle soirée, mais pas n'importe laquelle, hein. C'est une soirée mondaine qui nous attend. Et oui, il va falloir se mettre vraiment sur son 31. Avant cela, voici Cookie Dingler sur Ici Saint-Étienne-Loire.
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0: Maria sur ici Saint-Étienne Loire. Restez avec nous. Après 19h, vous retrouverez Décibel avec Émilie Mazoyer. Émilie recevra ce soir Hélène Ségara sur ici.
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0: Cabrenne sur ici Saint-Étienne-Loire. Je t'aimais, je t'aime, je t'aimerai. 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
0: Merci de débuter cette soirée avec nous. Bon appétit si vous passez à table. 19h exactement sur ici Saint-Étienne-Loire. Quelques minutes, Décibel avec Émilie Mainzoyer qui recevra Hélène Ségara. Avant cela, c'est tout de suite toute l'info internationale et nationale avec notre journaliste sur ICI Saint-Étienne-Loire.
2: On vient de l'apprendre, Patrick Bruel annule sa tournée en France. Plusieurs concerts avaient déjà été annulés, dont un à Paris. Marie Boéda, bonsoir.
3: Bonsoir.
2: Il l'a annoncé via un texte sur les réseaux sociaux.
3: « Je fais le choix de l'apaisement », écrit Patrick Bruel sur son compte Instagram. « Les conditions ne sont plus réunies pour que ces concerts soient des moments de partage et de musique », se justifie le chanteur. Il insiste, cette décision, je la prends librement. La justice ne m'oblige en rien et personne d'autre du reste. Patrick Bruel est visé par une trentaine de plaintes pour violences sexuelles, mis en examen pour 4 dossiers et placé sous le statut de témoin assisté dans 4 autres affaires. Il devait assurer 35 concerts à partir du mois prochain partout en France pour célébrer les 35 ans de son album « À leur regard ». Plusieurs maires avaient demandé leur annulation, comme à Dijon ou à Chartres. Une annulation qui ne signifie pas que le chanteur renonce à se défendre. « Je ne suis pas l'homme que certains imaginent », écrit-il encore sur Instagram. « Je me bats pour que mon innocence soit reconnue. »
2: Les précisions de Marie Boéda. 2 morts, 1 blessé grave au large de Saint-Cyprien dans les Pyrénées-Orientales. L'accident s'est produit en fin de matinée lors d'une activité de bouée tractée en mer par bateau. D'après les premiers éléments, le pilote a été éjecté, il a heurté l'hélice. Le bateau, déséquilibré par les vagues, est devenu incontrôlable et il a percuté les autres passagers sur la bouée. Ils étaient 11,5 millions d'élèves à retrouver les bancs de l'école aujourd'hui. Pas de grosse réforme pour cette rentrée, mais quelques nouveautés comme l'interdiction du portable au lycée. Alors pour ce premier jour, est-ce que cette mesure est bien acceptée? Noémie Bonin, vous avez suivi cette rentrée à Troyes dans l'Aube, au lycée chrétien de Troyes.
4: Oui, la journée est consacrée uniquement à l'accueil des secondes. Principal sujet de préoccupation pour eux, la découverte de leur classe.
5: Moi, nous, les premiers trois, bah, on est tous ensemble.
4: Ouais, vous êtes
5: c'est très bien comme ça, c'est magnifique.
4: Chaque élève retrouve ensuite son professeur principal. L'équipe de direction passe dans chaque classe. La proviseure Sophie Imbert-Pion donne le ton.
6: Pour réussir au lycée, il faut travailler, travailler et encore travailler.
4: L'occasion aussi de rappeler la nouvelle règle cette année, le téléphone portable devient interdit dans les bâtiments du lycée, autorisé dans la cour. D'Amélia trouve ça plutôt équilibré, même si elle pense à l'usage qu'en avaient certains.
7: En fait, avoir le téléphone portable, pour moi, ça permettait à des élèves, de, quand ils étaient tout seuls, de pouvoir être dans leur bulle, pas se sentir mis à l'écart.
4: L'élève de 15 ans a tout de même un doute sur l'application réelle de la nouvelle règle.
7: Je pense pas que ce sera bien respecté. Des fois, on a toujours envie de tenter l'interdit, prendre le téléphone, une petite photo, tout ça, envoyer des messages. Ça arrive souvent, même au collège.
4: Pour ces élèves de seconde, le changement est donc presque transparent puisqu'ils n'avaient déjà pas le droit à leur téléphone au collège l'an dernier. Ce sera sûrement plus difficile à intégrer pour les premières et terminales qui devront, eux, modifier leurs habitudes.
2: Et pour retrouver toutes les autres nouveautés de cette rentrée, rendez-vous sur ici.fr. Conséquence du scandale des violences dans le périscolaire, la fréquentation des centres de loisirs à Paris a baissé de 12% cet été par rapport à l'an dernier. Un signe, selon le maire de Paris, Emmanuel Grégoire, qu'il y a un sujet de confiance qu'il faut rétablir auprès des parents. Depuis le début de l'année, 132 animateurs parisiens ont été suspendus. Vous connaissez les cartes de vigilance météo, on en a beaucoup vu cet été avec la canicule. Elles vont maintenant changer à partir d'aujourd'hui pour devenir plus précises, avec plus de nuances, des taches délimitées par un dégradé de couleurs au sein d'un même département. Et on va sûrement les voir réapparaître, ces cartes de vigilance en fin de semaine, alors qu'une nouvelle vague de chaleur arrive en fin de semaine sur le sud du pays. Réponse de François Gourand, prévisionniste à Météo France.
8: Ce que je peux vous confirmer, c'est que de l'air de plus en plus chaud, qui est déjà en train de s'installer sur le sud du pays, va s'accentuer. Cet air de plus en plus chaud va gagner du terrain au cours de la semaine qui vient, jusqu'à ce week-end, donc il va faire de plus en plus chaud. Pour ce qui est d'une vague de chaleur, nous on a quand même des critères assez précis à Météo France. Il faut que la température en moyenne atteigne une certaine valeur en prenant en compte la France entière. Or, là, le nord du pays, a priori, ne serait pas concerné, donc il n'est pas sûr qu'on dépasse la valeur en question. Pour autant, Il va faire très chaud, on aura peut-être des valeurs caniculaires qui peuvent correspondre, donc la canicule est au niveau départemental, contrairement à la vague de chaleur. Donc là, il est possible qu'on se rapproche, voire qu'on atteigne des seuils de canicule sur certaines régions du sud, entre le sud-ouest et le centre-est du pays, a priori, pour la fin de semaine.
2: Des seuils de canicule avec des pics à 38, voire 40 degrés sont notamment attendus dans le sud du pays. L'Allemagne rend responsable la Russie de l'attaque de drones sur l'aéroport de Leipzig début août. Résultat, les sanctions ne se sont pas faites attendre. Le dernier consulat russe du pays à Bonn va fermer le 18 septembre prochain. Même chose pour un centre culturel russe à Berlin. Et puis en football, il ne reste plus qu'une heure avant la fin du mercato. Le LOSC annonce le départ de l'attaquant Matthias Fernandez Pardo pour Newcastle en Angleterre. Quant au Mans, il s'offre l'international sénégalais Habib Diallo pour 3 ans.
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0: La journée de demain mercredi débutera sous un ciel largement ensoleillé avant l'arrivée de quelques petits nuages qui seront de plus en plus nombreux l'après-midi. Mais rien de bien méchant, l'impression de beau temps résistera à ce voile nuageux. Des températures stationnaires par rapport à aujourd'hui, de 25 à 29 degrés en plaine et de 24 à 27 degrés en montagne. Il fera 27 degrés au Puy-en-Velay et à Brioude, 28 à Saint-Romain-le-Puy et à Montbrison, et puis un maximum de 29 degrés à Lorette et Saint-Étienne.
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9: Salut à toutes, salut à tous et bienvenue. C'est Décibel en direct jusqu'à 20h. J'espère que la journée a été bonne et que la rentrée n'a pas été trop pénible, les enfants. Et oui, c'est l'avantage d'être une vieille. Moi, la rentrée, ça ne me fait rien. Mais vous, comment ça s'est passé? J'espère vraiment que c'était pas trop compliqué. Et puis, je m'occupe de vos petites oreilles. C'est promis, avec amour et dévouement pour l'heure qui vient. Ce soir, nous célébrerons l'anniversaire de Barry Gibb, la voix de Fosset des Bee Gees, qui fête aujourd'hui ses 80 ans. On va aussi ce soir vous donner des nouvelles de Matmata en mode reprise et même reprise surprise. Et puis notre invitée du soir, Sa Majesté Hélène Ségara, qui célèbre ses 30 ans de carrière. Ah, il y en a eu des tubes, allez au hasard.
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9: Va-t-elle célébrer ses 30 ans de carrière, Hélène Ségara? Eh bien, en partant en tournée, évidemment, très bonne nouvelle. Et puis en sortant un nouvel album disponible depuis vendredi. Il s'appelle Hélène Ségara and Friends. Hélène a eu la bonne idée d'avoir des amis charmants, genre Julien Doré, Garou, Philippe Catherine, Florent Pagny ou encore le rappeur Dinos et les chanteuses Anne Silla et Joyce Jonathan ou encore Julie Zenati. Ils sont tous avec elle sur cet album. Hélène Ségara and Friends, on en parle ce soir avec Hélène Ségara dans Décibel. Et puis l'album est à gagner aussi au Blind Test. 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Alexandra vous attend au standard 0810 055 056 0810 055 056. On joue au Blind Test dans une grosse demi-heure et c'est l'album d'Hélène Ségara qui est à gagner. Et allez, on démarre l'émission avec l'actu musique du jour. C'est le grand Stevie Wonder, un des génies musicaux de notre siècle et du précédent, qui sort de sa réserve et qui annonce un nouvel album après plus de 20 ans. Alors, il a sorti quelques chansons ces dernières années, notamment au moment des élections américaines. À chaque fois, il essayait de contrer l'essor politique de Donald Trump. Bon, ça n'a pas fonctionné. Mais en tout cas, Stevie Wonder n'a pas proposé d'album depuis 2005 et il a dit qu'il sortirait l'an prochain un nouveau format Through the Eyes of Wonder, des chansons nouvelles et d'autres composées dans les années 70 au moment où il préparait l'album Songs in the Key of Life. Il y a cette chanson-là par exemple sur Songs in the Key of Life, donc on a hâte de découvrir les chutes de ce studio-là. Ça devait être quelque chose. Voici Sir Duke.

Fatmata. Bah oui, ils sont passés en indé parce que là, au moins, ils peuvent faire ce qu'ils veulent. Par exemple, un album de reprise complètement dingue, intitulé Lambardé, où Matmata reprend du Étienne Dao, du Joy Division, Renaud, John Lennon, Louis Chédid, The Cure et même This Is La Peste. Matmata reprend également cette merveilleuse chanson de Johnny Hallyday. Vous la reconnaissez pas encore, mais ça va venir. Pour moi, la vie va commencer.

0: Lombardé, c'est le nom de l'excellent album de reprise de Matmata que je vous recommande. Matmata qui sera ce vendredi au festival du Chant du Gros à Noirmont avec notamment Big Flo et Oli et Hélène Segarra qui est notre invitée ce soir. Elle arrive Hélène, à tout de suite.
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0: Petit extrait de son album Hélène Segarra and Friends. Ici, elle est en duo avec Julien Doré et elle va ce soir tout vous raconter.
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5: Jules Levert, Courant Éclair.

20 ans, Jules Laverte, originaire des déserts près de La Fécla dans les Bauges en Savoie, sort son premier single, Courant éclair. Étudiant en triple diplôme et sportif de haut niveau, Jules a aussi participé à The Voice Kids il y a quelques années.

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1: Hélène Ségara est en studio. Bonsoir Hélène.
2: Bonsoir, ça va?
1: Ça va et vous?
2: Oui, ça va.
1: Bon anniversaire, 30 ans de carrière.
2: Oui, oui.
1: 30 ans de succès.
2: De haut et de bas aussi.

0: aussi et il faut les assumer et je les assume volontiers parce que je pense qu'on peut apprécier les hauts que quand on a touché un peu plus bas.
1: Ceci dit, vous êtes une artiste qui ne se plaint pas et en lisant le petit texte que vous avez écrit pour accompagner la sortie de cet album anniversaire, Hélène Ségara and Friends, pour la première fois je vous ai vue, alors pleine de pudeur, hein. C'est l'histoire d'un rêve, dites-vous, auquel j'ai cru sans relâche durant les moments difficiles que je voulais réaliser pour une date anniversaire, celle de mes 30 ans de carrière. Donc vous évoquez, vous effleurez des moments difficiles, il y en a eu beaucoup.
0: Je le fais avec pudeur, c'est vrai. Et d'ailleurs, c'est vrai que mes proches le savent, je ne me plains jamais. C'est pour ça que ça m'agace un peu quand les interviews reviennent là-dessus avec insistance. Ou par exemple, hier j'ai fait une émission et puis ils ont fait un montage où ils ont gardé que les moments difficiles qu'ils ont essayé d'aborder avec moi.
1: C'est
0: ils ont résumé
1: ça.
0: Le montage qu'à ça. Ouais. Et je me dis, mais pourquoi ? Pourquoi ? Moi, mon principe de vie, c'est de dire, ça ne m'empêchera pas de sourire. Ouais. Voilà, c'est ça mon principe. Et je crois que c'est ce que je vais répondre à chaque fois qu'on me pose la question. Oui, il y a eu des moments très difficiles, ça ne m'empêchera pas de sourire et de vous sourire aujourd'hui.
1: Formidable, et de décréter la joie, ça peut se décréter, la joie.
0: La joie, c'est très important dans la vie, mais il faut aller la chercher parfois.
1: Alors là, pour le coup, vous avez des amis qui vous accompagnent sur cette route de la joie. L'album, donc, s'appelle Hélène Ségara and Friends. Il y a 11 duos et un trio. 12 chansons que l'on connaît, évidemment, mais que l'on redécouvre. Elle, tu l'aimes, par exemple, avec Dahlia, que je ne connaissais pas, que je découvre grâce à vous.
0: Qui est connue chez elle.

0: Ah, quel casting génial sur cette chanson Elle, tu l'aimes, qui avait toujours ce petit goût oriental.
1: Oui, c'est ce que je voulais vraiment depuis
0: longtemps.
1: Bien joué,
0: ouais. C'est magnifique dans cette version-là.
1: La voix, la chaleureuse, la voix orientale très chaleureuse, et à la fois on n'imagine pas que cette femme, on entend cette voix mature et chaleureuse, et pourtant c'est une très jeune femme d'une grande beauté.
0: Ouais.
1: Elle est envoûtante, et j'avais chanté avec elle sur une émission culturelle, j'avais chanté avec elle en Arabie Saoudite, puisque je chante en 10 langues et notamment en arabe, et c'est vrai que j'avais été charmée, envoûtée par sa voix, ses yeux, sa beauté, et puis on a gardé contact, un contact très tendre, et elle avait envie d'être sur cet album, et pour moi j'avais la personne rêvée pour faire enfin ma version orientale.
0: Ah là là, un album, je dois dire, qui respecte la parité, hein, il y a autant de filles que de garçons avec vous, mais oui Hélène, c'est important. Dahlia, donc, que l'on vient d'entendre, il y a aussi, on vous avait déjà entendu ensemble toutes les deux,
1: oui.
0: Laura Pausini.

0: C'est Julie Zenati, Joyce Jonathan, Lana Parilla, Anne Silla aussi. Est-ce à dire, ma chère Hélène, que vous êtes une fille à fille?
1: Je suis très fille-fille, moi. Je suis une fille-fille moi-même, mais surtout, je pense que il devrait y avoir la sororité partout. Ouais. Et surtout dans notre métier, parce que c'est un métier qui est merveilleux, où on a beaucoup de chance, et en même temps, où on traverse des longs déserts, où il faut être accompagné. Et puis moi, mais j'ai beaucoup de copines dans ce métier parce que j'ai jamais eu l'esprit de compétition, bien au contraire, j'ai tendance à m'effacer pour les autres.
0: Alors là, on vous célèbre et vous n'êtes pas effacée. 30 ans de carrière, de succès, Hélène Ségara et cette voix absolument sublime que l'on redécouvre sur Vivo Perleil avec Florent Pagny.
1: Enfin,
0: racontez-moi. Oui,
1: mais oui,
0: enfin,
1: ce que je disais en ce moment. Bon, et voilà, je suis dans mon marathon de promotion pour présenter cet album, faire découvrir aux gens comment il est né, le choix des artistes, etc. Mais c'est vrai que Florent, je dis toujours, il venait manger les lasagnes chez moi, mais on n'avait jamais chanté ensemble, quoi. Donc il y a un moment où faut pas déconner. C'est un type tellement formidable humainement et puis tellement fort vocalement. Et cette chanson, elle est très populaire. Les gens, elle accompagne la vie des gens. Et je crois que pour eux aussi, c'était un rêve d'entendre Florent la chanter.
0: Ah oui, nous on l'avait découverte grâce à vous avec Andrea Bocelli. Et voici donc la version Hélène Ségara and Friends de Vivo Perleil. C'est hyper émouvant de vous entendre tous les deux et de vous imaginer manger des lasagnes aussi.
1: Très excitant ça.
0: Hélène Ségara est l'invitée de Décibel.

0: version Hélène Segarra and Friends en duo avec Florent Pagny. C'est beau. Vous êtes heureuse de ce
1: Oui. On s'est fait plaisir en plus avec un orchestre symphonique c'est un moment. Pour moi, c'est bien d'avoir ce souvenir avec lui. Vraiment, c'est important.
0: Et puis, ça vous rappelle aussi ce moment. Alors, cette chanson, vous l'avez beaucoup chantée pendant votre carrière, mais 96, Je vous aime, adieu, 97, Vive au Perlet, 98, Notre-Dame de Paris, 99, Il y a trop de gens qui t'aiment, 2000, Elle, tu l'aimes. Il y a eu évidemment des succès après, notamment L'amour est un soleil.
1: Mais là, ça a été des années.
0: Mais cet enchaînement-là, finalement, il faut le recul, il faut 30 ans de carrière. Regardez ça.
1: C'est bien ce que tu dis parce que je n'ai eu aucun recul à ce moment-là. Tout a été très vite. Ouais. J'avais le temps de rien. Et puis, on a enchaîné Notre-Dame de Paris. Donc, il s'est passé 5 ans de ma vie où j'ai rien compris à ce qui se passait. Et je pense vraiment que j'ai loupé des tas d'opportunités, que j'ai rien compris à ce qui m'arrivait, même dans le business, etc. Parce que j'avais pas le temps et que j'étais émerveillée par ce qui se passait et à la fois épuisée, hein, il faut le dire quand même. Je dormais à la télé et sur scène, quoi.
0: Alors, il y a sur ce disque des petites sorties de zone de confort que j'ai beaucoup appréciées, des duos inattendus, parce que oui, on vous attend avec Florent Pagny, évidemment, et on se réjouit quand ça arrive. On vous attendait moins avec Dinos,
1: ah bah oui,
0: qui est rappeur.
1: Et pourtant.

0: Alors c'est le rap en général ou Dinos en particulier que vous aimez?
1: Alors, c'est marrant parce que j'ai rencontré beaucoup de rappeurs depuis le début de ma carrière et beaucoup d'eux adorent la grande variété française, les grandes mélodies. Je connais vachement de rappeurs qui sont des fans de Aznavour par exemple, de grandes chansons. Après on a des gens comme IAM que j'ai toujours admiré, Solar qui est un copain, qui est un type génial, absolument génial, avec une plume, voilà. Mais c'est vrai que Dinos, ça a été une de mes belles surprises, une de mes belles rencontres ces dernières années. C'est lui qui m'a contacté parce qu'il voulait faire un projet avec moi, etc. Et puis j'ai rencontré quelqu'un de solaire, de profond, de à la fois costaud et tendre à la fois. Donc c'est vraiment une très jolie rencontre.
2: Et Philippe, Catherine alors ?

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1: Votre duo avec Philippe Catherine, sans doute un des moments les plus tendres
2: de l'album.
1: Oui, c'est
2: une tendresse. C'est exactement le mot que j'ai employé quand on a terminé l'enregistrement. Il a chanté cette chanson avec beaucoup de tendresse. En fait, je crois que ceux qui ne connaissent pas Philippe n'imaginent pas à quel point cet homme est fin, délicat. C'est vraiment un petit amour. Il est plein d'amour.
1: Plein de gens l'ont vu peint en bleu, tout nu, au JO.
2: Oui, et... c'est tout ce qu'on retient. Mais bon, pourtant, il a fait beaucoup de choses. Et c'est un artiste. Il fait des sculptures. Il écrit. Et puis il est original. Il en a fait sa marque de fabrique. Je crois que il se fout des différences et ça c'est vachement bien. Lui, il a pas attendu tout ce qui se passe aujourd'hui. Il avait fait une chanson qui s'appelle Juif Arabe et le refrain disait Ensemble.
1: Ensemble. Ouais.
2: Et je pense que le mec a tout compris et il est désolé de tout ce qui s'agite autour de lui parce que lui il est comme ça. Il est sensible. Il est chouette.
1: Et ça fait un casting vraiment inattendu. On a des surprises en écoutant. Cet album, Hélène Ségara, il s'appelle Hélène Ségara and Friends.
2: Ça aurait pu s'appeler Hélène Ségara et Copinou, hein, je trouve.
1: Copinou.
2: Franchement, je suis tellement touchée par l'accueil de cet album. C'est-à-dire que ceux qui prennent le temps de l'écouter me laissent des messages, y compris dans le métier, pour me dire leur surprise, qui réalisent le travail accompli, qui réalisent qu'on a quand même réussi à revisiter ces titres de manière différente, avec des artistes inattendus. Et ça a été un gros boulot, mais merci pour l'accueil vraiment, et à la fois du métier et à la fois du public fabuleux. Quoi.
1: Il est sorti vendredi, l'Olympia à Paris, ça sera le 21 mars. La tournée, est annoncée pour 2027. On n'a pas encore les dates, mais on sait que ça va être grandiose.
2: Ah oui, il y en a un paquet, Et puis l'Olympia, il y aura des belles surprises, vraiment.
1: Et puis l'interview des choix cornéliens pour Hélène Ségara, c'est dans une minute, à tout de suite.
2: Ah.
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4: Allez, côté pratique et loisirs dans le Rouennais. Trois rendez-vous à retenir ce week-end. On commence vendredi à Saint-Symphorien de Lé, le Café Théâtre Les Mansardes lance sa 9e saison d'humour. Rendez-vous à 20h au 10 rue de l'Église pour découvrir la nouvelle programmation, les cours de théâtre, les abonnements, le tout autour du verre de l'amitié. L'entrée est libre. Dimanche, place aux belles mécaniques au Coteau. Rendez-vous à la station Ozo, 216 avenue de la Libération. Départ de la montée de Vendrange à 9h30 le matin, puis direction le col du Pin-Bouchain à 14h. L'accès est libre et totalement gratuit. Et puis toujours dimanche à Saint-André-d'Apchon. Là-bas, c'est la fête de la batteuse de 10h à 23h. Rendez-vous sur la place de la mairie, vieux tracteur, démonstration de battage, pain cuit au four traditionnel et on n'oublie pas également la petite soupe au chou qui sera servie à partir de 18h.
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1: Sa Majesté Hélène Ségara est avec nous. Si. J'ai décidé de vous mettre une petite couronne sur la tête. Et puis, je ne suis pas la seule. Angèle, que nous adorons toutes et tous et qui prépare son retour, elle a bien dit que vous étiez sa chanteuse préférée.
2: Wow, c'est trop mignon. Mais
1: c'était mignon de rencontrer Angèle.
2: Oui. Pardon, je suis en train de faire un post en direct parce que je voulais montrer nos petites images.
1: C'est bien, vous êtes très réseaux sociaux.
2: Mais je pense qu'il y a beaucoup de gens qui nous écoutent et que j'embrasse très fort. Angèle et toute la nouvelle génération, comme Clara Luciani, comme Julien, puisqu'il est plus jeune que moi, ou Dinos, qui a une trentaine d'années, et toute cette nouvelle génération que je rencontre et qui sont dans mes bras comme ça. Et pour moi, c'est ça je pense que c'est ça le plus joli truc de mon métier, c'est le public et ce genre de rencontre.
1: Et ça, on ne peut l'avoir évidemment qu'au bout de 20 ans, 30 ans de carrière.
2: Quand on devient un petit peu, quand on fait partie des meubles, quoi.
1: Son
2: problème, ça, le temps qui passe ne fait que me combler, donc.
1: On lutte pas.
2: On lutte pas. On essaie quand même. Moi, j'aime bien sortir avec mon maquillage et tout ça, hein, parce que j'aime pas trouver une photo où je suis moche, ça c'est sûr. Mais on lutte pas contre l'expérience, contre les expériences vécues, contre les moments de vie, etc.
1: Évidemment. Les choix cornéliens pour vous, Hélène Ségara. Attention, c'est parti pour le même nombre de spectateurs, vous qui préparez une tournée. Vous préférez faire un Stade de France ou 40 Olympia?
2: Alors, la question se pose pas. J'ai toujours fait ça. Je me souviens avoir fait des 15 Olympia d'affilée plutôt que... Parce que, en fait, je vais vous dire pourquoi. Les gens viennent dans mes concerts pour m'écouter, mais je sais pas pourquoi ils veulent aussi me voir. Et par exemple, quand on met des concerts en place, à partir du moment où toutes les places devant moi sont, s'ils pouvaient s'asseoir tous sur les genoux les uns des autres pour être tous devant, ils le feraient. Donc, je préfère avoir des salles un peu plus intimes où les gens, il y a une vraie rencontre, parce que moi aussi j'aime les voir. Mmh. Une grande salle, ils vont me regarder sur un grand écran. Alors, ça peut arriver, bien sûr, mais je pense qu'on perd un peu d'intimité.
0: Donc, 40 Olympia plutôt qu'un Stade de France.
2: Oui, j'aimerais bien en faire 50 même, tiens, voilà, allez.
0: Chanter en français ou en italien ?
2: Chanter dans toutes les langues. Je chante en 10 langues, mais je pense que la musique est un langage universel. La musique n'a pas de frontières et il faut laisser ça comme ça. Il faut arrêter de politiser les artistes. Il faut laisser la musique libre. C'est un message de paix, d'amour. Donc je chante dans toutes les langues où je peux chanter. Le français, bien sûr, la France est le pays où je suis née. Donc forcément, et moi j'adore la littérature, la poésie, donc je trouve qu'on a quand même une langue très riche, pleine de poésie. Mais l'italien est une langue chantante, l'espagnol est une langue passionnée. On va dire que chaque langue apporte quelque chose. L'anglais est peut-être plus phonétique pour un chanteur. Là, dernièrement, je me suis mis à chanter en chinois. C'est intéressant aussi, hein, mais c'est très dur.
0: Si je vous donne une baguette magique, vous faites revenir Whitney Houston ou Aretha Franklin?
2: Oh waouh, c'est dur, c'est vilain, c'est vilain.
0: Obligé. Si c'est trop vilain, vous passez.
2: Ah, je fais revenir pas que des stars. Je fais revenir. Je fais un petit dîner avec des philosophes, avec des prophètes, avec.
0: Waouh. Mais ouais. Sacrée lasagne hein, ce
2: ouais,
0: soir-là.
2: Grosse lasagne. Mais je crois que j'aurais quand même vraiment adoré connaître Aretha.
0: Aretha Franklin.
2: Whitney aussi, bien ouais. sûr. Mais je pense qu'Aretha, il y a une histoire de vie aussi qui est intéressante.
0: Vous préférez rien manger dans Koh-Lanta ou manger des insectes gluants dans Fort Boyard?
2: Mais j'ai fait une mission humanitaire au Laos, j'étais dans la jungle et j'ai vu des gens qui becquetaient des petites bébêtes là. Je dois dire que j'ai pas réussi moi perso, j'ai mangé des petites bananes parce que je voyageais à dos d'éléphants et donc j'ai mangé les bananes de mes éléphants. J'ai partagé avec eux. Alors bien sûr que c'est plein de protéines et il paraît même qu'il y a des trucs qui sont pas dégueux et que c'est l'avenir de la protéine, voilà. Mais je suis pas encore prête, c'est culturel hein, je pense. Mais non, il y a des Français qui bouffent des escargots, des grenouilles, donc pourquoi pas manger des gros vers blancs, mais je vous les laisse pour l'instant.
0: Ça marche.
2: Des lasagnes aux vers blancs, j'en ferai. Ouais.
0: On termine avec le choix le plus difficile, avec deux invités de votre album Hélène Ségara and Friends. Vous préférez être habillée comme Philippe Catherine ou coiffée comme Julien Doré?
2: Coiffée comme Philippe Catherine, non je plaisante.
0: C'est un concept, je crois.
2: Je pense que Philippe, il a lâché prise. Mais non, coiffé comme Julien Doré, j'aime bien quand même. Mais Philippe est original dans les fringues. D'ailleurs, le jour où on a enregistré en studio, il était venu avec un petit haut marin rayé, etc., matelot, comme ça. C'était très mignon.
0: Allez, on vous écoute avec Julien Doré. Donc, en attendant que vous vous fassiez les bouclettes, c'est un très très beau duo. C'est une chanson emblématique de votre répertoire. Il y a trop de gens qui t'aiment. On parlera après de votre relation avec Julien Doré.

0: Hélène Segarra et Julien Doré. Il y a trop de gens qui t'aiment sur l'album sorti vendredi. Hélène Segarra and Friends, un album qui célèbre vos 30 ans de carrière dans la joie, on l'a dit, avec des amis, des copinous que vous aimez. Alors Julien Doré, est-ce qu'il vous a demandé de chanter cette chanson avec vous? Est-ce que vous aviez choisi cette chanson pour
1: lui? On avait déjà fait un projet ensemble. J'avais chanté ça, l'appel que ti amo, sur son album Imposteur.
0: Allez, on a l'extrait. Ça rappelle Katie Amo, c'était la première fois que vous enregistriez ensemble.
1: Ensemble, ouais. Mais on avait déjà fait, je lui avais fait des surprises sur des télés. On avait, ce qu'il a toujours dit dans ses interviews, que Trop de gens qui t'aiment était sa Madeleine de Proust, ses souvenirs amoureux de jeunesse, etc. Et ça m'avait beaucoup touchée. Donc un jour, on s'était rencontrés, je lui avais dit, oh, c'est mignon ce que vous dites. Et donc à chaque fois qu'on m'a appelé pour lui faire une surprise, bah, j'y vais. Et puis quand on a fait ça, l'appel Katie Amo, bon, moi, c'est une Madeleine de Proust pour moi aussi, cette chanson de souvenirs italiens quand j'étais enfant. Et je lui avais dit, ben moi, je suis sur un projet, mais je lui ai dit, tu sais, il faudra du temps pour que je lui donne vie, parce que voilà, etc. Et puis, il avait entendu toute mon histoire et il m'avait dit, tu peux compter sur moi, je serai là. Voilà. Et ça, j'oublie jamais, moi. J'oublie jamais les gens qui m'ont fait du bien. Julien, c'est quelqu'un qui se protège beaucoup. Il a bien raison, parce que souvent, notre vie privée est jetée en pâture. Mais c'est quelqu'un qui a de vraies valeurs, de fidélité. Et il reste quelques dates sur son spectacle. Bon, c'est toujours full, mais c'est un très, très beau spectacle. Si, c'est pour ceux qui n'ont pas vu encore les baleines dans les airs, etc. Je crois que c'est un spectacle où il a eu des millions d'idées, où il se passe vraiment des choses. Et même musicalement, c'est très, très bien. Où il se donne à 100% et je crois que où il se connecte à sa maman qui doit être super fière de lui.
0: Ouais. Ah, c'est beau de dire ça. Est-ce que sa scénographie particulièrement spectaculaire vous a donné à vous des envies, puisque on parle de cette tournée 2027, on sait d'ores et déjà que vous serez à Paris à l'Olympia le 21 mars, mais on vous attend évidemment dans d'autres endroits de France. Est-ce que vous avez déjà dans
1: est-ce
0: votre tête une idée
1: si
0: du concert?
1: Une baleine dans les airs,
0: peut-être pas une baleine. Peut-être pas une baleine,
1: Alors bien sûr qu'il y a plein de choses que je, enfin il a eu plein d'idées ingénieuses et tout est sorti de sa tête. En plus c'est ça qui est génial. Moi je dois reconnaître que je, malheureusement, enfin moi il y a plein de choses donc que j'aurais envie. Il y a peut-être des choses où je vais être un peu limitée au niveau de ma vision. J'ai moins de liberté quand je suis sur scène qu'avant, avec une vision qui est limitée. Mais ça ne m'empêchera pas de m'amuser, de chanter. Il va falloir que je me mette à faire des petites chorégraphies. Je sais que Danse avec les Stars veulent que j'aille faire l'émission depuis longtemps. J'attends de m'habituer à mes nouveaux sens et à tout ce que je possède. Mais c'est un vrai challenge et c'est tellement beau de danser. C'est quelque chose... j'aimerais avoir plus d'énergie pour, et de repères pour le faire quand je suis sur scène, mais en même temps je suis focus sur ma voix et sur mon émotion, donc en fait ça dépend des moments du concert, mais oui, je voudrais faire tout sur scène, je voudrais faire comme Julien, avoir un quad déroulé avec un paysage derrière, j'adorerais faire tout ce qu'il a fait, je voudrais sortir de nulle part en panda, enfin voilà quoi, en croco, enfin.
0: Et bien moi je vous souhaite de danser, de virevolter sur scène l'année prochaine et de bien profiter du succès et du bel accueil, c'est vrai, de cet album Hélène Segarra and Friends. Merci beaucoup
1: d'être venue nous voir. Merci pour votre accueil.
0: À bientôt.
1: Au revoir, un gros bisou à tous les auditeurs, évidemment.
0: Merci.
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2: Il est temps de jouer au Blind Test, les amis. Bah oui, on a envie de jouer pour vous offrir l'album d'Hélène Ségara dont nous parlions avec elle à l'instant. Et pour jouer avec nous, il y a Caroline et Gilles. Bonsoir à tous les deux.
3: Bonsoir Émilie, bonsoir Caroline.
2: Coucou.
4: Salut.
3: Coucou Caroline, ça va?
4: Ça va bien et toi?
3: Ça va, merci.
2: Et là, vous vous dites, c'est drôle, ils se disent bonjour en riant,
3: oui,
2: comme des adolescents, une veille
3: ben oui,
2: de Saint-Valentin.
3: Grâce à vous, c'est grâce à vous, Émilie, que j'ai connu Caroline.
2: Mais oui, je sais, vous vous êtes rencontrés en direct dans Décibels. Moi, je trouve ça magnifique. Est-ce que enfin vous vous êtes vus dans la vraie vie?
3: Ben non, avec la canicule de cet été, malheureusement.
2: Alors ça, non. Quand même, la canicule vous a empêché d'avoir un rencard?
3: Eh ouais.
2: Oh, c'est terrible.
4: Je suis à canicule, mais non, on ne s'est pas encore vu.
2: Bon, j'espère que ça ne va pas tarder. En attendant, vous allez pouvoir jouer ensemble. Mais sachez que d'ores et déjà, vous avez gagné chacun un exemplaire de l'album d'Hélène Ségara. Et en plus, il me semble que je la vois là tout de suite dans la régie, en train de signer vos albums, de vous les dédicacer.
3: Ah, mais super, super. Voilà. J'adore, en plus, dans la porte, un incroyable talent.
2: Voilà. Alors, mais c'est vrai qu'on n'a même pas parlé.
3: C'est un plaisir de vous retrouver, Émilie.
2: Oh, merci. Mais c'est très gentil.
4: Moi aussi.
2: Merci, Gilles et Caroline.
4: Il y a trop de gens qui vous aiment.
2: C'est vrai.
3: C'est pour ça, Caroline, à chaque fois, elle me disait vivement que Caroline, que Émilie revienne. On pourra jouer ensemble.
4: J'étais trompée.
2: Ah bah voilà, vous jouez ensemble. Le thème de ce soir, c'est l'or, gold en anglais. Ce métal précieux qui fait de jolis bijoux. Je dis ça, je dis rien, hein, pour votre premier encart, pourquoi pas. Caroline, oui, et Gilles, des chansons qui parlent d'or. On cherche le nom de l'interprète de cette chanson. Et à tout moment, évidemment, vous interrompez le jeu pour vous faire une déclaration d'amour en direct. On veut suivre au plus près votre aventure, évidemment. C'est parti, première chanson, dites-moi, qui chante ça?
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3: Gilles.
4: Caroline.
2: Ah, Gilles.
3: Gilles, Céline Dion.
2: Ouais, mais Caroline, elle l'a dit avant.
3: Ouais, le point, il va à Caroline.
2: L'or des hommes, Céline Dion, qui est arrivée en France. Et alors, vous voyez, vous pouvez l'attendre hein, en bas de son hôtel, le Royal Monceau à Paris.
3: Oui, il y en a plein qui font ça. Hein.
2: Tous les jours, elle s'arrête, elle discute. Hier, elle a chanté une chanson, une berceuse. Enfin, elle est
3: ouais,
2: très détendue. Elle est vraiment géniale, Céline. Donc voilà, elle est sur place. Et dans 10 jours, bah, ça sera le premier concert. Non, dans 11 jours exactement, le 12 septembre. Premier. Gilles 0, 0 pointé, carreau 1. Allez, on continue, toujours en or, un chanteur anglais.
3: Aïe.
2: Aïe, qu'est-ce qu'il y a Gilles? On est raciste, on n'aime pas les anglais, c'est ça?
3: Non, absolument pas, je parle toujours pas anglais. Hein.
2: Ah. Ok, so this is a singer that used to be in a band called The Police.
4: Police.
2: Ouais, mais lui, comment il s'appelle? Ça rime avec ding. Caro, ça rime avec ding.
4: Sting,
2: oui.

0: Gold, voilà, Fields of Gold de Sting. Un point de plus pour Caroline, ça fait deux.
1: Caroline, ouais.
0: Gilles, rien du tout. Gilles, c'est catastrophique. C'est catastrophique.
1: Catastrophique, hein.
0: Qu'est-ce qui se passe, Gilles ?
1: Je sais pas.
0: Ça fait cancre un peu.
1: On est...
2: Je sais pas.
0: Allez, une dernière. On tente un truc. Chanteur français engagé, chanson. Oh, magnifique. Chanteur voyageur, explorateur, aventurier. Son petit nom, c'est Bernard.
1: Ah, Gilles, bah, Gilles.
0: Ouais. Les mains d'or. Alors Caroline, je t'adore, mais là vraiment, c'est... tu peux pas dire que tu l'as dit avant. On a entendu que Gilles, tu n'as même pas parlé.
2: Mais si, j'ai dit Lavilliers avant.
0: T'as dit Lavilliers.
1: En plus, il est vers chez moi, Bernard Lavilliers.
0: Bah Saint-Étienne, évidemment. Bah voilà. Bon, mais Gilles, après, tu sais, oui. Si tu veux gagner le cœur de Caroline, t'as intérêt à pas la contrarier et à dire qu'elle a.
1: Ah non, mais non, mais si elle veut, elle a le point. Hein.
0: Et ben voilà, 3-0. C'est comme ça qu'on gagne. C'est comme ça qu'on a gagné la Coupe du Monde. Ouais. Et 1 et 2 et 3-0. On souhaite le meilleur à Gilles et Caroline pour la suite de leurs aventures. On leur envoie évidemment avec plaisir l'album d'Hélène Ségara, Hélène Ségara and Friends, dédicacé. Et je vous propose de découvrir. Une nouvelle chanson qui parle d'or, d'or et d'étain. C'est la nouvelle chanson de Vianney. Et bah, mes amis, cette petite retraite dans sa cabane au fond des bois, ça lui a fait un bien. Je trouve que la prod est géniale, les guitares sont canons. C'est le nouveau Vianney, d'or et d'étain.

0: Ben voilà, c'est comme ça qu'on fait. Bravo Vianney, d'or et d'étain. La tournée de Vianney commencera le 24 mars 2027 à l'Arena de Reims. Grosse tournée, une cinquantaine de dates. La billetterie est ouverte.
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0: Et la chanson anniversaire du jour va vous faire danser les amis. On va écouter les Bee Gees puisque c'est l'anniversaire d'une voix unique au monde. La voix de fausset des Bee Gees, l'Himalaya des chanteurs de karaoké. C'est celle de Barry Gibb, 80 ans aujourd'hui. Happy birthday!

0: Staying Alive des Bee Gees pour souhaiter un joyeux anniversaire à Barry Gibb, 80 ans aujourd'hui. Allez, Décibel, c'est terminé pour ce soir. Je vous présente l'équipe de l'émission. Il y avait à la technique Iki, au standard Alexandra Sackberg, à la réalisation Iris Guitoni et à la programmation des invités et au web Mélodie Chaïb. Demain, que va-t-il se passer dans Décibel? C'est Bilal Hassani qui sera notre invité. Ce sera merveilleux. Ne le ratez pas, ce sera à 19h. Et puis là, c'est Éric Bastien qui arrive avec sa nouvelle émission Il n'y a pas que Paris dans la vie.
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0: Passez une belle soirée, les amis. Je vous embrasse. Il est 20h.

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2: Bonsoir et bonsoir à tous, bienvenue sur ICI, je vous souhaite une excellente soirée et puis une excellente rentrée aujourd'hui, 1er septembre, je suis très heureux de vous retrouver, c'est déjà le deuxième numéro de Y'a pas que Paris dans la vie. Nouveau rendez-vous sur votre radio chaque soir dès 20h et durant une heure ce soir, à nouveau, nous allons ensemble prendre le temps de voyager au cœur de notre beau pays, une aventure qui va nous conduire en Occitanie avec Benoît Prospero et sa revue des merveilles, nous irons au pied du Canigou et même dans une forêt, se faire de l'argent de poche l'été, de façon original, c'est possible. Robin Berdeau nous emmènera dans le Nord, à Béthune, pour découvrir une initiative originale. Et puis on cuisinera, pour ceux et celles qui ne sont pas encore à table, peut-être au beurre ou même à l'huile, grâce à ICI Orléans et Catherine Kikandon. Mon invité ce soir pour conduire et se balader dans toute la France, c'est un chef d'entreprise, c'est un entrepreneur. Son parcours est extraordinaire et son ambition est vraiment à la hauteur de son talent. C'est un homme médiatique, connu entre autres, je dis bien entre autres, pour avoir lancé il y a maintenant 10 ans la marque C'est qui le patron, reconnu à l'international, s'il vous plaît, par le New York Times, entre autres, récompensé. Il est un des symboles de réussite à la française. Je reçois ce soir Nicolas Chabanne. Bonsoir Nicolas Chabanne.
3: Bonsoir.
2: Comment ça va?
3: Très bien, très très bien. Merci pour ces mots. On est encore plus collectif que ce que vous avez dit, mais merci pour cette présentation.
2: Je suis ravi de vous accueillir, vous n'êtes pas venu seul. Alors je le dis pour ceux qui verront peut-être les images, mais pour les auditeurs, on va le décrire. Vous êtes venu presque avec votre bébé, j'ai envie de dire, à vos côtés. Vous pouvez nous dire ce qui est juste devant vous?
3: Alors devant moi, effectivement, il y a cette brique de lait qui est née il y a 10 ans. Parce que nous, consommateurs, on a découvert que les producteurs étaient en immense difficulté. Puis on n'a pas juste découvert ça. On a découvert que si on rajoutait 8 centimes sur un litre de lait, leur vie changeait. Ouais. Voilà comment est née, sans agence, sans moyens traditionnels, cette brique de lait, qui est devenue, et c'est pas pour les chiffres, c'est pour le symbole et l'espoir, la brique de lait la plus vendue de France.
2: C'est extraordinaire.
3: Ça, c'est merveilleux. Je pense à chaque fois aux producteurs quand cette phrase résonne.
2: Alors, on parlera beaucoup des producteurs, de ce que vous avez fait pour eux. Vous les aidez au quotidien. Vous les avez même sauvés à plusieurs reprises. Et encore aujourd'hui, avec, je pense, à la période de sécheresse et de canicule qu'on a connue cet été. Mais alors, ce qui nous intéresse aussi ce soir, c'est de découvrir à quoi est dû ce succès. Comment il est venu. Et vous connaissez le principe de l'émission. C'est donc une balade, un parcours un peu partout en France. On va survoler cette France. Votre point d'ancrage minime soit-il au début de votre vie, c'est Moulins.
3: Oui.
2: C'est là où vous êtes né.
3: Un point, un jour, suffit à ce que ce soit un ancrage très fort. C'est là, évidemment, où je suis né, voilà, en 1969. Dans des conditions particulières, c'est que on habitait en réalité à Madagascar.
2: Vous avez vécu jusqu'à l'âge de 7 ans à Madagascar après.
3: Et ma mère venait à Moulins, qui est un peu la région natale, quand il y avait des naissances. Et on repartait à Madagascar. Ouais.
2: Papa qui était dans la communication territoriale, maman commerciale dans l'immobilier, un petit peu plus tard dans sa vie. Très vite, vous quittez la France. Vous avez sans doute des souvenirs extraordinaires de Madagascar. L'esprit de l'entrepreneuriat, c'est un peu un esprit de famille. Parce que, racontez-moi cette histoire, qui est Jacques Bruno?
3: Ah oui, Jacques Bruno, alors c'est mon grand-père. Et c'est vrai que j'ai pas tout de suite fait le lien entre ces aventures dans l'agroalimentaire, notamment les fruits et légumes pour essayer d'aider les producteurs. Et puis un journaliste m'a dit un jour, mais votre grand-père a fait toute sa vie dans l'agroalimentaire. Donc il était, lui, parti à Madagascar il y a bien longtemps. Et il le raconte comme ça, parce qu'il était d'une modestie, il était de cette famille des gens plutôt très modérés, qui se mettait pas beaucoup en avant, il aurait pas fait autant de communication qu'on a pu en faire. Il a eu cette chance, à un moment donné, d'importer en Europe
2: le poivre vert.
3: Mais ça lui a donné le moyen après de faire bien d'autres choses.
2: Il va développer l'industrie de la pêche et de la crevette, notamment sur l'île de Madagascar, modèle d'inspiration, je l'imagine. Pour vous, vous partez très vite en Ardèche.
3: Oui, on revient en Ardèche.
2: Vous revenez en Ardèche.
3: Parce que le grand-père, du côté de mon père, et puis toute la famille, je sais pas si beaucoup de gens sont comme ça, quand j'arrive en Ardèche, je rentre dans une maison.
2: C'était où?
3: À Erriac, exactement, qui est un petit hameau de Lussas. Ouais. Il y a le festival du documentaire bien connu maintenant là-bas, mais c'est un tout petit village. Et dans cette maison, 350 ans d'histoire familiale. Et puis, quand on retrace l'histoire, on s'est rendu compte que les Chabanne avaient fait peut-être 25 kilomètres en quelques siècles. Donc, on est vraiment de là-bas, côté paternel.
2: Il y a Montélimar.
3: Montélimar, puisqu'après l'Ardèche, c'est quelques mois à Montélimar.
2: Vous allez vivre à Montélimar ?
3: Ouais, très rapidement, en fait. Je peux même pas vous dire aujourd'hui pourquoi on est passé par Montélimar. Peut-être une question d'école, parce que le village, c'était la toute petite école. À Lussas, il y avait une école primaire. Peut-être que c'était un début de collège à Montélimar. Et ensuite, rapidement, Carpentras, où là, je retrouve la ville où notre grand-père, qui était sous-préfet à Carpentras après la guerre, les résistants étaient un petit peu finalement récompensés par le fait de devenir sous-préfet ou préfet. Et lui avait comme ça eu la sous-préfecture. Enfin, il avait été nommé à Carpentras. Donc c'était sa ville à lui, c'est devenu la nôtre.
2: Il y a des lieux comme ça, un endroit, une image qui vous revient avant Carpentras, du côté peut-être de Montélimar. Vous parliez de l'école, vous vous souvenez d'une rue, d'une ambiance, de quelque chose en particulier, d'un endroit qui vous a marqué.
3: C'est toujours très, très personnel, mais quand on fait l'exercice, je ne me rappellerai pas d'une journée entière à ces âges-là, puis je me rappelle de petits flashs dans les cours, évidemment, de récréation, dans les salles de classe. Si vous avez fait ce voyage incroyable des années après, qui consiste à revenir dans une des salles de classe de votre enfance, je l'ai fait. Et là, je pense qu'on est assez nombreux aussi à l'avoir fait. On découvre que ces robinets qui au début finalement devaient nous obliger à nous mettre sur la pointe d'épée pour arriver à boire sont quasiment à ras du sol. Donc il y a une espèce comme ça de sensation un peu à la Gulliver, de retrouver une échelle complètement différente de la nôtre. Et on se dit, j'étais là à l'échelle de mon enfance dans une salle qui me paraissait si grande.
2: Voilà, et ça, donc, c'était où du coup ?
3: Ça, c'était à Carpentras, où effectivement on a retrouvé ça. Et puis je suis repassé à Montélimar.
2: Vous avez des attaches, on découvrira que vous vivez au pied du Mont Ventoux, mais vous repassez de temps en temps à Montélimar ou pas loin ?
3: Oui, pour aller en Ardèche, donc ça nous permet de repasser par des endroits, et de temps en temps, c'est pas tout le temps, on fait un petit crochet, on arrive devant des maisons, on a avec nos frères et sœurs dans la maison où on a passé vraiment toute notre adolescence. Là, c'est la maison où on se construit en sortant de l'enfance, avant d'aller faire des études, notamment à Paris. On a mis un tout petit mot derrière un petit interphone, on s'est dit un jour, ils vont peut-être le réparer, ce mot tombera, et ils sauront qu'ici, il y avait une famille qui était heureuse.
2: J'ai repéré, tiens, du côté de Montélimar, s'il y avait des forêts, j'ai trouvé le bois de Lyon, la forêt de Saou, la forêt de Marsanne, ou encore la forêt d'Allan. Je vous parle de forêt, vous me direz dans un instant si c'est un endroit dans lequel vous sentez bien, parce qu'on va retrouver Benoît Prospero pour la Revue des Merveilles, et aujourd'hui, Benoît nous emmène en Occitanie. On est dans les Pyrénées-Orientales, au pied du Canigou, à Corneilla de Conflans.
0: Une école dans la forêt. Dit comme ça, on se croirait au Pays des Merveilles, et pourtant, on est bien dans la Revue des Merveilles, avec ici Roussillon, et plus précisément en Occitanie, donc dans les Pyrénées-Orientales, au pied du Canigou, à Corneilla de Conflans. Est-ce que vous avez vu le film La Belle Verte de Colin Serrault ? C'est dans ce film qu'on peut entendre notamment la fameuse réplique «
1: Quand on a marché 2 heures dans une montagne, on est plus intelligent ».
0: Eh ben oui, et ça, quelque chose me dit qu'Angélique Malo et Magali Panuel l'ont bien compris, et elles ont créé l'école La Belle Verte. Et comme l'explique Magali...
4: Le cœur du projet, c'était vraiment le lien à la Terre. Donc ce qu'on voulait, c'était que les enfants puissent être au quotidien en lien avec la nature, avec les saisons, avec le temps qui passe.
0: Et c'est pour ça qu'elles ont donc créé cette école, qui est une école adaptée au potentiel et à la personnalité de chaque élève. En fait, l'idée de l'approche pédagogique, c'est de s'adapter à l'enfant. Concrètement, ça veut dire que, oui, il y a un socle commun de connaissances et de compétences, maths, français, sciences, etc. Mais ça veut dire aussi que tous les vendredis, donc, c'est l'école dans la forêt.
4: Et c'est parti. Ouais. On a mis les chaussures, on prend les gourdes, le sac à dos, et puis on part à pied pour un petit quart d'heure de marche. Alors la carriole, elle transporte le matériel pédagogique dont on a besoin, la trousse de secours et le bidon d'eau pour se laver les mains. Là, on est sur l'ancienne route de Fiols, qui est entre Corneilla de Conflans et Fiols, qui est vraiment entourée d'un côté de champs et de l'autre côté de la forêt. Au fond, le Canigou, qui est vraiment pas si loin.
0: Et c'est ainsi que chaque vendredi, hiver comme été, tous les enfants partent passer la journée dans la nature. Et puis, alors il y a aussi les parents qui peuvent, s'ils le souhaitent, participer. Par exemple, une fois c'est une maman qui vient jouer de la harpe, une autre fois c'est un papa qui fait du pain bio, qui vient expliquer son métier de boulanger, ou encore un papa spécialiste de la forêt transmet ses connaissances.
5: Donc devant vous, vous avez 10 empreintes d'animaux. Et c'est des empreintes qui sont à taille réelle. C'est-à-dire que si vous vous promenez en forêt et que vous en trouvez, elles seront exactement comme ça.
0: Et oui, ici la classe a lieu dans l'herbe. On est assis par terre, on est en cercle dans une forêt de chênes. Et excellente nouvelle, si au début seuls les enfants de maternelle étaient accueillis, aujourd'hui l'école La Belle Verte accueille désormais les élèves jusqu'au CM2.
6: Mais
7: tu sais
6: qu'il
7: est en train de d'oiseau,
6: d'accord ? Peut-être.
7: Donc
0: tu
7: peux regarder les animaux.
6: Non, peut-être pas
0: 3
6: cm.
7: Non.
0: Ah, on en rêve, hein. Eh oui. C'est une merveille.
2: Merci, c'est vrai que c'est beau comme tout, Benoît Prospero et les équipes d'ici Roussillon. Nicolas Chapelle, vous auriez aimé aller dans une école comme celle-ci ?
3: Absolument. Et d'ailleurs, ça nous montre à quel point on a quitté un autre monde, quoi. C'était le monde quand même de notre enfance. Et puis ces forêts qui me rappellent quand même, et qui nous rappellent à tous, ce que disait le couple bourguignon, vous savez, sur cette agriculture avec énormément de pesticides, de produits pour essayer de faire grandir des plantes artificiellement dans une forêt. Qui n'a jamais vu le moindre produit. Il y a les arbres les plus puissants et il y a la plus belle des végétations du monde. Voilà les deux images qui me viennent à l'esprit.
2: Nicolas Chabanne, votre invité sur ICI ce soir jusqu'à 21h, chef d'entreprise. On lui doit entre autres la marque qui est sous nos yeux avec ce lait qui rémunère au juste prix son producteur. C'est qui le patron ? On continue de se balader partout en France parce qu'il y a encore plein de choses à vous raconter ce soir.
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2: Ouais, et pourtant, c'est l'événement musical de la rentrée. Ce sera à Paris. Céline Dion est en concert dans quelques jours à partir du 12 septembre. Une première série de shows dans la capitale en attendant la suite en mai. L'année prochaine, la voici avec le

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2: Et soyez les bienvenus sur Ici. Je suis très heureux que vous soyez avec nous. Vous allez peut-être découvrir cette émission pour la première fois. Elle s'appelle Il n'y a pas que Paris dans la vie. Et on y répond bien hein, d'ailleurs depuis 20h avec notre invité Nicolas Chaban, entrepreneur, chef d'entreprise. On lui doit la marque C'est qui le patron ? Un soutien essentiel à la protection des producteurs en France. On a parlé, pour ceux qui nous rejoignent, de son enfance à Madagascar, de sa naissance notamment à Moulins, du côté de sa maman, passage très court à Montélimar, les parcours de sa vie continue jusqu'à 21h et nous sommes pour l'heure à Carpentras. Vous y arrivez à quel âge? Vous posez à quel moment? 7, 8, 9 ans, quelque chose comme ça?
3: Ah, écoutez, je pense que c'est à 8 ans, ouais. 8 ans.
2: Ouais. 8 ans, 8 ans. Quelle première image comme ça, si moi je ne connais pas Carpentras, bon, ce qui est fou, hein. Mais imaginons, première image qui vous vient comme ça.
3: On visite, je crois, en arrivant, parce que c'était un souvenir pour mon père, la sous-préfecture, où lui avait passé son enfance. Où était donc mon grand-père.
2: Votre grand-père sous-préfet.
3: Et c'est le premier souvenir comme ça de cette maison un peu hors norme, un peu d'un autre temps. Et puis après, très rapidement, l'école. Le bonheur de se connecter tous les jours à des gens qui viennent, que vous retrouvez, que vous aimez, les copains. Enfin, moi, ça a toujours été des journées qui me passionnaient.
2: Et alors, il y a aussi des odeurs, des senteurs, des saveurs qui reviennent.
3: Ah, oui.
2: Il y a ça aussi.
3: Ah bah oui.
2: Est-ce que vous avez le sentiment d'être un peu pagnol quand vous arrivez là-bas, de vous balader dans les allées comme ça?
3: Ben on est, je crois qu'on n'est pas dépaysé parce qu'il fait chaud, comme à Madagascar il faisait très chaud, en Ardèche il faisait chaud, et puis très vite quand on est enfant, on est cette éponge naturelle qui va s'adapter rapidement et qui va aimer d'ailleurs son environnement. Et puis vous avez le phare qui se met au bout comme ça de toutes les journées, de tous les moments où vous sortez de Carpentras, c'est le Mont Ventoux. Et ça, quand on dit que c'est un phare, c'est pas une espèce comme ça de vision un peu de proximité ou chauvine. C'est que c'est vraiment un point de repère. Quand on est de là-bas, ouais, on va pas bien si on reste trop longtemps sans voir le Mont Ventoux.
2: Ouais. Vous parliez de l'école, on va aller faire un tour à rue Moricelli. Moricelli, c'est pas
3: ouais,
2: comment on le
3: prononce. C'est bien dit comme ça.
2: Moricelli. Alors j'ai vérifié, Isidore. Je me suis dit, qui est ce Moricelli? C'est évidemment là que vous êtes à l'école. Il est devenu un riche minotier marseillais. Il a vécu au 19e siècle. Il a fait énormément pour la ville de Carpentras. Et c'est dans cette rue que vous allez à l'école, en fait, Nicolas
3: voilà,
2: Chaban.
3: C'est le centre-ville, là, donc le centre-ville de Carpentras. Et puis, un souvenir, je ne sais pas si c'est très glorieux, mais finalement, on s'est rappelé ça avec j'ai deux frères et une sœur. Et on était si proches de l'école qu'on entendait

0: La sonnerie, il y en avait 3. Et donc on a essayé de rester le plus longtemps possible dans une nuit qui se prolongeait, et on allait quasiment à la deuxième sonnerie en courant, on dévalait les escaliers, et on était dans cette école. Voilà, donc je me rappelle que vraiment, c'était très proche du lieu qui occupait nos journées, l'école primaire et le collège.
1: Qui est monsieur Brenu.
0: Ah, Brenu, mais oui, c'est...
1: Il faut mettre des accents partout, en fait, tout à l'heure, je me suis embêté. Donc, Brenu. Qui est ce monsieur Brenu qui vous a marqué?
0: Monsieur Brenu, c'est un professeur d'histoire. Vous savez, je crois qu'on en a tous un ou une
1: qui nous a
0: dans
1: marqué.
0: Nos vies, où on se dit, waouh, ce lien, il n'est pas celui comme ça d'arriver, d'écouter quelqu'un qui nous explique des choses qu'on doit essayer d'apprendre et de restituer. Lui, il avait cette magie et il nous avait fait faire une espèce de voyage dans 1968, inoubliable, avec de l'humour, avec quelque chose qui fait que vous avez envie de revenir le lendemain. Et très longtemps après, j'ai reçu un appel qui était très touchant de ce professeur.
1: Et il s'est intéressé à votre parcours.
0: Oui, il s'est intéressé voilà, au parcours. Mais c'était étonnant parce que là, vous retrouvez, en étant un adulte lui-même, alors que vous étiez plus un enfant comme ça, avec cette figure un peu magistral là, du professeur qui vous expliquait des choses. Mais c'était une belle rencontre à l'époque et nos retrouvailles étaient très belles aussi.
1: Quels sont les autres endroits dont vous auriez envie de parler? Parce que vous êtes installé à Carpentras, c'est tout le Vaucluse. Il y a plein de villes magnifiques. Vous avez peut-être envie d'évoquer certains lieux comme ça qui ont pu marquer votre enfance, votre adolescence aussi.
0: Près de Carpentras, il y a tous les villages. Il faut imaginer, je ne sais pas comment sont les régions de passion de tout le monde, mais vous avez cette ville un peu centrale. Mais après, plus vous allez vers le Mont Ventoux, maintenant j'habite plus au pied du Mont Ventoux, plus vous avez des villages. Et là, quand je travaille à Paris, j'y viens 3 ou 4 jours par semaine, vous mesurez une chance incroyable. Je me rappelle d'un ami parisien qui me dit « Mais tu te rends compte, entre chez toi et Carpentras, il n'y a pas un feu rouge et un stop. » C'est-à-dire qu'on est dans quelque chose qui est libéré même de ces petites contraintes, même si elles sont nécessaires, bien sûr. Et puis après, on a la chance d'habiter près d'une rivière. Et quand vous vous immergez...
1: Ça s'appelle comment cette rivière?
0: C'est l'Ozon, ouais. qui prend sa source pas très loin. Et puis c'est notre région d'enfance, on connaît chaque coin. On accroche chaque moment en passant en voiture et on se rappelle qu'il s'est passé quelque chose. Récemment, Jean-Louis Aubert, donc leader et créateur du groupe Téléphone,
1: ouais.
0: Je ne savais pas, je découvre qu'il est sa ville natale, c'est Ville-sur-Ozon, tout à côté. Et donc il raconte que c'est sa première enfance, ses premières émotions, ses premiers moments de guitare, ses premiers endroits, ses premiers lieux. Et je redécouvre à travers lui et cette proximité à ce lieu d'enfance à quel point ces premiers villages, ils nous construisent sans doute jusqu'à nos années futures.
1: Et puis il y a Cavaillon, il y a Apt.
0: On n'allait pas trop à Cavaillon, étonnamment, pas trop à Avignon.
1: Fontaine-de-Vaucluse.
0: On était plutôt tourné à Fontaine-de-Vaucluse. Magnifique, mais bien évidemment magnifique endroit. Crillon-le-Bras, pour ceux qui ne connaissent pas, il y a des lieux magnifiques autour du Vaucluse. Mais le Mont Ventoux, qui n'est pas le Luberon. Vous avez le Luberon, ouais. Qui attire énormément de touristes. Alors, je ne sais pas si ça va faire plaisir à tous les gens de chez moi, parce qu'à la fois, il faut que le tourisme vienne essayer d'éclairer, notamment économiquement, des endroits. Et puis, moi, je suis dans un petit village où je crois que les gens ne veulent pas trop voir de monde. C'est très
1: étonnant.
0: Comment
1: il s'appelle, votre petit village?
0: Mormaron. Je vais me faire engueuler par la moitié du village qui va me dire « Mais pourquoi tu as dit ça ?» Et puis, il y a une autre partie du village qui va dire « Tu as raison. » C'est pas qu'ils ne veulent pas voir de monde, mais c'est cette espèce de tranquillité. Alors que juste à côté, il y a Bédouin, qui est à 6 km, ouais. Qui est sans doute le village du pied du Mont Ventoux le plus connu et le plus visité.
1: Nicolas Chaban, avant d'entreprendre et faire tout ce que vous avez fait, on va en parler dans un instant, vous avez fait des petits boulots. Il y a la récolte des cerises, il y a le melon d'été. C'est ça, vous faisiez
0: le tri du melon. Ouais, c'était on est le Vaucluse, c'est le jardin de la France, même si aujourd'hui on lui conteste un peu ce nom. Il y a tellement de produits, de producteurs, c'est tellement extraordinaire en été. C'est des fruits magnifiques, le melon de Cavaillon, la fraise de Carpentras, la cerise des Monts de Venasque. C'est incroyable d'être entouré de produits comme ça. Et donc on allait travailler pour donner un coup de main, mais j'allais pas que l'été. C'est ce qui sans doute m'a rapproché aussi un peu de la vie des producteurs, c'est que j'allais chez eux, aussi chez les copains le week-end. Les fils de producteurs qui étaient copains de classe, quand j'allais chez eux le week-end, on bossait, surtout eux, mais on bossait.
1: Je vous parle de ça, Nicolas Chaban, parce qu'on va parler des petits jobs d'été, ou en tous les cas, la façon dont on peut se faire parfois un petit peu de l'argent de poche en travaillant pendant les vacances. C'est le quotidien de nombreux adolescents, d'étudiants, à la recherche donc d'un job saisonnier. On va aller à Béthune. Vous connaissez Béthune ?
0: Pas bien.
1: Pas assez. On est dans le Nord. Le dispositif argent de poche porté par la ville séduit de nombreux jeunes cet été. C'est encore l'été, on va en parler avec Robin Bernot.
2: Très vite, le dispositif a affiché complet.
3: J'ai sauté sur l'occasion.
2: En effet, de nombreux adolescents, à l'image de Mathis, 17 ans, que vous venez d'entendre, ont répondu à l'offre de la ville de Béthune. Cette offre, elle est toute simple. La commune a proposé à des jeunes âgés de 16 à 25 ans de leur verser de l'argent de poche en échange de petits travaux pour la commune. Et lorsque Juliette Penn d'ici Nord est allée à leur rencontre, elle est tombée sur Iron, 17 ans.
4: On est en train de faire des sous-bassements et puis ça se passe bien pour l'instant.
2: Iron, s'il est là, c'est grâce à sa maman et aux réseaux sociaux.
4: C'est ma mère qui a trouvé ça sur Facebook avec l'annonce de la ville de Béthune qui cherchait des jeunes. Donc ma mère m'en a parlé vu que j'ai 17 ans, je viens d'avoir le bac et puis c'est un peu compliqué de trouver un job d'été. J'ai vu parler de ça et puis je me suis dit pourquoi pas.
2: Parmi les activités, il peut y avoir une matinée de nettoyage, du désherbage ou de la peinture. Et en échange, les jeunes sont rémunérés à hauteur de 20 euros. Pour Capucine, 16 ans, c'est l'occasion de mettre de côté.
5: C'est la première fois que je fais une activité l'été. Je me suis dit, pour me lancer, ça peut être bien. En plus, on aide à embellir la ville. Ça va payer mon permis, rembourser un petit peu le code que je viens de passer. Donc voilà, c'est cool.
2: Vous venez de l'entendre, ici ça marche. Mais alors vous, qu'en pensez-vous? Je suis venu vous voir dans la rue et je vous ai montré l'article sur notre site. Je vous ai demandé votre regard sur cette initiative.
6: Alors,
2: allez, on commence par Lucie.
6: À chaud. Je trouve que c'est une bonne initiative pour les jeunes parce qu'on sait qu'il y a beaucoup de jeunes qui sont en précarité en ce moment.
2: Lily, quant à elle, est un poil plus dubitative.
7: Faut pas oublier que tout ça, c'est du travail. Et du coup, argent de poche, c'est un petit peu minimisant. Après, j'imagine que du coup, ils sont bénévoles, mais c'est sûrement des petits jeunes qui ont besoin vraiment d'argent et qui n'ont pas trouvé de travail pour l'été.
2: D'ailleurs, sur ce dernier point, j'ai rencontré Jazz qui est complètement d'accord.
8: Ça permet aux jeunes d'avoir un peu d'argent pour financer différents projets.
2: Et vous, tiens, est-ce que vous auriez pu vous inscrire à ce type de dispositif dans votre ville?
8: Oui, carrément. Je suis issue d'une famille de 5 enfants et mon père était seul à travailler, donc ça aurait pu mettre un peu de beurre dans les épinards.
2: Au total, cette année, dans le Nord, à Béthune, une soixantaine de jeunes a bénéficié de ce dispositif.
1: Ici, Nord pour les équipes et Robin Berdo, Nicolas Chaban, vous écoutiez le reportage. On a parlé un petit peu de ces jobs d'été. Vous, on était sur plus un engagement qui viendra aussi par la suite de votre vie, la récolte des cerises, le melon, on l'a dit. Vous êtes papa, hein, je crois, vous avez des enfants, ils sont peut-être grands aujourd'hui.
0: 3 enfants.
1: Job d'été, c'est des choses qu'ils ont fait, qu'ils font encore, je ne sais pas quel âge ils ont.
0: Oui, qu'ils ont fait, bien qu'en naturiste, pas loin de chez nous.
1: Ah ouais?
0: Certains, ils font des périodes à la réception. Enfin, je vous dis la première chose qui.
1: Et où ce camp naturiste?
0: C'est à Bélézy, énorme camp naturiste européen, c'est un des plus grands d'Europe, ah ouais, à Bédouin. Et j'ai connu très tôt parce que le professeur de musique que nous avions au collège était un des fondateurs, donc il nous en parlait régulièrement. Alors je sais pas l'endroit que j'ai le plus fréquenté, mais il y a énormément de monde et il y a des jobs d'été.
1: Nicolas Chaban est votre invité ce soir jusqu'à 21h. On va continuer de se balader. On va monter à Paris parce qu'à un moment donné, vous êtes arrivé à Paris et notamment à la Sorbonne avec un camarade de fac qu'on connaît tous. Pour le savoir, restez bien avec nous sur ici. J'espère que je vous ai fait un bon teasing là.
0: Oh,
1: à tout de suite.
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1: Et un petit peu de musique pour se détendre. 100% nouveauté. C'est signé Marine avec Escroc.

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1: Vous cherchez une activité pour la rentrée. Si vous et vos enfants voulez vous lancer dans l'équitation, sachez qu'il y a une journée porte ouverte au centre équestre de Planfois. Elle se tient ce dimanche 6 septembre de 14 à 17 heures. D'ailleurs, si vous êtes à la recherche d'activités, il y a différents rendez-vous avec les associations ce week-end à Saint-Éan, samedi matin, avec un forum de 9 à 13 heures à la salle Condelouze. Même jour à Montbrison de 9 à 17 heures au gymnase d'Aval et Soleillant. Et puis, celui de Saint-Étienne, hein, tout le week-end, on vous le rappelle avec votre radio locale ici Saint-Étienne-Loire, présente sur les deux jours, c'est au Parc des Expos. Et puis toujours ce week-end, mais dans le Rouennais cette fois-ci, c'est la fête de la côte dans une ambiance vintage, expo de véhicules anciens, rétro-camping, bourse d'échange, bal guinguette à 21h. Et il est conseillé, plus que conseillé d'ailleurs, de venir costumer, sans oublier un concours de pétanque, ça sera le samedi à 13h et un grand banquet bras zéro à 19h.
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4: Excellente soirée, merci d'écouter Ici. Nicolas Chabanne est mon invité ce soir jusqu'à 21h. C'est un chef d'entreprise, on découvre son parcours à travers les lieux qui ont évidemment marqué, inspiré son parcours, façonné son existence. Il est avec nous jusqu'à 21h. On a parlé des petits boulots, Nicolas Chabanne. Votre parcours vous pousse à Paris. Vous cherchez un peu, en fait. Parce que vous savez pas trop, j'imagine, à 17-18 ans, ce que vous voulez faire.
5: Bah, je réussis par miracle à avoir le bac. Et puis, arriver à la Sorbonne, c'est pareil. Je suis passionné de théâtre. Donc, j'essaie de faire du théâtre. Mais là, je découvre que c'est un vrai métier avec un talent.
4: C'est en ça que je vous dis que vous cherchez, finalement.
5: Ouais, bah, c'est un âge. Alors, ce qui est merveilleux quand on se cherche, c'est que tout est absolument ouvert. Enfin, on a un regard à 360, on se laisse toutes les possibilités. Puis après, quand vous voyez des vrais copains comédiens, vous vous dites, ok, ça, c'est quand même un vrai métier, c'est pas pour moi.
4: Ouais, vous êtes super à l'aise. On voit beaucoup la télévision, on sent qu'il y a, je sais pas si les cours de théâtre, même de moi, ça joue un peu quand même.
5: J'essaie de pas faire un teasing à l'envers, mais on parlera de la personne qui m'a donné ce conseil un jour, qui est un copain qui lui est devenu évidemment tellement célèbre et qui a gardé toute son humanité. On va peut-être vous en parler.
4: Attendez, Nicolas, on va en parler tout de suite. Vous arrivez à Paris, vous êtes à la Sorbonne, vous allez aller à la fac et vous rencontrez Nikos Aliagas.
5: Voilà, Nikos Aliagas. Et c'est vrai qu'au moment où ses aventures deviennent de plus en plus connues, où les journalistes me sollicitent, moi, c'est pas mon histoire de départ. Je fais pas une émission comme je ferais une pièce de théâtre parce que ça parle tellement de la vie de producteur et des enjeux énormes. Vous êtes dans quelque chose qui doit être absolument vrai. Mais il m'avait dit, parle avec ton cœur. Vaut mieux dire un peu spontanément quelque chose qui peut être pas forcément le mieux choisi, mais dans la vibration de ce que tu vas dire. Ça va s'entendre que tu dis quelque chose qui a du sens pour toi et ça en aura pour les autres. Parle aux gens. Voilà ce que m'avait dit Nikos Aliagas. Parle aux gens. Alors, adresse-toi à eux. Ne t'adresse pas à des businessmen.
4: Évidemment, Nico, je sais pas si c'est avec lui, mais alors, on est à la maison de la radio et de la musique. C'est un lieu que vous avez un peu fréquenté plus jeune. Vous avez arpenté les couloirs vides.
5: J'en parlais avec Louise qui prépare cette émission et on s'est rendu compte, vous êtes au sixième étage lorsque vous préparez l'émission. Eh bien, je venais, on était à la Sorbonne avec Nikos, on se rencontre dans la bibliothèque, on a un même sac d'écolier, ça nous permet de nous adresser la parole et après on passe vraiment des journées et des soirées ensemble et le soir, pour financer ses études, il est dans la salle des Telex. C'est au sixième étage. Je me rappelle ce numéro d'étage qu'il m'a souvent raconté. Je l'avais un peu oublié. Les nouvelles du monde arrivent sur des petits Telex avec des codes de 1 à 5. Et on est les premiers petits étudiants à découvrir des nouvelles comme la mort de Yasser Arafat ou des choses absolument incroyables. Lui courait dans le couloir vide jusqu'au rédacteur en disant « Voilà une info qui doit retenir votre attention ».
4: On va le saluer, Nico, ça, parce que c'est resté un copain, hein, je crois, ah, aujourd'hui.
5: Non, c'est plus qu'un copain. Je sais, dans ces cas-là, qu'il ne faut pas verser dans le trop de compliments, ouais, et le pathos. Mais ouais, surexposé comme il l'est, être à ce point, comme ça, dans la, ouais, lumière, avoir cette notoriété aussi grande, et pas avoir écorné un gramme de cet ami qui était le mien il y a 18 ans, avec sa simplicité, ouais, sa loyauté et son humanité. Ouais, c'est un beau parcours de vie.
4: Nicolas Chaban, vous faites des allers-retours entre Paris, où vous essayez aussi au journalisme, il y a le Figaro, vous faites des piges à 17 euros la pige. Bon, c'est pas votre truc, encore une fois, vous trouvez ça un peu trop parisien, il n'y a pas que Paris dans la vie, comme vous l'avez compris. Vous allez croiser des copains, et à un moment donné, vous allez voir qu'il y a des copains qui jettent un peu des fruits et légumes, qui ont un peu un mauvais aspect, et vous dites, c'est quand même dommage. Et c'est là que vous avez le déclic, c'était où? Vous vous souvenez du jour où il y a eu ce déclic des gueules cassées que vous avez créé?
5: Absolument, c'était dans le Luberon, juste avant. C'est ce qui m'avait connecté, notamment au distributeur. On avait fait des centres de lavage solidaire pour, ouais, notamment les copains qui étaient en galère juste avant. Mais comme les distributeurs, bah, finalement, on arrivait à leur parler, on découvre qu'ils jettent des fruits ou des légumes, notamment là, c'était des abricots, mais il y en a bien d'autres, pour des mini-défauts d'aspect. Les cahiers des charges, faits toujours par des gens tellement savants qu'ils font des choses que notre bon sens ne ferait pas, décident qu'il faut que ce soit parfaitement rond, que la couleur doit être, ouais, absolument comme celle-là. Et je vois, c'était la famille dans le Luberon Saint-Michel, je vois Thierry Saint-Michel qui jette sous l'établi des abricots parfaitement mûrs et très bons, alors qu'ils auraient, moi, je les aurais pris immédiatement pour les amener chez moi. Et là, c'est sa maman, je crois, qui me dit, s'il y a un seul fruit qui n'est pas parfait dans la palette, on peut avoir un refus de toute la palette. Mmh. Et là, on se dit, si ça devient du gaspillage, alors que c'est parfaitement bon, il faut qu'on les sauve. Voilà comment.
4: C'est comme ça qu'est né les gueules cassées, ouais. Alors, les gueules cassées. Il y a eu le label Le Petit Producteur, ça c'était juste avant. Et puis la marque de lait équitable, on va en dire un mot, qui est arrivée dans votre vie. On est en 2016. Les premières briques de lait, c'est qui le patron, qui sont produites. Il y a un endroit particulier d'ailleurs où elles sont produites. Je crois qu'on est dans la Bresse, on est à Pont-de-Vaux.
5: Ça c'est le moment où naît effectivement la brique de lait avec les producteurs. Mais la laiterie qui est importante aussi, elle est à Orléans. Il y a deux lieux, mais il y a cette laiterie qui va accueillir et ramasser le lait. Je me suis remis effectivement tout ça en tête, puisque il y a une production qui a décidé de raconter l'histoire dans un long métrage, et elle nous a fait repasser par toutes ces étapes. Et c'est vrai qu'il y a une scène dans ce qui deviendra un film, la scène de la mairie de Pont-de-Vaux, c'est absolument incroyable. Il faut imaginer en 2 secondes, des producteurs, 80 familles, à qui il restait 2 mois avant de mettre la clé sous la porte. Chaque matin, quand ils tournaient, ouais, non, le bouton de la machine à faire, 120 euros, ouais, par jour, perdu. Et quand ils arrivent dans la salle, je me rappelle très bien de ce moment-là, nous on est un peu en retard, il y a le responsable de la laiterie, l'acheteur de Carrefour, Marc Delage, ils arrivent, dernière chance, nous les consommateurs, parce qu'on est consommateurs et toujours aujourd'hui, ouais, on leur dit, on va pas vous laisser tomber. Et c'est le moment clé où, alors que Carrefour et la laiterie se demandent combien de litres ils peuvent, ouais, récupérer, ils avaient 26 millions de litres à vendre, Carrefour et la laiterie disent 5 millions peut-être, mais pas plus. Nous, en tant que consommateurs, et merci à eux d'avoir entendu, on leur a dit, vous voyez, si vous prenez pas les 26 millions, ils vont disparaître. Si vous prenez 5 millions, vous allez un petit peu améliorer, mais leur vie ne va pas changer. Nous, consommateurs, si on est sûr que leur vie change, on achètera les 26 millions. Vous vendrez plus facilement les 26 millions de litres si vous les sauvez que 5 millions si vous les aidez un peu. Ils se sont tapés dans la main et c'est qui le patron est né.
4: Nicolas Chaban, vous recevrez 2 fois le prix de l'audace marketing, c'est pas rien, en 2015 pour les gueules cassées, en 2018 pour C'est qui le patron, vous avez les éloges du New York Times, du Guardian, je sais pas comment on réagit à Carpentras quand l'enfant du pays comme ça réussit, vous nous le direz peut-être dans un instant, il y a même l'ONU hein, qui s'est intéressé à vous. Nicolas Chaban est notre invité, vous êtes gourmand Nicolas
5: ça se voit je
4: oui,
5: crois.
4: Oui, non, je suis pas du tout, ben voilà, je vous parle de ça parce que c'est avec beaucoup de gourmandise qu'on va retrouver Catherine Cricandon et qu'on va parler de cuisine. Parce que pour cuisiner, il y a 2 écoles. Tout à l'heure, on était dans l'école de la forêt, là, on est dans l'école de la cuisine. La cuisine au beurre ou la cuisine à l'huile. Ça fait penser au film avec Fernandel, tourné dans le sud d'ailleurs. Alors Catherine Cricandon, elle, a peut-être une solution à nous proposer aujourd'hui. Écoutez.
6: À Jaune, un petit village de 800 habitants du Loir-et-Cher, il y a une usine qui reçoit 3 tonnes de piments par jour. Mais pourquoi donc ? Eh bien, pour faire des sauces piquantes, pardi. La Maison Martin sort 8000 produits par jour, 600 000 par an, et cela demande un immense investissement de son cofondateur, Jean-Baptiste Martin.
7: Pour ma part, il faut savoir que les deux premières années en Loire-et-Cher, je dormais dans l'usine pendant 5 nuits par semaine. Ma famille est du côté de Versailles. En ce moment, c'est plus que 2 nuits par semaine. Voilà, il y a un rapport aussi charnel, en fait, à la fabrique, pas qu'au piment. Donc, on se donne beaucoup. Maintenant, on est hyper heureux et surtout... très heureux en fait d'emmener avec nous toute une équipe, de voir en fait qu'on a des clients aussi qui sont très contents en fait de découvrir que le piment c'est pas juste quelque chose qui brûle, mais quelque chose qui peut avoir un vrai sens gastronomique dans l'assiette. Donc la complétude, si je puis dire ainsi, de tout ça fait que ouais, c'est ultra kiffant.
6: Une équipe d'une quinzaine de personnes trie, lave et équeute à la main les piments. Ceux-ci sont ensuite réduits en purée avant d'être cuisinés seuls ou avec d'autres ingrédients. Il y a actuellement près de 25 références différentes et le mariage des saveurs est parfois étonnant. Framboises, algues, ananas et il y a même des éditions limitées avec du pastis et du vin. Les sauces ou salsa picante sont vendues dans plus de 1500 endroits en France et dans le monde. Pour en arriver là, il faut remonter 15 ans en arrière. Jean-Baptiste est chef cuisinier aux États-Unis. Il travaille avec une brigade composée entièrement de Mexicains qui venaient tous les jours au travail avec des petits piments à grignoter. Jean-Baptiste décide alors de s'intéresser à ce fruit. Oui, c'est un fruit, même si en cuisine on l'utilise comme légume ou condiment. De retour en France, il s'associe à sa femme Anna et son cousin Benjamin et il nous explique pourquoi et comment leur usine est maintenant en centre Val-de-Loire.
7: Alors on arrive ici mais vraiment totalement par hasard. Notre aventure elle a commencé dans notre école de cuisine en fait à Viroflay qui est juste à côté de Versailles. Il y avait une tellement grosse demande en fait qu'il a fallu passer à un stade artisanal mais peut-être un peu plus industrialisé avec quelques machines. Et donc du coup on a cherché en région parisienne, il n'y avait pas chaussures à notre pied et en visant au sud on a trouvé un local en fait du côté de Jaune. C'était un ancien abattoir à volailles qu'on a transformé en paradis du végétal pour sa rédemption. Et là on est arrivé surtout dans un endroit très accueillant avec des gens très accueillants et une région vraiment hyper accueillante à notre écoute.
6: Plus d'infos sur m-martin.fr. Merci à Nathanaël Bruni d'ici Orléans pour cette idée piquante mais qui marche. Ici, ça entreprend Martin Hot Sauce de la maison Martin, des sauces fabriquées et cuisinées dans le Loir-et-Cher.
4: Merci beaucoup Catherine Quicandon, m'a dit à famille Martin, il y en a une aussi dans le sud de la France.
5: À Carpentras, pour le concassé de tomates.
4: Ouais, alors on parle le poivre vert avec votre grand-père, le piment là à l'instant, ça vous a inspiré ce sujet Catherine Quicandon?
5: Ouais, c'est très important, tout ce qui d'ailleurs fait notre gastronomie. C'est un patrimoine tellement important. Tous les jours, on se lève, nous, l'équipe, en se disant qu'il faut qu'on défende ceux qui nous nourrissent tous les jours.
4: Nicolas Chabanet, votre invité ce soir, encore pour quelques minutes. On va s'intéresser à votre quotidien dans un instant. Peut-être ce très bel endroit, je ne vais pas en dire plus, où vous vivez au pied du Mont Ventoux. Et puis on continuera de sillonner ce beau pays que vous défendez à travers la production, entre autres. Nicolas Chabanet, votre invité jusqu'à 21h.
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4: Excellente soirée, Lonely, pour se détendre, signé de Police, sur ICI.

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2: Chaque jour, autour d'un invité, je vous invite à découvrir un parcours inspirant avec ce soir un chef d'entreprise venu du Sud, venu d'un peu partout, il l'a dit d'ailleurs tout à l'heure, c'est un peu réducteur d'ailleurs de vous dire qu'il vient du Sud, Nicolas Chabanne qui revient sur les lieux qui ont marqué sa vie, qui ont fait qu'il est aujourd'hui à la tête d'une belle histoire collective, familiale aussi, on va en parler. Nicolas, il y a une confrérie, comme il y en a beaucoup hein, partout en France, de la fraise. Alors vous êtes quoi? Comment on dit?
3: Membre de la confrérie.
2: Président non même?
3: Non, il y a des présidents et des présidentes très actifs. Membres de la confrérie, c'est-à-dire que dans une confrérie, il y a les producteurs, ils sont très importants pour défendre la fraise de Carpentras. Mais vous avez aussi des transporteurs, des emballeurs. Et moi, j'avais le rôle du communicant. Voilà comment j'ai intégré cette très belle équipe de la confrérie de la fraise de Carpentras.
2: Je m'éloigne un tout petit peu de quelques kilomètres. On a parlé tout à l'heure un petit peu de quelques villes comme Fontaine de Vaucluse, comme Avignon, plan campagne. Plan de Cuc, vous me voyez arriver où ?
3: À Marseille.
2: Des femmes de l'OM ?
3: Ouais, comme tous les gens. En fait, vous voyez, j'ai une mini... Je renierai jamais cette passion infinie pour ce club merveilleux.
2: Ouais.
3: Mais comme on est une communauté de gens et qu'on dédie toute notre énergie collective aux producteurs... On essaye de pas trop fragmenter et de créer comme ça des gens qui seraient plus pour un club. On ne parle jamais de politique, par exemple, dans ce qui est le patron. Ouais. On accepte de parler un peu de foot.
2: Qu'est-ce que ça représente Marseille pour vous? La ville en elle-même, qu'est-ce que vous aimez dans cet endroit?
3: À Marseille, vous avez alors le stade Vélodrome. Hein,
2: bon, d'accord, ça.
3: Et là,
2: c'est le centre-ville, quoi.
3: Oui, c'est le centre du monde, même, on pourrait dire. Le centre
2: bon,
3: du monde.
2: Carrément.
3: Non, mais vous avez cet écrin, si vous voulez comprendre, sans qu'il y ait de mots, de récits, par juste une sensation, une impression, ce qu'est cette région et cette ville. Vivez au stade Vélodrome. Quelques minutes avant le match et quelques minutes après tout ce qu'est Marseille. Voilà. Et c'est autre chose que du foot et des chants. Il y a une âme dans ce lieu et dans cet endroit tellement important pour ceux qui sont issus de cette région, mais aussi pour ceux qui ne la connaissaient pas.
2: Pour vous, c'est le lieu des copains?
3: Ah, ben oui, c'est le lieu des copains parce que avant le match, on arrive, on se parle. On va manger un sandwich, je crois que ça s'appelle le Daïlala, et puis c'est toujours le même patron, et puis on comprend toujours la même chose, et puis il y a toujours le même nombre de gens, et puis il y a toujours le même timing, et puis il y a une bière qui est bonne comme aucune autre bière, quelques minutes avant le match. Voilà, c'est tout ça autour du match, ouais. C'est retrouver des amis dans ce qui nous rassemble, cette ville, Marseille.
2: Alors aujourd'hui, on l'a un peu évoqué, vous vivez au pied du Mont Ventoux. Dans un endroit complètement atypique, je vous ai un peu parlé de Pagnol tout à l'heure, j'aurais pu citer Alphonse Daudet, parce que vous vivez dans un ancien moulin.
3: J'ai une chance incroyable, parce que en rencontrant ma femme Martina, j'ai découvert en même temps que tout ce qu'elle est, ce lieu qui était sa maison, un moulin de 1000 ans, au bord d'une rivière, et c'est pour tous ceux qui ont pu venir... un lieu qui dépasse le cadre comme ça de la simple maison, c'est un lieu de vie chargé de 1000 ans de vibrations et de, on se dit à chaque fois, mais qu'est-ce qui s'est passé dans ce lieu? Combien d'histoires se sont nouées, dénouées ici?
2: Alors pour quelqu'un qui est né à Moulin, vivre dans un ancien moulin, c'est un mauvais jeu de mots, vous avez une vie à rebours. Hein.
3: J'avais pas pensé à ça.
2: C'est une vie à rebours.
3: Il reste plus que Don Quichotte. Et...
2: non mais la boucle est presque bouclée. Hein.
3: Ouais, c'est vrai, non, c'est vrai, j'avais pas pensé à ça, effectivement.
2: Bah, oui.
3: Mais je souhaite à tout le monde d'avoir une adéquation entre ce bonheur familial, bonjour à Martina, et puis ce lieu de vie tellement magique.
2: Alors, je vais vous demander par exemple, si on va à la montagne. Avec vous. On n'a pas beaucoup parlé de la montagne. Vous allez me dire que le Mont Ventoux, c'est montagneux, évidemment, mais où est-ce que je veux dire? Si on se balade en France et que ben, on va faire du ski, ou, déjà, je ne sais pas si vous aimez hein, la neige, mais la montagne, ça vous parle ou pas du tout?
3: C'est très dur pour moi parce que vous allez être déçu et je vais vous parler que du Mont Ventoux, mais nous, c'est le Mont Ventoux. Donc ouais. Après, on s'est retrouvé évidemment dans d'autres destinations parce qu'on suivait des copains. La vallée de Chamonix. Alors, je sais pas si on dit Chamonix ou Chamonix.
2: Ouais, je crois qu'il y a plusieurs écoles, mais.
3: Ouais, je crois qu'il n'y a qu'une façon de le dire, mais j'ai jamais
2: comme Avoria. Est-ce qu'on dit Avoria ou Avoriaz?
3: Voilà, ben ça, c'est évidemment tellement beau et magnifique, mais parce qu'il y a aussi des copains, hein, c'est pas simplement pour le tourisme. Mais le Mont Ventoux, si vous allez là-bas, je vous donne en 30 secondes une raison d'être heureux pour toujours. Vous allez un matin, vous arrêtez à une barrière qui vous empêche en hiver d'aller plus loin, vous regagnez la crête, vous marchez un kilomètre à peine, vous vous calez derrière des buissons et un peu de pierre, et vous attendez le lever de soleil. Et vous ressentirez ce que peu de gens, et finalement tellement de gens sur Terre ont ressenti, ce moment où le jour se lève.
2: quand vous entendez la plage, la mer, les vagues, on va où ?
3: Madagascar.
2: Ah ! Il n'y a pas que Paris dans la vie, il y a Madagascar aussi.
3: Ouais, parce que...
2: dans l'océan Indien. Ouais, je vais vous demander une plage française quand même, après.
3: Alors, pour une plage française...
2: Non, mais allez-y, si vous voulez développer les plages...
3: Non, mais il y a tellement de belles plages à Madagascar. Mais parlons de la France. Je ne pensais pas tomber aussi amoureux en étant du sud, d'une région autre et tellement différente, mais pas tant que ça finalement, la Bretagne.
2: Que vous connaissez peu.
3: Voilà, que je connais peu, j'y vais de plus en plus, mais j'ai envie d'y être beaucoup plus souvent. Quelle région extraordinaire, pour des raisons différentes de celles du sud, bien sûr. Mais c'est étonnant parce que c'est une mer dans laquelle on se baigne peu quand on vient du sud. Mais on va donc à la mer en Bretagne, mais on est tout aussi heureux, même sans s'y baigner. Ça veut dire à quel point... Vous imaginez, si on ne se baigne pas dans une région où une mer est présente et qu'on est heureux, c'est qu'il y a de belles choses à côté.
2: Normalement, ça dépend, mais ça peut être à 18, 19, 20. Moi, je me suis baigné dans l'archipel des Glénans à 14. Et c'est vrai que quand je dis aux copains du sud « viens », il rigole. Ah oui, si elle n'est pas à 24, vous n'y allez pas.
3: Vous le ferez volontiers pour le bonheur d'être dans cette belle mer. Il y a des plages magnifiques.
2: Mais où
3: les copains du sud, non, c'est pas 24.
2: Du coup, la Bretagne, vous avez évoqué. Il y a déjà des endroits que vous connaissez en Bretagne.
3: Ouais, parce qu'il y a une magnifique histoire là-bas aussi, liée aux producteurs. C'est Ronan Evin qui est à côté d'Auray, qui est un passionné de bons produits, de bons fruits. Payé au juste prix, lui aussi. Ça s'appelle Gustatif et Solidaire. Faisons aussi de la pub, si vous m'y autorisez, à autre chose que c'est qui le patron. Et il défend des variétés qui ont du goût, cueillies à maturité, fait dans les règles de l'art, fait dans un mode de production respectueux des sols. Et donc, voilà comment je me suis retrouvé très souvent là-bas, parce que il me racontait comment il était important de protéger les sols pour protéger ces fruits et ces légumes merveilleux qu'on a en France.
2: Notre chef d'entreprise, Nicolas Chabanne, votre invité ce soir sur ICI. Nicolas Chabanne, encore quelques minutes pour profiter de vous et de cette balade un peu partout en France. On a parlé de plage, on a parlé de montagne, on a parlé de bons produits, vous avez évoqué le fait que vous étiez gourmand. Je vais vous poser la question que je pose un peu tous les jours, qui est très dure. Est-ce qu'il y a une région particulière où on mange le mieux en France ?
3: Écoutez,
2: et quel plat ? Faites-moi saliver, il est presque 21h.
3: Non, c'est très facile.
2: Pour ceux qui ne sont pas passés à table.
3: Je crois que là, c'est facile de répondre. Je vous renverse la question. Si vous deviez partir au bout
2: je vous donner
3: du monde sur une autre planète, quel est le seul plat que vous amèneriez ?
2: Oui.
3: Eh bien, évidemment, moi, deux plats me viennent à l'esprit. C'est un résumé qui n'est pas très original, mais c'est... trois plats. Le pâté à la patate, on l'appelle comme ça. Un moulin,
2: bien sûr,
3: un bourbonnais, avec une salade et seulement avec la sauce faite par ma mère,
2: salade,
3: évidemment, mais une salade capitale. L'adobe ardéchoise, voilà, faite avec ce qu'il faut de pommes, de carottes, presque sucrées, dans un jus absolument unique. Et ensuite, faite par mon cousin Bernard. Et ensuite, le roux mazave. C'est beaucoup moins connu, c'est le plat à Madagascar, qui est un plat qui permet en une seconde, de se retrouver dans son enfance.
2: Avant de se quitter, 10 ans, bel anniversaire pour C'est qui le patron ? Un film, vous l'avez évoqué. D'autres choses à venir, d'autres projets autour de cette marque.
3: Oui, et je crois que je peux vous annoncer quelque chose qui va beaucoup compter. On a parlé de Nikos Eliagas récemment. Il est arrivé, il est venu dans la Bresse par amitié parce qu'il voulait rendre hommage à tous ces gens qui bossent tous les jours, les producteurs, pour nous nourrir. Il a fait des photos extraordinaires. Il y a un grand magazine qui en a publié certaines. Ça a beaucoup fait parler. Et ça va devenir une exposition.
2: Wow.
3: Et je sais pas si je peux le dire. J'ai peut-être, je vais dire un truc un peu rapidement, mais on a un partenaire qui, tout de suite, en ayant vu ces photos, la SNCF, Gare et Connexion, qui nous a dit, on est un lieu, nous, quand on prend un train, on traverse ces paysages. Il n'y aurait pas de tourisme, on ne serait pas la première destination mondiale du tourisme si les producteurs ne façonnaient pas ces paysages. Et donc, dans les grandes gares, et beaucoup de gares en région, on va pouvoir voir le visage de ceux qui nous nourrissent tous les jours à travers ces photos de Nikos Eliagas, et on le remercie pour cette très belle exposition, et on remercie ceux qui accueilleront cette exposition.
2: Un dernier clin d'œil à l'association Solidarité Paysan, je sais que ça vous tient à cœur.
3: Il y a des fois où on ne sait pas quelle association choisir, il n'y en a qu'une vraiment à mettre, enfin il y en a plusieurs, mais mettons en avant Solidarité Paysan, des producteurs souvent à la retraite, qui viennent au chevet bénévolement de gens en extrême difficulté, des gens qui sont capables de s'arrêter, voire pire. Il faut leur rendre hommage, ils ont besoin de moyens et ils les utilisent tellement bien.
2: Longue vie, c'est qu'il patron et à tous vos beaux projets. J'étais ravi que l'on se balade dans votre vie. C'est pas trop dur de regarder dans le rétro, ça va?
3: C'est merveilleux. Ça se dit pas normalement dans les émissions, mais quelle belle idée cette émission.
2: Merci.
3: Au-delà du voyage qu'on refait nous-mêmes, vous ponctuez évidemment de moments et de reportages qui étaient passionnants.
2: Merci beaucoup Nicolas Chaban, ça touchera l'équipe que je remercie d'ailleurs. Mathilde Mallet à la réalisation de cette émission, Louise Morin à la préparation. Je souhaite une excellente soirée. On se retrouve avec un autre invité, d'autres chefs d'entreprise dans les prochains jours d'ailleurs, dès demain à partir de 20h. Merci Nicolas encore.
3: Merci.
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2: Non, il y a Emmanuel Moir avec Beau Malheur. 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
1: Passez une excellente soirée dans un instant. Laurent Petit-Guillaume pour les souvenirs des années 80 en musique. Il est 21h.
2: Bonsoir à tous, c'est l'heure de notre petite balade dans les années 80. C'est en musique et en anecdote, et ça commence comme ça.

0: Le groupe AA, c'était Take On Me.
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0: 1985, le monde entier découvre ce trio norvégien grâce à ce titre qui devient rapidement numéro un partout, même en France. Une première version était sortie un an plus tôt, sans faire de vagues. Et finalement, c'est en la réenregistrant pour leur premier album qu'ils décidèrent de la proposer en single. Bonne idée, puisqu'accompagnés d'un clip innovateur, ils sont rentrés dans la légende des tubes des années 80. Tout comme Elie Medeiros qui s'apprête à nous faire Bailar Calypso.

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In Excess, Never Tear Us Apart. Extrait de l'album Kick sorti en 1987, une chanson écrite pour le leader Michael Hutchence. C'est là impossible d'oublier la voix, la chevelure, l'énergie du charismatique chanteur de ce groupe australien. Il a rejoint les étoiles en 97, mais ce tube sorti en 88 reste bien présent dans nos mémoires. Hein. Est-ce que par hasard vous n'auriez pas gardé le 45 tours vinyle de l'époque? C'est presque un collector. Hein. Allez, couvrez-vous tout de suite. It's Raining Again dans 100% années 80. C'est le groupe Supertramp qui arrive tout de suite. J'espère que vous êtes bilingue, mais je vous fais confiance.

0: Le jour s'est levé, c'était téléphone. Vous écoutez 100% années 80 jusqu'à 22h, votre rendez-vous avec les chansons qui ont marqué votre vie. À l'instant, téléphone. On a tous été un jour fans du plus grand groupe de rock made in France. Dans ces années-là, on a tous regretté la séparation en 86. Le jour s'est levé, d'ailleurs leur dernier single. Eh oui. Allez, on se console dans un instant avec Eurythmics, Here Come the Rain Again.
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1: La vie d'un tube est souvent une histoire de hasard et de chance, même si au départ cette chanson du Belge d'origine italienne Claude Barzotti est un petit bijou. Lorsqu'elle sort en 1975, elle ne rencontre pas le public. Au début des années 80, de nouveaux producteurs lui proposent de la réenregistrer et en 82, elle devient son premier succès. Lui aussi, il est italien, c'est le crooner jazzy par excellence, Paolo Conte. Via con me, tout de suite.

La chanson d'Azima, c'était France Gall. Michel Berger compose et écrit cette chanson à partir d'une lettre d'un petit garçon touareg rencontré avec France Gall lors d'un voyage humanitaire au Mali. C'était dans le cadre de l'association Action École. Et bien sûr, le public que nous sommes, on est touché par cette chanson. Elle rencontre un très beau succès. On est en 89. La suite de 100% années 80, c'est avec un groupe allemand qui a choisi son nom en référence au film Alphaville, une étrange aventure de Lemmy Kosche de Jean-Luc Godard. Bah oui, c'est Alphaville. Big in Japan.

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1: Que votre fin de journée soit belle. Si vous restez avec nous, ce sera dans un instant 100% chanson française. Et moi, je vous dis à demain. Vous écoutez ici votre radio. Il est 22h.
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3: En 1985, le public français se déhanche sur un hommage vibrant aux légendes du jazz. Duke Ellington, Oscar Peterson, Scott Joplin. Mais derrière ce titre se cache un souvenir de jeunesse beaucoup moins glorieux pour Michel Jonas.
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3: Des années plus tôt, alors qu'il n'est qu'un jeune pianiste inconnu, il descend dans une cave de jazz pour passer une audition. Il veut briller, mais le stress le paralyse. Il joue mal, il se ramasse complètement et ressort de là dépité. Plutôt que d'oublier cette humiliation, Jonas va en faire un tube. Il transforme son bide en une chanson entraînante, pleine d'autodérision et d'amour pour ses maîtres.
4: Un peu parti, un peu naze, je sors de la boîte de jazz, histoire de reprendre un peu le cours de ma vie.
3: La boîte de jazz recevra même une récompense aux premières Victoires de la musique en 1985.
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3: Saviez-vous que Santiano, le plus célèbre chant de marin, était à l'origine une chanson de guerre mexicaine?
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4: C'est un fameux trois-mâts fin comme un oiseau.
5: Liceo Santiano.
3: Santiano était un chantier, un chant de travail né au 19e siècle. La version originale racontait la guerre sanglante entre le Mexique et les États-Unis. Elle rendait hommage au général Santa Anna. C'est en 1961 qu'Hugo Frey redécouvre ce morceau chez des chanteurs américains. Pour en faire un succès populaire, il opère un recyclage historique génial. Il gomme tout l'aspect militaire et transforme le général Santa Anna en un fier trois-mâts lancé sur l'Atlantique.
4: 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Nous irons jusqu'à San Francisco.
3: Adieu les champs de bataille, Hugo Frey a transformé un champ de guerre en une invitation au voyage.
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2: Aujourd'hui, j'ai testé le musée de bonbons Haribo à Uzès. Je vous emmène dans un lieu où le sourire avant même d'avoir commencé la visite. Une sortie gourmande, colorée, joyeuse. Un ami aventurier de Koh-Lanta est venu me rendre visite et on s'est dit, bon, après la survie, les épreuves, la faim, les îles désertes, et si on testait un endroit un peu plus doux et surtout beaucoup plus gourmand ? Dès l'arrivée au musée, on est happé par les couleurs, des bonbons géants, des vitrines pleines de formes et de couleurs, une ambiance ultra joyeuse. Et cette odeur sucrée dans l'air, juste incroyable, impossible de pas retomber en enfance. La visite est vraiment ludique et interactive. On avance de salle en salle, on découvre l'histoire Haribo, les premières fabriques, les anciennes machines, les affiches publicitaires vintage.
3: Un bonbon Haribo.
2: Et ça, c'est juste magique. Et là, un moment plus drôle, mon ami, habitué à compter les grains de riz sur l'île déserte, s'amuse à reconnaître les bonbons, les yeux fermés, juste à l'odeur. On touche, on observe, on compare. Chacun défend son bonbon préféré comme un vrai débat sérieux, ou presque. Et puis, on arrive sur le moment préféré de tout le monde. Bien évidemment, la dégustation. Les fraises Tagada, Dragibus, Ourson, Chamallow, Réglisse, les yeux brillent, le sourire s'installe. On goûte, on commente, on rigole et on se replonge dans les souvenirs d'enfance. Ce que j'ai adoré, c'est cette ambiance simple, joyeuse, sans pression.
4: Je vous ai apporté des bonbons.
2: On ressort détendu, plein de bonheur, une bonne humeur, avec la sensation d'avoir fait une vraie pause, avec beaucoup de nostalgie, des bonbons qui nous ont accompagnés depuis plein d'années. Ce n'est pas juste un musée classique, c'est une expérience vivante, pleine de couleurs, de bonne humeur, et ça fait clairement du bien au moral. Le musée de bonbons Haribo se trouve à Uzès, dans le Gard, à environ 30 minutes de Nîmes. Il est ouvert presque toute l'année, du mardi au dimanche. L'entrée est aux alentours de 12 euros pour les adultes et un tarif réduit pour les enfants. C'est une sortie parfaite en famille, entre amis, ou même pour des aventuriers en reconversion gourmande. J'ai testé, j'ai adoré le musée de bonbons Haribo. C'était Béatrice et on se dit à très vite pour une nouvelle chronique pleine de joie, de découvertes et de bonne humeur.
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5: 6h19, c'est votre rendez-vous les gens d'ici. Tous les jours, nous mettons en lumière une personnalité qui fait briller notre région. Elle se confie au micro de Romain Bruno. Et aujourd'hui, sortez vos crayons de couleur. À l'honneur, une personne qui, grâce à son invention, transforme les dessins de vos enfants en véritables dessins animés. Direction le 11e arrondissement pour retrouver Romain Bruno. Romain, vous êtes avec cette créatrice de génie.
6: Eh oui, je suis avec Claire Failly. Elle est artiste et auteure. Claire, bonjour.
7: Bonjour.
6: Vous donnez vie aux dessins des enfants avec cette collection de livres. Cahier de dessin animé. On ouvre ce livre. Qu'est-ce qui se passe? Expliquez-nous un petit peu votre idée.
7: Alors, c'est magique, ça marche très simplement. C'est un livre à lire et colorier qui se transforme en dessin animé. Je colorie ma page, je la prends en photo à travers l'application Bling Book et instantanément, mon coloriage se transforme en dessin animé qui me raconte une histoire. La page d'après fait la suite du dessin animé et quand on a tout colorié, ça crée un dessin animé complet de 4 minutes pour les petits livres, de 8 minutes pour les grands livres qui raconte une histoire continue.
6: Il y a plein de thèmes.
7: On a plein de thèmes. On a par exemple les sciences avec les dinosaures ou la mer. On en a sur les contes avec les fables de La Fontaine. On en a sur les héros avec le petit prince, le petit Nicolas, les Schtroumpfs, etc. Et puis on en a sur les artistes avec Monet, Van Gogh, Picasso et plein d'autres.
6: D'où vous est venue cette magnifique idée de cahier de dessin animé?
7: L'idée de départ, c'était de donner un nouveau souffle au livre sans le remplacer. Et là, on va ramener la force du numérique avec la force du travail de l'auteur et qui rassemble les générations, puisque on travaille même avec des EHPAD. On a 300 EHPAD en France qui utilisent nos livres pour faire colorier les grands-parents avec les petits-enfants de passage. Tous ensemble, ils créent des dessins animés.
6: J'ai même entendu dire que ça va encore plus loin que l'animation du dessin, puisque même l'enfant qui colorie peut apparaître au final dans le dessin animé.
7: C'est ça qui est formidable, c'est qu'une fois qu'on a fait son dessin animé, l'enfant peut aussi, avec l'application l'application Bling Book qui est gratuite, faire un selfie et même enregistrer sa voix. Et là, il devient le héros du dessin animé. C'est lui l'acteur. Il va répondre aux questions que ses propres coloriages lui posent. Donc, il écoute l'histoire qu'on lui raconte. Ou bien, en plus, il peut raconter la sienne et jouer tel un acteur.
6: Une idée comme ça, création de ce cahier de dessins animés, c'est forcément récompensé.
7: Alors, nous avons été récompensés par le concours Lépine. On a eu la médaille d'or du concours Lépine en 2018. Donc, merci pour la médaille d'or.
6: Cahier de dessins animés, Blink Book. On avait avec nous Claire Failly. Merci Claire.
7: Merci beaucoup.
6: Maintenant, je vais prendre mes petits crayons de couleur et je vais m'attaquer à créer un dessin animé. Promis, je déborde pas en plus.
7: Ah, si vous débordez, c'est pas grave, puisque la technologie va reconnaître le dessin. Ouais. Et donc, au final, le résultat est très beau, même si l'enfant de 3 ans a gribouillé son dessin.
6: J'ai 40 ans.
7: Ça marche aussi.
5: Merci beaucoup Romain Bruno et merci à votre invité Claire Failly, artiste et auteur des cahiers de dessins animés. Et pour voir ce que ça donne, et c'est vraiment très étonnant, n'hésitez pas à aller retrouver dès maintenant la vidéo étonnante de ce cahier animé filmé par Romain sur nos réseaux sociaux, Instagram et Facebook, ici Paris-Île-de-France. Vous tapez ça dans la barre de recherche et vous allez nous trouver très très vite.
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3: Nous sommes de retour dans la famille. En ce moment, il fait beau, il fait froid. Ben, on est dans le nord, il y avait un indice. Et en plus, il y a un vent de voleur. C'est une situation que j'aime peu parce qu'en général, quand on dit « oh, il fait froid », on nous répond « ben non, il fait pas froid, c'est le vent qui est froid ». Je pourrais la taper la personne qui me dit ça. Parce que la conséquence directe du vent froid, c'est qu'il fait froid. Du coup, avance et ferme de gif. Donc, je résume. Il fait froid, mais il fait beau. Il y a quelqu'un qui a allumé la lumière et d'un coup, vous voyez votre cousine enlever son manteau, tirer sur son col et pousser un soupir. Je sais pas ce que j'ai étouffe d'un coup. Et son mari répond, qu'est-ce que t'as tes vapeurs de belle-mère? Ne paniquez pas. Oui, qu'ils aient fait là pour vous aider. Je vous comprends, ça surprend. Bon, ce n'est pas très 21e siècle comme expression. Mais c'est celle qu'utilisait ma grand-mère quand elle avait une bouffée de chaleur. Ou quand elle remarquait que quelqu'un avait anormalement chaud. Cocteau, tête rouge, t'as des vapeurs de belle-mère ou quoi?
7: Définition.
3: Les vapeurs de belle-mère sont originellement les bouffées de chaleur dont souffre la majorité de la gente féminine lors du dérèglement hormonal conséquent de l'arrivée de la ménopause. Quand je parle des filles et de leurs soucis, en général, je préfère partir dans le médical à parler de temps qui court, c'est plus sûr. Et puis c'est imagé, parce que dans l'esprit de ma grand-mère, que je rappelle est enterrée au cimetière de l'Est depuis les années 80, je replace dans le contexte. La ménopause atteignait essentiellement les belles-mères. Ou si vous préférez, si t'es belle-mère, t'es forcément ménopausée. Et je tiens à préciser qu'elle disait ça aussi aux hommes. Mais quand est-ce que ça peut vous arriver d'avoir des vapeurs de belle-mère, par exemple?
7: Exemple.
3: En écoutant le discours de Vladimir Poutine, en s'apercevant que son match Tinder, ben, c'est sa sœur, avec leur nouvelle mode de pas mettre la photo en plus. Et alternative à vapeur de belle-mère, il y a j'ai chaud, je crois que j'ai une buée.

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1: Et ça marche très bien de scroller sur les réseaux sociaux. Oh, regarde comme il est mignon. Bon, d'accord, ça c'est mon problème. Mais ça a du bon parfois parce que j'ai découvert un compte Instagram qui va vous être utile et qui marche très bien, c'est Sortir à Laval.
2: Aujourd'hui, déjà, je suis suivie par plus de 7300 personnes. Donc en un an et demi, honnêtement, je m'y attendais pas du tout.
1: Vous l'avez compris, c'est la créatrice du compte Instagram, Elena Viera-Granger.
2: Et l'idée, donc, c'est de mettre en avant des commerçants, des créateurs, des événements, des activités.
1: Via des vidéos et des posts événements comme celui-ci, par exemple.
3: J'ai une super nouvelle pour toi. Une nouvelle adresse gourmande vient d'ouvrir ses portes. Un nouveau lieu qui va te faire voyager avec sa déco sur le thème de l'univers, mais aussi son offre.
1: Ça marche tellement bien que
2: j'ai pas mal de demandes aussi de créateurs, de personnes qui aimeraient être mises en avant, donc de plus en plus chaque mois.
1: Moi, par exemple, j'aimerais bien me lancer dans les chansons pour enfants. Ce rêve bleu. Non ? Bon, d'accord. Et sinon, pourquoi avoir lancé Sortir à Laval ?
2: Je suis une amoureuse de Laval et de la Mayenne. Et en fait, je voulais montrer qu'à Laval et en Mayenne, on ne s'ennuie pas. Bah, il faut venir à Laval, qu'on connaisse ou non. Et même que les Lavallois et Mayennais ont plein de choses à faire près de chez eux.
1: Et ça marche bien parce qu'Elena, elle est dans la com. Donc, elle connaît bien les stratégies qui fonctionnent. Déjà, de centraliser les infos, mais d'une manière précise.
2: Et surtout sur les réseaux sociaux qui se consomment rapidement. On le voit aujourd'hui, bah, la société consomme de plus en plus de contenu sur les réseaux sociaux qui doit être en plus de plus en plus court pour capter l'attention, etc. En même temps qu'on consomme de ces contenus de ses amis sur Instagram, et bien en même temps, on peut s'informer sur Laval. En tout cas, sur Instagram, ça manquait.
1: La plus-value, c'est le côté intergénérationnel.
2: J'essaie vraiment de toucher tout le monde, que ce soit des familles, des jeunes, des personnes plus âgées. Donc vraiment, bah, par exemple, dans les programmes du week-end que je fais toutes les semaines, donc c'est un poste qui recense toutes les activités du week-end, et bien j'essaie vraiment de mettre autant de la culture, enfin, du théâtre, de la musique, des sorties en famille, des choses un peu plus de niche, mais que vraiment tout le monde puisse s'y retrouver.
1: La couleur rose.
2: De base, je suis repartie du logo de la ville, en fait, qui est un peu rose-violet. Du coup, pour avoir une cohérence sur le compte, en effet, que ce soit aussi beau visuellement quand on va sur le compte et qu'on retrouve aussi facilement, parce que sur chaque poste, du coup, il y a le titre, toujours avec de l'écrit pour donner les informations.
1: Et aujourd'hui, Elena, elle fourmille d'idées. Son compte Instagram est en

0: C'est ma chambre d'étudiant, ça.
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0: Donc, je m'appelle Jean-Paul Pécréau, j'habite Saint-Cyr-sur-Loire, j'ai 71 ans. Au début des années 2000, j'avais déjà accumulé énormément de documents sur Otis Reading et j'ai eu l'envie de me lancer dans la création d'un site internet, otisreading.fr.
2: Jean-Paul, comptable de formation, m'accueille partout. Des CD, des albums, des cartes postales liées à Otis Reading.
0: Ça, c'est une affiche que j'ai trouvée à San Francisco lorsqu'Otis Reading a fait un concert en décembre 66 au Fillmore Auditorium. J'ai fait mes petits pèlerinages comme ça aux États-Unis pour retrouver, même je suis allé à Sausalito près de San Francisco où Otis Reading a composé son tube posthume, hein, The Duke of the Bay par exemple, voilà.
2: Vous avez un petit tourne-disque ?
0: Bien sûr, j'ai une platine. Allons-y, on va mettre un... On va mettre du Otis Reading, bien sûr,
2: que c'est
0: à recevoir.
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2: Ça met une ambiance là d'un coup.
0: Oui, je vais pas vous inviter à danser.
2: C'est rigolo.
0: Ça à l'époque, oui, c'est un slow qui nous a beaucoup servi dans notre jeunesse sur les pistes de danse.
2: Là, vous entendez cette voix, ça vous fait quoi encore aujourd'hui?
0: Eh bien, ça me donne des frissons. En fait, j'ai découvert Otis Reading, j'avais 11-12 ans. Et c'est ma sœur, à Noël 66, qui m'a offert un 45 tours, 4 titres. Mais ça a été voilà, un choc, une révélation. Et après, quelques années plus tard, en 1969, les cinémas studios à Tours ont diffusé un film dont le titre est Montour et Pop. Et là, j'ai eu la révélation en voyant Otis Reading sur scène, hein, en grand écran. À 13 ans, habitant Tours, je n'avais pas l'autorisation d'aller à l'Olympia à Paris, j'étais trop jeune. J'ai collectionné les revues anglaises, américaines, beaucoup de 45 tours du monde entier, de pays improbables, 45 tours algériens ou de Madagascar, vous voyez, ou même iraniens.
2: D'un grand fan, d'un collectionneur, Jean-Paul est devenu grâce à son site, le spécialiste mondial d'Otis Reading.
0: J'ai créé mon site il y a 20 ans et petit à petit, j'ai accumulé énormément de documents. Là, vous voyez qu'une infime partie de ma collection, mais il y en a partout dans tous les coins.
2: Documentaire, réédition de disques, anniversaire de la mort du chanteur, c'est notre tourangeau Jean-Paul qui est appelé partout dans le monde par les médias et par la famille d'Otis elle-même.
0: Le producteur anglais de la BBC avait fait un reportage aux États-Unis dans la famille. La famille avait dit allez voir Jean-Paul Pécréau en France, c'est lui qui a le plus de documents. Voilà. Il n'est pas à Memphis, il est à Saint-Cyr-sur-Loire, le musée.
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5: Le vin, ça prend du temps. 18 mois en général en Bourgogne avant d'être mis en bouteille. En ce moment, le millésime 2024 finit son élevage en fût comme à Beaune chez Philippe Pacalé. C'est dans le calme de ses caves qu'il nous raconte les notes aromatiques de son Gevrey 2024.
6: Donc là, on a changé de cave. On est plutôt sur du 2024, c'est ça ?
7: On est sur des 2024 rouges.
6: Attendez, vous voulez que je prenne votre micro ? C'est peut-être plus pratique. Hop, voilà. Donc là, vous avez ouvert le tonneau. Vous plongez la
7: pipette. Et on se retrouve avec un misime classique, c'est pour ça qu'on voit. On a une belle robe rubis, Gevrey Village. C'est quatre parcelles différentes. Gevrey, c'est toujours beaucoup de fruits. Hein. Ça fait un vin assez gourmand et toujours beaucoup de structure. Il y a les deux. Si on prend 10 personnes, toujours 7 qui l'apprécient. On va les soutirer pour les mettre en bouteille l'année prochaine.
6: Quand vous dites préparer, ça veut dire que...
7: On a mis un bouchon.
6: Ça, hein. Donc là, c'est le bouchon qui est à l'intérieur du...
7: Voilà, après on met le robinet.
6: D'accord.
7: Parce qu'on n'utilise pas de pompe, on fait par gravité. Ça évite d'aspirer le vin, c'est moins stressant.
6: C'est plus doux.
7: Voilà.
6: Ah, on peut stresser des vins.
7: Ouais, c'est de la matière vivante. Hein. C'est comme nous, ça évolue. C'est un peu à l'image de l'homme, le vin. C'est un produit culturel. Il y a beaucoup de points communs.
6: Donc il faut lui apporter beaucoup de douceur. Ouais.
7: Même si la forme du vin, là, c'est le tonneau après la bouteille. Nous, on a un squelette, c'est différent. Mais c'est une construction différente.
6: Oui, mais nous, on se trimballe avec le même squelette toute la vie.
7: Voilà.
6: Et eux, ils changent de squelette quand même.
7: Mais on ne grandit plus à partir de 21 ans, normalement.
6: Non.
7: Alors que les vins, dès qu'on les a mis en bouteille, ils grandissent, mais différemment, parce qu'ils sont aussi coincés dans cette bouteille.
6: C'est pour ça qu'on a cette forme de tonneau, finalement, parce qu'on aurait pu mettre ça dans des cubes, finalement. Enfin...
7: C'est un œuf coupé au debout. L'œuf sous la terre, la gestation, enfin, il y a toujours une jolie philosophie avec tout ça, mais c'est... Hein, il y a un sédiment qui se forme au fond du tonneau, qui s'appelle l'ali, donc quand vous remuez le tonneau, ben, ça remélange, ça dynamise, quoi. C'est un peu comme un bébé avec son placenta, quoi. Il y a une naissance. Et ça protège le vin, donc ça dure un certain temps. C'est pour ça qu'on doit soutirer. J'ai un rôle protecteur et nourricier. C'est bien

0: fait quand même.
1: Philippe Pacalier à Beaune est le papa de 50 000 bébés quand même, bouteilles par an, c'est pas rien et ça fait partie de la fierté de notre région.
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1: Les petits bonheurs, généralement, ce sont des sourires qui se récoltent tous les jours au hasard des rencontres. Il suffit d'un micro ici, de ne surtout pas prendre de rendez-vous et de ne pas se présenter. Ça marche très bien à Megève, par exemple. Nous sommes donc en Haute-Savoie, sur les hauteurs de Megève, au Mont d'Arbois, pendant que des chevaux sont en train de monter dans une bétaillère.
2: Bonjour.
1: Matin de bonne heure, venez vous occuper des bêtes.
2: C'est ça, on vient les mettre au chaud, ouais.
1: Ah, c'est-à-dire que là, ils quittent la montagne?
2: Ouais, ce coup-ci, ouais, c'est bon. Ce coup-ci, on va les ramener, on va les mettre en pension pour cet hiver, ouais. Ils ont passé tout l'été en montagne, donc ce coup-ci, ça y est. Ils vont aller se mettre au chaud pour l'hiver.
1: Eux, ils font toute la saison, hein, ici?
2: Ouais, ceux-là, ils font toute la saison ici. Il y en a qui sont là pour la monte, il y en a qui sont là pour l'attelage, et puis vu que nous, on est élevage, il y en a, ils sont juste là pour grandir.
1: Vous, c'est pas juste un loisir, c'est votre métier?
2: Ouais, moi, c'est mon métier, ouais. Je suis cocher palefrenier. Ouais.
1: Quand vous dites pour l'attelage, c'est les calèches qu'on peut voir à Megève, par exemple?
2: Exactement, c'est ça.
1: Donc, les chevaux, quand ils sont pas attelés, on les voit ici, sur les hauteurs de Megève?
2: Ouais, c'est ça. Nous, on en a l'Alpette, comme là en face, en haut de la côte 2000. On en a aussi au Mont d'Arbois, là, juste derrière. Et puis, après, au fur et à mesure de la saison, on les fait descendre petit à petit. Puis là, ils atteignent leur point le plus bas sur Megève. Puis après, on les change de département. Et puis voilà.
1: Donc là, ils montent dans le bus.
2: C'est ça, ouais. Ils montent dans le bus. Là, je vais en mettre 4. Là, après, j'ai mon patron qui va arriver. Il va prendre le reste. Et puis après, on va prendre un camion et une remorque. Puis on y charge tout dedans. Puis lui, il part cet après-midi.
1: Et là, il part où, hein, en résidence d'hiver?
2: Ils partent dans l'Allier, ceux-là. Ils partent dans l'Allier. Ils ont des gros champs de plusieurs hectares où c'est qu'ils ont du foin, des abris pour eux, de l'eau à volonté. Et puis voilà.
1: L'Allier, donc en Auvergne, si je ne m'abuse, il fait pas beaucoup plus chaud qu'ici l'hiver.
2: Non, il fait pas beaucoup plus chaud. Mais par contre, ils auront plus d'herbe qu'ici, on va dire. Ils auront moins de neige, ils auront un peu plus de foin, un peu plus d'eau. Parce que nous, ici, c'est qu'on est tout de suite dans la neige. Et puis nous, on n'a pas assez de foin pour tous les nourrir l'hiver. Donc on préfère les mettre en pension. C'est beaucoup plus agréable pour eux. Puis pour nous, l'hiver, on a déjà bien assez de boulot comme ça. Donc au moins, ils sont un peu tranquilles aussi de leur côté.
1: Alors justement, vous faites quoi l'hiver si vous avez plus de chevaux?
2: Alors c'est pas qu'on en a plus, c'est qu'on en a moins. Toute la partie élevage en fait part tout en pension. Et en fait l'hiver nous on fait énormément de calèches sur Megève. On a des grosses calèches qui montent jusqu'à 12 personnes. C'est qu'on fait les fondus en calèche en soirée ou le midi. Et on fait juste des balades en calèche.
1: Bon, vous, j'imagine que le cheval c'est une passion, on fait pas ce métier là par hasard.
2: Mon grand-père était déjà éleveur de chevaux. Là maintenant je bosse chez un ami de mon grand-père. Puis voilà, après on fait ça par passion. De toute façon c'est pas par l'argent qu'on va le faire, hein, comme dans tout métier agricole.
1: Même à Megève.
2: Même à Megève, l'agricole, ça reste l'agricole, à Megève ou pas.
1: Je peux vous demander votre prénom?
2: Moi, c'est Mathieu, moi.
1: Et c'est quoi le dernier petit bonheur de Mathieu, s'il vous plaît?
2: Mon dernier petit bonheur, c'est d'avoir fait un galop sur les crêtes de la côte 2000 en plein été avec le soleil couchant. Et ça, je pense que je m'en souviendrai jusqu'à ma mort.
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3: En 2012, cela fait 2 ans que Georges, on va l'appeler Georges aujourd'hui, a ouvert un gîte à Néfiès, à côté de Pézenas. Il est anglais et ce jour-là, il attend qu'un de ses hôtes revienne au gîte. C'est un concitoyen, un anglais aussi, comme lui. Il s'appelle Marc-Anthony McGovern, il a la cinquantaine sympathiquement rougeaude et il a payé son séjour en cash quelques semaines avant, à la fin du mois de février. Sauf que Marc ne revient pas. C'est les gendarmes qui arrivent. Marc-Anthony McGovern a été arrêté juste avant avenue de la gare. C'est un fugitif et ça fait 6 ans que Interpol le cherche. Avant d'atterrir dans le gîte de Néfiès, il a vécu en Espagne, il a séjourné à Marseillan. Il a été condamné en 2008 par un juge de Canterbury pour avoir mené une escroquerie à la TVA pour un montant total de 7 millions de livres, c'est-à-dire à l'époque 8 millions et demi d'euros. Marc-Anthony McGovern a alors envoyé une lettre au juge en lui disant que la perspective de la prison était bouleversante et le terrifiait, et il s'est tiré. D'autant plus qu'il savait de quoi il parlait, puisqu'en fait, une dizaine d'années auparavant, il avait déjà mené une affaire de fraude, il avait déjà été découvert, et il avait déjà pris la tangente, en Belgique cette fois-là. Il avait été arrêté en 2001, extradé en Angleterre et condamné en 2002. En 2012, donc, Marc-Anthony McGovern est arrêté le 28 mars à Néfiès, écroué à Villeneuve-les-Maglones, et le 16 avril, la police britannique vient le chercher à l'aéroport de Toulouse. Il est incarcéré ensuite à Gatwick. Et puis bon, plus de nouvelles pendant quelques années. Tout est tranquille, on n'a plus de nouvelles de Marc-Anthony McGovern. Jusqu'en 2020. Une entreprise, la Westway Holdings Limited, domiciliée en Estonie, a reçu 26 millions de livres de la part d'investisseurs pour les placer dans l'immobilier. Cette entreprise est placée en liquidation en 2021. Et le propriétaire de ce fonds d'investissement, c'est un dénommé Anthony Marx. Hein, vous noterez que c'est quand même assez proche de Marc-Anthony. Anthony Marx donc a caché le fait qu'il avait déjà été condamné pour escroquerie, ce qui est un problème bien sûr pour gérer un fonds d'investissement. Au-delà du fait qu'il ait menti sur son pédigré, il a aussi tapé dans la caisse allègrement. On estime qu'il a dépensé au moins 1,2 million de livres pour des dépenses personnelles. Alors, florilège, je vous fais la petite liste. Il a bien sûr acheté et loué des biens immobiliers au Royaume-Uni et en Espagne. Il a aussi dépensé 53 000 livres pour des Rolex. Il a utilisé 121 000 livres pour aller à Dubaï et en Estonie en jet privé. Il a acheté des parts dans l'entreprise d'un de ses proches pour la modique somme de 30 000 livres. 22 000 livres pour faire installer une salle de cinéma dans un logement privé. 215 000 livres pour acheter des places de foot. On est sur un gros fan de foot. 20 000 livres de shopping dans des boutiques de luxe. Et puis 450 000 livres pour spéculer à la bourse. Je ne sais pas si notre ami Georges, qui a un gîte à Nefiès, écoute ici Héros. Mais si par hasard, il n'avait pas eu de nouvelles de son hôte sympa, mais recherché par Interpol, c'est maintenant chose faite.
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5: Vous écoutez Quand je creuse par le groupe Volcaillou.
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5: Volcaillou, un duo formé par Simon et Timothée. Originaires du Sud-Ardèche, ils se rencontrent à l'âge de 12 ans au conservatoire et commencent à écrire et composer pendant leurs années lycée.
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5: aujourd'hui, le duo est un ovni, un alliage entre musique électronique et chansons françaises.
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0: Caillou avec Quand je creuse, un coup de cœur ici de Romardèche.
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2: Voici Pauline Guillouche, hépato-gastro-entérologue à Nantes. C'est un médecin très suivi sur les réseaux sociaux. Elle y partage sa passion pour la médecine avec l'envie de la rendre simple, claire et accessible à tous. Mais comment devient-on hépato-gastro-entérologue ?
3: Dès la quatrième année de médecine, quand on passe en stage en fait, pendant nos études, moi j'ai été happée par le service de gastro-entérologie du CHU de Nantes, hein, où j'ai fait toutes mes études et mon internat et mon clinica et quelques années de praticien hospitalier. Et c'est une rencontre avec les médecins, avec les seniors, avec nos mentors en fait. Et là, je me suis dit, ok, c'est vraiment cette spécialité que je veux faire.
2: Qu'est-ce que vous aimez le plus dans votre métier aujourd'hui, Pauline ?
3: Les rencontres avec les gens, le fait de les suivre. Comme je suis installée en libéral, je peux voir les patients des années et des années après. Donc en fait, je suis leur évolution. Je suis leur vieillissement aussi, je suis leur petit parcours de vie, leurs accidents de vie parfois. Et ça, c'est en dehors évidemment de la consultation et de ce qui les amène. Mais c'est ça qui rend la relation hyper intéressante entre le patient et le praticien. Moi, je ne serais pas la même sans toutes les rencontres que j'ai faites depuis le début de ma carrière. J'ai toujours des histoires qui m'ont marquée, qui m'ont inspirée. Et bien sûr que c'est ces rencontres qui, aujourd'hui, font que j'ai envie de continuer ce métier.
2: Vous êtes présente sur les réseaux sociaux, Pauline, pour vulgariser un peu la médecine. Vous avez plus de 200 000 followers, donc 200 000 personnes qui vous suivent sur les réseaux sociaux. Ça veut dire que même les médecins doivent s'y mettre ?
3: Tous les médecins doivent s'y mettre pour contrer les fausses informations en santé, ça c'est clair et net. Donc oui, j'encourage chaque confrère et chaque consoeur à s'y mettre. C'est passionnant, c'est un autre terrain de jeu, on va dire, un autre terrain d'exploration que sont les réseaux sociaux.
2: Vous êtes surprise justement de l'intérêt qu'on porte à toutes les vidéos que vous pouvez publier, à tout ce que vous pouvez dire sur les réseaux sociaux ?
3: En ce qui concerne ma spécialité, je vois que le ventre effectivement intéresse les gens, probablement les angoisse. Donc ils sont allés chercher l'information ailleurs que sur mes vidéos. Et puis ils ont plein d'idées qui sont fausses. Et l'idée, c'est de se dire, revenez vers peut-être la parole du professionnel de santé. Donc j'essaye de les rattraper et peut-être de contrer effectivement ce qu'ils ont vu. Parce que ce qu'on sait, c'est que l'information fausse, elle diffuse de façon virale par rapport à une information vraie qui a beaucoup plus de mal à circuler. Donc c'est pour ça qu'il faut qu'on soit nombreux à apporter cette parole.
2: Qu'est-ce qui vous rend le plus fier aujourd'hui, Pauline ?
3: Waouh, c'est mes enfants, en fait. Et si on en revient sur le métier, c'est de pouvoir accompagner les gens dans la durée. Ça, c'est vraiment une grande fierté.
2: Avec Pauline Guillouche, la médecine sort des cabinets pour aller à la rencontre du public. Une approche pédagogique et humaine qui permet à chacun de mieux comprendre et de se réapproprier sa santé.

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1: Quand il y a des prédateurs, bah, mais sa tête dans le sable, au moins ils disent que c'est un pot avec des roses qui dépassent.
2: Pourquoi l'autruche met de temps en temps sa tête dans le sable?
3: Pour peut-être manger les bêtes dans le sable.
4: Pour manger ce qui est dans le sable, pour tout simplement voir ce qu'il y a dans le sable.
1: Pour dormir.
2: Si elle veut voir ce qu'il y a dans le sable et qu'elle met sa tête dans le sable, elle voit plus rien.
4: Bah, peut-être qu'elle résiste au sable.
2: Ou alors elle a une frontale.
4: Je pense pas.
5: C'est peut-être pour manger ce qu'il y a dans le sable, mais plus profondément avec sa bouche.
1: Quand il y a des prédateurs, bah, met sa tête dans le sable. Au moins, ils disent que c'est un pot avec des roses qui dépassent.
6: Oh, les jolies fleurs!
5: Comme ça, elle voit pas ce qui se passe autour et elle a plus peur.
2: Qu'est-ce que vous faites si quelqu'un vous court après?
5: Courir. Dire à quelqu'un qu'on a besoin d'aide.
2: Tu vas pas mettre ta tête dans le sable?
5: Bah non, sinon il peut nous attraper facilement.
1: Ou alors sinon il met un coup de poing dans la figure, au moins bah, c'est lui qui a la tête dans le sable et nous on s'en va.
2: Mais pour l'autruche alors elle?
4: Pour l'autruche c'est facile, elle court plus vite que nous.
2: Et vous savez comment on fait des petits autruches?
5: Une fois qu'ils sont dans l'œuf, bah, ils cassent la coquille, ils sortent.
2: Donc c'est avec des œufs?
5: Bah oui.
2: Vous avez déjà vu un œuf d'autruche?
4: J'ai cru en voir un en vidéo, mais non. Il est comme les œufs normaux, mais quand même un peu plus gros.
7: Oh, plus ils sont gros, plus les œufs.
5: Bah, l'œuf, je l'ai déjà vu, mais pas en vrai. L'œuf, il est gros comme ça.
2: Il est en effet très gros. Comment est-ce qu'on peut avoir une poêle suffisamment grande pour faire un œuf au plat d'autruche?
5: Tu fabriques soit une grande poêle ou...
6: Non, pas la poêle à frire!
5: Soit... T'essayes de trouver une grande poêle, et bah comme ça c'est bien. On a des poêles grandes, mais ça suffit, des poêles comme ça, ça suffit.
4: Ou alors on le fait tout simplement pas cuire, on les laisse vivre.
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8: Bonjour Serge Papagali.
9: Monsieur Thomas, bonjour, et Dauphinois, Dauphinois, bien le bonjour également.
8: Le Dauphiné Tour aujourd'hui, où partons-nous?
9: Ouh là là, alors aujourd'hui, attention, un village isérois dont nous n'avons jamais parlé.
8: Jamais?
9: Eh non. Ce qui me permet d'ailleurs de vous lancer un défi, mon cher Thomas,
8: bien sûr.
9: Celui de, le petit défi habituel, celui de trouver le nom de ses habitants. Alors, vous êtes prêts?
8: Je suis prêt.
9: C'est parti. Partons à Anoisin-Châtelain.
8: Les Anoisoins et les Anoisiennes.
9: C'est ça. Foutez-vous bien de la gueule, les habitants.
8: Mais non, on les aime, en plus, ils nous écoutent.
9: Les habitants de cette belle localité dauphinoise se nomment donc les Nuisantins.
8: Oh.
9: Alors, mystère.
8: Ah, oui.
9: Ah ben, mystère total.
8: Parce qu'il fait nuit?
9: Ah ben, je sais pas, peut-être qu'il fait nuit sans arrêt. Quelle nuisance se cache derrière ce nom étrange. J'ai cherché.
8: Oui.
9: Vous le savez, chers Dauphinois, à quel point depuis plus de 25 ans maintenant, je cherche pour vous toutes et vous tous, bien sûr, je cherche quelques bêtises à raconter sur notre belle région. Mais là, je sèche comme une noix au séchoir.
8: Oh.
9: C'est dur à dire, je sèche comme une noix au séchoir, allez-y.
8: Je sèche comme une noix au séchoir.
9: Vous êtes professionnel, vous
8: mais
9: êtes jeune,
8: c'est pour
9: vous
8: ça.
9: Êtes dynamique, vous êtes sportif, vous êtes bassif, vous êtes une bête en fait, bon voilà. À Grenoble, vive les Grenoblois, à Saint-Marcel, les Saint-Marcelinois, à Visil, les Visilois, à Châtes, les Châtois, mais à Noisin, Châtelain, non, les Nuisantins. Bon. Alors par quel mystérieux parcours sont-ils passés ces pauvres habitants pour que leur nom ne puisse pas permettre de reconnaître leur lieu d'habitation, leur village, leur refuge? Bon, quel plaisantin a-t-il inventé Nuisantin? Que celles et ceux qui le savent écrivent donc à ici Isère. Messieurs Thomas Bortolato et Serge Papagallo. Voilà. Deux Rital, d'accord,
8: oui.
9: Mais qui s'intéressent ardemment à ces sournoises questions dauphinoises. Alors vous allez me dire, mais comment tu les aurais appelés, toi qui fais le malin, les habitants de Danoisin, Châtelain?
8: C'est vrai?
9: Bah oui.
8: Comment vous les auriez appelés,
9: mais,
8: vous, Serge?
9: Laissez-moi deux secondes, un, deux, voilà, c'est pas plus de deux secondes, ça va. Les Anoisins, les Châtoisins, les Châtanois, vous voyez, c'est pourtant facile d'avoir un nom qui rappelle un peu l'endroit, non, bon, les Châtanois, ça peut prêter à confusion.
8: Avec chatte.
9: Chatte et puis noir. Il y a les Châtanois, puis ça peut même être carrément scabreux. Alors, on va dire les Châtanoisins. Les Châtanoisins, et on n'en parle plus. Allez. Qu'est-ce qu'on dit? On dit merci, Papa Gali. C'est comme ça. Il suffit de faire un léger effort d'imagination, ce qui n'a pas dû être le cas des grandes feignasses qui ont trouvé Nuisantin. Vous allez me dire aussi qu'il y a aujourd'hui des sujets plus graves dans le monde, peut-être.
8: Oui.
9: Je n'en suis pas sûr, vous savez. Ah non. En tout cas, M. Thomas et moi-même, embrassons bien fort Anoisin Châtelain.
8: Bien sûr.
9: On n'est pas des quand même.
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10: Bonjour à tous, je suis le frère Jean-Michel, je suis au monastère de l'abbaye de Belloc, j'ai 69 ans.
11: Ben bonjour, alors vous nous recevez dans un endroit qui est important dans le monastère pour vous, on est dans la bibliothèque.
10: La bibliothèque c'est un lieu important, les moines sont obligés de lire tous les jours.
11: Dans quel rayon vous allez le plus souvent vous?
10: Surtout dans le rayon de la Bible, hein. Un petit peu la philosophie.
11: Et donc Jean-Michel, on fait un peu le sérieux frère Jean-Michel, mais moi je vois des astérix là-dessous là. Il n'y a pas que de la philo.
10: Ah non, il y a effectivement Astérix, c'est de l'art. Hein.
11: Ben voyons. Vous avez été prêtre pendant longtemps. Qu'est-ce que vous gardez comme souvenir de votre vie de prêtre qui a duré 40 ans quand même en Creuse?
10: J'ai fait beaucoup d'enquêtes rurales.
11: Quoi, des enquêtes rurales?
10: Alors, j'ai travaillé, si vous voulez, je vais dans une commune, par exemple. Eh bien, je vais rencontrer toutes les personnes qui sont des personnes ressources, c'est-à-dire au niveau de, je dirais, de l'organisation de la cité. Bon, je vais visiter les familles, les agriculteurs. Alors, quelquefois, ça fait bizarre parce que, bon, moi, je fais des enquêtes rurale pour connaître un peu le pays, mais les gens à l'époque, hein, quand ils me voyaient arriver dans les fermes par exemple, ils croyaient, à cause des questions que je posais, que je venais pour les subventions. Alors, évidemment, à la fin de l'entretien, c'était une grosse déception de leur côté parce que j'avais rien à leur offrir.
11: Vous avez décidé à 60 ans de quitter la prêtrise et de redevenir moine. Pourquoi on choisit d'être en retrait à un moment donné?
10: En fait, je m'étais rendu compte que dans mon activité très pleine, hein, j'arrivais pas à tout faire. J'avais des grandes ambitions, bien sûr, d'être proche de tout le monde, mais c'était impossible. Et donc, je me suis dit, mais comment être proche de chacun si je ne peux pas, à cause du temps, à cause des lieux, etc. Et donc, j'ai compris que, en fait, la relation principale, c'est la relation de l'intériorité, c'est-à-dire de l'écoute, de porter les personnes. Bon, c'est une question de foi, bien sûr, dans la prière, c'est-à-dire la méditation. Et du coup, on se sent beaucoup plus proche des personnes, beaucoup plus en résonance avec elles, et sans doute aussi avec une capacité d'énergie, d'encouragement. Voilà. Et de ce fait-là, beaucoup de personnes pensent aussi à moi, et donc on se communique énormément. Je n'ai plus de nouvelles relations. Par contre, j'ai approfondi toutes mes anciennes relations, et chacun se retrouve. Enfin, voilà, c'est très mystérieux. Hein. Je ne savais pas que ça allait se passer comme ça, mais de fait, il y a une grande intimité qui s'est créée entre toutes ces personnes.
11: Dernière question. Vous, est-ce que en 40 ans de prêtrise, vous l'avez vu changer cette société?
10: Ça n'a rien à voir. 40 ans, quand je pense les premiers temps que j'étais dans la Creuse, et aujourd'hui, ça n'a absolument rien à voir, vraiment, vraiment. Par contre, ce que je constate, si vous voulez, c'est que les gens sont très soucieux de beaucoup de choses. Mais aussi, je crois qu'on est dans une société qui n'aide pas à pacifier les relations. Beaucoup de personnes insatisfaites, voilà. Et c'est ça qui est un petit peu difficile, je crois.
11: C'est le vivre ensemble qui va apprendre. Ce que vous faites ici, vivre ensemble, vous êtes combien dans la communauté?
10: Alors, nous sommes 11 frères. Il y a aussi la communauté des sœurs, elles sont 8. Oui, on apprend, justement, on prend beaucoup sur soi. On est comme dans une famille, hein, ouais, c'est ça. En prenant sur soi, on apprend beaucoup sur les autres. On comprend que c'est ce chemin-là qui peut produire vraiment du vrai bonheur.
11: Merci beaucoup, frère Jean-Michel.
10: Merci à vous.
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1: Fait voyager depuis 2012. Il a été créé à l'initiative d'un prof documentaliste et d'une bibliothécaire des lycées Jeannot et Curie de Sens. Chaque année, de novembre à avril, des centaines de jeunes découvrent des mangas sélectionnés avec soin. L'an dernier, 160 établissements y ont participé, et pas seulement dans Lyon. Sayonara organise aussi de multiples rendez-vous tout au long de l'année autour de la culture et des arts japonais. Cette fascination des jeunes pour la culture du pays du soleil levant ne date pas d'hier. Commencé dans les années 80 à la télé avec Récréa 2 et le Club Dorothée, le Capitaine Flamme et Albator ou Goldorak ont marqué toute une génération.
2: Père, Actarus, ils attaquent en force avec un Antérac. Il faut que tu ailles aider Alcor.
3: Bon, je vais y aller.
1: Et puis, les consoles Super Nintendo et Sega ont débarqué. Des consoles avec des personnages cultes comme Sonic et Mario. Dans les années 90 et 2000, Pokémon, Dragon Ball Z et Naruto ont pris le relais, renforçant l'attrait des enfants et des ados pour le Japon. Aujourd'hui, l'influence japonaise s'étend au cinéma, à la BD et même à la musique. Oshii en est l'exemple parfait.

0: littéraire. Les jeunes découvrent des mangas plus originaux ou exigeants que ceux qu'ils lisent d'habitude. Ça stimule leur curiosité, aiguise leur sens critique et leur apprend à varier les plaisirs tout en alimentant leurs rêves de Japon.
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2: Bonjour Médéric Esquisserus.
3: Bonjour Philippe, bonjour à tous.
2: Notre linguiste marseillais. Vous m'inquiétez, Médé, vous avez un drôle de regard inquisiteur ce matin. Là.
3: Inquisiteur ?
2: Ouais, un petit peu, oui.
3: Mais confesseur peut-être. Ah. Je vais commencer par une question. Êtes-vous capable de résister à la tentation ? Est-ce que vous êtes capable de résister à, je sais pas moi, un bon aioli provençal?
2: Ah, c'est difficile.
3: L'aioli complet, hein.
2: Ouais.
3: Avec tous les légumes, la morue, et gras d'ail dans la sauce. Moi non, j'avoue. Est-ce que vous êtes capable de résister à une daube qui a mijoté pendant des heures et qui embaume la maison?
2: Ah, c'est compliqué.
3: À un morceau de gâteau des rois au fruit confit bien pégueux. Ouais. Êtes-vous capable de résister, ça je sais que non, à un chichi fraîchi, tout chaud et bien sucré? Et voilà. Alors, je parle que des désirs gustatifs, que du plaisir de la chair, car je pourrais aussi vous poser des questions sur les plaisirs de la chair et vous interroger sur votre capacité à résister à la tentation. Mais ce n'est pas mon rôle. Je ne suis ni confiseur, ni confesseur. En revanche, certains en entendent de belles. La semaine dernière, plusieurs temps forts religieux ont commencé, le ramadan pour les musulmans, mais aussi le carême pour les chrétiens. C'est dans ce cadre que l'on m'a envoyé un lien vers le podcast Carême dans la ville, réalisé par des dominicains, avec l'épisode du 22 février au titre forcément alléchant, Confession marseillaise. Et je n'ai pas résisté à la tentation, j'ai écouté. Et vous aussi, vous allez écouter. C'est le frère Clément Binachon, du couvent de Saint-Lazare à Marseille, qui parle. Et voilà cette drôle de confession marseillaise, avec l'accent, ou pas.
4: Confession marseillaise. Après avoir jeûné 40 jours et 40 nuits, Jésus eut faim. Matthieu, chapitre 1, verset 2. Marseille, il y a quelques années, dans un confessionnal. Bénissez-moi mon père parce que j'ai péché. Je dois vous confesser, mon père, que j'ai peur que d'avoir été infidèle. C'était la semaine passée. Je prenais mon café tranquille à mon poste habituel en terrasse au-dessus de la plage des Catalans. Et là, il y a une petite que le bon Dieu avait drôlement bien proportionné, qui a eu la mauvaise idée que d'aller piquer une tête là sous mes yeux. Eh bien, je ne vous cache pas que ce spectacle m'a un peu émotionné. Et c'est ça que je voudrais confesser. Vous me pardonnerez cet exemple pagnolesque, mais il me semble éclairer une confusion courante.
3: Ah, la petite des Catalans. Alors voilà, oui, je vous résume l'essentiel de cet épisode. Ce n'est pas un péché que d'éprouver la tentation, le désir, l'envie, tant que vous n'y succombez pas. Bon, on en parle de l'accent. On sent que frère Binachon essaie d'imiter l'accent marseillais, mais sans se lâcher totalement. Ça donne l'accent, avouons-le, très bizarre, une imitation pas trop réussie, mais il faut savoir faire preuve de clémence, et donc on pardonne volontiers à frère Clément Binachon. Vous remarquerez qu'il est resté sobre. Il aurait pu se laisser aller à répéter ce que l'on peut entendre, souvent de très mauvais goût, voire très sexiste. Ça peut aller de « Oh, vé la petite comme elle est charmante, Fada !» à « Tiens comme elle est bonasse !» en passant par « Oh, elle est bien tankée, celle-là !» Voire, en mode chanson, « Il y a une petite, la belle de mai, coquin de sort, qu'elle me plaît !» Ou « Il y a une petite au catalan, vous pouvez faire ça aussi. » Et ça peut marcher dans plein de sens. Des filles qui parlent de mecs, des mecs qui parlent de mecs, des filles qui parlent de filles, chacun s'y retrouvera. Merci à Sophie pour l'envoi de ce podcast et le bonjour à toutes les femmes folles à la messe, comme le disait Rabelais. Bon carême à toutes et tous, Ramadan Mabrouk si c'est le cas, et méfie à la tentation, Espenché. Oui, pécho, c'est péché.
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2: 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Ah, je suis trop fier de mon jingle, j'en suis fier. Je l'assume, j'en suis fier. Comment ça va les gens sur ici Picardie? C'est la Camini Minute, votre chronique de la joie et de la bonne humeur. Écoutez-moi, ça va, sauf que je suis encore un petit peu ému, parce que comme beaucoup de Français, j'ai vu le biopic sur la vie de Philippe Nicolic des To Be Free partir un jour. Sans retour, c'était émouvant. Il paraît que Caris, le rappeur, l'a vu et il a pleuré. C'est pas vrai. Je précise que c'est pas vrai parce que ben, j'aime mon nez. Okay, je veux le garder. Les années 90, nous, on a connu les grandes manias, les plus belles manias. Michael Jackson mania, Club Dorothée mania, Patrick Bruel mania. Et vous avez quoi? La Chicoum mania. Voilà.